0: aussi dans la même direction, dans le même désir, dont la raison et la sienne sont semblables. Et ainsi, il peut progresser. Ça veut dire augmenter le désir pour la racine, revenir à la racine. Et quand je lui ai demandé alors qu'est-ce qu'on fait, eh bien, attendons et voyons, car tous deux qui étaient dans cette synagogue, c'était des chassidim, restés au Rav en héritage des étudiants du Baal HaSulam qui avaient eu des fils, et ces fils qui étaient restés. Et ces fils qui étaient restés n'étaient pas réellement des étudiants ayant un but devant eux. Alors je suis allé à Tel Aviv, à l'Institut, et j'ai commencé à y enseigner, et alors beaucoup de personnes sont venues de là. Et s'est formé aussi un groupe. Et c'est vraiment grâce au groupe, je ne parle que de moi, que j'ai franchi une étape très importante dans ma progression. Et ensuite, il y a déjà des étapes où un homme peut aussi progresser seul. Pourquoi écrit-il ici un article intitulé « Le but de la société, non le but de l'homme » ? Car si un homme qui se trouve dans une société se fixe un certain but différent du but de la société, il doit simplement savoir que rien n'en sortira pour lui. Car la société qui se trouve autour de lui agira malgré tout sur lui de telle manière que, qu'il le veuille ou non, il recevra son but. Il devra se soumettre vis-à-vis de la société, consciemment ou inconsciemment. C'est pourquoi un homme doit travailler avec la société et trouver une société dont il lui semble, selon les vérifications, qu'il est capable de faire, selon la critique, qu'il est capable d'exercer, que le but de la société est un but véritable. Car le but de la société, en fin de compte, deviendra son but. Qu'il le veuille ou non, il le recevra. C'est pourquoi il écrit le but de la société. Et si un homme trouve une telle société, alors déjà, il a un autre travail. Comment être impressionné le plus possible par la société? Nous savons, nous sommes dans notre société, il y a des choses que nous recevons de la société, il y a des choses que nous ne recevons pas tellement, et d'une manière ou d'une autre, nous sommes impressionnés par ceci ou par cela. Dans l'article « Le libre choix, la liberté », le Baal HaSulam écrit que le seul choix qu'a un homme, c'est d'être impressionné par la société. Ça veut dire que recevoir une force supplémentaire de l'impression qu'il reçoit en direction du but. Pourquoi ? Car nous avons traversé une sorte de processus de développement à travers toutes les générations, dans toutes nos incarnations. Chacun s'est incarné de nombreuses fois jusqu'à ce que nous arrivions à l'incarnation actuelle où nous sommes assis ici. Dans ces incarnations, à chaque incarnation, nous nous sommes développés. Par quoi ? Nous avons un désir de recevoir général appelé cœur. Et dans ce désir de recevoir dans le cœur, il y a toutes sortes de désirs. Un homme entre dans une société chaque fois, à chaque incarnation, et reçoit de la société un supplément de désir, un supplément de direction pour son développement. Jusqu'à ce qu'il arrive à une incarnation où on lui donne l'opportunité de choisir une société qui se développe vers la spiritualité par rapport à toutes sortes d'autres buts. Et le Baal HaSulam dit dans cet article la liberté, le libre choix, que c'est le seul choix de l'homme, car nous avons un rishimo appelé le point dans le cœur. Et ce régime, on l'éveille d'en haut, par la lumière environnante générale et particulière qui descend vers l'homme. Alors l'homme s'éveille vers le Créateur. Le Créateur lui donne une illumination d'en haut et l'homme s'éveille vers le Créateur. C'est un éveil d'en haut. Chacun d'entre nous a ressenti cela. Soudain, il peut savoir pourquoi est-ce que je vis? Qu'est-ce que je vis? Cette question vient du fait que le Créateur l'illumine et l'attire vers lui. Cependant, ce n'est pas suffisant. Après cet éveil d'en haut, l'homme doit aller atteindre des forces supplémentaires afin de progresser, de façon que ce soit déjà de son propre fait et non du fait du Créateur. Après cet éveil d'en haut, le Créateur peut abandonner l'homme. Il donne à l'homme encore un éveil. Il le maintient quelques mois, parfois quelques années. Chaque fois, on lui donne des éveils, mais ce sont des éveils qui, en fait, ne font pas, presque pas, progresser l'homme. Il est possible de progresser uniquement si l'homme lui-même cherche une société dont il sera impressionné, dont il recevra des forces, oui, et qu'il utilise ses forces afin de progresser lui-même, afin de faire quelques pas vers le Créateur. Comment cela fonctionne-t-il? Pourquoi l'homme peut-il recevoir des forces de la société? Car il se trouve dans une société. Il se trouve une société où il y a aussi, disons, 20 ou 30 amis, des amis, dont chacun recevra un éveil d'en haut, a reçu un éveil d'en haut comme il l'a reçu du Créateur. Alors chacun de ces gens a un point dans le cœur qui brûle, qui les pousse ou les attire vers le Créateur. Ces points, ces forces que le Créateur leur a données à tous ses amis, ils peuvent également être des amis très faibles, qui par eux-mêmes ne peuvent pas progresser ni se pousser eux-mêmes vers le Créateur. Cependant, le Créateur a donné seulement à chacun d'eux un éveil d'en haut. L'homme peut recueillir, rassembler auprès de chacun de ses amis ses éveils, et ils deviendront pour lui des forces supplémentaires, et c'est vraiment grâce à eux qu'on dit qu'il se fait progresser lui-même, qu'il se rapproche lui-même du Créateur. C'est toute la notion. Qu'est-ce que ça veut dire qu'il se rapproche lui-même du Créateur? Le Créateur est appelé la lumière supérieure qui remplit le kli d'Adam Harishon, et ce kli inclut et est inclus de toutes les âmes. Alors si un homme prend, disons, un groupe 20 ou 30 personnes, où il y a déjà un éveil dans chaque kli, et qu'il se rapproche d'elle de sorte qu'elle soit comme un seul, alors il a déjà une certaine partie d'Adam Harishon, de l'âme générale, dont le Créateur s'occupe, et il veut particulièrement que cette partie soit corrigée et rapprocher cette partie de lui. Quoi de mieux? Ça veut dire, nous voyons ici que tout dépend en fait du rapprochement de l'homme dans une société correcte avec les amis chez qui il a également trouvé des éveils vers la divinité, vers la spiritualité. C'est toute notre astuce. Ça veut dire qu'en fait, dans notre vie, nous n'avons rien d'autre à faire que cette action, nous rapprocher de chacun de ceux chez qui se trouve également une étincelle d'en haut, un point dans le cœur que le Créateur éveille, il éveille ce point et attire l'homme vers le haut. Celui dont je vois, selon ce que mes yeux voient, que le Créateur l'attire. Je n'ai besoin de rien de plus. Si je vois de telles personnes, je dois me relier à elles le plus possible, et cela s'appelle que je fais une société. Alors, j'ai des forces grâce auxquelles je peux progresser. C'est une illusion totale si un homme pense que par ses propres forces, sans se relier aux autres, il est capable de faire un pas en avant, de monter d'un degré vers le but. Il peut devenir plus savant, il peut comprendre davantage avec son intellect, mais ce sera, croit qu'il y a de la sagesse parmi les nations. Simplement, il acquerra de la sagesse, un savoir et non la spiritualité. La spiritualité, il est possible de la recevoir uniquement si je me relie à mon kli, un deuxième kli, un troisième, un quatrième pris chez d'autres personnes. Car Adam HaRishon est un kli qui inclut toutes les âmes. Si je ne joins pas à mon âme les âmes des autres, alors je ne peux simplement pas grandir autrement. Je ne peux pas. Nous le voyons également dans le processus que traverse le supérieur en l'inférieur. Grâce à quoi le supérieur grandit-il? Il grandit en reliant à lui-même les manques de l'inférieur. Il inclut en lui les manques de l'inférieur, et grâce à eux, il peut recevoir d'en haut mad, un supplément d'abondance, et ainsi faire grandir sa stature. Ça veut dire qu'il n'y a aucune possibilité de progresser si ce n'est grâce aux amis dont je prends des parties, leurs âmes, et que je relie à mon âme. Au total, à la fin de la correction, toutes les âmes se relient ensemble et un kli général appelé Adam. Cependant, au moins, si maintenant, même un peu, même en quelque chose, je fais grandir mon kli par la connexion avec les autres, mon kli devient ainsi plus grand et l'abondance s'y ajoute chaque fois. Et alors, on dit que je monte. L'ascension spirituelle, ça s'appelle simplement faire grandir son kli grâce à la connexion avec les autres. Si nous sommes dans une société dont nous voyons qu'elle n'agit pas en faveur de la connexion, qu'il y a en elle des forces qui, à l'inverse, agissent pour la destruction, pour détruire la connexion, si on se trouve dans un groupe ou dans une société qui commencent à se fixer certains autres buts que de se relier au Créateur, si le responsable du groupe attire les gens vers lui-même et ne les dirige pas vers le Créateur, ou s'il est lui-même une sorte de gourou, quelque chose comme ça, ces choses sont tellement, totalement, totalement inadmissibles, et de telles sociétés nous devons fuir et réellement chercher des amis qui se dirigent uniquement vers le Créateur, vers la recherche d'une force spirituelle supplémentaire. Oui. Tu veux dire quelque chose? Tu as dit que consciemment ou inconsciemment, il reçoit toujours une influence de la société. Comment un homme peut-il consciemment? Un homme reçoit consciemment ou inconsciemment une influence de la société, nous le voyons dans notre vie. Alors, dans l'article « Le libre choix » ou l'article « La liberté », il est parfois appelé ainsi, parfois autrement. Le Baal HaSulam dit que notre choix n'est pas le choix de la manière dont nous sommes impressionnés par la société. Notre choix, c'est le choix de la société. Après que tu choisis une société et que tu y entres, ça veut dire que tu te relies à elle, ce qui se trouve en elle se déverse vers toi, en toi, que tu le veuilles ou non. Là-dessus, tu ne contrôles déjà absolument rien. Ce n'est pas ton choix. Encore une fois, d'où cela vient-il? Cela vient de la racine supérieure, du fait que dans Adam HaRishon, nous sommes tous reliés. Et quelle est la différence entre Adam HaRishon et notre état? Dans Adam HaRishon, toutes les âmes se trouvent ensemble, reliées ensemble, et nous sommes divisés. Il y a entre nous certaines séparations. Tu sais, comme tu as vu une maison d'abeilles, oui. Comment ça s'appelle? Une ruche, oui, voilà. Tu as vu. Il y a beaucoup, beaucoup de cellules. Voilà. Alors, la différence entre Adam HaRishon et nous, c'est que, à notre degré, ce même kli d'Adam HaRishon est comme une ruche. Chacun dans sa cellule. Si nous brisons nos frontières, ça s'appelle que nous faisons des corrections et que nous revenons à l'état qui existait dans la racine. Ça s'appelle la fin de la correction. C'est à cela que nous devons revenir. Briser les masachim qui séparent chacun des autres. Les masachim qui sont dans l'âme. Ces masachim, c'est notre ego, c'est le désir de recevoir qui est en nous. Alors, l'homme arrive au cours de son développement pendant toutes les incarnations et également dans l'incarnation actuelle, disons. Tu t'es développé grâce aux sociétés dont tu as été impressionné, inconsciemment. Tu ne choisis pas tes parents ou naître, comment, avec quelle qualité, rien. Jusqu'ici, tu es arrivé sans agir. sans créer, sans rien faire en toi par toi-même. Maintenant, on te donne un éveil vers le but, que lui non plus ne vient pas de toi. Et maintenant, on t'apporte la connaissance qu'il y a quelque chose dans ta vie que tu peux faire. Que si tu termines ta vie avant de faire quelque chose selon ton choix, c'est comme si tu n'avais pas vécu. C'est clair, oui. Il ne reste rien de ta vie. Tout vient du supérieur. Cela ne s'appelle pas que tu as existé dans la spiritualité, qu'une chose a existé, qu'une chose indépendante s'est dressée dans la spiritualité. Mais la ligne médiane, l'homme, le créé, commence par le fait qu'il commence à choisir de quoi il veut être impressionné. Et non de quoi il veut être impressionné, mais est-ce que mon impression me fera sauter un peu plus vers le haut, vers le Créateur? S'il fait le bon choix, alors il a une impression qui vient de la société qu'il a créée autour de lui. Alors cette impression, cette mesure, ce qui l'a sauté vers le haut, c'est ce qui s'appelle l'homme, c'est ce qui s'appelle la ligne médiane. C'est en fait la construction de ton âme. Ça, tu l'as fait. Sinon, c'est comme si tu n'avais pas vécu et que tu n'existais pas encore. Là, le toi n'existe pas, ce qu'on appelle le moi. Maintenant, inconsciemment, c'est clair pour toi, comment nous sommes impressionnés par la société. Consciemment, ça s'appelle que je choisis résolument la société correcte. Si tu te trompes là-dessus, ce n'est encore pas de ton propre fait. Le Créateur te trouble encore afin de clarifier pour toi d'autres kélim corrects, pour la clarification future. Ton choix, ça s'appelle que tu es réellement déjà capable de distinguer entre des personnes qui peuvent agir sur toi en direction du Créateur et des personnes qui peuvent agir sur toi vers toutes sortes d'autres doctrines ou toutes sortes d'autres choses. Ici, dans ce libre choix, il y a une lutte très grande dans l'intériorité de l'homme. À quoi aspire-t-il exactement? Est-il prêt à supporter et à recevoir de la société des choses qui vont contre son esprit? Ça veut dire, est-ce qu'il comprend que par cela, il va acquérir les forces du don, du renoncement, des choses avec lesquelles il est difficile d'être d'accord, s'il est même possible de l'être. Voilà, cependant, quoi qu'il en soit, c'est uniquement en ajoutant des forces supplémentaires provenant de l'environnement que je peux monter. Selon ce que j'y joins, il n'y a aucune autre solution. Et après avoir joint à moi les désirs de la société, alors j'aborde, qu'est-ce que je fais avec eux, avec ces désirs supplémentaires? Alors j'irai avec eux vers leur réalisation. J'ouvre alors Talmud et Sphirot, également dans une direction correcte. Avec mon groupe, je commence à l'étudier avec le désir, avec l'intention que j'ai reçue d'eux, en supplément de ce que j'ai. Et alors, j'attire sur moi des lumières supplémentaires environnantes qui descendent en fait sur eux, sur tous mes amis, afin qu'elles descendent aussi sur moi. Car le cli particulier que chacun reçoit, sa lumière environnante particulière. Car le cli particulier de chacun reçoit sa lumière environnante particulière. Alors, comment une lumière environnante qui parvient à ton âme afin d'éveiller ton point dans le cœur peut-elle venir éveiller mon point dans le cœur? Elle ne le peut pas. Ce n'est tout simplement pas la même fréquence. C'est comme deux ondes de radio différentes. Tu comprends? Elles ne se rencontrent pas. Mais si je me suis inclus dans ton désir, alors j'attire déjà une lumière environnante sur moi. Voilà. C'est comme la lumière environnante que tu reçois, mais elle devient déjà l'une de mes lumières particulières. Et c'est ainsi qu'on progresse. Et alors, j'ai deux lumières environnantes, trois, quatre, en quelque sorte. Et à partir de cela, la lumière qui ramène vers le bien agit déjà sur moi et je monte. On a comment un homme a également une société intérieure. Les kabbalistes, les livres qu'il lit, oui, tu l'as dit une fois. Oui. Comment peut-il également faire grandir cela? Quelle possibilité a-t-il de faire grandir après? Après tout, il lit deux fois la même page, dix fois. Je ne peux pas, en dehors de la société, rien m'ajouter. Ce n'est pas important si je comprends plus ou moins l'étude des dix sphirotes. Ce n'est pas important si je lis dans une langue que je peux bien comprendre ou pas bien comprendre. Ça veut dire, si tu es né ici et tu comprends bien l'hébreu, Et moins bien que toi, ce n'est pas important non plus. Mon humeur, ce n'est pas non plus importante mon humeur, mes moyens de réception, ma capacité, mon QI, rien ici n'est important. Ce qui est important, c'est de savoir si j'ai joint à moi un désir supplémentaire. C'est uniquement selon ce désir supplémentaire que vient la lumière qui ramène vers le bien. Je parle de la société que nous lisons dans les livres, le Maguide de Doubno, le Rambam, tout ce qu'ils mentionnent. Comment est-ce que moi, avec eux, la société intérieure, je peux... Non. Nous ne parlons pas de la société intérieure où tu peux joindre à toi les grands kabbalistes, les grands chassidim qui s'occupent de Kabbale. Tu les joins quand tu étudies dans leurs livres, comme tu es avec le Baal HaSulam, quand tu étudies son livre. C'est déjà autre chose. C'est un lien avec la source. Ce n'est pas une société qui se trouve dans ton environnement. C'est déjà par son intermédiaire, depuis la source, que tu reçois la lumière. Il t'apporte un revêtement à travers ses livres. C'est déjà autre chose. Là-dessus, tu n'as pas besoin de travailler. Si j'ai dans une société qui va vers le créateur, si j'ai déjà une société qui va vers le créateur, mais que je veux par exemple que mon frère, qui ne suit pas le chemin du créateur, qui n'a pas encore son ressenti, est-ce qu'il est possible d'agir sur un homme afin qu'il ait son ressenti, ou est-ce que cela arrive un certain jour? Tu demandes déjà si nous pouvons agir sur les personnes étrangères qui n'ont pas d'éveil d'en haut, qui n'ont pas encore été éveillées et que le créateur ne rapproche pas encore personnellement. Oui. Est-ce que toi, tu peux faire cela? Comment peux-tu faire cela à la place du Créateur, dis-moi? Si nous disons que chacun d'entre nous, comment t'es-tu réveillé? En général, un homme s'éveille quand son... Dans son développement intérieur, il arrive à un état où, d'en haut, il ressent déjà qu'il y a sur lui une sorte de lumière. Qu'est-ce que ça veut dire, il ressent en haut? Il ne ressent rien d'en haut. Mais il a une certaine inclination, un éveil qui... Il s'éveille. Il veut quelque chose. Il ne connaît pas encore la direction, mais il veut quelque chose dont il ne trouve pas autour de lui la source de cette attraction. Ni honneur, ni argent, ni connaissance intellectuelle, rien ne le satisfait. Alors, c'est comme si un éveil venait d'un autre monde. S'il vient, alors, c'est pourquoi le Baal HaSulam écrit dans la préface à l'étude des Sfirot que vient étudier la Kabbale, celui qui demande quel est le sens de notre vie. Ça veut dire quel est le sens de notre vie après que je m'examine et que je vois que dans ma vie, quoi qu'il arrive, même si j'avais toutes les possibilités qu'a eu toute l'humanité au cours de toute l'histoire, disons, est-ce que je peux imaginer que cela peut me remplir ou non? Si je vois que je ressens que tout cela est insipide et ne peut pas me remplir, alors j'arrive à un état où j'ai besoin de la Kabbale. Grâce à elle, j'arrive réellement à ce qui m'enflamme maintenant, à ce que je veux maintenant. Maintenant, si un homme n'est pas encore là, s'il n'est pas encore arrivé dans son développement intérieur à cette question, ça veut dire à la révélation de ce cli, est-il possible d'agir sur lui? Tout d'abord, en vérité, nous ne devons pas nous en préoccuper. Notre diffusion est construite uniquement afin d'apporter à toutes les personnes de la connaissance de ce qu'est la Kabbale et de quand tu as besoin de la Kabbale. Que si tu as réellement une question brûlante de quel est le sens de notre vie et que dans toute notre vie nous ne pouvons trouver aucune satisfaction, alors grâce à la Kabbale tu y parviendras, que tu peux trouver cela, que tout le monde le sache. Ça veut dire nous cherchons des personnes qui ont une telle question, uniquement celle-là. Nous ne disons pas simplement tout le monde, venez chez nous, venez tous, étudions. Ils n'en ont pas encore besoin. S'il veut l'honneur, s'il veut être Premier ministre, s'il veut être riche, cela ne l'aidera pas. Tu sais, tu as un frère qui ne veut pas. Moi aussi j'ai un frère, je viens d'être au Canada chez lui. Une maison de 4 étages, là-bas j'ai un sous-sol où j'ai mon endroit fixe avec 3 ou 4 pièces, plus grand que mon appartement ici. C'est un coin qu'il garde pour moi, tu comprendras, avec un sauna à l'intérieur. C'est un coin de sa maison. Je ne peux pas parler avec lui. Je ne peux pas parler avec lui. Il ne veut même pas entendre. Si un soir je voulais m'asseoir avec lui pour entendre, il s'enfuit. Il dit, non, aujourd'hui j'ai décidé que je serai à la piscine. Il a une piscine, tu sais. On descend vers la piscine sous terre. Tu dois voir cette folie. Alors il s'assoit dans la piscine. Il fuit pour ne pas entendre, pour ne pas entendre. Comment peux-tu parler à de telles personnes? Ce n'est pas possible. Mais il y a des personnes qui sont en quelque sorte dans une recherche et qui doivent bientôt arriver à l'éveil. Avec elles, tu peux même ne pas parler, mais si elles peuvent s'asseoir près de toi, être en quelque sorte dans ta proximité et s'éveiller plus rapidement, ça veut dire franchir des étapes. Disons que toi, afin d'arriver à ton état d'aujourd'hui, tu as fait 25 incarnations et demie. Et lui, disons, se trouve, il doit arriver, disons, il se trouve à l'incarnation 18, et il doit arriver au ressenti du point dans le cœur à l'incarnation 21. Alors tu peux dire que ces trois incarnations, tu peux les lui raccourcir s'il est assis près de toi, s'il est d'une certaine manière près de toi, si tu peux t'intéresser à toutes sortes de choses, s'il t'aide simplement dans toutes sortes de choses, peu importe qu'il comprenne ou non. C'est comme s'il se construisait une société et recevait de cette société un éveil, une élévation. Alors il saura, il commencera à l'apprécier et raccourcira son temps de développement. Cependant, malgré tout, il raccourcira le temps de développement, mais jusqu'à ce qu'il se développe, tu ne pourras malgré tout pas lui parler. Ça veut dire, disons, des trois incarnations qui lui manquent, en 5 ou 10 ans, et il s'enflammera, il les fera, il les accomplira. Il rattrapera l'écart, oui. Alors, dans 10 ans, tu pourras parler avec lui, mais pas avant. C'est simplement un manque de cli. Comment peux-tu? Tu comprends? Quelle est la différence entre moi et les poissons? Tu les vois, les poissons dans l'aquarium. Quelle est la différence entre nous? Il leur manque les kelim que j'ai. Dans le monde, il vit et moi je vis. Le poisson. Tu comprends? Un manque de cli. Ajoute-lui un désir de recevoir jusqu'à mon degré et tu verras comment il se lève, comment il commence à questionner, comment il commence... Ce n'est qu'un manque. Alors, en chacun de nous, il y a seulement la question du degré auquel il s'est développé ou ne s'est pas développé. C'est la question. C'est pourquoi la loi principale que nous avons dans la spiritualité, et il n'y a pas de coercition dans la spiritualité, il nous est interdit par coercition, par la force, de provoquer chez un homme un développement, soi-disant, car ce ne sera pas un développement. Cela doit se dérouler uniquement selon sa demande, son degré, sa compréhension. En aucune... Que Dieu nous en garde, en aucune forme semblable, par contrainte, pas de contrainte. Qu'est-ce qu'on fait avec un conjoint qui a des obstacles de résistance? C'est pareil avec des conjoints. Si un mari veut étudier, ou de nos jours, si une femme veut étudier, tu ne peux pas intervenir dans ce qui concerne l'autre. Ce sont deux âmes. Il n'y a pas une sorte de... Il est impossible qu'ils se comprennent peut-être l'un l'autre. Il faut, d'une certaine manière, faire en sorte qu'ils s'apprécient l'un l'autre et qu'ils comprennent où se trouve leur point de connexion et où ils n'ont pas de point de connexion. Qu'est-ce qu'on peut faire? Il n'y a pas... Il faut simplement ici un beau traitement, qu'il y ait une compréhension, que chacun comprenne ce que... Contre une âme, il n'y a rien à faire. Il faut simplement laisser librement chacun vivre sa vie intérieure au degré de liaison avec le Créateur, où cet homme doit être. Là, il n'y a pas de contrainte. Il n'y a pas de coercition. Ça veut dire, si je suis encore avec le Créateur à un degré où je suis... Oh, encore développé ainsi, où je n'ai pas vers lui une attraction réellement orientée, dirigée vers le but. Alors, il est interdit d'agir sur moi. Il est interdit d'agir sur moi là-dessus. Ça va simplement gâter. C'est pourquoi ne rien faire par la force. Dans l'extériorité, tu peux faire par la force ce que tu veux. Même si cela ne vient pas du côté du bien, ni du côté de la Kdoucha. Mais dans l'intériorité, cela ne fonctionne absolument pas non plus. Il n'y a pas de désir, il n'y a rien à faire. Le désir, c'est la création. Si l'homme n'a pas de désir, il est encore... Comment un homme peut-il réellement savoir si l'éveil qu'il a reçu, si même l'impulsion qu'il ressent vient en fait d'en haut ou vient de lui? Ou si c'est en rajoutant quelque chose? Comment un homme peut-il savoir si l'éveil qu'il a maintenant vient d'en haut ou de lui ou de l'environnement? Qu'est-ce que ça change? Ce qui est important, ce n'est pas de quoi il l'a reçu ni de qui il l'a reçu. Ce qui est important, c'est vers où cet éveil est dirigé, vers quoi il est dirigé. Je parle d'un éveil vers le Créateur. Bon, un éveil vers le Créateur, j'ai maintenant un éveil vers le Créateur. Qu'est-ce que ça peut me faire de savoir d'où je l'ai reçu? Afin de recevoir un éveil vers le Créateur, parfois je vais vers les livres, parfois j'écoute de la musique, parfois je fais un certain travail ici, dans la cuisine, parfois je vais donner une conférence. Je chercherai toutes sortes de sources d'où m'éveiller vers le Créateur. Et peu importe d'où, qu'est-ce que ça change? Je cherche tout le temps pour moi-même un environnement, comme on l'appelle, qui me donnera un éveil. Il demande si un homme vient dans un groupe et que, en fin de compte, sa présence dans le groupe agit au détriment du groupe, au point que le groupe peut être, se briser, se désagréger. Il agit comme contre l'union du groupe. Nous avons ici des exemples d'amis qui étaient avec nous pendant des années et qui soudain sont descendus et ils n'ont pas fait de mal au groupe par une quelconque action qu'ils auraient faite contre lui. Mais même leur présence passive affaiblissait leurs amis, qui autrefois étaient impressionnés par eux, qui autrefois étaient ensemble, tu comprends? Alors cette partie qui est dans le groupe est maintenant tombée, elle ne veut pas s'éveiller, et elle n'est pas capable et n'y est pas prête. Ce n'est pas possible. Le Baal HaSulam dit aussi, il écrit là-dessus, que en matérialité, nous avons une loi, si un homme ne vole pas, alors c'est un bon citoyen. Il va gagner de l'argent, il reçoit une contrepartie. Ça veut dire qu'il donne du travail, il reçoit, il donne. Il peut même rester assis chez lui et ne rien faire, mais il ne fuit pas, il ne nuit pas. Dans la spiritualité, celui qui ne contribue pas est un dommage, car notre force se divise entre beaucoup de personnes. Nous recevons d'en haut en tant que groupe une certaine force, disons de 10 kilos d'attraction. Et s'il y a parmi nous des personnes qui ne font réellement rien, qui sont simplement... qui sont assises et n'ajoutent rien à la société, ni dans l'activité physique, ni dans la diffusion, ni en donnant des conférences, ni en diffusant des livres ou quelque chose, ni dans l'étude ou pendant l'étude, il éveille réellement les autres personnes. Chacun selon le type de son âme. Je ne dis pas que chacun doit être si standardisé, carré dans tous les domaines. Non, chacun a un certain domaine à lui où il se distingue. Alors, chacun ajoute à l'autre, et il y a déjà dans la société une sorte de complétude. Mais si un homme ne donne pas à la société, même s'il ne donne pas, il ne nuit pas, il ne donne pas, il lui est interdit d'être dans la société. Le Baal HaSulam dit que c'est comme quelqu'un qui perce un trou dans un bateau. C'est dans Matan Torah. Dans l'article Le Don de la Torah, il écrit ainsi. Comme si tu faisais un trou et que tout se noyait uniquement du fait que tu n'ajoutes rien. Tu comprends à quel point la société doit exister uniquement afin que chacun reçoive des forces des autres. Et je ne dis pas qu'à partir de maintenant, nous allons faire une sélection et jeter tous ceux qui nous semblent comme ci ou comme cela. Non. Il faut travailler afin que tous s'éveillent, se relient et que chacun donne chacun ce qui est à lui et ainsi de suite. Mais celui qui nuit, que Dieu nous en garde. Tu es de New York, tu sais. En Amérique, justement, cela est... Cela est très bien fait. Là-bas, les lois bougent tout le temps. Elles vivent. J'ai entendu qu'il y a jusqu'à 30 000 lois par an, toutes sortes de corrections qui changent. Ça s'appelle une société vivante. Une société jeune, en général. Une société jeune, en général, fonctionne ainsi. Ça veut dire, selon le développement de la société, vous devez y ajouter. Il faut tout le temps travailler, tout le temps vérifier si nous correspondons. Et véritablement, la première condition afin d'être dans la société, c'est de tout le temps lui ajouter.
1: Ken.
0: Nous avons dit qu'il est possible de progresser uniquement dans le cas où je joins à moi d'autres kelim supplémentaires. Ça veut dire d'autres personnes qui ont un éveil. Comment puis-je vraiment vérifier si je joins d'autres kelim ou que je me relie? Comment est-ce qu'on peut vérifier cela? Comment est-ce que je sais que j'ai joint? Tu ne peux pas vérifier si et combien de kelim, combien de forces tu joins à toi depuis la société, mais tu le fais en travaillant dans la connexion avec les amis. C'est intentionnellement dissimulé à l'homme combien il y gagne, car ensuite ces choses doivent être dans le but de donner. Par cela, il commence à apprendre le bénéfice du fait qu'il renonce dans la connexion avec l'autre. Il est possible de se relier à l'autre uniquement si je commence à ressentir ses désirs, sa vie comme ma vie. Si je commence à me soucier de lui, si je commence à vivre ses préoccupations, ça s'appelle que je me relie à lui. Pourquoi cela est-il fait ainsi? Afin qu'un jour nous produisions un cli unifié, afin de revenir à Adam Arishon, à une seule âme. C'est pourquoi, en fait, depuis le début de notre travail dans la Kabbale, jusqu'à notre point final, à la fin du chemin, nous travaillons sur un seul principe. Rien ne change. C'est renoncer à l'ego, se relier aux autres âmes, jusqu'à ce qu'il y ait une seule âme, comme un seul corps, et un seul cœur. C'est tout. Car c'est uniquement dans ce renoncement que tu acquiers d'autres kelim supplémentaires, et au total, c'est en eux que se révèlent à toi dans les kelim supplémentaires. Pas dans ton cli, mais dans les kelim que tu as joints à toi, c'est en eux que tu révèles la spiritualité. Le Créateur ne se révèle jamais en toi, dans ton cli particulier, personnel, originel. Dans ce qui est originel, tu n'as qu'un point dans le cœur. En dehors du point dans le cœur, ce que tu lui joins, c'est uniquement là que tu révèles la spiritualité. C'est là que se trouve le Créateur. C'est pourquoi le principe du renoncement de « tu aimeras ton prochain comme toi-même », c'est une grande règle, une règle. Et le massar et la lumière réfléchie et tout ce que nous étudions, tout cela est simple. C'est une seule action, il n'y a rien d'autre ici. Dans le travail, dans la société, pourquoi écrit-il tout cela? Le but de la société, l'amour des amis, toutes ces choses comme des choses importantes. Combien avons-nous d'articles et de lettres là-dessus. Du fait que c'est ici que cela s'accomplit. L'unique action que tu dois faire dans la spiritualité s'accomplit ici. Et si plus on travaille là-dessus, plus on travaille là-dessus, cela ne dérange pas, on ne ressent pas de responsabilité des autres personnes. Si plus vous travaillez là-dessus et que les autres personnes te sont indifférentes, cela peut être un signe que tu ne te trouves pas dans la bonne société. Qu'est-ce que ça veut dire? Que tu ne reçois pas d'elle la réaction correcte. Que eux aussi se soucient du fait qu'ils ne se soucient pas. Tu dis ainsi, je travaille sur les personnes autour de moi. Je veux me relier à elles. Et je vois, après tous les efforts, que cela m'est indifférent de me relier ou non. Pourquoi cela m'est-il indifférent, bien que j'y ai investi beaucoup de force? Car apparemment, je ne reçois pas d'elle un supplément de force pour cela. Je travaille tout le temps avec ma force particulière. Il est possible que tu te trouves dans une société incorrecte, où eux, vis-à-vis de toi, ne font pas le même travail. Si vous ressentiez en retour une sorte de réaction que eux aussi le veulent. Vous avez eu un peu par cela que vous étiez relié au groupe. Et vous avez soudain ressenti que si maintenant je ne me relie pas au petit groupe par rapport à tous les autres petits groupes, le but n'était pas exactement spirituel, c'était un but fou, mais au moins il était devant les yeux. Alors tu savais que si maintenant je ne me reliais pas à eux, ce serait vraiment une catastrophe. Alors tu as ressenti qu'ils s'agissaient dans la même direction que toi. Et il y a réellement eu un résultat. Seulement, il n'est pas possible de maintenir cela longtemps. Mais il y a eu un résultat, et nous voyons cela dans beaucoup de choses, également dans le monde, pendant la guerre, quand les gens ont besoin de l'union. Ça veut dire qu'il est possible que tu te trouves avec des personnes qui n'agissent pas dans la même direction. Il faut peut-être trouver une autre société. Nous chercherons ensemble. Comment est-ce qu'on peut définir la ligne qui sépare dans un état de descente? Ou quelle ligne sépare une descente qui est temporaire? Quelque chose, une certaine perturbation de l'état? Maintenant, je ne sais pas, je suis troublé, je ne sais pas ce qui m'arrive d'un état qui est réellement, comme tu l'as décrit avant, nuisible à la société. Je découvre en moi que je nuis à la société, je le découvre sur moi-même ou chez un ami. Et est-ce qu'il y a une certaine manière... Tu demandes comment, quoi faire? Si je découvre que je nuis à la société, alors non, alors quoi? Non, qu'est-ce qu'une descente, j'ai demandé. Ah, qu'est-ce qu'une descente, tout simplement? Tu sais, en comptabilité, il y a plus et moins, débit, crédit, il y a de telles choses, oui. Combien j'ai au crédit et combien j'ai au débit. Alors, tout dépend de ce rapport à quoi je ressens, de ce que je mesure, combien je suis en ascension ou combien je suis en descente. J'ai gagné plus d'argent, je suis en ascension. J'ai perdu, je suis en descente. Ça veut dire, afin de savoir si je suis dans une montée ou dans une descente spirituelle, je dois définir ce qu'est la spiritualité. C'est en cela que je monte ou que je descends. Avec l'argent, je sais. L'honneur, je le ressens. Mais dans la spiritualité, qu'est-ce que c'est? La spiritualité, ça s'appelle les forces de don. Les forces de don. Donner. Si je ressens que c'est important, que ce serait très bien d'avoir une telle chose, que le Créateur est celui qui donne, et afin de le ressembler, je dois atteindre de quelque part une telle capacité, renoncer à tout, ne pas penser à moi-même. Il écrit là, dans l'article Discours de conclusion du Zohar, qu'il n'y a pas de séparation plus grande entre l'homme et le Créateur que lorsqu'il pense à lui-même. Car de même qu'il n'y a pas une telle pensée chez le Créateur, alors tout d'abord, ne doit pas être chez l'homme. C'est de là que commence la spiritualité. Cela s'appelle Hafetz Chesed, le Tzimtzum, le premier Asa, le premier Massar. Que l'homme, vis-à-vis de lui-même, soit une forme intérieure, introvertie, vers l'intérieur, ne pense pas. Toutes ces pensées et toutes ces actions sont vers l'extérieur. Si tu es déjà dans une telle tâche, dans une telle tendance, ça s'appelle que tu es dans une élévation spirituelle. Ce calcul que je peux faire vis-à-vis de moi-même, mon attitude dans le travail avec les amis, quand j'ai un ami dans le groupe, dans le travail avec les amis, c'est encore plus manifeste, dit le Rav. Est-ce que dans ma vie, je pense à l'ami? Qu'est-ce que ça veut dire à l'ami? À la place de mon désir, à la place de mon cœur, à la place de mon âme, à la place de ce que je suis, moi, je prends son intériorité. Tu sais, comme un disque dans un ordinateur. Tu changes un disque, disons un disque dur. Alors, tout l'ordinateur se divise, s'inverse. Oui? Je peux introduire ton âme dans un ordinateur et l'ordinateur fonctionnera avec ton âme. Je peux introduire mon âme et comme ça. Alors si tu changes de disque, que tu enlèves le tien et que tu introduis le sien, ça s'appelle que tu travailles dans la connexion avec lui. Très simplement. Comment? C'est un problème. Mais travailler avec ses désirs à la place de tes désirs. Maintenant, je ne dis pas que nous en sommes capables. Je sais que ces choses ne sont pas acceptées par notre désir de recevoir. L'homme les rejette. Mais franchir ce point de crise, accepter que la spiritualité est ainsi et que nous sommes inverse, cela, il le faut. C'est le point de vérité. Moi, ce n'est pas la spiritualité. La spiritualité est ainsi, à l'inverse. Et ne peut pas imaginer à la place de la spiritualité une quelconque image fausse, que là-bas, je vole dans le ciel, que là-bas, moi, je ne sais pas, je mérite de belles images de ce genre. Ne pas imaginer autre chose à la place du don. La spiritualité, c'est le don. Voilà. Maintenant,

perse. En cela, tu clarifies réellement ce qu'elle est. Et alors, tu te trouves, et cela s'appelle un contact, mais un contact en achoraim. Pas panim bepanim, pas désir contre désir, mais l'inverse. Et c'est déjà un état à partir duquel on saute là-bas. Mais quand on saute, on ne veut pas sauter. Tout sauf cela, personne ne veut cela. C'est pourquoi cela s'appelle un miracle, et c'est pourquoi cela se fait réellement d'un saut. Je suis arrivé et j'ai trouvé. Seulement ainsi. Pendant Sukkot, j'espère que nous parlerons beaucoup de cela. Attends, il y a peut-être encore de nouvelles personnes. Où se trouve l'amour des amis si le groupe aide, se développe ensemble et qu'ensuite quelqu'un dans le groupe a une certaine descente ou ne contribue plus à l'environnement et que le groupe commence à le rejeter? Alors où se trouve l'amour des amis dans le groupe dans une telle situation et comment le groupe fait-il ces choses afin de voir que c'est vraiment... C'est déjà un grand problème pour travailler à l'intérieur du groupe sur cette question avec un ami qui ne se comporte pas exactement comme il faut, selon notre règlement, et ainsi de suite. C'est déjà un problème. Mais ne vous attendez jamais à être dans un bon état. Que tu as fait quelque chose un instant, un repos, ça n'existe pas. Tu comprends? Tout d'abord, il faut s'habituer au fait que nous nous trouvons toujours, dès le départ, dans un état non corrigé. Notre sensibilité à la corruption augmente tout le temps. Tu comprends, il y a des appareils où c'est 1 sur 10, 1 sur 100, 1 sur 1000, la sensibilité. Alors, chaque fois qu'un homme progresse, qu'est-ce que ça veut dire qu'il progresse? Il voit dans cette même attitude qu'il a envers la spiritualité, dans son lien avec le Créateur, un écart encore plus grand, encore plus grand, encore. Ce n'est pas que du fait qu'il entre dans un écart plus grand. On lui révèle simplement à quel point, en vérité, il se trouve ainsi. Et se trouvait déjà ainsi auparavant. C'est pourquoi il est possible, en vérité, de mesurer correctement la progression selon la mesure où tu vois inverse, corrompu, ne voulant pas, car cela est donné à l'homme selon sa disposition à le supporter. C'est un signe que tu es déjà un homme et qu'il est possible de te laisser voir une image de combien tu es faible, de combien tu es méprisable, de combien tu es vraiment... Le Baal HaSulam écrit là-dessus dans la première partie de l'étude des Sphirot, dans Orph Numit. Que la honte est un ressenti qui a été préparé spécialement pour les âmes élevées. Oui, dans Itak Limit, première partie. Ce n'est pas simple de ressentir la honte. La honte, ça veut dire, la honte, c'est l'écart entre moi et le Créateur. Ce sont déjà des âmes élevées. Ça veut dire que toi, déjà, tu ressens réellement de la honte vis-à-vis du Créateur. Tu es arrivé à un niveau de liaison avec lui. À un niveau raisonnable. Tu te trouves déjà à un bon degré de développement de l'âme. Et celui qui n'y arrive pas encore, cela ne veut pas dire qu'il est dans un meilleur état du fait qu'il n'a pas de honte. Celui qui n'a pas de honte est comme un bébé qui n'a pas de honte. Et il prend que de chacun et nous lui pardonnons, car c'est un manque de développement. Nous parlerons encore pendant les fêtes de toutes ces choses. Pendant les fêtes, nous nous efforcerons d'étudier des choses générales comme celle-ci, car il y a ici des personnes venues de différents endroits. Celui-ci vient d'Autriche, là-bas de New York. Aujourd'hui, des gens arrivent de Moscou, d'Estonie, peut-être encore de quelques endroits. Lui, il est de Matiaou. Oui. Oui, Nessie, vas-y. Comment est-ce qu'on peut, pendant l'étude, travailler avec les désirs des autres et comment est-ce qu'on peut travailler pendant la vie quotidienne quand on ne se trouve pas avec les amis? Pendant l'étude, on n'étudie pas avec les âmes des autres. Le temps de l'étude est un temps complètement différent. C'est le temps de vouloir se relier à la racine d'où vient vers toi ce que tu étudies. C'est savoir ce qui m'arrive. J'étudie comment un massar avec la lumière réfléchie vient sur le désir de recevoir et fait une certaine action spirituelle, attire, monte, descend. J'étudie une âme qui fait toutes sortes d'actions de ce genre. Je veux savoir, qu'est-ce que ça veut dire savoir, vivre moi-même à l'intérieur de cette action, dans mes ressentis.

0: partie dans ma compréhension, dans toute ma conscience. Qu'est-ce que je dois faire pendant l'étude? C'est ce que je dois faire pendant l'étude. Mais d'où est-ce que je veux cela? D'où est-ce que je le voudrais? Ne pas se rapporter à cela de manière philosophique ou simplement par la sagesse, mais vouloir vivre dans ce même état. Je veux recevoir un tel désir uniquement d'une connexion avec les amis qui précède l'étude. Si auparavant j'ai agi dans la société, alors pendant l'étude, j'aurai le désir de me relier à la spiritualité. Alors, où pendant les 24 heures utilise-t-on le désir de l'autre? Je dois tout le temps me soucier d'avoir un désir pour la spiritualité, car selon le désir, c'est le cli. Je progresserai, je me rapprocherai. Ce désir ne peut venir que grâce aux autres, uniquement grâce aux amis. Alors, dans la mesure où je me soucie réellement de monter vers le haut, je dois me relier à eux sur mon plan. Qu'est-ce que ça veut dire prendre leur manque? Si je me relie à l'ami, si je commence à me soucier de lui, ça s'appelle que tous ces manques passent à moi. Qu'est-ce que ça veut dire? Qu'est-ce que ça veut dire? Ces manques, ces désirs passent à moi. Entends ce qu'il veut. Écoute ce qu'il veut. Tu recevras de lui également une impression pour la spiritualité. Je ne parle pas du degré de l'amour. Cela est déjà une correction d'une connexion réelle. Mais toutes ces choses, qu'est-ce qu'il nous explique ici dans le but de la société? Toutes ces choses, nous en avons besoin afin de créer un cli pour recevoir l'abondance. Qu'un homme par lui-même n'est capable de rien recevoir, uniquement dans la connexion. Là où l'on se relie aux autres, dans ses points de contact. De quoi un homme doit-il se garder et se soucier afin de ne pas nuire à la société? Le plus grand problème pour un homme dans la société, c'est si il lui nuit, il s'affaiblit. Non, pardon, c'est s'il lui nuit, s'il l'affaiblit. Le Rabash écrit que la légèreté détruit tout. Se garder de la légèreté. Il est possible de faire des plaisanteries, de créer de la joie, une bonne humeur, mais il faut faire très attention que cela ne devienne pas de la légèreté. Qu'à l'intérieur, si un homme fait toutes sortes de choses de ce genre, de la joie et tout dans la société qui la provoque, mais qu'à l'intérieur, il a un cœur qui brûle pour le but, alors il fait un double bon travail. Il élève l'humeur et introduit également à l'intérieur une aspiration vers la spiritualité. Et il est possible que ce soit l'inverse. Bref, la légèreté, c'est le problème. Qu'est-ce que la légèreté? Abaisser l'importance du but, abaisser l'importance du Créateur aux yeux de tous. Même par son exemple, je viens ici, je suis assis, rien ne m'importe, j'étudie, rien ne m'importe, je suis même assis sur le côté, je ne participe pas, je ne montre pas aux autres non plus que c'est important pour moi. Alors par cela, je fais en sorte que non plus ne soient pas impressionnés. Des choses très claires.
1: Non.
0: Se soucier de l'ami, de ses désirs, des désirs de l'ami, est-ce qu'il s'agit de se soucier de sa progression spirituelle ou de tous ses autres désirs, ou les deux? Tout d'abord, je dois me soucier de l'ami, qu'il... Comment dire? Je dois me soucier de son humeur. Là-dessus aussi, il y a un article. Tout ce que je dis, c'est simplement ici, noir sur blanc. Il n'y a même pas besoin. Nous avons déjà fait ce travail. Tu as devant toi tous ces articles. Il y a une question là-dessus et il y répond. Qu'est-ce que je dois faire tout d'abord si je ne sais pas quoi faire pour l'ami, pour qu'il se sente bien? Voilà, fais en sorte qu'il soit de bonne humeur. Là-dessus, tu peux toujours ajouter, sans aucun doute. Il n'y a pas un homme qui puisse dire « Laissez-moi, je n'ai pas besoin d'une meilleure humeur ». Si oui, c'est qu'il se trouve dans un tel désespoir qu'il ne veut déjà plus réagir ni entendre quoi que ce soit. C'est pourquoi, à partir de cela, de ce point, tu peux commencer à développer avec lui des relations. Le problème n'est pas quoi faire, mais comment. N'est pas quoi faire ni comment faire. Le problème, c'est de ne pas oublier que ma progression spirituelle en dépend. Sous une forme égoïste, je dois tout le temps ne pas oublier que si je ne fais pas de colle dans ma société afin de nous relier tous le plus possible ensemble dans une même tâche, dans la progression, dans une même étude. Peu importe qu'à l'intérieur nous ayons également des disputes, des cris et toutes sortes de choses qui ne concernent pas la spiritualité, qui ne concernent pas ce qu'il y a entre nous, mais qui concernent notre action. C'est déjà autre chose, tu comprends? C'est comme dans une usine, comme dans toutes sortes de... Ce n'est pas important, il y aura des disputes, mais tout le temps que je provoque entre nous le plus possible de confrontations dirigées vers le but. À partir de cela, nous clarifierons le lien. Et dans ce lien, nous ressentirons rapidement la spiritualité. Si le Rav a dit qu'une fois, justement, nous avions eu un Sukkot où nous étions dans un très grand enthousiasme. Et je lui ai demandé, le lundi ou le mardi, des jours intermédiaires de la fête, « Bon, nous sommes ainsi dans un bon état, qu'est-ce qui nous manque ?» Il dit « En vérité, il manque... » quelques grammes supplémentaires d'attaque. Et maintenant, vous pouvez réellement, dans le groupe, hein, il s'agissait de 30 ou 40 personnes, des étudiants que j'avais amenés, c'était en 85 ou 86. Alors il a vraiment dit, afin de faire sortir maintenant tout ce groupe vers la spiritualité, il ne manque qu'une attaque, quelques grammes supplémentaires de force de poussée, voilà. Vous devez seulement ajouter une attaque. La fête aussi peut provoquer cela. Bon, nous n'avons pas réussi à l'époque à faire ainsi avec des dizaines de personnes ensemble. Mais je te dis que ce sont des choses très proches de nous. Le Baal HaSulam donne un exemple. Il est très facile de sauter jusqu'à lui, seulement ce fil au-dessus duquel il faut sauter se trouve comme près d'un mur. Ce mur, c'est notre résistance intérieure.
2: On n'entend pas là, pour le moment la traduction. La question, non, pardon, la question. Le cœur de pierre, chez nous, désigne ce point que nous ne pouvons pas corriger. Le point d'existence à partir de l'absence que le Créateur a créé, et c'est impossible de le corriger. C'est possible de faire une restriction. Et au-dessus, la restriction de relier tout le reste. Comme j'ai dit, des désirs, des âmes, d'autres étrangers supplémentaires. Ça veut dire, je ne travaille jamais avec ma malchoute personnelle. Je travaille avec les neuf premières, comme on dit. Je relie à moi toutes sortes de kélim supplémentaires. Et c'est justement en eux. Je l'ai déjà dit aujourd'hui, je reçois la révélation de la divinité. Je reçois la lumière. Je ne reçois pas la lumière dans mon âme, mais dans ton âme, la tienne, toutes les âmes que j'ai jointes à moi. C'est pourquoi ça s'appelle aime ton prochain comme toi-même. C'est une grande règle de la Torah. Quand tu réalises l'amour, ton prochain comme toi-même, que tu relies tous ces kélim, ces âmes, Klal, c'est une règle, et Klal, c'est le total, le tout. Tu inclus ensemble. Il y a un seul clé qui les inclut ensemble.
3: Qu'est-ce
2: que ça s'appelle une attaque? Une attaque, ça s'appelle que tous ensemble font comme un accord. Que maintenant, disons, nous commençons aujourd'hui une fête. Nous avons devant nous du Shabbat, Shabbat, une semaine. Oui, bon, un peu moins, un peu plus, mais une semaine. Durant cette semaine, nous nous détachons de toutes les autres sociétés dans le monde, de toutes les autres pensées étrangères, et autant que possible, chacun investit dans son effort, dans le fait que nous allons ensemble penser uniquement à une seule chose, comment nous rapprocher de la spiritualité. Et que nous, donc chacun d'entre nous, pense aussi la même chose. Si nous faisons cela, vous ressentirez chaque jour, chaque instant, à quel point la tension augmente, à quel point vous commencez à saisir les choses de l'intérieur plus profondément, à quel point la sensibilité générale devient telle qu'il y a déjà une véritable pénétration dans la spiritualité. Même si nous ne passons pas la barrière, vous commencerez à recevoir cela dans les lumières environnantes, le ressenti spirituel, même si ensuite cela peut se retirer, vous pouvez recevoir pour un certain temps, pour une courte durée, également une compréhension, une reconnaissance et le ressenti spirituel. C'est possible. Dans un effort social aussi puissant, dans une attaque, même si ensuite il y a une descente, et c'est possible de faire en sorte qu'il n'y ait pas de descente ensuite. De faire en sorte de saut irréversible. C'est réellement traverser la barrière. C'est possible, même sans franchir la barrière, mais recevoir une émission de si grande d'en haut qu'elle servira aussi ensuite de témoignage, de force. Ça vient uniquement de l'effort général, de l'échauffement général. Oui. Quoi? Je ne comprends pas. Pourquoi ne faisons-nous pas, disons, une semaine comme cela, où il est possible entre nous, à l'intérieur du groupe, nous parlons de quelque chose comme ça? Pourquoi ne faisons pas de telle sorte d'attaque intensive, une semaine intensive, comme une sorte de marathon, oui. Du fait de la crainte que cette chose devienne une routine la fois suivante et que réussir la fois suivante devienne déjà impossible. Le mieux, c'est de relier cela aux fêtes, Pessah ou Sukkot. Alors, il y a illumination, il y a lumière environnante, il y a un éveil général, il y a également une opportunité extérieure de connexion. Et chaque fête est comme un nouveau éveil. Alors, même si tu n'as pas réussi pendant la fête précédente, la fête suivante, tu as une nouvelle illumination, une nouvelle condition, tu peux réussir. Moi, si tu fais cela au milieu de la semaine, quand c'est toi qui, quand tu inities toutes ces choses, tu ne ressens rien, alors tu sais, comme d'habitude, tu détruis tout. La deuxième fois, cela ne marchera déjà plus. Pour ça, je ne suis pas favorable qu'on fasse ces choses-là. Mais pendant les fêtes, oui. J'espère que nous utiliserons cette fête de la manière la plus utile possible. Oui. Dans la classe, dans la société, dans le groupe où je me trouve, je veux donner le plus de force possible afin d'aider les amis qui sont avec moi, les tirer, les porter pour voir tous les besoins, enfin, qu'ils aient tout ce qu'il faut. Est-ce qu'il y a un certain point, disons, quand un ami se trouve dans une descente, il y a une certaine limite où je dis, à partir d'ici, je me mets moi-même en danger, je ne suis plus prêt à l'aider. À un certain point, ou plutôt mourir que transgresser, je ne l'aide pas, je n'entre pas dans tout cet endroit-là. Sans aucun doute, l'homme se trouve dans toutes sortes d'états où il révèle qu'il en est capable ou incapable, qu'il veut pas. Après de grands efforts, de grandes ascensions, relativement, oui. Nous arrivons à des états où nous sommes capables de rien, du moins, je ne peux pas bouger un doigt. Et vraiment, ainsi. Enfin bref, on traverse beaucoup de choses, particulièrement dans la faiblesse vis-à-vis du travail, de la vie, dans la société générale, dans le mépris du travail, de la famille. En général, une sorte d'apathie envers la vie ordinaire. Également en général, une faiblesse, un manque d'espoir dans la spiritualité, ces choses se révèlent comme des choses qui doivent être utiles à l'homme. Et particulièrement, d'où cela vient-il? Du fait que chacun d'entre nous, en tant que désir de recevoir, agit selon l'illumination d'en haut. Il y a davantage d'illumination, nous sommes joyeux, rien ne nous importe, tu sais quoi, tu, moi, c'est pas important. Si j'adhère à cette illumination, ni la vie, ni la mort, ni rien du tout ne m'importe. Ce qui se passera dans un instant, n'importe pas. Cette illumination s'éteint, disparaît, je tombe, je ne suis déjà plus capable de rien, rien ne m'importe. Même si tu me tues, rien ne m'importe, je suis déjà quelque sorte en dessous de la ligne de la vie. Tout dépend de l'intensité de l'illumination d'en haut sur le désir de recevoir sur l'âme. Les ascensions et les descentes, les illuminations et les restrictions, nous en avons besoin afin de construire un cli. La provocation de la lumière et son retrait rendent le cli apte à sa fonction. C'est écrit. Et particulièrement, quand pouvons-nous travailler réellement? Pas lorsque nous recevons un éveil et que la spiritualité nous attire. Alors je suis un grand héros, oui. Cela ne vient pas de moi. On me le donne, tu sais, quelque chose comme ça, devant le nez, alors je cours vers cela. Mais lorsque justement la spiritualité se retire, que le créateur se restreint, il me donne ainsi l'opportunité de chercher d'une certaine manière des forces afin de me rapprocher. Au moins, ce n'est pas de me rapprocher, mais de justifier la dissimulation. Où écrit-il ici que le supérieur intentionnellement se dissimule? Page 106. La mesure de l'association de la miséricorde du jugement, que pendant la dissimulation... Shamati, page 106. La notion de l'association de la mesure de la miséricorde du jugement, alors ici, le rabbin explique que les descentes nous arrivent intentionnellement, afin que pendant la descente, l'homme justifie ses forces, justifie le Créateur, qu'il fait cela intentionnellement, afin que l'homme, par ses propres forces, progresse, fasse un petit pas en avant. Le Baal Shem Tov donne un exemple comme celui d'une mère avec un petit enfant. Elle lui apprend à marcher. Alors, elle s'éloigne et lui reste debout. Plus on ne sait pas faire un pas, oui. Et ensuite, malgré tout, il le fait, du fait qu'il veut sa mère. Et elle s'éloigne encore une fois et encore une fois. Il est obligé de faire un pas. C'est ainsi qu'il commence à marcher, il n'y a pas d'autre choix. C'est la même chose par la dissimulation. En fait, on nous attire vers l'avant. Et si nous abandonnons et crions comme un enfant qui ne veut pas bouger, même faire un petit pas, alors rien n'aidera. Simplement, t'es encore un bébé à qui il convient seulement de rester assis et de ne pas marcher. Alors, une fois, deux fois, trois fois, et on abandonne l'homme. Ensuite, on le réveille, mais par cela, le temps s'allonge et notre travail, c'est de raccourcir les temps. Les incarnations, des centaines d'années de développement, jusqu'aux années et même jours et aux heures. Bien. On partage les impressions de son et qu'est-ce que nous prenons pour travailler en dizaines.
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6: 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במצב רוח. מצב רוח רוחני. ושרק מהחברה מקבלים חיסרון לרוחניות, ככה הוא התחיל את כל השיעור, שזה לא יכול להיות לבד האדם מול הבורא, או האדם מול המקובל, או האדם מול הספר. אפילו רב הרגיש שהוא חייב עוד משהו אחרי איזו תקופה מסוימת, ועם כל מה שאתה רכשת מהחברה, כל החסרונות שלהם, אתה מגיע ללימוד תעס, ואז נשפחים אורות מלמעלה, שבכלל מיועדים לחברים, הם מגיעים גם אליך לצורה הפרטית שלך.
7: כן, אני מאוד התרשמתי שזה לא משנה אם אתה מבין, אתה יכול לקרוא גם חומר שלא בשפה שלך. זה הכל משיכת האור. הרב הסביר את זה בצורה מאוד מאוד ברורה. זה גם כן נגד ההיגיון, אבל זה הדברים. ואז באמת רק למשוך רצונות אחרים על ידי חיבור. דבר חזק מאוד.
2: Qui m'a saisi. Le Rav a expliqué également la raison, la base pourquoi on a besoin d'une société, parce que chacun reçoit d'un éveil personnel d'en haut, mais ce n'est pas suffisant. Les moments où on l'éveille parce qu'il y a d'autres désirs pendant des incarnations qu'il essaye, mais dès le moment où il a reçu dans cette incarnation un éveil spirituel, si ça ne suffit pas, Rav a expliqué qu'il ne progresse presque pas. Justement, dans la société où on le réveille, il reçoit les forces de tous les amis, il peut agrandir son propre désir et progresser. On peut ajouter que en ressentant chaque fois cet écart entre sa situation et le Créateur, il peut voir que c'est quelque chose qu'il ne veut pas, mais quand même, il prend le désir des amis et en fin de compte, il saute vers la spiritualité pour vraiment le vouloir.
8: Pourtant,
2: C'est important de recevoir d'autres désirs de l'extérieur, qui attirent la lumière vers le bien.

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1: Bonjour les amis, on commence d'abord remercier ensemble le cœur du Clé mondial, le Rav, pour encore une leçon magnifique, vivante, qui nous dirige, qui nous réveille. Comment trouver les mots pour décrire ce qu'on reçoit jour après jour? On ressent et on remercie le Créateur pour notre Rav, le Rabash, tous les Kabbalistes. On ressent vraiment que Bnei Baruch se trouve sous protection, providence. Il faut juste tendre la main et cueillir tout ce bien. Et ce bien arrive dans une période des fêtes. On est au milieu des fêtes du mois de Tishrei. On a traversé ensemble en fait que connexion. Pour Rosh Hashanah, demain c'est Kippour, une semaine avant Sukkot, l'attaque sérieuse, et encore une plus grande attaque 5 semaines avant le congrès en octobre. Devant nous se trouve bien l'abondance, les opportunités infinies, beaucoup de bonnes choses qui nous attendent. Hein? J'ai raconté que dans toute la période de Sukkot, mais un peu avant, on va voir ensemble le congrès de Citrine 2003, qui parle de la barrière, de la structure de la société, l'attaque intérieure. Beaucoup nous attend. Et maintenant, on voudrait parler de notre société, de l'opportunité devant nous, de renforcer davantage le choix dans l'environnement, renforcer et agrandir la société que le Rav a créé et guide, ressentir les fils de Baruch, les fils du Rabash. Et c'est ce qu'on va faire maintenant, ensemble. On commence? On a entendu vraiment son magnifique et on peut vraiment sentir. C'était la première pluie cette nuit et on peut vraiment l'odeur du congrès qui s'approche. Et ça passera par étapes. Premièrement, Sukkot et toutes les fêtes. Ensuite, on étudiera et on se connectera davantage. On peut vraiment ressentir ce mouvement. Et pourquoi on sent cela? On vient d'entendre la leçon que l'homme seul, avec un point dans le cœur, ça ne suffit pas. Il doit ressentir les désirs des amis, la lumière qui arrive, c'est quand nous prenons chacun de ses amis, on achète de nos amis leurs désirs, et à travers leurs désirs, on attire sur nous la lumière qui nous rapproche du but. Et il y a des étapes. Le Rav a dit, la spiritualité, ce n'est pas envoler, mais c'est opposé à ce qu'on est, de donner, pas autre chose, ne pas imaginer toutes sortes de choses. C'est être l'opposé à ce que nous sommes. Extrait numéro 1, le Rav nous a dit, puisqu'on vient d'entendre, tu ne peux pas contrôler combien de kelim, combien de force tu reçois de la société. Mais tu le fais quand tu travailles afin de te lier aux amis. Et c'est exprès que c'est dissimulé, le bénéfice qui en retient. Car ensuite, ces choses-là doivent être avec l'intention de donner. Et là, il commence à apprendre le bénéfice de renoncer afin de se connecter à l'autre. Se connecter à l'autre, c'est possible quand je commence à ressentir ses désirs, sa vie, comme ma vie. Je m'inquiète, je vis ses soucis, c'est-à-dire je me connecte avec lui. Pourquoi je sens fait ainsi? Pour qu'on arrive à un cli, redevenir Adam, Adam Arishon, une âme. Et tout cela, finalement, du début du travail jusqu'au point final, nous travaillons avec un seul principe.
2: Qu'est-ce
1: que nous a dit le Rav? On a besoin de désir des amis. Donc, première question d'atelier, comment relier à moi les désirs, les forces de mes amis, de la société? Qu'est-ce qui est considéré comme progresser spirituellement quand on acquiert les désirs des amis? Comment rejoindre, ajouter à moi-même les désirs, les forces de mes amis? Qu'est-ce qu'on appelle avancer d'un degré spirituel quand on acquiert le désir des amis? 5 minutes pour ça. Le Rav nous a donné un tel discernement. Le Créateur d'en haut peut te garder comme ça des mois, des années, mais pour faire un pas vers le Créateur, vraiment un pas vers le Créateur, ça peut être qu'avec les forces de la société, quand on construit entre nous cette force, cette attitude envers les amis, qu'on travaille pour leur grandeur, finalement, les règles du rabâche. Chaque ami a des discernements spirituels. Plus je m'inclus avec et je comprends que le Créateur a choisi ses amis et cette impression et ses efforts de rejoindre tous ces discernements, absorbe les désirs les uns des autres. Premièrement, m'annuler devant la société, apprécier les amis et surtout développer une sensibilité, ouvrir le cœur, permettre à les amis d'entrer dans le cœur. Et ensuite, vouloir donner aux amis, vouloir les remplir, devenir un canal pour les amis. Oui. Si on regarde de l'extérieur, c'est un jeu. Le Créateur a créé une telle situation. Il faudra faire quelque chose d'impossible. Et on aura besoin de son aide, comme le Rav a expliqué au début, comme des abeilles, que chacun est dans son petit carré, et qu'il faut franchir ces barrières entre nous, arriver à l'ami doit être plus important que moi-même. Comme toi-même, c'est-à-dire plus que toi. Finalement, c'est tout. Que l'ami est plus important que moi. Comme un enfant. C'est le seul exemple dans notre monde, peut-être. Donc, priez. Que le Créateur nous aide. C'est clair, mais en même temps, je ne comprends pas. Par exemple, je suis impressionné d'Ethan, il fait beaucoup de choses. Une Seouda, des amis qui parlent, participer au cours du matin, ou Joseph, qui a besoin de meilleure santé, mais C'est encore. Il faut vouloir vraiment le ressentir, prier. En hébreu, les mots sont clairs, mais je n'arrive pas à vraiment saisir les choses, les ressentir. J'ai entendu un conseil derrière moi du Rav, d'investir dans la société qui me permet de ressentir davantage les amis. Et le plus grand problème, c'est la légèreté qui détruit la société. Comme le Rav a dit, quelqu'un ne participe pas, n'ajoute pas, en soi déjà, il fait du mal et il ne recevra pas de force de la société. Cet investissement, ce désir de vouloir s'approcher de la divinité, s'approcher des amis. On a entendu que seul, on ne peut rien faire. La seule chose, c'est demander, de s'annuler, utiliser ses désirs. C'est clair, le Rabash parle d'acheter des désirs, de travail, d'une part intérieure, individuelle, mais en même temps, on le fait ensemble et on veut s'aider à le faire. Maintenant, comment réaliser, utiliser les articles du Rabash? On va passer à un clip. On essaye de suivre conseil de travailler, de lire les articles du rabbin, ça suffit de lire, d'en discuter ou concrètement, pratiquement, s'obliger à les réaliser. Pourquoi lire un article si je ne l'utilise pas, je ne le réalise pas? Dis-moi, qu'est-ce que ça peut faire si j'ai lu un article et c'est passé à côté de mes oreilles? Hein? Je ne sais pas. Il y a des personnes qui sont 10 ans à l'école et comme si ils n'étaient pas là. Tout est passé à côté. Comme ça. Alors c'est ce que tu veux ici quand tu étudies la sagesse de la Kabbalah? La sagesse de la Kabbalah, c'est une pratique, ce que tu étudies, tu es obligé de le réaliser. La vie est organisée de cette façon. On est obligé. On est obligé d'étudier quelques heures chaque jour et le reste, on doit réaliser concrètement entre nous. Et si vous ne le faites pas pendant tout le temps entre les leçons, alors vous, comme si vous n'avez rien reçu la leçon. Chaque jour, je vous donne, je vous libère encore une partie de la méthode de correction. Si vous l'utilisez entre vous ou non, ça c'est à vous. Mais moi, ce que je dois faire, je le fais. Et si vous réalisez vos avancées, sinon vous êtes en retard. Le matin, on lit un article du Rabash, le Rav nous explique tous les matins qu'est-ce qu'il faut réaliser maintenant en dizaines. Essayons de clarifier. Qu'est-ce que ça veut dire réaliser concrètement les articles du Rabash entre nous dans la dizaine? C'est 4 minutes. Tout ce qu'on a entendu maintenant, ajouter les désirs des amis, vivre les soucis des amis, quelque chose qu'on peut faire toute la journée. Peu importe, je peux être au travail ou chez moi, peu importe, intérieurement, je suis obligé de développer ce souci, de penser aux amis, de prier pour eux. Le Rav vient de dire, donne un exemple, que durant les fêtes, si chacun pense à la spiritualité des autres, alors voilà, donc tous les jours, sans arrêt, on ne doit rien, penser à rien par ça. Et les Kabbalistes, c'est ce qu'ils font. Ils pensent au monde entier. Réaliser les articles du Rabash, faire des efforts le plus possible, prendre tous ces conseils, de donner, de faire des efforts d'aimer les amis, de donner le bonheur. Beaucoup de façons, beaucoup de conseils que les Kabbalistes nous donnent. Dans les articles, chaque fois, ensemble, dans la dizaine, on prie et on veut réaliser des choses entre nous. Réaliser les conseils qu'on reçoit, les articles, les conseils qu'on connaît bien, penser aux amis, servir d'exemple, bonne humeur, fusion et ainsi de suite. Toujours élever l'esprit de vie dans la dizaine. Ça lève les amis, moi-même. En cela, on doit être garant, bien que chacun traverse ce qu'il traverse, mais on doit ressentir cette nécessité. Et la force, on la reçoit des amis. Finalement, construire un environnement plus puissant. Et malgré la dissimulation, ça marche. C'est ce que les Kabbalistes nous expliquent, il y a un tel système et on doit croire. Les articles du Rabash, c'est l'idéal. Se comparer à quel point on réalise concrètement les choses en dizaines. Et essayer d'ajouter encore et encore des principes à travers l'intérieur, les mêmes articles. Oui, mais la profondeur est infinie. Donc, avant la correction finale, on a beaucoup à faire, beaucoup de disciplines.

0: discernement dans les articles de Rabash. Et c'est ce que nous faisons jour après jour. Chaque jour, arriver en tant que dizaine comme avec une nouvelle situation, et là on peut recevoir du Rabash et du Rav, recevoir comme un paquet, une direction, et toute la journée, c'est ce qu'on doit faire. Être dévoué à ses conseils, et essayer de réaliser à 100%. Pendant la leçon, déjà, on déjà à faire des efforts. Donc, c'est qu'on doit faire 100%, et demain, encore une fois. Réaliser les articles de Rabash, c'est tout à fait le contraire à ce que je fais. Penser à moi et mon intérêt. Je pense uniquement à ce qui me préoccupe et je dois penser aux amis. Le Rav a donné cet exemple de nombreuses fois. Alors, on continue. Clarifier. On a beaucoup d'événements qui s'approchent. Notre congrès régional, c'est important de voir comment utiliser les articles du Rabash, les conseils du Rav, comment se servir de cette force spirituelle qui nous mène dans ce congrès régional. Donc, les conseils du Rabash, les explications du Rav. Il a dit prendre remplacer le logiciel, le mien avec celui de l'ami. Et alors tu remplis le désir des amis. Donc comment faire, comment transformer ces articles et tout ce qu'on étudie à une force spirituelle qui nous connecte, qui nous guide dans ce congrès régional. 5 minutes.
1: Il
0: me semble que c'est le même travail. On continue. Dans le congrès, on a la possibilité d'être en contact avec d'autres amis qui ne sont pas dans la dizaine. On est ensemble tous les jours. On les voit. On pourra, pendant le congrès, peut-être davantage être impressionné, recevoir la force de toutes les grandes sociétés en Israël, chacun où il est. Continuer ce qu'on a étudié aujourd'hui. Ce qu'on a étudié aujourd'hui, ce qu'on fait tout au long de la vie spirituelle, on cherche comment avancer, faire avancer la société, comment arriver à ce point qui demande de façon précise. Le congrès régional, une opportunité de travailler avec les amis, le groupe, à Petah Tikva, par exemple, on pourra sortir un peu de la dizaine, d'ajouter des manques de nos amis, ressentir tout le monde, toutes les dizaines, les amis et ce congrès. Parce qu'on a des amis qui vont voyager aussi pour être avec des groupes dans le monde entier. C'est un travail. Enfin, le même travail, mais il y a quand même des différences.
2: Transformer.
0: Voir le contenu de ces articles, On n'est pas à l'université, je veux dire qu'on vient pour réaliser les conseils spirituels qu'un kabbaliste nous donne. Et il faut toujours faire des efforts pour remplacer mon disque par le disque du rabbin, du rav, des amis. Faire des efforts de remplir leurs désirs. Cette force, on peut la recevoir quand on réalise uniquement ce qu'on étudie. Et vis-à-vis du congrès régional, ce qu'on prépare, les kelim qu'on prépare, c'est ce qu'on, ce sera le congrès. Ce sera le congrès. On a dit que pendant les fêtes, on a des lumières environnantes. Et dans les congrès aussi, il y a une force, une lumière qui vient du fait que beaucoup d'amis font des efforts, on se travaille. Et c'est justement une opportunité, le congrès. L'amour des amis, de l'environnement mondial, c'est vraiment l'action spirituelle. Toutes ces lumières se trouvent dans le congrès, mais ça dépend également de nous. Il faut prendre les principes du rabbin et utiliser la force du congrès. Il faut simplement se préparer et clarifier quel est le but de ce congrès pour nous, où nous allons arriver, et comprendre que sans dévouer, on n'arrivera à rien. Se préparer à donner tout. Le rabbin ne parle pas de congrès, mais peut-être qu'on peut prendre que la gloire du Créateur se trouve dans la majorité, inclusion avec tout le cli. Maintenant, les amis, ce qu'on voudrait faire, c'est entendre tous les amis ici de l'Église mondiale. Qu'est-ce que j'attends de ce congrès? Qu'est-ce que j'espère réaliser? Moi, ma dizaine, ma région, et Bnei Baruch mondial. Avant, tous ceux qui sont là dans la salle, levez la main. Donc, les mondiaux, les points d'interrogation, un instant, Shamir. La base de cette période, disons, on avait une période où tous les efforts, toutes les prières, tout était dirigé vers la dizaine. Et la conclusion là, était pendant le congrès au mois de mai. On a pu voir et goûter que le Créateur est bon. Maintenant, on élargit le cercle. On veut goûter et voir que le Créateur est bon dans un cercle plus large que ma dizaine. Pourquoi? Chacun sait bien que s'il avait que sa dizaine et rien d'autre autour. C'est possible que la dizaine n'aurait pas pu continuer à être. On a une certaine expérience et on voit que la société est plus grande que chaque dizaine. On s'est rassemblés ici pour la structure de la société, pour tous ceux qui veulent suivre le chemin et la méthode du Baal HaSulam. Et c'est construit par des cellules, des dizaines, différents cercles extérieur à la dizaine, donc comme des charbons veut s'approcher jusqu'à arriver à une grande flamme dans le climat mondial. Maintenant, on se connecte en région, hein, c'est ce qui nous attend. Et on veut s'aider à ressentir qu'est-ce qu'on peut Quel est le bénéfice, nous, notre dizaine, qu'est-ce qu'on va

0: Et en même temps, qu'est-ce qui nous empêche de renforcer le groupe et comment renforcer la route dans le groupe? Merci. Peter?
1: Oui,
0: chers amis, bonne journée. La tâche la plus importante, c'est que ce congrès puisse lier la société, pas... Enfin, qu'est-ce qu'il y aura de nouveau? Je pense que l'essentiel, c'est la diffusion, quelque chose que tout le monde faisait. Et j'ai une question, comment on peut se connecter? Avant, on se connectait pour diffuser, pour transmettre aux autres. Et maintenant, on n'est pas organisé pour le faire. Peut-être, ça vaut la peine passer ce but, d'arriver à une telle connexion qui nous permettra de faire une diffusion. Floride, je pense que l'Amérique du Nord, j'espère, on va ressentir comme une seule famille, un seul groupe. Turc 7.
2: Selamlar. Hep birlikte hazırlanıyoruz. Grubumuzun büyümesini çok istiyoruz. Ve beraber hazırlıklarda, içeriklerde,
0: on veut que notre groupe grandit, on se prépare ensemble, on construit le contenu, les leçons, et on ressent vraiment l'opportunité qui permettra au groupe turc de grandir. Attila?
3: These regional gathering will be.
0: Ces connexions régionales seront les premiers. Et on a l'espoir que ça allume un grand feu dans notre cœur, un noyau de beaucoup de régions. Et on pourra multiplier ce qui se passe ici à Petah Tikva, c'est magnifique. Carmiel. On attend d'arriver à un très fort point de connexion et que le Créateur se révélera entre nous, le révéler. Et une grande fête et amour. Almaty.
4: Nous
0: voulons que ce congrès, toutes les dizaines, toutes les régions, tout le climat mondial ressent une ascension spirituelle qui s'étend dans le monde entier, toute l'humanité. Une IA ressent qu'il y a une lumière, un espoir, et le but de la création est le Créateur, l'Echaim.
5: Oui, je pense qu'aussi combien de vitalité ça nous donne le congrès régional à Ashkelon, à Haïfa. Et donc espérons que cela donnera de la vitalité et du dynamisme. Encore quelques grammes d'une attaque et voilà, c'est tout. On entre dans la spiritualité. Latin 7. Bonjour les amis. Dans le congrès, j'attends que nous atteignions une connexion tellement puissante dans notre région que chacun ressentira la grandeur du Créateur dans le cœur des amis et pour que nous ayons des amis à chaque endroit où ils grandiront plus de points dans le cœur autour et pour que nous dirigeons plus et plus d'amis à la lumière et au Créateur. Chaim, merci de partager. Maintenant, nous voulons commencer à entendre. Aujourd'hui, nous faisons un Shabbat régional dans la deuxième partie du jour. Régional, c'est entre 3h40.

0: 45 et 5h30 heure d'Israël, partout dans le monde. Et la région se réunira entre soi pour se préparer, pour être plus proche, pour s'unir à Petah Tikva, en Israël, et partout dans le monde. Et où qu'il y a une région, la région se rassemblera et travaillera entre eux. Tous feront la même activité, mais en parallèle au même moment. Et à la fin de l'activité, tous nous unirons pour l'anniversaire, le repas d'anniversaire du Rabash. Donc nous voulons entendre des amis qui vivent ce processus dans Israël ou dans le monde. Écoutons Petah Tikva, écoutons nos amis tout d'abord en Ukraine. Passons à la salle ukrainienne. Tommy, s'il te plaît. Tommy.
1: Вітаю, друзі. Вітаю. Дякую. Дякую за можливість поділитися враженнями.
0: Bonjour les amis. Merci beaucoup pour l'opportunité de partager cette impression.
1: Ми будуємо щось нове, і це не
0: C'est vraiment un nouveau degré. Une nouvelle tentative pour nous tous. Une nouvelle expérience, ce n'est pas quelque chose que nous avons eu auparavant. C'est pas comme un grand congrès où c'est facile de... Tu peux juste te sentir comme le plus petit morceau de la partie ici. C'est pas aussi dans les congrès des dizaines où nous faisons tout cela de par nous-mêmes. Mais nous sortons de nous-mêmes, nous faisons quelque chose de nouveau.
1: Et
0: dans cette incorporation entre nous, la grande responsabilité que chacun d'entre nous a de créer cela, et donc tous nos groupes travaillent jour après jour, du matin jusqu'au soir, et c'est vraiment un nouveau degré de responsabilité qui se tient de l'importance qu'ont les amis afin de faire quelque chose.
1: Et
0: je pense que pour chacun d'entre nous, c'est comme le premier congrès où vraiment tu sens que c'est toi-même qui le construis. Chacun d'entre nous a l'opportunité de prendre part. Quiconque, pour le moment, n'a pas encore fait, nous commencerons. Pour créer entre nous, que ce congrès ne soit pas juste ici, dans un endroit, mais à chaque endroit, chaque région, dans chaque cœur, et pour que chaque dizaine apporte une partie très spéciale à cette chose appelée le congrès régional, et de telle sorte que aujourd'hui, vous puissiez venir au cours, et après-midi aussi, nous allons nous préparer plusieurs semaines pour notre cours, et que chacun prenne part et qu'il veut venir voir quelle est la préparation pour les congrès régionaux. Merci. Merci l'Ukraine et dans l'Amérique du Nord aussi, il y a beaucoup d'activités. Nous voulons aller à USA Nord-Est. L'un des organisateurs, Nathan. Oui, merci, Jimmy. Quelle merveilleuse opportunité de prendre part à quelque chose de si grand. Nous avons ce Shabbat régional, ce repas qui arrive. Et le Rav a parlé de donner la force à la société. Donc, c'est vraiment notre opportunité de servir, les amis. Demain, nous avons ce Shabbat régional. Et voyez-vous, les amis ont trouvé si dur à vous donner ce qu'on peut assembler, on va se mélanger avec les autres dizaines. Et voyez-vous, les amis ont rassemblé des témoignages vidéo et c'est pas pour s'exciter, c'est là où c'est ici, dans les régions. Et juste, je vous accroche très chèrement à mon cœur parce que c'est la plus grande société que jamais nous ayons construite. Et donc, si vous avez l'opportunité de venir demain, s'il vous plaît, faites-le et nous vous verrons là. Nous verrons là,
2: Lechaim.
0: Lechaim, merci Nate. Et nous voulons entendre de deux chers amis, Ruslan de Moscou et Alexei du Kazakhstan, sur l'organisation en Russie. Bonjour tout le monde, les amis. Nous voulons partager avec vous.
3: В нашем случае мы видим
0: по
3: всему миру, вот Украина.
0: Dans notre cas, nous voyons comment tous les amis autour du monde, disons l'Ukraine, disons le climat mondial, Il y a une préparation et chaque dizaine, pour autant qu'il investisse des forces, et nous, notre congrès régional aussi, c'est la rencontre des russophones, le lieu qui a été choisi, qui est publicisé, ça n'a pas été choisi sans raison, parce que c'est le lieu plus confortable pour tout le monde. Nous avons déjà plus que 300 amis qui se sont enregistrés et en Géorgie et d'Almaty aussi. Il y a 30 amis qui se réunissent et qui sont déjà enregistrés qui ont acheté des tickets. Et tout le monde prépare toutes sortes de buffets de dons pour tout le monde, avec chacun son rôle. On est prêt pour cela. Il y aura des soirées culturelles que les amis préparent. Ce qui sera un homme de danse, comme j'ai entendu pour la première fois. Et je vais passer le microphone à Ruslan, qui partagera avec vous comment la préparation sera ici, à Petah Tikva. Oui, quelques mots au sujet de... Nous avons déjà la ligne de contenu pour le congrès. Et plus ou moins, nous comprenons ce qui s'y passera. Nous préparons un tige, qui est un événement spécial qui prendra place. Nous savons que toutes les équipes savent déjà qui prépare les repas. Les Yeshivat Haverim sont en préparation très active. Et dans un mois... Environ, nous avons le Shabbat régional avec tous le clé russophone qui se rencontrera sur Zoom. Et aujourd'hui, un lien sera envoyé à tout le monde. Plusieurs centaines d'amis se connecteront. Et nous continuerons la préparation pour le congrès ensemble. Donc, on se rencontre aujourd'hui pendant le cours de l'après-midi. Le lien sera envoyé à tout le monde. L'Echaim à tous les aimés. Maintenant, nous allons passer à l'Europe et nous allons passer à la chambre d'Espagne femme de Pilar. On va entendre sur les événements de l'organisation dans le clé espagnol. Bonjour les amis. Merci pour l'opportunité de partager. En Espagne, nous sommes préparés depuis des semaines au congrès. Chaque lundi, dans les rencontres du CLI espagnol, nous augmentons l'importance de la vision du congrès espagnol. Et notre but est d'éveiller tous les points dans le cœur en Espagne, parce que nous avons beaucoup de dizaines de cabiou, MAC, Lituanie, et nous rassemblons. Nous allons tous nous rassembler et renforcer notre équilibre. Aujourd'hui, nous allons nous réunir et continuer la préparation et augmenter l'importance du congrès et renforcer notre communauté. Mais gratitude au Créateur pour l'opportunité que nous avons de nous connecter. Merci. Nous voulons entendre ce qui se passe ici dans le congrès régional de Petah Tikva. Eddy et Nathanel, s'il vous plaît. Exact, les amis. Alors, comme nous avons entendu maintenant dans le cours, le point dans le cœur, c'est un éveil d'en haut. Et nous devons franchir cette étape d'en bas, nous-mêmes. Et le Créateur constamment se restreint. Et moi, j'ai eu suffisamment de chance de prendre part dans la réunion de l'équipe du contenu. Et je ne savais même pas comment approcher ça. Qu'est-ce qu'un congrès régional à Petah Tikva? Qu'est-ce que c'est que ça? Chaque matin, nous avons un congrès régional. Qu'est-ce qu'il y a de spécial?
4: Et
0: donc, j'étais juste désolé. Chaque ami est un représentant de la dizaine. Et chaque dizaine est une société. Et ici aussi, à Petah Tikva, tout à coup, j'ai réalisé que ce qui manque, c'est que je dois entendre les amis, je dois ressentir les dizaines. Mais hormis ma propre dizaine, où je ressens, il y a d'autres dizaines dont tu peux recevoir une immense inspiration. Et ça a commencé là, dans l'équipe de contenu, j'ai reçu une immense inspiration. Nathanaël. Oui, cette impression nous mène depuis déjà plusieurs jours. Maintenant, Nous pouvons faire le principal de ces activités. Nous voulons vraiment clarifier ça dans nos réunions, relier cet état que nous voulons atteindre. Quelle est la région de Petra Tikva? C'est aussi une question qu'on se pose beaucoup. Qu'est-ce que c'est? Et aujourd'hui, clarifier ça, demain, c'est déjà un autre événement. Et il s'est trompé entre hier et aujourd'hui. Donc, aujourd'hui, on veut clarifier ça dans le cours de l'après-midi et faire cette action commune. Et c'est pourquoi nous voulons vraiment que tous les amis arrivent, que les hommes viennent, que les femmes viennent, pour qu'il y ait une réunion qui unit, une autre réunion pour que nous ressentions cette connexion spéciale qu'il y a entre nous. Et cette immense grandeur que nous devons construire entre nous. Et sans nous, sans cela, nous ne pouvons pas avancer, c'est certain. C'est pourquoi nous avons besoin de chaque ami qui soit actif. Et nous sommes l'équipe de contenu, mais nous avons ressenti combien la société est derrière nous et que nous devons être actifs. Il n'y a pas d'autre voie.
5: Haim.
0: Mais nous voulons entendre ce qui se passe dans le clé israélien. Vadim, en Israël, le congrès a lieu dans plusieurs endroits. Et ça ne s'appelle pas juste un éveil d'en bas, parce que vraiment, il y a beaucoup de travail requis pour trouver un endroit, s'occuper de la nourriture et le budget, le contenu et tout ça. Et on doit faire ça de nous-mêmes. Et c'est pas un congrès où on vient, on arrive et tout est prêt. Il n'y a rien, rien qui est prêt. Nous devons nous occuper de tout et en particulier acheter de nous-mêmes. Et cela demande que nous sortions de notre espace virtuel et de notre état confortable dans lequel nous avons été jusqu'à chaque année de lui-même. Maintenant, nous devons sortir un petit peu, nous connecter entre les groupes, nous occuper des personnes qui sont dans les groupes. Et nous savons que nous avons des dizaines qui sont virtuels, qui vont arriver, de nouveaux étudiants. Et nous devons sortir de nous-mêmes et commencer à penser à tout le monde. Et tout cela, nous devons le faire à travers un éveil d'en bas. Et il est recommandé que chaque ami qui est dans une région et qui n'est pas nécessairement, qui appartient à un certain groupe physique, de vérifier où il appartient, pour faire une connexion avec ceux qui organisent le congrès et de prendre sur eux un rôle. Parce que nous savons que quand on a un rôle, on vient au congrès d'une façon différente. Donc, bonne chance à nous. Reim. Merci à tous les amis de ce partage et nous voulons terminer avec un atelier dans lequel nous parlerons entre nous en quoi est-ce que moi je peux contribuer. Qu'est-ce que je peux ajouter au congrès régional? On a entendu les amis maintenant et moi, dans le monde, comment le fait de s'y engager est important et grand. Nous aimerions clarifier maintenant dans les tables et les dizaines. Qu'est-ce que je peux ajouter à la préparation? La participation, renforcer les amis dans la création du congrès régional. D'accord. Qu'est-ce que je peux ajouter? En quoi est-ce que je peux contribuer au congrès régional?
6: ואיך שפעם אמרו, כמו אני צריך להיות אחראי על כל העשירייה, שכולנו נהיה מעורבים, שכולנו נהיה מחוברים, וכמו תמיד, זה תפילה.
0: On va s'impliquer, on sera tous connectés. Comme toujours, c'est la prière et l'exemple personnel. Oui, aujourd'hui, nous avons beaucoup parlé du manque que nous pouvons recevoir de la société, donc... Maintenant, nous avons eu quoi, une demi-heure, une heure, nous avons parlé dans la société et nous voyons comment on regarde ça différemment. Et maintenant, on a un désir pour le congrès et tout change, la réalité change. Et donc, de cette façon, Nous devons être inspirés, les amis, et donner de l'inspiration et de la force. Et puis, dans la corporation générale, nous atteindrons, ce que je dirais, un cli, nous arriverons au cli, au congrès. Oui, maintenant, mettre toutes les forces et la période de préparation et les actions en prière. Et nous avons entendu peut-être prendre un rôle, faire une sorte d'activité pour le groupe. Oui, de s'incorporer dans l'esprit du groupe. Nous venons d'entendre les amis comment ils font, comment ils se préparent, et qu'ils aspirent et qu'ils construisent le manque. Et donc, nous devons constamment ajouter un autre effort, construire un autre manque, une autre aspiration pour le congrès. Ça veut dire de contribuer, ça veut dire de rejoindre les préparations. Oui, nous devons unir toute la dizaine autour du congrès pour que tous viennent avec une force commune au congrès, le regarder ensemble. Aujourd'hui, nous avons une période de préparation. Nous avons le temps pour nous réunir. Oui, le congrès s'appelle un éveil d'en bas. Maintenant, nous avons l'opportunité, la préparation. Nous avons la fête de Sukkot qui nous arrive pour que nous puissions vraiment ressentir que nous construisons le prochain degré. Et c'est vraiment, nous allons dans l'inconnu, ce qui n'est pas clair, et nous devons ressentir que ça dépend de chacun d'entre nous. Ou que nous nous préparions, quoi que nous préparions, c'est ce que nous recevrons. Oui, dans la dizaine, nous avons parlé de prendre un rôle significatif dans le congrès. L'esprit du congrès émerge, ça peut nous donner de la force pour vraiment le faire. Et donc je suggère que cette semaine, vraiment, on soit dessus. Oui, la question porte, qu'est-ce qui dépend de moi? Et je suis d'accord, on doit revêtir un rôle, mais le rôle, c'est pas juste dans le congrès où je peux me choisir un rôle, d'éveil de la dizaine, d'élever l'importance, d'envoyer des messages et des annonces où j'essaye d'allumer le feu où on me demande de l'aide. Il y a beaucoup à faire ici et ce qui marche sur moi, c'est principalement la honte, si vous me donnez la honte que tu ne fais pas, ça vraiment, ça a un impact sur moi. Oui, je suis d'accord que nous devrions prendre un rôle autour duquel nous pouvons nous unir pendant la préparation. Et les Reim à l'ami de notre dizaine, hein, qui a traversé tout ça depuis déjà un mois.
5: צריך גם להוסיף תפילה. צריך ממש לדרוש את את ההצלחה שלו.
0: Nous devons ajouter la prière. Nous devons vraiment demander le succès des amis, le succès de la connexion.
5: שנצליח למשוך את כל החברים לתוך ההכנה.
0: Donc nous réussirons à attirer tous les amis dans la préparation et dans le congrès en tant que dizaine. Nous pourrons donner de la dizaine vraiment vers d'autres dizaines et activer ce corps. Oui, chacun devrait ressentir responsable pour la dizaine, pour la région, pour le climat mondial et essayer d'éveiller autant que possible. Les amis, nous avons beaucoup d'innovations cette année et nous avons pensé de collecter tout le monde à une journée d'unité le 1er octobre et de faire une journée de connexion, mais pas juste autour de l'étude comme nous y sommes habitués, mais aussi à l'étude. Et je dirais comme ça, mes amis peuvent ajouter, quelles innovations nous avons. Tout d'abord, nous avons des dizaines d'amis ou des centaines d'amis qui étudient depuis des décennies. Et ça, c'est un phénomène qui n'a jamais existé dans l'histoire. Des gens n'étaient même pas habitués à j'ai pas compris. Il y a beaucoup d'expériences entre eux. Et cette expérience, nous voulons la partager et la transmettre. Et nous voulons nous asseoir et discuter de comment les amis qui étudient depuis des décennies, comment est-ce qu'ils transfèrent cette expérience à de nouveaux amis, pour qui aussi il n'y a jamais une telle quantité dans l'histoire. Nous avons 6000 amis qui étudient chaque jour, sans parler de ceux qui sont autour de nous, mais chaque jour, d'une façon ou d'une autre, aussi nous ouvrons 3 courants le matin, l'après-midi, le soir, nous avons des gens 2-3 fois par jour. Et donc, ça aussi, c'est quelque chose que nous voulions, dont nous voulions discuter. Nous avons la communauté des plus jeunes pour la première fois dans l'histoire aussi. Et de voir leurs endroits, de les impliquer entre nous, comment leur donner notre expérience pour mener l'organisation, ainsi que toute la société, des rôles. Vous souvenez-vous comment le Rav a élevé chacun d'entre nous et il nous a donné des rôles, 20 ans pour donner l'expérience et puis quelque chose. Et aucun d'entre nous, si on ne fait pas quelque chose, alors qu'adviendra-t-il? Nous avons de nouvelles formes d'approche et de donner la sagesse de la Kabbalah au grand public. Et nous avons des opportunités d'essayer de les approcher de façon nouvelle. Nous ne savons pas si nous réussirons, mais aussi nous avons vu du cours que nous devons juste essayer. Et quiconque a un point dans le cœur viendront ici, c'est certain. Mais ces formes, nous allons les essayer, on va aussi en discuter, donc disons ça comme ça. Nous avons 3 blocs. Nous serons vraiment ici pendant 10 heures, comme de 9 heures du soir à... De 9h du matin à 19h du soir avec le repas des houche-pizines, des invités. Donc la première partie, c'est de partager un petit peu d'informations et de connaissances sur ce qui se passe ici. Et la deuxième partie portera sur un voyage virtuel. Il y aura beaucoup d'amis ici autour du monde et nous voulons montrer à travers les caméras, quelles innovations ont lieu ici dans le bâtiment, l'infrastructure, pour tout ce dont je vous ai parlé, car sans le bâtiment, nous ne pouvons rien faire. Parce que j'ai décrit précédemment, la troisième partie sera un brainstorming sur différents sujets, et c'est tout. Donc c'est une journée très importante, c'est pourquoi quiconque ressent qu'il veut être un partenaire dans cette action, parce qu'il y a plus de questions que de réponses, c'est-à-dire, ne pas penser qu'il y a quelqu'un ici qui organise et qui fait des choses, il n'y a pas une telle chose, mais nous devons penser ensemble comment, d'un côté, il y a plusieurs défis que nous voulons résoudre, et d'un autre côté, nous voulons aussi nous réunir et donner la confiance les uns aux autres et recevoir la confiance, et ça, n'est possible que si on partage et on fait. Donc à nouveau, nous invitons tout le monde à venir le 1er octobre, ici dans le bâtiment, il y a la place pour tout le monde, et bien sûr, quiconque le peut, rejoignez-nous. Nous comprenons bien que ce n'est pas un jour de vacances, et en Amérique du Sud et du Nord, ce n'est pas les plus adaptés, mais c'est le meilleur qu'on a, c'est pour ça qu'on l'a choisi. Donc pendant les fêtes, ce sera confortable de venir. Donc essayez de vous connecter autant que vous le pouvez à toutes les parties de cette journée. Oui. Nous affrontons un très très grand défi. Nous voulons compléter le projet en temps pour le grand congé en février, et c'est au-delà du défi de faire cela. Et c'est pourquoi cette journée est bien au-delà du partage, c'est afin de donner un fort coup de voile dans ce mouvement. Je ressens que s'il n'y a pas de miracle pour que les choses advienne et fonctionne, d'une façon précise et sous sa supervision, ce sera très difficile de se rencontrer avec cette deadline. Mais je suis sûr que nous le pouvons. Nous savons tous que quand tous nous nous rassemblons pour faire quelque chose, l'expression dans le cœur, dans, que nous voulons qu'elle advienne, adviendra et nous voulons que ça arrive. Et donc, mettez ça dans vos agenda, 1er octobre, groupe d'activités, j'y prends part et je viens. Et pensons à Roy qui mène ce très grand projet. Quel projet il demande? La construction, la mise à jour, la remodélisation, toute la construction qui a lieu ici, tous ces changements que nous verrons dans cette journée spéciale, nous les verrons chacun d'entre nous. Et ce n'est pas juste une émission, c'est juste pour que tous nous entrions ensemble dans ce processus et que nous donnions les uns aux autres des forces spirituelles, hormis les blocs et l'acier et les poules, les poutres. Alors chaque ongle, tout ça, ça se passe quand nous nous connectons tous ensemble comme un homme dans un cœur. Et c'est la maison de nous tous. Le Rav l'a construit, il a fait que chacun d'entre nous est un lieu ici. Et nous devons l'apporter aux cieux, ensemble. Autour du bâtiment, il y a des sites de construction. À chaque fois que nous venons, c'est juste des sites de construction partout. Et nous prenons cette journée comme une journée de construction de notre futur de Bnei Baruch. Et maintenant, je veux mettre l'accent sur Bnei Baruch Israël. Ça veut dire tous nos amis qui vivent dans l'État d'Israël. Nous avons un rôle spécial. Nous devons être le récipient à partir duquel la lumière du Rav s'écoule aux nations du monde. Et en ce jour, nous prenons la dernière journée de Sukkot, avant la deuxième fête de Sukkot, après la famille et les enfants, tout ce que font les familles, le dernier jour de la fête, nous ferons ce que seulement nous ferons. Nous viendrons pour construire notre âme, l'âme d'Israël, à partir de laquelle se répandra la lumière d'amour à tout le monde. Comme l'a expliqué Michael, ce jour-là, nous aurons beaucoup de temps. Dans ce temps, nous voudrons nous préoccuper ensemble et former notre spiritualité et la spiritualité du monde pour être les leaders d'en bas. Et alors, la continuation du Rav, tout ce qu'il nous a donné devrait avancer et continuer. Comment? Personne ne le sait. Si nous sommes préoccupés par cela ensemble, le Créateur nous le révélera. Oui, nous avons remarqué que cette journée était appelée une sorte d'unité, parce que nous voulons regarder dans nos cœurs et voir comment nous nous préparons pour le congrès régional. Ce n'est pas un autre événement qui arrive physiquement par hasard et qui a eu dans ce bâtiment pour le clé israélien physiquement, bien sûr virtuellement par les virtuels, mais ce n'est pas par hasard. Cette chose est vraiment bien construite pour que nous soyons plus prêts pour le congrès régional. Donc, ne prenons pas cela comme une journée d'unité, nous pensons aux autres choses. Nous devons bien nous connecter, et si je me tourne à nouveau au clé israélien, il vaut mieux ce qu'on entend avec les yeux et que ce qu'on entend. Je vous promets à 100%, ceux qui viennent ici, vous serez complètement changés après avoir vu ce qui se passe, les modèles qui ont lieu, de ressentir tout ce qui se passe dans la connexion entre nous. Et au-dessus de tout cela, nous, tous ici en Israël, nous parlons une langue, une culture, nous avons une certaine connexion au bâtiment, que nous sommes ici et nous venons ici de temps en temps. Il y a quelque chose de très important de venir ici en ce jour et je vous promets que vous en sortirez complètement différent quand on y est entré. Donc, notre journée d'unité, 1er octobre, nous attendons tout le monde. Oui, qu'est-ce que je peux ajouter? Je travaille ici, je suis impliqué dans le projet et je ne peut pas. Il y a tous ces changements, une chose influente à l'autre. C'est une opportunité pas simplement d'être informé, mais d'être impliqué, et d'aider, de supporter, de prendre des décisions, d'aller de l'avant, mais sur notre propre continuation. Et comme on dit les amis, ce n'est pas une autre journée, c'est une journée d'unité. C'est comme un jour de congrès. C'est comme le début du congrès régional. De commencer à ressentir ensemble, non seulement que nous nous unissons, mais que nous sommes préoccupés entre nous, ensemble, de notre futur. Et cette connexion dirigera, créera certainement quelque chose de nous-mêmes et nous résoudrons tous les problèmes, ce qui nous mènera au congrès régional, comme nous venons de le dire. Et nous commencerons vraiment à ressentir, comme l'a décrit le Rav, les partitions entre nous, entre une dizaine et la suivante, entre une région et la suivante. Nous commencerons à ressentir ce miel s'écouler, nous adoucir et nous retourner au Créateur. Et nous finissons avec une chanson.

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0: Chers amis, nous entrons dans un repas avec un extrait du cours du matin. Nous nous sommes réunis ici pour établir une société pour tous ceux qui souhaitent suivre le chemin et la méthode du Baal HaSulam, la façon par laquelle monter les degrés de l'homme. Nouveau article numéro 1 des Écrits de Rabash. Nous sommes réunis ici pour établir une société pour tous ceux qui suivent le chemin et la méthode du Baal HaSulam, la façon par laquelle monter dans les degrés de l'homme. Oui, chers amis, outil mondial, notre préparation discernée, quel est ce rassemblement, car nous nous réunions chaque jour au cours du matin, nous nous réunissons chaque jour dans les réunions sur Zoom avec nos dizaines. Qu'y a-t-il de si spécial sur notre rassemblement maintenant? Nous ressentons, nous, côté 35, nous ressentons le privilège que tout ce que nous avons reçu jusqu'à présent, c'est une préparation spéciale pour ce repas. Une préparation spéciale où nous donnons notre excitation pour le Créateur. non pas du fait de ce qu'il nous a donné, mais de ce qu'il va nous donner, quelle entrée à une nouvelle année qu'il a préparée pour nous. Nous avons la grandeur du Rabash et tout ce qu'il nous a donné à travers notre grand Rav, et donc une immense gratitude. Ensuite, nous l'apprenons et la réalisons entre nous, tout. Le Rabash nous a donné ces mots pour l'implémenter. Il nous a donné un programme d'activation. Il a pris les écrits du Baal HaSulam qui ont été écrits d'une façon très élevée. Et il nous a donné des actions sur en fait comment actualiser ces choses de Baal HaSulam. Nous sommes si fiers d'être ses étudiants. Nous sommes heureux qu'il nous ait amené notre Rav. Nous voulons, dans cette Seouda, implémenter les mots du Rabash et nous connecter entre nous. Et donc, faisons cet effort dans le repas, les Chaim.
1: מתוך שיעור בוקר, ההתפעלות שלי היא תלויה בי.
0: Du cours du matin,
1: חברים יקרים,
0: mon inspiration dépend de moi.
1: בואו נשמע את הדברים של רב.
0: Chers amis aimés, écoutons les mots du רב.
1: שקט ומתוך לב משותף.
0: Silencieusement, d'un cœur commun. Mon inspiration dépend de moi et non pas de ce qu'ils font. Et alors, je dois construire l'image de la société en moi-même de telle sorte que chacun soit différent pour tout le monde et que de cela spécifiquement, je sois inspiré. À nouveau, mon inspiration dépend de moi et non pas de ce qu'ils font. Et donc, j'ai besoin à l'intérieur de moi de construire l'image de la société de cette façon. Et dans chacun, c'est différent. Et ça, c'est ce dont je suis inspiré.
1: Ce
0: mot d'inspiration a été répété pendant le cours plusieurs fois et c'est notre récipient de ce par quoi nous sommes inspirés. C'est ce qui nous gouverne, c'est ce qui nous contrôle. Nous voulons dans notre société que chaque ami que nous contactons dans les ateliers, dans ce avec quoi nous avons connexion, nous voulons être inspirés par son inspiration, de son désir de ressembler au Créateur, depuis son point spécial dans le cœur. Et chaque ami a cela en abondance dans notre société. De notre inspiration, de chaque ami, vraiment construire notre récipient.
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0: שזה מילים דשוט.

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1: ويش لانه הרבה חברים כאלה ברוח
0: השם كين فاكين بيرسون غراندي ان بو دان لا سوسيتي و نو زافون بوكو ديكزامبل de merci. La personne comprend que tout dépend de lui. Moi, je détermine la grandeur de la société, le niveau du degré dans lequel se trouve l'associé. Autour de moi,
1: vous
0: pouvez courir mille et une choses, mais quand on se détermine la qualité, la grandeur de ce que nous faisons ici ensemble, ça, ça dépend de la personne elle-même. Et c'est complètement cool. C'est un privilège que le Créateur a donné seulement à nous. C'est le privilège que seulement nous, nous avons. Et par cela, je ne comprends même pas les effets que nous avons. Mais nous avons un effet sur chaque chose. Et donc, des mots, des mots, des mots, mais... Oui, que cela vienne uniquement depuis notre cœur commun, que ça soit vers le congrès régional et aide nos cœurs à nous rapprocher, nous embrasser, nous supporter les uns les autres. Et donc, merci les amis.
2: כל אחד ואחד צריך להיות בשפלות מצד אחד, ומצד השני אנו צריכים להתגאות בזה שהבורא נתן לנו את ההזדמנות.
0: Chaque personne devrait se sentir bas et d'un autre côté être fier que le Créateur nous a donné la chance d'être dans une société où chacun d'entre nous n'a qu'un seul but, que la Shrina soit parmi nous. À nouveau, chaque personne devrait se sentir basse et d'un autre côté être fier que le Créateur nous ait donné la chance d'être dans une société où chacun d'entre nous n'a qu'un seul but, que la Shrina soit parmi nous. Les amis, quelle grande société nous avons! Nous voyons les amis et nous sommes inspirés. J'ai rencontré Jésus à la fin du cours. Combien de force il m'a donné. J'ai ressenti, comment se fait-il que je ne te vois pas? Nous n'avons besoin de rien d'autre, simplement nous annuler et nous connecter aux amis, les Chaim.
3: Oui,
0: chaque ami qui est à mes côtés, autour de nous, et dans tout le monde, tout le clé mondial, est une source d'orgueil et d'inspiration. Le Rabash nous a vraiment fait des cadeaux à réaliser entre nous, pour nous annuler et ne voir qu'un seul but, que la Shrina soit parmi nous. Puissions-nous le réaliser ensemble, les Chaim.
4: חברים יקרים ואהובים,
0: Chers amis aimés, entrons dans une prière pendant une minute pour nos amis, tous nos amis dans le clé mondial, ici, partout, aussi les amis qui, pour le moment, n'ont pas l'opportunité de nous rejoindre avec dans Arvout, mais qui sont avec nous. Prions pour tout le monde. Prenons une minute.

0: מתוך רבש. כשאדם רוצה לעשות תשובה, הוא צריך
1: לרבש
0: לבקש מהשם שהוא יעזור לו.
1: Lorsque l'homme veut se repentir, il doit demander au Créateur de l'aider à sortir de l'amour propre à l'amour des autres. C'est la raison pour laquelle nous demandons du Créateur et disons et prions, ramène-nous notre Père. À nouveau le point 1 du Rabash. Quand l'homme veut se repentir, il doit demander du Créateur qu'il l'aide à sortir de l'amour propre à l'amour des autres. C'est pourquoi nous demandons du Créateur et disons et prions, ramène-nous notre Père. Demandons ensemble qu'il nous ramène à lui.

0: Shalom chaverim.
1: Bonjour les amis. Nous allons maintenant entrer dans un cours spécial pour le jour de commémoration de Rabash. Mercredi dernier, nous l'avons bien sûr mentionné, et c'était la date de départ sur le calendrier du kabbalisme, mais quand même pour nous c'est très important de dédier une journée pour lui et vraiment de prendre avec sérieux celui qui est si important pour notre Rav, et nous voulons adhérer à notre Rav et suivre exactement qui est important pour lui, son Rav, et lire ses articles et nous incorporer avec l'esprit de ce géant d'esprit. Et nous allons maintenant entrer dans un cours avec un article basé sur ce qui s'appelle le but de la société 1 que vous pouvez trouver dans les écrits de Rabash. Nous le lirons ensemble en dizaines. C'est le premier article que le Rabash a écrit. Suite à la requête du Rav, c'est un article prévu pour la société, prévu pour nous. Nous allons le lire maintenant, comme si le Rabash l'avait écrit directement pour nous et que nous le recevions maintenant pour la première fois. Et ressentons combien le Rabash l'a écrit pour nous. Et après cela, nous aurons un cours avec le Rav de septembre 2002. Après quoi, nous irons dans une discussion jointe avec le management, la direction, où nous continuerons à clarifier ce que nous tirerons du cours, et aussi nous irons dans une clarification sur le congrès régional, et nous continuerons cela l'après-midi. Nous avons un Shabbat régional, après quoi le jour de commémoration, le repas de commémoration du Rabash, et donc allons dans la lecture de l'article. Les écrits du Rabash, volume 1, le but de la société 1, article 1, partie 1. Nous nous sommes rassemblés ici afin de donner un fondement à l'édification d'une société pour tous ceux qui souhaitent marcher dans la voie et dans la méthode du Baal HaSulam de mémoire bénie, qui est la voie de comment monter dans les degrés de l'homme et ne pas rester dans l'aspect de bête. Comme on dit nos sages de mémoire bénie, Yevamot, sur le verset « Et vous êtes mes brebis, les brebis de mon pâturage, vous êtes des hommes, vous êtes appelés hommes, et les idolâtres ne sont pas appelés hommes. » Et c'est une parole du Rashbi. Et afin de comprendre la grandeur de l'homme, nous rapporterons ici une parole de nos sages de mémoire bénie, Brachot, sur le chemin, Ecclésiaste. La conclusion de la chose, tout a été entendu. Crains Dieu et observe ses commandements, car c'est là tout l'homme. Et la Gemara demande, qu'est-ce que signifie « car c'est là tout l'homme » ? Rabbi Elazar a dit, le Créateur, béni soit-il, a dit, tout le monde entier n'a été créé que pour cela. Ce qui signifie que tout le monde n'a été créé que pour la crainte du Créateur. Et il faut comprendre ce qu'est la crainte du Créateur, dont il ressort que c'est la cause pour laquelle le monde a été créé. Et il est connu de toutes les paroles de nos sages de mémoire bénie que la cause de la révélation était de faire du bien à ses créatures. C'est-à-dire que le Créateur a voulu faire jouir les créatures, qu'elles se sentent heureuses dans le monde. Et ici, nos sages de mémoire bénie ont dit sur le verset, car c'est là tout l'homme, que la cause de la création est la crainte du Créateur. Cependant, selon ce qui est expliqué dans le livre « Le don de la Torah », il est écrit là-bas que la raison pour laquelle les créatures ne reçoivent pas le bien et le plaisir, bien que ce soit la cause de la création, est du fait de la disparité de forme entre le Créateur et les créatures. Car le Créateur est le donneur, et les créatures sont les receveurs. Et puisqu'il y a une règle, que les branches ressemblent à leurs racines dont elles sont issues, et puisque la parole de la Kabbale ne s'applique pas à notre racine, c'est-à-dire que le Créateur n'est pas, que Dieu nous en garde, porteur d'un manque, qui aurait besoin de recevoir quelque chose pour combler son manque. Pourquoi, lorsque l'homme doit être receveur, il ressent un malaise? C'est pourquoi tout homme a honte de manger du pain de la grâce. Et pour corriger cela, il fallait créer le monde. Que le monde signifie l'aspect de dissimulation, que le bien et le plaisir doivent nécessairement être dissimulés. Pourquoi faire? La réponse est pour la crainte. C'est-à-dire que l'homme est la crainte d'utiliser son clé de réception appelé amour de soi. Ce qui signifie que l'homme s'empêche de recevoir un plaisir du fait qu'il y aspire et qu'il ait la force de surmonter la convoitise à ce à quoi il aspire. Ce qui signifie que l'homme s'empêche de recevoir un plaisir du fait qu'il y aspire et qu'il ait la force de surmonter la convoitise à ce à quoi il aspire. Mais il recevra des plaisirs de ce qu'il en résultera du contentement pour le Créateur, ce qui signifie que la créature veut donner au Créateur. Et il aura la crainte du Créateur, c'est-à-dire de recevoir pour son propre intérêt. Le fait que cette réception du plaisir que l'homme reçoit pour son propre intérêt l'éloigne d'adhérer au Créateur. C'est pourquoi lorsqu'un homme accomplit une mitzvah parmi les mitzvot du Créateur, il doit avoir l'intention que cette mitzvah lui apporte des pensées pures, qu'il veuille donner au Créateur par le fait qu'il accomplit la mitzvah du Créateur. Comme ont dit nos sages, Rabbi Hanania ben Akashia dit, le Créateur a voulu donner du mérite à Israël, c'est pourquoi il leur a multiplié la Torah et les mitzvot. C'est pourquoi nous nous rassemblons ici pour fonder une société afin que chacun d'entre nous marche dans cet esprit de donner au Créateur. Et afin d'arriver à donner au Créateur, il est nécessaire d'abord de commencer à donner à l'homme, ce qui s'appelle amour d'autrui. C'est pourquoi nous nous rassemblons ici pour fonder une société afin que chacun d'entre nous marche dans cet esprit de donner au Créateur. Et afin d'arriver à donner au Créateur, il est nécessaire d'abord de commencer à donner à l'homme ce qui s'appelle amour d'autrui. Et l'amour d'autrui ne peut être que par l'annulation de soi. Chacun doit être dans l'abaissement d'un côté, et d'un autre côté, nous devons nous enorgueillir du fait que le Créateur nous a donné l'opportunité de pouvoir entrer dans une société où chacun d'entre nous n'a qu'un seul but, que la Shrina réside entre nous. Et bien que nous ne soyons pas encore parvenus au but, il y a en nous le désir de parvenir au but. Cela aussi doit être important pour nous, bien que nous soyons encore au début du chemin, mais nous espérons que nous parviendrons au but élevé. Fin de l'article. Et nous passons au cours du 20 septembre 2002. Quand je suis arrivé chez le Rav après un an et demi, je ne me souviens plus. Je lui ai demandé, j'étais déjà un peu plus proche de lui, je le conduisais déjà dans toutes sortes d'endroits, je le servais, nous étions déjà, après 6 mois, j'avais déjà passé 1 mois avec lui à l'hôpital où il avait été hospitalisé à cause d'une inflammation à l'oreille. J'étais déjà comme ça, alors après 1 an, j'ai senti que il y avait quelque chose qui peut-être me refroidissait, qui freinait ma progression, et je lui ai demandé. Ce qu'on faisait ensuite, car il y avait une sorte de, comment dire, de routine. Et le corps est peut-être d'accord avec cette situation, mais si je me regarde un peu objectivement de côté, alors je vois qu'on peut rester ainsi encore 20 ans, 30 ans peut-être. Mais concrètement, qu'est-ce qu'on fait? En fait, tout va bien, je viens, j'ai un rave, je vais avec lui à la mer, je reviens, j'étudie avec lui, je lui demande toujours tout ce qui me vient, et je reçois plus ou moins des réponses. C'est comme si ça devenait une sorte de chassidut, un chassid et un rave, peut-être sous une forme un peu particulière, mais malgré tout, une certaine tranquillité descend ainsi sur moi. Et il a dit que ce n'était pas suffisant qu'il n'y ait que lui et moi, qu'il y a une étape où, quel que soit l'étudiant, excepté des cas particuliers qui ont existé dans l'histoire, mais un homme doit recevoir une impression, un enthousiasme, un supplément de désir de son environnement. Car ce qu'on lui donne d'en haut ne suffit pas, ça veut dire qu'on éveille en lui le Réchimo, car au total, chacun d'entre nous est une partie d'Adam Harishon, de l'âme générale. Et nous devons revenir à l'état où nous sommes reliés ensemble dans ce même kli général appelé Adam, ou l'âme, Neshama, ou créé. Alors, afin d'être attiré vers ce même état, exactement comme un morceau de fer vers un aimant. Il faut que cet aimant vers lequel nous sommes attirés, notre racine, agisse sur nous. Agisse sur toi par sa propre nature. Tu es isolé, alors il doit agir sur toi avec toutes les autres forces de toutes les âmes qui l'incluent. Et comment un homme active-t-il sur lui-même une telle force? Uniquement si, dans ce monde, il se relie à d'autres personnes qui se trouvent, elles aussi, dans la même direction, dans le même désir, dont la raison et la sienne sont semblables. Et ainsi, il peut progresser. Ça veut dire augmenter le désir pour la racine, revenir à la racine. Et quand je lui ai demandé alors qu'est-ce qu'on fait, eh bien, attendons et voyons, car tous deux qui étaient dans cette synagogue, c'était des chassidim, restés au Rav en héritage des étudiants du Baal HaSulam qui avaient eu des fils, et ces fils étaient restés. Et ces fils qui étaient restés n'étaient pas réellement des étudiants ayant un but devant eux. Alors je suis allé à Tel Aviv, à l'institut, et j'ai commencé à y enseigner, et alors beaucoup de personnes sont venues de là. Et s'est formé aussi un groupe. Et c'est vraiment grâce au groupe, je ne parle que de moi, que j'ai franchi une étape très importante dans ma progression. Et ensuite, il y a déjà des étapes où un homme peut aussi progresser seul. Pourquoi écrit-il ici un article intitulé « Le but de la société, non le but de l'homme » ? Car si un homme qui se trouve dans une société se fixe un certain but différent du but de la société, il doit simplement savoir que rien n'en sortira pour lui. Car la société qui se trouve autour de lui agira malgré tout sur lui de telle manière que, qu'il le veuille ou non, il recevra son but. Il devra se soumettre vis-à-vis de la société, consciemment ou inconsciemment. C'est pourquoi un homme doit travailler avec la société et trouver une société dont il lui semble, selon les vérifications, qu'il est capable de faire, selon la critique, qu'il est capable d'exercer, que le but de la société est un but véritable. Car le but de la société, en fin de compte, deviendra son but. Qu'il le veuille ou non, il le recevra. C'est pourquoi il écrit le but de la société. Et si un homme trouve une telle société, alors déjà, il a un autre travail. Comment être impressionné le plus possible par la société? Nous savons, nous sommes dans notre société, il y a des choses que nous recevons de la société, il y a des choses que nous ne recevons pas tellement, et d'une manière ou d'une autre, nous sommes impressionnés par ceci ou par cela. Dans l'article « Le libre choix, la liberté », le Baal HaSulam écrit que le seul choix qu'a un homme, c'est d'être impressionné par la société. Ça veut dire que recevoir une force supplémentaire de l'impression qu'il reçoit en direction du but. Pourquoi ? Car nous avons traversé une sorte de processus de développement à travers toutes les générations, dans toutes nos incarnations. Chacun s'est incarné de nombreuses fois jusqu'à ce que nous arrivions à l'incarnation actuelle où nous sommes assis ici. Dans ces incarnations, à chaque incarnation, nous nous sommes développés. Par quoi ? Nous avons un désir de recevoir général appelé cœur. Et dans ce désir de recevoir dans le cœur, il y a toutes sortes de désirs. Un homme entre dans une société, chaque fois, à chaque incarnation, et reçoit de la société un supplément de désirs, un supplément de direction pour son développement. Jusqu'à ce qu'il arrive à une incarnation où on lui donne l'opportunité de choisir une société qui se développe vers la spiritualité par rapport à toutes sortes d'autres buts. Et le Baal HaSulam dit dans cet article « La liberté, le libre choix » que c'est le seul choix de l'homme, car nous avons un Rishimo appelé le point dans le cœur. Et ce Rishimo, on l'éveille d'en haut, par la lumière environnante générale et particulière qui descend vers l'homme. Alors l'homme s'éveille vers le Créateur. Le Créateur lui donne une illumination d'en haut et l'homme s'éveille vers le Créateur. C'est un éveil d'en haut. Chacun d'entre nous a ressenti cela. Soudain, il peut savoir pourquoi est-ce que je vis ? Qu'est-ce que je vis ? Cette question vient du fait que le Créateur l'illumine et l'attire vers lui. Cependant, ce n'est pas suffisant. Après cet éveil d'en haut, l'homme doit aller atteindre des forces supplémentaires afin de progresser, de façon que ce soit déjà de son propre fait et non du fait du Créateur. Après cet éveil d'en haut, le Créateur peut abandonner l'homme. Il donne à l'homme encore un éveil. Il le maintient quelques mois, parfois quelques années. Chaque fois, on lui donne des éveils, mais ce sont des éveils qui, en fait, ne font pas, presque pas, progresser l'homme. Il est possible de progresser uniquement si l'homme lui-même cherche une société dont il sera impressionné, dont il recevra des forces, oui, et qu'il utilise ses forces afin de progresser lui-même, afin de faire quelques pas vers le Créateur. Comment cela fonctionne-t-il? Pourquoi l'homme peut-il recevoir des forces de la société? Car il se trouve dans une société, il se trouve une société où il y a aussi, disons, 20 ou 30 amis, des amis, dont chacun recevra un éveil d'en haut, a reçu un éveil d'en haut comme il l'a reçu du Créateur. Alors chacun de ces gens a un point dans le cœur qui brûle, qui les pousse ou les attire vers le Créateur. Ces points, ces forces que le Créateur leur a données à tous ses amis, ils peuvent également être des amis très faibles, qui par eux-mêmes ne peuvent pas progresser ni se pousser eux-mêmes vers le Créateur. Cependant, le Créateur a donné seulement à chacun d'eux un éveil d'en haut. L'homme peut recueillir, rassembler auprès de chacun de ses amis ses éveils, et ils deviendront pour lui des forces supplémentaires, et c'est vraiment grâce à eux qu'on dit qu'il se fait progresser lui-même, qu'il se rapproche lui-même du Créateur. C'est toute la notion. Qu'est-ce que ça veut dire qu'il se rapproche lui-même du Créateur? Le Créateur est appelé la lumière supérieure qui remplit le kli d'Adam Harishon, et ce kli inclut et est inclus de toutes les âmes. Alors si un homme prend, disons, un groupe 20 ou 30 personnes, où il y a déjà un éveil dans chaque kli, et qu'il se rapproche d'elle de sorte qu'elle soit comme un seul, alors il a déjà une certaine partie d'Adam Harishon, de l'âme générale, dont le Créateur s'occupe, et il veut particulièrement que cette partie soit corrigée et rapprocher cette partie de lui. Quoi de mieux? Ça veut dire, nous voyons ici que tout dépend en fait du rapprochement de l'homme dans une société correcte avec les amis chez qui il a également trouvé des éveils vers la divinité, vers la spiritualité. C'est toute notre astuce. Ça veut dire qu'en fait, dans notre vie, nous n'avons rien d'autre à faire que cette action, nous rapprocher de chacun de ceux chez qui se trouve également une étincelle d'en haut, un point dans le cœur que le Créateur éveille, il éveille ce point et attire l'homme vers le haut. Celui dont je vois, selon ce que mes... Celui dont je vois selon ce que mes yeux voient, que le Créateur l'attire. Je n'ai besoin de rien de plus. Si je vois de telles personnes, je dois me relier à elles le plus possible, et cela s'appelle que je fais une société. Alors, j'ai des forces grâce auxquelles je peux progresser. C'est une illusion totale si un homme pense que par ses propres forces, sans se relier aux autres, il est capable de faire un pas en avant, de monter d'un degré vers le but. Il peut devenir plus savant, il peut comprendre davantage avec son intellect, mais ce sera, croit qu'il y a de la sagesse parmi les nations. Simplement, il acquerra de la sagesse, un savoir, et non la spiritualité. La spiritualité, il est possible de la recevoir uniquement si je me relie à mon kli, un deuxième kli, un troisième, un quatrième pris chez d'autres personnes. Car Adam Harishon est un kli qui inclut toutes les âmes. Si je ne joins pas à mon âme les âmes des autres, alors je ne peux simplement pas grandir autrement. Je ne peux pas. Nous le voyons également dans le processus que traverse le supérieur en l'inférieur. Grâce à quoi le supérieur grandit-il? Il grandit en reliant à lui-même les manques de l'inférieur. Il inclut en lui les manques de l'inférieur, et grâce à eux, il

fois, et alors on dit que je monte. L'ascension spirituelle, ça s'appelle simplement faire grandir son clé, grâce à la connexion avec les autres. Si nous sommes dans une société dont nous voyons qu'elle n'agit pas en faveur de la connexion, qu'il y a en elle des forces qui, à l'inverse, agissent pour la destruction, pour détruire la connexion. Si on se trouve dans un groupe ou dans une société qui commence à se fixer certains autres buts que de se relier au Créateur, si le responsable du groupe attire les gens vers lui-même et ne les dirige pas vers le Créateur, ou s'il est lui-même une sorte de gourou, quelque chose comme ça, ces choses sont tellement, totalement, totalement inadmissibles, et de telles sociétés nous devons fuir et réellement chercher des amis qui se dirigent uniquement vers le Créateur, vers la recherche d'une force spirituelle supplémentaire. Oui. Tu veux dire quelque chose? Tu as dit que consciemment ou inconsciemment, il reçoit toujours une influence de la société. Comment un homme peut-il consciemment? Un homme reçoit consciemment ou inconsciemment une influence de la société, nous le voyons dans notre vie. Alors, dans l'article Le Libre Choix, ou l'article La Liberté, il est parfois appelé ainsi, parfois autrement. Bala Sulam dit que notre choix n'est pas le choix de la manière dont nous sommes impressionnés par la société. Notre choix, c'est le choix de la société. Après que tu choisis une société et que tu y entres, ça veut dire que tu te relies à elle, ce qui se trouve en elle se déverse vers toi, en toi, que tu le veuilles ou non. Là-dessus, tu ne contrôles déjà absolument rien. Ce n'est pas ton choix. Encore une fois, d'où cela vient-il? Cela vient de la racine supérieure, du fait que dans Adam Harishon, nous sommes tous reliés. Et quelle est la différence entre Adam Harishon et notre état? Dans Adam Harishon, toutes les âmes se trouvent ensemble, reliées ensemble, et nous sommes divisés. Il y a entre nous certaines séparations. Tu sais, comme tu as vu une maison d'abeilles, oui. Comme ça, comment ça s'appelle? Une ruche, oui, voilà. Tu as vu. Il y a beaucoup, beaucoup de cellules. Voilà. Alors, la différence entre Adam Harishon et nous, c'est que, à notre degré, ce même clé d'Adam Harishon est comme une ruche. Chacun dans sa cellule. Si nous brisons nos frontières, ça s'appelle que nous faisons des corrections et que nous revenons à l'état qui existait dans la racine. Ça s'appelle la fin de la correction. C'est à cela que nous devons revenir. Briser les masachim qui séparent chacun des autres. Les masachim qui sont dans l'âme. Ces masachim, c'est notre ego, c'est le désir de recevoir qui est en nous. Alors, l'homme arrive au cours de son développement pendant toutes les incarnations et également dans l'incarnation actuelle, disons. Tu t'es développé grâce aux sociétés dont tu as été impressionné, inconsciemment. Tu ne choisis pas tes parents ou naître, comment, avec quelle qualité, rien. Jusqu'ici, tu es arrivé sans agir. Sans créer, sans rien faire en toi par toi-même. Maintenant, on te donne un éveil vers le but, que lui non plus ne vient pas de toi. Et maintenant, on t'apporte la connaissance qu'il y a quelque chose dans ta vie que tu peux faire. Que si tu termines ta vie avant de faire quelque chose selon ton choix, c'est comme si tu n'avais pas vécu. C'est clair, oui. Il ne reste rien de ta vie. Tout vient du supérieur. Cela ne s'appelle pas que tu as existé dans la spiritualité, qu'une chose a existé, qu'une chose indépendante s'est dressée dans la spiritualité. Mais la ligne médiane, l'homme, le créé, commence par le fait qu'il commence à choisir de quoi il veut être impressionné. Et non de quoi il veut être impressionné, mais est-ce que mon impression me fera sauter un peu plus vers le haut, vers le Créateur? S'il fait le bon choix,
le bon choix, alors il a une impression qui vient de la société qu'il a créée autour de lui. Alors cette impression, cette mesure, ce qui l'a sauté vers le haut, c'est ce qui s'appelle l'homme, c'est ce qui s'appelle la ligne médiane. C'est en fait la construction de ton âme. Ça, tu l'as fait. Sinon, c'est comme si tu n'avais pas vécu

0: et que tu n'existais pas encore. Là, le toi n'existe pas, ce qu'on appelle le moi. Maintenant, inconsciemment, c'est clair pour toi. Comment nous sommes impressionnés par la société. Consciemment, ça s'appelle que je choisis résolument la société correcte. Si tu te trompes là-dessus, ce n'est encore pas de ton propre fait. Le Créateur te trouble encore afin de clarifier pour toi d'autres kelim corrects, pour la clarification future. Ton choix, ça s'appelle que tu es réellement déjà capable de distinguer entre des personnes qui peuvent agir sur toi en direction du Créateur et des personnes qui peuvent agir sur toi vers toutes sortes d'autres doctrines ou toutes sortes d'autres choses. Ici, dans ce libre choix, il y a une lutte très grande dans l'intériorité de l'homme. À quoi aspire-t-il exactement? Est-il prêt à supporter et à recevoir de la société des choses qui vont contre son esprit? Ça veut dire, est-ce qu'il comprend que par cela, il va acquérir les forces du don, du renoncement, des choses avec lesquelles il est difficile d'être d'accord, s'il est même possible de l'être. Voilà, cependant, quoi qu'il en soit, c'est uniquement en ajoutant des forces supplémentaires provenant de l'environnement que je peux monter. Selon ce que j'y joins, il n'y a aucune autre solution. Et après avoir joint à moi les désirs de la société, alors j'aborde... Qu'est-ce que je fais avec eux, avec ces désirs supplémentaires? Alors j'irai avec eux vers leur réalisation. J'ouvre alors Talmud et Sfirot, également dans une direction correcte. Avec mon groupe, je commence à l'étudier avec le désir, avec l'intention que j'ai reçue d'eux, en supplément de ce que j'ai. Et alors j'attire sur moi des lumières supplémentaires environnantes qui descendent en fait sur eux, sur tous mes amis, afin qu'elles descendent aussi sur moi. Car le cli particulier que chacun reçoit, sa lumière environnante particulière. Car le cli particulier de chacun reçoit sa lumière environnante particulière. Alors, comment une lumière environnante qui parvient à ton âme afin d'éveiller ton point dans le cœur peut-elle venir éveiller mon point dans le cœur? Elle ne le peut pas. Ce n'est tout simplement pas la même fréquence. C'est comme deux ondes de radio différentes. Tu comprends? Elles ne se rencontrent pas. Mais si je t'ai pris, si je me suis inclus dans ton désir, alors j'attire déjà une lumière environnante sur moi. Voilà. C'est comme la lumière environnante que tu reçois, mais elle devient déjà l'une de mes lumières particulières. Et c'est ainsi qu'on progresse. Et alors, j'ai deux lumières environnantes, trois, quatre, en quelque sorte. Et à partir de cela, la lumière qui ramène vers le bien agit déjà sur moi et je monte. On a comment un homme a également une société intérieure. Les kabbalistes, les livres qui lit, oui, tu l'as dit une fois. Oui. Comment peut-il également faire grandir cela? Quelle possibilité a-t-il de faire grandir? Après tout, il lit deux fois la même page, dix fois. Je ne peux pas, en dehors de la société, rien m'ajouter. Ce n'est pas important si je comprends plus ou moins l'étude des disphirotes. Ce n'est pas important si je lis dans une langue que je peux bien comprendre ou pas bien comprendre. Ça veut dire, si tu es né ici et tu comprends bien l'hébreu, et moins bien que toi, ce n'est pas important non plus. Mon humeur, ce n'est pas non plus important mon humeur, mes moyens de réception, ma capacité, mon QI, rien ici n'est important. Ce qui est important, c'est de savoir si j'ai joint à moi un désir supplémentaire. C'est uniquement selon ce désir supplémentaire que vient la lumière qui ramène vers le bien. Je parle de la société que nous lisons dans les livres, le Maguide de Doubno, le Rambam, tout ce qu'ils mentionnent. Comment est-ce que moi, avec eux, la société intérieure, je peux... Non. Nous ne parlons pas de la société intérieure où tu peux joindre à toi les grands kabbalistes, les grands chassidim qui s'occupent de Kabbalah. Tu les joins quand tu étudies dans leurs livres, comme tu es avec le Baal HaSulam, quand tu étudies son livre. C'est déjà autre chose. C'est un lien avec la source. Ce n'est pas une société qui se trouve dans ton environnement. C'est déjà par son intermédiaire, depuis la source, que tu reçois la lumière. Il t'apporte un revêtement à travers ses livres. C'est déjà autre chose. Là-dessus, tu n'as pas besoin de travailler.
1: Si j'ai déjà une entreprise qui va...
0: Si j'ai dans une société qui va vers le créateur, si j'ai déjà une société qui va vers le créateur, mais que je veux par exemple que mon frère, qui ne suit pas le chemin du créateur, qui n'a pas encore son ressenti, est-ce qu'il est possible d'agir sur un homme afin qu'il ait ce ressenti, ou est-ce que cela arrive un certain jour? Tu demandes déjà si nous pouvons agir sur les personnes étrangères qui n'ont pas d'éveil d'en haut, qui n'ont pas encore été éveillées et que le créateur ne rapproche pas encore personnellement. Oui. Est-ce que toi tu peux faire cela? Comment peux-tu faire cela à la place du Créateur, dis-moi? Si nous disons que chacun d'entre nous, comment t'es-tu réveillé? En général, un homme s'éveille quand son... dans son développement intérieur, il arrive à un état où, d'en haut, il ressent déjà qu'il y a sur lui une sorte de lumière. Qu'est-ce que ça veut dire, il ressent d'en haut? Il ne ressent rien d'en haut. Mais il a une certaine inclination, un éveil qui... il s'éveille. Il veut quelque chose. Il ne connaît pas encore la direction, mais il veut quelque chose dont il ne trouve pas autour de lui la source de cette attraction. Ni honneur, ni argent, ni connaissance intellectuelle, rien ne le satisfait. Alors, c'est comme si un éveil venait d'un autre monde. S'il vient, alors, c'est pourquoi le Baal HaSulam écrit dans la préface à l'étude des Sfirot que vient... étudier la Kabbale, celui qui demande quel est le sens de notre vie. Ça veut dire quel est le sens de notre vie après que je m'examine et que je vois que dans ma vie, quoi qu'il arrive, même si j'avais toutes les possibilités qu'a eu toute l'humanité au cours de toute l'histoire, disons, est-ce que je peux imaginer que cela peut me remplir ou non? Si je vois que je ressens que tout cela est insipide et ne peut pas me remplir, alors j'arrive à un état où j'ai besoin de la Kabbale. Grâce à elle, j'arrive réellement à ce qui m'enflamme maintenant, à ce que je veux maintenant. Maintenant, si un homme n'est pas encore là, s'il n'est pas encore arrivé dans son développement intérieur à cette question, ça veut dire à la révélation de ce cli, est-il possible d'agir sur lui? Tout d'abord, en vérité, nous ne devons pas nous en préoccuper. Notre diffusion est construite uniquement afin d'apporter à toutes les personnes de la connaissance de ce qu'est la Kabbale et de quand tu as besoin de la Kabbale. Que si tu as réellement une question brûlante de quel est le sens de notre vie et que dans toute notre vie nous ne pouvons trouver aucune satisfaction, alors grâce à la Kabbale tu y parviendras, que tu peux trouver cela, que tout le monde le sache. Ça veut dire nous cherchons des personnes qui ont une telle question, uniquement celle-là. Nous ne disons pas simplement tout le monde, venez chez nous, venez tous, étudions. Ils n'en ont pas encore besoin. S'il veut l'honneur, s'il veut être Premier ministre, s'il veut être riche, cela ne l'aidera pas. Tu sais, tu as un frère qui ne veut pas. Moi aussi j'ai un frère, je viens d'être au Canada chez lui. Une maison de 4 étages, là-bas j'ai un sous-sol où j'ai mon endroit fixe avec 3 ou 4 pièces, plus grand que mon appartement ici. C'est un coin qu'il garde pour moi, tu comprendras, avec un sauna à l'intérieur. C'est un coin de sa maison. Je ne peux pas parler avec lui. Je ne peux pas parler avec lui. Il ne veut même pas entendre. Si un soir je voulais m'asseoir avec lui pour entendre, il s'enfuit. Il dit, non, aujourd'hui j'ai décidé que je serai à la piscine. Il a une piscine, tu sais. On descend vers la piscine sous terre. Tu dois voir cette folie. Alors il s'assoit dans la piscine. Il fuit pour ne pas entendre. Comment peux-tu parler à de telles personnes? Ce n'est pas possible. Mais il y a des personnes qui sont en quelque sorte dans une recherche et qui doivent bientôt arriver à l'éveil. Avec elles, tu peux même ne pas parler, mais si elles peuvent s'asseoir près de toi, être en quelque sorte dans ta proximité et s'éveiller plus rapidement, ça veut dire franchir des étapes. Disons que toi, afin d'arriver à ton état d'aujourd'hui, tu as fait 25 incarnations et demie. Et lui, disons, se trouve, il doit arriver, disons, il se trouve à l'incarnation 18, et il doit arriver au ressenti du point dans le cœur à l'incarnation 21. Alors tu peux dire que ces trois incarnations, tu peux les lui raccourcir s'il est assis près de toi, s'il est d'une certaine manière près de toi, si tu peux t'intéresser à toutes sortes de choses, s'il t'aide simplement dans toutes sortes de choses, peu importe qu'il comprenne ou non. C'est comme s'il se construisait une société et recevait de cette société un éveil, une élévation. Alors il saura, il commencera à l'apprécier et raccourcira son temps de développement. Cependant, malgré tout, il raccourcira le temps de développement, mais jusqu'à ce qu'il se développe, tu ne pourras malgré tout pas lui parler. Ça veut dire, disons, des trois incarnations qui lui manquent, en 5 ou 10 ans, et il s'enflammera, il les fera, il les accomplira. Il rattrapera l'écart, oui. Alors, dans 10 ans, tu pourras parler avec lui, mais pas avant. C'est simplement un manque de cli. Comment peux-tu? Tu comprends? Quelle est la différence entre moi et les poissons? Tu les vois, les poissons dans l'aquarium. Quelle est la différence entre nous? Il leur manque les kelim que j'ai. Dans le monde, il vit et moi je vis. Le poisson. Tu comprends? Un manque de cli. Ajoute-lui un désir de recevoir jusqu'à mon degré et tu verras comment il se lève, comment il commence à questionner, comment il commence... Ce n'est qu'un manque. Alors, en chacun de nous, il y a seulement la question du degré auquel il s'est développé ou ne s'est pas développé. C'est la question. C'est pourquoi la loi principale que nous avons dans la spiritualité, et il n'y a pas de coercition dans la spiritualité, il nous est interdit par coercition, par la force, de provoquer chez un homme un développement, soi-disant, car ce ne sera pas un développement. Cela doit se dérouler uniquement selon sa demande, son degré, sa compréhension. En aucune... Que Dieu nous en garde, en aucune forme semblable. Par contrainte, pas de contrainte. Qu'est-ce qu'on fait avec un conjoint qui a des obstacles de résistance? C'est pareil avec des conjoints. Si un mari veut étudier, ou de nos jours, si une femme veut étudier, tu ne peux pas intervenir dans ce qui concerne l'autre, ce sont deux âmes. Il n'y a pas une sorte de... Il est impossible qu'ils se comprennent peut-être l'un l'autre. Il faut, d'une certaine manière, faire en sorte qu'ils s'apprécient l'un l'autre et qu'ils comprennent où se trouve leur point de connexion et où ils n'ont pas de point de connexion. Qu'est-ce qu'on peut faire? Il n'y a pas... Il faut simplement ici un beau traitement, qu'il y ait une compréhension, que chacun comprenne ce que... Contre une âme, il n'y a rien à faire. Il faut simplement laisser librement chacun vivre sa vie intérieure au degré de liaison avec le Créateur, où cet homme doit être. Là, il n'y a pas de contrainte. Il n'y a pas de coercition. Ça veut dire, si je suis encore avec le Créateur à un degré où je suis encore développé ainsi, où je n'ai pas vers lui une attraction réellement orientée, dirigée vers le but. Alors, il est interdit d'agir sur moi. Il est interdit d'agir sur moi là-dessus. Ça va simplement gâter. C'est pourquoi ne rien faire par la force. Dans l'extériorité, tu peux faire par la force ce que tu veux, même si cela ne vient pas du côté du bien, ni du côté de l'akdoucha. Mais dans l'intériorité, cela ne fonctionne absolument pas non plus. Il n'y a pas de désir, il n'y a rien à faire. Le désir, c'est la création. Si l'homme n'a pas de désir, il est encore... Comment un homme peut-il réellement savoir si l'éveil qu'il a reçu, si même l'impulsion qu'il ressent vient en fait d'en haut ou vient de lui? Ou si c'est en rajoutant quelque chose? Comment un homme peut-il savoir si l'éveil qu'il a maintenant vient d'en haut? Ou de lui, ou de l'environnement, qu'est-ce que ça change? Ce qui est important, ce n'est pas de quoi il l'a reçu, ni de qui il l'a reçu. Ce qui est important, c'est vers où cet éveil est dirigé, vers quoi il est dirigé. Je parle d'un éveil vers le Créateur. Bon, aller vers le Créateur, je vais maintenant aller vers le Créateur. Qu'est-ce que ça va me faire de savoir d'où je l'ai reçu? Afin de recevoir, aller vers le Créateur, parfois je vais vers les livres, parfois j'écoute de la musique, parfois je fais un certain travail ici, dans la cuisine, parfois je vais donner une conférence. Je chercherai toutes sortes de sources d'où m'éveiller vers le Créateur. Et peu importe d'où, qu'est-ce que ça change? Je cherche tout le temps pour moi-même un environnement, comme on l'appelle, qui me donnera un éveil.
1: Ken.
0: Il demande si un homme vient dans un groupe et que, en fin de compte, sa présence dans le groupe agit au détriment du groupe, au point que le groupe peut être, se briser, se désagréger. Il agit comme contre l'union du groupe. Nous avons ici des exemples d'amis qui étaient avec nous pendant des années et qui soudain sont descendus et ils n'ont pas fait de mal au groupe par une quelconque action qu'ils auraient faite contre lui. Mais même leur présence passive affaiblissait leurs amis qui autrefois étaient impressionnés par eux, qui autrefois étaient ensemble, tu comprends? Alors cette partie qui est dans le groupe est maintenant tombée, elle ne veut pas s'éveiller et elle n'est pas capable et n'y est pas prête. Ce n'est pas possible. Le Bala Sulam dit aussi, il écrit là-dessus que en matérialité, nous avons une loi, si un homme ne vole pas, alors c'est un bon citoyen. Il va gagner de l'argent, il reçoit une contrepartie. Ça veut dire qu'il donne du travail, il reçoit, il donne. Il peut même rester assis chez lui et ne rien faire, mais il ne fuit pas, il ne nuit pas. Dans la spiritualité, celui qui ne contribue pas est un dommage, car notre force se divise entre beaucoup de personnes. Nous recevons d'en haut en tant que groupe une certaine force, disons de 10 kilos d'attraction, et s'il y a parmi nous des personnes qui ne font réellement rien, qui sont simplement qui sont assises et n'ajoutent rien à la société, ni dans l'activité physique, ni dans la diffusion, ni en donnant des conférences, ni en diffusant des livres ou quelque chose, ni dans l'étude ou pendant l'étude, ils éveillent réellement les autres personnes. Chacun selon le type de son âme. Je ne dis pas que chacun doit être si standardisé et carré dans tous les domaines. Non, chacun a un certain domaine à lui où il se distingue. Alors, chacun ajoute à l'autre, et il y a déjà dans la société une sorte de complétude. Mais si un homme ne donne pas à la société, même s'il ne donne pas, il ne nuit pas, il ne donne pas, il lui est interdit d'être dans la société. Le Bala Sulam dit que c'est comme quelqu'un qui perce un trou dans un bateau. C'est dans Matan Torah. Dans l'article Le Don de la Torah, il écrit ainsi. Comme si tu faisais un trou et que tout se noyait, uniquement du fait que tu n'ajoutes rien. Tu comprends à quel point la société doit exister uniquement afin que chacun reçoive des forces des autres. Et je ne dis pas qu'à partir de maintenant, nous allons faire une sélection et jeter tous ceux qui nous semblent comme ci ou comme cela. Non. Il faut travailler afin que tous s'éveillent, se relient et que chacun donne chacun ce qui est à lui et ainsi de suite. Mais celui qui nuit, que Dieu nous en garde. Tu es de New York, tu sais. En Amérique, justement, cela est très bien fait. Là-bas, les lois bougent tout le temps. Elles vivent. J'ai entendu qu'il y a jusqu'à 30 000 lois par an, toutes sortes de corrections qui changent. Ça s'appelle une société vivante. Une société jeune, en général. Une société jeune, en général, fonctionne ainsi. Ça veut dire, selon le développement de la société, vous devez y ajouter. Il faut tout le temps travailler, tout le temps vérifier si nous correspondons. Et véritablement, la première condition afin d'être dans la société, c'est de tout le temps lui ajouter.
1: Ken.
0: Nous avons dit qu'il est possible de progresser uniquement dans le cas où je joins à moi d'autres kelim supplémentaires. Ça veut dire d'autres personnes qui ont un éveil. Comment puis-je vraiment vérifier si je joins d'autres kelim ou que je me relis? Comment est-ce qu'on peut vérifier cela? Comment est-ce que je sais que j'ai joint? Tu ne peux pas vérifier si et combien de kelim, combien de forces tu joins à toi depuis la société, mais tu le fais en travaillant dans la connexion entre avec les amis. C'est intentionnellement dissimulé à l'homme combien il y gagne, car ensuite ces choses doivent être dans le but de donner. Par cela, il commence à apprendre le bénéfice du fait qu'il renonce dans la connexion avec l'autre. Il est possible de se relier à l'autre uniquement si je commence à ressentir ses désirs, sa vie comme ma vie. Si je commence à me soucier de lui, si je commence à vivre ses préoccupations, ça s'appelle que je me relie à lui. Pourquoi cela est-il fait ainsi? Afin qu'un jour nous produisions un cli unifié, afin de revenir à Adam Arishon, à une seule âme. C'est pourquoi, en fait, depuis le début de notre travail dans la Kabbale, jusqu'à notre point final, à la fin du chemin, nous travaillons sur un seul principe. Rien ne change. C'est renoncer à l'ego, se relier aux autres âmes, jusqu'à ce qu'il y ait une seule âme, comme un seul corps. Un et un seul cœur, c'est tout. Car c'est uniquement dans ce renoncement que tu acquiers d'autres kélims supplémentaires, et au total, c'est en eux que se révèlent à toi dans les kélims supplémentaires. Pas dans ton cli, mais dans les kélims que tu as joints à toi, c'est en eux que tu révèles la spiritualité. Le Créateur ne se révèle jamais en toi, dans ton cli particulier, personnel, originel. Dans ce qui est originel, tu n'as qu'un point dans le cœur. En dehors du point dans le cœur, ce que tu lui joins, c'est uniquement là que tu révèles la spiritualité. C'est là que se trouve le Créateur. C'est pourquoi le principe du renoncement de « tu aimeras ton prochain comme toi-même », c'est une grande règle, une règle. Et le massar et la lumière réfléchie et tout ce que nous étudions, tout cela est simple. C'est une seule action, il n'y a rien d'autre ici. Dans le travail, dans la société, pourquoi écrit-il tout cela? Le but de la société, l'amour des amis, toutes ces choses comme des choses importantes. Combien avons-nous d'articles et de lettres là-dessus. Du fait que c'est ici que cela s'accomplit. L'unique action que tu dois faire dans la spiritualité s'accomplit ici. Et si plus on travaille là-dessus, plus on travaille là-dessus, cela ne dérange pas, on ne ressent pas de responsabilité des autres personnes. Si plus vous travaillez là-dessus et que les autres personnes te sont indifférentes, cela peut être un signe que tu ne te trouves pas dans la bonne société. Qu'est-ce que ça veut dire? Que tu ne reçois pas d'elle la réaction correcte. Que eux aussi se soucient du fait qu'ils ne se soucient pas. Tu dis ainsi, je travaille sur les personnes autour de moi. Je veux me relier à elles. Et je vois, après tous les efforts, que cela m'est indifférent de me relier ou non. Pourquoi cela m'est-il indifférent, bien que j'y ai investi beaucoup de force? Car apparemment, je ne reçois pas d'elle un supplément de force pour cela. Je travaille tout le temps avec ma force particulière. Il est possible que tu te trouves dans une société incorrecte, où eux, vis-à-vis de toi, ne font pas le même travail. Si vous ressentiez en retour une sorte de réaction que eux aussi le veulent, vous avez eu un peu par cela que vous étiez relié au groupe. Et vous avez soudain ressenti que si maintenant je ne me relie pas au petit groupe par rapport à tous les autres petits groupes, le but n'était pas exactement spirituel, c'était un but fou, mais au moins il était devant les yeux. Alors tu savais que si maintenant je ne me reliais pas à eux, ce serait vraiment une catastrophe. Alors tu as ressenti qu'ils agissaient dans la même direction que toi. Il y a réellement eu un résultat. Seulement, il n'est pas possible de maintenir cela longtemps. Mais il y a eu un résultat, et nous voyons cela dans beaucoup de choses, également dans le monde, pendant la guerre, quand les gens ont besoin de l'union. Ça veut dire qu'il est possible que tu te trouves avec des personnes qui n'agissent pas dans la même direction. Il faut peut-être trouver une autre société. Nous chercherons ensemble. Comment est-ce qu'on peut définir la ligne qui sépare dans un état de descente? Ou quelle ligne sépare une descente qui est temporaire? Quelque chose, une certaine perturbation de l'état? Maintenant, je ne sais pas, je suis troublé, je ne sais pas ce qui m'arrive d'un état qui est réellement, comme tu l'as décrit avant, nuisible à la société. Je découvre en moi que je nuis à la société, je le découvre sur moi-même ou chez un ami. Et est-ce qu'il y a une certaine manière...
1: Tu
0: demandes comment, quoi faire? Si je découvre que je nuis à la société, alors non, alors quoi? Non, qu'est-ce qu'une descente, j'ai demandé. Ah, qu'est-ce qu'une descente, tout simplement? Tu sais, en comptabilité, il y a plus et moins, débit, crédit, il y a de telles choses, oui. Combien j'ai au crédit et combien j'ai au débit. Alors, tout dépend de ce rapport à quoi je ressens, de ce que je mesure, combien je suis en ascension ou combien je suis en descente. J'ai gagné plus d'argent, je suis en ascension. J'ai perdu, je suis en descente. Ça veut dire, afin de savoir si je suis dans une montée ou dans une descente spirituelle, je dois définir ce qu'est la spiritualité. C'est en cela que je monte ou que je descends. Avec l'argent, je sais. L'honneur, je le ressens. Mais dans la spiritualité, qu'est-ce que c'est? La spiritualité, ça s'appelle les forces de don. Les forces de don. Donner. Si je ressens que c'est important, que ce serait très bien d'avoir une telle chose, que le Créateur est celui qui donne, et afin de le ressembler, je dois atteindre de quelque part une telle capacité, renoncer à tout, ne pas penser à moi-même. Il écrit là, dans l'article Discours de conclusion du Zohar, qu'il n'y a pas de séparation plus grande entre l'homme et le Créateur que lorsqu'il pense à lui-même. Car de même qu'il n'y a pas une telle pensée chez le Créateur, alors tout d'abord, ne doit pas être chez l'homme. C'est de là que commence la spiritualité. Cela s'appelle Chafetz Chesed, le Tzimtzum, le premier Asa, le premier Massar. Que l'homme, vis-à-vis de lui-même, soit une forme intérieure, introvertie, vers l'intérieur, ne pense pas. Toutes ces pensées et toutes ces actions sont vers l'extérieur. Si tu es déjà dans une telle tâche, dans une telle tendance, ça s'appelle que tu es dans une élévation spirituelle. Ce calcul que je peux faire vis-à-vis de moi-même, mon attitude dans le travail avec les amis, quand j'ai un ami dans le groupe, dans le travail avec les amis, c'est encore plus manifeste, dit le Rav. Est-ce que dans ma vie, je pense à l'ami? Qu'est-ce que ça veut dire à l'ami? À la place de mon désir, à la place de mon cœur, à la place de mon âme, à la place de ce que je suis, moi, je prends son intériorité. Tu sais, comme un disque dans un ordinateur. Tu changes un disque, disons un disque dur. Alors, tout l'ordinateur se divise, s'inverse. Oui? Je peux introduire ton âme dans un ordinateur et l'ordinateur fonctionnera avec ton âme. Je peux introduire mon âme et comme ça. Alors si tu changes de disque, que tu enlèves le tien et que tu introduis le sien, ça s'appelle que tu travailles dans la connexion avec lui. Très simplement. Comment? C'est un problème. Mais travailler avec ses désirs à la place de tes désirs. Maintenant, je ne dis pas que nous en sommes capables. Je sais que ces choses ne sont pas acceptées par notre désir de recevoir. L'homme les rejette. Mais franchir ce point de crise, accepter que la spiritualité est ainsi et que nous sommes inverse, cela, il le faut. C'est le point de vérité. Moi, ce n'est pas la spiritualité. La spiritualité est ainsi, à l'inverse. Et il ne peut pas imaginer à la place de la spiritualité une quelconque image fausse, que là-bas, je vole dans le ciel, que là-bas, moi, je ne sais pas, je mérite de belles images de ce genre. Ne pas imaginer autre chose à la place du don. La spiritualité, c'est le don. Voilà. Maintenant, il est impossible d'y parvenir. Exact, il est impossible d'y parvenir par nos propres forces. Il doit y avoir une sorte de miracle du ciel. Oui, je ne veux pas cela, je ne le veux pas. Je déteste cela, je le déteste. Tout cela, c'est la vérité que tu révèles. Alors, que tu auras révélé, après que tu auras révélé toute la vérité, cela viendra. Cela viendra malgré lui. Jamais tu ne voudras cela avant de le recevoir. Il est impossible de vouloir une telle chose. Mais clarifier la vérité que tu es contre la spiritualité, quel est ton inverse ? En cela, tu clarifies réellement ce qu'elle est. Et alors, tu te trouves, et cela s'appelle un contact, mais un contact en achoraim. Pas panim bepanim, pas désir contre désir, mais l'inverse. Et c'est déjà un état à partir duquel on saute là-bas. Mais quand on saute, on ne veut pas sauter. Tout sauf cela, personne ne veut cela. C'est pourquoi cela s'appelle un miracle, et c'est pourquoi cela se fait réellement d'un saut. Je suis arrivé et j'ai trouvé. Seulement ainsi. Pendant Sukkot, j'espère que nous parlerons beaucoup de cela. Attends, il y a peut-être encore de nouvelles personnes. Où se trouve l'amour des amis si le groupe aide, se développe ensemble et qu'ensuite quelqu'un dans le groupe a une certaine descente ou ne contribue plus à l'environnement et que le groupe commence à le rejeter? Alors où se trouve l'amour des amis dans le groupe dans une telle situation et comment le groupe fait-il ces choses afin de voir que c'est vraiment... C'est déjà un grand problème pour travailler à l'intérieur du groupe sur cette question avec un ami qui ne se comporte pas exactement comme il faut, selon notre règlement, et ainsi de suite. C'est déjà un problème. Mais ne vous attendez jamais à être dans un bon état. Que tu as fait quelque chose un instant, ah, repos, ça n'existe pas. Tu comprends? Tout d'abord, il faut s'habituer au fait que nous nous trouvons toujours, dès le départ, dans un état non corrigé. Notre sensibilité à la corruption augmente tout le temps. Tu comprends, il y a des appareils où c'est 1 sur 10, 1 sur 100, 1 sur 1000, la sensibilité. Alors, chaque fois qu'un homme progresse, qu'est-ce que ça veut dire qu'il progresse? Il voit dans cette même attitude qu'il a envers la spiritualité, dans son lien avec le Créateur, un écart encore plus grand, encore plus grand, encore. Ce n'est pas que du fait qu'il entre dans un écart plus grand. On lui révèle simplement à quel point, en vérité, il se trouve ainsi. Et se trouvait déjà ainsi auparavant. C'est pourquoi il est possible, en vérité, de mesurer correctement la progression selon la mesure où tu vois inverse, corrompu, ne voulant pas, car cela est donné à l'homme selon sa disposition à le supporter. C'est un signe que tu es déjà un homme et qu'il est possible de te laisser voir une image de combien tu es faible, de combien tu es méprisable, de combien tu es vraiment... Le Baal HaSulam écrit là-dessus dans la première partie de l'étude d'Eli Sfirot, dans Orpnumit. Que la honte est un ressenti qui a été préparé spécialement pour les âmes élevées. Oui, dans Itaklupnimit, première partie. Ce n'est pas simple de ressentir la honte. La honte, ça veut dire, la honte, c'est l'écart entre moi et le Créateur. Ce sont déjà des âmes élevées. Ça veut dire que toi, déjà, tu ressens réellement de la honte vis-à-vis du Créateur. Tu es arrivé à un niveau de liaison avec lui. À un niveau raisonnable. Tu te trouves déjà à un bon degré de développement de l'âme. Et celui qui n'y arrive pas encore, cela ne veut pas dire qu'il est dans un meilleur état du fait qu'il n'a pas de honte. Celui qui n'a pas de honte est comme un bébé qui n'a pas de honte. Et il prend que de chacun et nous lui pardonnons, car c'est un manque de développement. Nous parlerons encore pendant les fêtes de toutes ces choses. Pendant les fêtes, nous nous efforcerons d'étudier des choses générales comme celle-ci, car il y a ici des personnes venues de différents endroits. Celui-ci vient d'Autriche, là-bas de New York. Aujourd'hui, des gens arrivent de Moscou, d'Estonie, peut-être encore de quelques endroits. Lui, il est de Matiaou. Oui. Oui, Nessie, vas-y. Comment est-ce qu'on peut, pendant l'étude, travailler avec les désirs des autres et comment est-ce qu'on peut travailler pendant la vie quotidienne quand on ne se trouve pas avec les amis? Pendant l'étude, on n'étudie pas avec les âmes des autres. Le temps de l'étude est un temps complètement différent. C'est le temps de vouloir se relier à la racine d'où vient vers toi ce que tu étudies. C'est savoir ce qui m'arrive. J'étudie comment un massage avec la lumière réfléchie vient sur le désir de recevoir et fait une certaine action spirituelle, attire, monte, descend. J'étudie une âme qui fait toutes sortes d'actions de ce genre. Je veux savoir, qu'est-ce que ça veut dire savoir, vivre moi-même à l'intérieur de cette action, dans mes ressentis, dans ma compréhension, dans toute ma conscience. Qu'est-ce que je dois faire pendant l'étude? C'est ce que je dois faire pendant l'étude. Mais d'où est-ce que je veux cela? D'où est-ce que je le voudrais? Ne pas se rapporter à cela de manière philosophique ou simplement par la sagesse, mais vouloir vivre dans ce même état. Je veux recevoir un tel désir uniquement d'une connexion avec les amis qui précède l'étude. Si auparavant j'ai agi dans la société, alors pendant l'étude, j'aurai le désir de me relier à la spiritualité. Alors, où pendant les 24 heures utilise-t-on le désir de l'autre? Je dois tout le temps me soucier d'avoir un désir pour la spiritualité, car selon le désir, c'est le cli. Je progresserai, je me rapprocherai. Ce désir ne peut venir que grâce aux autres, uniquement grâce aux amis. Alors, dans la mesure où je me soucie réellement de monter vers le haut, je dois me relier à eux sur mon plan. Qu'est-ce que ça veut dire prendre leur manque? Si je me relie à l'ami, si je commence à me soucier de lui, ça s'appelle que tous ces manques passent à moi. Qu'est-ce que ça veut dire? Qu'est-ce que ça veut dire? Ces manques, ces désirs passent à moi. Entends ce qu'il veut. Écoute ce qu'il veut. Tu recevras de lui également une impression pour la spiritualité. Je ne parle pas du degré de l'amour. Cela est déjà une correction d'une connexion réelle.
1: Mais
0: toutes ces choses, qu'est-ce qu'il nous explique ici dans le but de la société? Toutes ces choses, nous en avons besoin afin de créer un cli pour recevoir l'abondance. Qu'un homme par lui-même n'est capable de rien recevoir, uniquement dans la connexion, là où l'on se relie aux autres, dans ses points de contact. De quoi un homme doit-il se garder et se soucier afin de ne pas nuire à la société? Le plus grand problème pour un homme dans la société, c'est si il lui nuit, il s'affaiblit. C'est s'il lui nuit, s'il l'affaiblit. Rabash écrit que la légèreté détruit tout. Se garder de la légèreté. Il est possible de faire des plaisanteries, de créer de la joie, une bonne humeur, mais il faut faire très attention que cela ne devienne pas de la légèreté. Qu'à l'intérieur, si un homme fait toutes sortes de choses de ce genre, de la joie et tout dans la société qui la provoque, mais qu'à l'intérieur, il a un cœur qui brûle pour le but, alors il fait un double bon travail. Il élève l'humeur et introduit également à l'intérieur une aspiration vers la spiritualité. Et il est possible que ce soit l'inverse. Bref, la légèreté, c'est le problème. Qu'est-ce que la légèreté? Abaisser l'importance du but, abaisser l'importance du Créateur aux yeux de tous. Même par son exemple, je viens ici, je suis assis, rien ne m'importe, j'étudie, rien ne m'importe, je suis même assis sur le côté, je ne participe pas, je ne montre pas aux autres non plus que c'est important pour moi. Alors par cela, je fais en sorte que non plus ne soient pas impressionnés. Des choses très claires.
1: Non.
0: Se soucier de l'ami, de ses désirs, des désirs de l'ami, est-ce qu'il s'agit de se soucier de sa progression spirituelle ou de tous ses autres désirs, ou les deux? Tout d'abord, je dois me soucier de l'ami, qu'il comment dire, je dois me soucier de son humeur. Là-dessus aussi, il y a un article. Tout ce que je dis, c'est simplement ici, noir sur blanc. Il n'y a même pas besoin. Nous avons déjà fait ce travail. Tu as devant toi tous ces articles. Il y a une question là-dessus et il y répond. Qu'est-ce que je dois faire tout d'abord si je ne sais pas pour quoi faire pour l'ami, pour qu'il se sente bien? Voilà, fais en sorte qu'il soit de bonne humeur. Là-dessus, tu peux toujours ajouter, sans aucun doute. Il n'y a pas un homme qui puisse dire « Laissez-moi, je n'ai pas besoin d'une meilleure humeur. » Si oui, c'est qu'il se trouve dans un tel désespoir qu'il ne veut déjà plus réagir ni entendre quoi que ce soit. C'est pourquoi, à partir de cela, de ce point, tu peux commencer à développer avec lui des relations. Le problème n'est pas quoi faire, mais comment. N'est pas quoi faire ni comment faire. Le problème, c'est de ne pas oublier que ma progression spirituelle en dépend. Sous une forme égoïste, je dois tout le temps ne pas oublier que si je ne fais pas de colle dans ma société afin de nous relier tous le plus possible ensemble dans une même tâche, dans la progression, dans une même étude. Peu importe qu'à l'intérieur nous ayons également des disputes, des cris et toutes sortes de choses qui ne concernent pas la spiritualité, qui ne concernent pas ce qu'il y a entre nous, mais qui concernent notre action. C'est déjà autre chose, tu comprends? C'est comme dans une usine, comme dans toutes sortes de... C'est pas important, il y aura des disputes, mais tout le temps que je provoque entre nous le plus possible de confrontations, dirigé vers le but. À partir de cela, nous clarifierons le lien. Et dans ce lien, nous ressentirons rapidement la spiritualité. Si le Rav a dit qu'une fois, justement, nous avions eu un Sukkot où nous étions dans un très grand enthousiasme. Et je lui ai demandé, le lundi ou le mardi, des jours intermédiaires de la fête, bon, nous sommes ainsi dans un bon état, qu'est-ce qui nous manque? Il dit, en vérité, il nous manque quelques grammes supplémentaires d'attaque. Et maintenant, vous pouvez réellement, dans le groupe, hein, il s'agissait de 30 ou 40 personnes, des étudiants que j'avais amenés, c'était en 85 ou 86. Alors il a vraiment dit, afin de faire sortir maintenant tout ce groupe vers la spiritualité, il ne manque qu'une attaque, quelques grammes supplémentaires de force de poussée, voilà. Vous devez seulement ajouter une attaque. La fête aussi peut provoquer cela. Bon, nous n'avons pas réussi à l'époque à faire ainsi avec des dizaines de personnes ensemble. Mais je te dis que ce sont des choses très proches de nous. Bala Sulam donne un exemple. Il est très facile de sauter jusqu'à lui, seulement ce fil au-dessus duquel il faut sauter se trouve comme près d'un mur. Ce mur, c'est notre résistance intérieure.
2: On n'entend pas là, pour le moment la traduction. La question, on n'entend pas la question. Le cœur de pierre, chez nous, désigne ce point que nous ne pouvons pas corriger. Le point d'existence à partir de l'absence que le Créateur a créé, et c'est impossible de le corriger. C'est possible de faire une restriction et au-dessus la restriction de relier tout le reste. Comme j'ai dit, des désirs, des âmes, d'autres étrangers supplémentaires. Ça veut dire, je ne travaille jamais avec ma malchoute personnelle. Je travaille avec les neuf premières, comme on dit. Je relis à moi toutes sortes de kélim supplémentaires. Et c'est justement en eux. Je l'ai déjà dit aujourd'hui, je crois. Je reçois la révélation de la divinité. Je reçois la lumière. Je ne reçois pas la lumière dans mon âme, mais dans ton âme, la tienne, toutes les âmes que j'ai jointes à moi. C'est pourquoi ça s'appelle aime ton prochain comme toi-même. C'est une grande règle de la Torah. Quand tu réalises l'amour, ton prochain comme toi-même, que tu relis tout, ces kélim, ces âmes. Klal, c'est une règle, et klal, c'est le total, le tout. Tu inclus ensemble. Il y a un seul clé. Tu les inclus ensemble. Qu'est-ce que ça s'appelle une attaque? Une attaque, ça s'appelle que tous ensemble font comme un accord. Que maintenant, disons, nous commençons aujourd'hui une fête. Nous avons devant nous du Shabbat, une semaine. Oui, bon, il y a un peu moins, un peu plus, mais une semaine. Durant cette semaine, nous nous détachons de toutes les autres sociétés dans le monde, de toutes les autres pensées étrangères, et autant que possible, chacun investit dans son effort, dans le fait que nous allons ensemble penser uniquement à une seule chose, comment nous rapprocher de la spiritualité. Et que nous, donc chacun d'entre nous, pense aussi la même chose. Si nous faisons cela, vous ressentirez chaque jour, chaque instant, à quel point la tension augmente, à quel point vous commencez à saisir les choses de l'intérieur plus profondément, à quel point la sensibilité générale devient telle qu'il y a déjà une véritable pénétration dans la spiritualité. Même si nous ne passons pas la barrière, vous commencerez à recevoir cela dans les lumières environnantes, le ressenti spirituel, même si ensuite cela peut se retirer, vous pouvez recevoir pour un certain temps, pour une courte durée, également une compréhension, une reconnaissance et le ressenti spirituel. C'est possible. Dans un effort social, aussi puissant, dans une attaque, même si ensuite il y a une descente, et c'est possible de faire en sorte qu'il n'y ait pas de descente ensuite. De faire en sorte de saut irréversible. C'est réellement traverser la barrière. C'est possible, même sans franchir la barrière, mais recevoir une émission si grande d'en haut qu'elle servira aussi ensuite de témoignage, de force. Ça vient uniquement de l'effort général, de l'échauffement général. Oui. Quoi? Je ne comprends pas. Pourquoi ne faisons-nous pas, disons, une semaine comme cela, où il est possible entre nous, à l'intérieur du groupe, nous parlons de quelque chose comme ça? Pourquoi ne faisons pas de telle sorte d'attaque intensive, une semaine intensive, comme une sorte de marathon, oui. Du fait de la crainte que cette chose devienne une routine la fois suivante et que réussir la fois suivante devienne déjà impossible. Le mieux, c'est de relier cela au fait, Pessah ou Sukkot. Alors il y a illumination, des lumières environnantes, il y a un éveil général, il y a également une opportunité extérieure de connexion. Et chaque fête est comme un nouveau éveil. Alors, même si tu n'as pas réussi pendant la fête précédente, la fête suivante, tu as une nouvelle illumination, une nouvelle condition, tu peux réussir. Moi, si tu fais cela au milieu de la semaine, quand c'est toi qui, quand tu inities toutes ces choses, tu ne ressens rien, alors tu sais, comme d'habitude, détruit tout. La deuxième fois, ça ne marchera déjà plus. Pour ça, je ne suis pas favorable qu'on fasse ces choses-là. Mais pendant les fêtes, oui. J'espère que nous utiliserons cette fête de la manière la plus utile possible. Oui. Dans la classe, dans la société, dans le groupe où je me trouve, je veux donner le plus de force possible afin d'aider les amis qui sont avec moi, les tirer des portées pour voir tous les besoins, enfin, qu'ils aient tout ce qu'il faut. Est-ce qu'il y a un certain point, disons, quand un ami se trouve dans une descente, il y a une certaine limite où je dis, à partir d'ici, je me mets moi-même en danger, je ne suis plus prêt à l'aider. À un certain point où plutôt mourir que transgresser, je ne l'aide pas, je n'entre pas dans tout cet endroit-là. Sans aucun doute, l'homme se trouve dans toutes sortes d'états où il révèle qu'il en est capable ou incapable, qu'il veut pas. Après de grands efforts, de grandes ascensions, relativement, oui. Nous arrivons à des états où nous sommes capables de rien, du moins, je ne peux pas bouger un doigt. Et vraiment, ainsi. Enfin bref, on traverse beaucoup de choses, particulièrement

0: dans la faiblesse vis-à-vis du travail, de la vie, dans la société générale, dans mépris du travail, de la famille, en général une sorte d'apathie envers la vie ordinaire. Également en général, une faiblesse, un manque d'espoir dans la spiritualité, ces choses se révèlent comme des choses qui doivent être utiles à l'homme. Et particulièrement, d'où cela vient-il? Du fait que chacun d'entre nous, en tant que désir de recevoir, agit selon l'illumination d'en haut. Il y a davantage d'illumination, nous sommes joyeux, rien ne nous importe, tu sais quoi, tue-moi, c'est pas important. Si j'adhère à cette illumination, ni la vie, ni la mort, ni rien du tout ne m'importe. Ce qui se passera dans un instant, n'importe pas. Cette illumination s'éteint, disparaît, je tombe, je ne suis déjà plus capable de rien, rien ne m'importe. Même si tu me tues, rien ne m'importe, je suis déjà quelque sorte en dessous de la ligne de la vie. Tout dépend de l'intensité de l'illumination d'en haut sur le désir de recevoir sur l'âme. Les ascensions et les descentes, les illuminations et les restrictions, nous en avons besoin afin de construire un cli. La progression de la lumière et son retrait rendent le cli apte à sa fonction. C'est écrit. Et particulièrement, quand pouvons-nous travailler réellement? Pas lorsque nous recevons un éveil et que la spiritualité nous attire. Alors je suis un grand héros, oui. Cela ne vient pas de moi. On me le donne, tu sais, quelque chose comme ça, devant le nez, alors je cours vers cela. Mais lorsque justement la spiritualité se retire, que le Créateur se restreint, il me donne ainsi l'opportunité de chercher d'une certaine manière des forces afin de me rapprocher. Au moins ce n'est pas de me rapprocher, mais de justifier la dissimulation. Où écrit-il ici que le super intentionnellement se dissimule? Page 106. La mesure de l'association de la miséricorde du jugement, que pendant la dissimulation. Shamati, page 106. La notion de l'association de la mesure de la miséricorde du jugement, alors ici, le rabbin explique que les descentes nous arrivent intentionnellement, afin que pendant la descente, l'homme justifie, s'efforce de justifier le Créateur, qu'il fait cela intentionnellement, afin que l'homme, par ses propres forces, progresse, fasse un petit pas en avant. Le Baal Shem Tov donne un exemple comme celui d'une mère avec un petit enfant. Elle lui apprend à marcher. Alors, elle s'éloigne et lui reste debout, et puis on ne sait pas faire un pas, oui. Et ensuite, malgré tout, il le fait, du fait qu'il veut sa mère. Et elle s'éloigne encore une fois et encore une fois. Il est obligé de faire un pas. C'est ainsi qu'il commence à marcher, il n'y a pas d'autre choix. C'est la même chose par la dissimulation. En fait, on nous attire vers l'avant. Et si nous abandonnons, écrirons comme un enfant qui ne veut pas bouger, même faire un petit pas, alors rien n'aidera. Simplement, t'es encore un bébé à qui convient seulement de rester assis et de ne pas marcher. Alors, une fois, deux fois, trois fois, et on abandonne l'homme. Ensuite, on le réveille, mais par cela, le temps s'allonge et notre travail, c'est de raccourcir les temps. Les incarnations, des centaines d'années de développement, jusqu'aux années et même jours et aux heures. Bien. On partage les impressions de son et qu'est-ce que nous prenons pour travailler en dizaines?
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1: Bonjour les amis, on commence d'abord remercier ensemble le cœur du Clé Mondial, le Rav, pour encore une leçon magnifique, vivante, qui nous dirige, qui nous réveille. Comment trouver des mots pour décrire ce qu'on reçoit jour après jour? On le ressent et on remercie le Créateur pour notre Rav, le Rabbah, tous les Kabbalistes. On ressent vraiment que Bnei Baruch se trouve sous protection, providence. Il faut juste tendre la main et cueillir tout ce bien. Et ce bien se arrive dans une période des fêtes. On est au milieu des fêtes du mois de Tishrei. On a traversé ensemble en fait que connexion. Pour Rosh Hashanah, demain c'est Kippour, une semaine avant Sukkot, l'attaque sérieuse, et encore une plus grande attaque 5 semaines avant le congrès d'octobre. Devant nous se trouve bien l'abondance, les opportunités infinies, beaucoup de bonnes choses qui nous attendent. Hein? J'ai raconté que dans toute la période de Sukkot, mais un peu avant, on va voir ensemble le congrès de Sitrin 2003, qui parle de la barrière, de la structure de la société, l'attaque intérieure. Beaucoup nous attend. Et maintenant, on voudrait parler de notre société, de l'opportunité devant nous de renforcer davantage le choix d'un environnement, renforcer et grandir la société que le Rav a créée et guide, ressentir les fils de Baruch, les fils du Rabash. Et c'est ce qu'on va faire maintenant, ensemble. On commence? On a entendu vraiment, ils sont magnifiques et on peut vraiment sentir. C'était la première pluie cette nuit et on peut vraiment l'odeur du congrès qui s'approche. Et ça passera par étapes. Premièrement, à Sukkot et toutes les fêtes. Ensuite, on étudiera et on se connectera davantage. On peut vraiment ressentir ce mouvement. Et pourquoi on sent cela? On vient d'entendre la leçon que l'homme seul, avec un point dans le cœur, ça ne suffit pas. Il doit ressentir les désirs des amis, la lumière qui arrive. C'est quand nous prenons chacun de ses amis, on achète de nos amis leurs désirs, et à travers leurs désirs, on attire sur nous la lumière qui nous rapproche du but. Et il y a des étapes. Le Rav a dit, la spiritualité, ce n'est pas envoler, mais c'est opposé à ce qu'on est, de donner, pas autre chose, ne pas imaginer toutes sortes de choses. C'est être l'opposé à ce que nous sommes. Extrait numéro 1, le Rav nous a dit, qu'est-ce qu'on vient d'entendre? Tu ne peux pas contrôler combien de kelim, combien de force tu reçois de la société. Mais tu le fais quand tu travailles afin de te lier aux amis. Et c'est exprès que c'est dissimulé. Le bénéfice qui en retient. Car ensuite, ces choses-là doivent être avec l'intention de donner. Et là, il commence à apprendre le bénéfice de renoncer afin de se connecter à l'autre. Se connecter à l'autre, c'est possible quand je commence à ressentir ses désirs, sa vie, comme ma vie. Je m'inquiète, je vis ses soucis, c'est-à-dire je me connecte avec lui. Pourquoi je sens fait ainsi? Pour qu'on arrive à un cli pour devenir Adam, Adam Arishon, une âme. Et tout cela, finalement, du début du travail jusqu'au point final, nous travaillons avec un seul principe.
0: C'est
1: ce que nous a dit le Rav. On a besoin du désir des amis. Donc, première question d'atelier, comment relier à moi les désirs, les forces de mes amis, la société? Qu'est-ce qui est considéré comme progresser spirituellement quand on acquiert les désirs des amis? Donc, comment rejoindre ajouter à moi-même les désirs, les forces de mes amis? Qu'est-ce qu'on appelle avancer d'un degré spirituel quand on acquiert le désir des amis? 5 minutes pour ça. Le Rav nous a donné un tel discernement. Le Créateur d'en haut peut te garder comme ça des mois, des années, mais pour faire un pas vers le Créateur, vraiment un pas vers le Créateur, ça peut être qu'avec les forces de la société, quand on construit entre nous cette force, cette attitude envers les amis, qu'on travaille pour leur grandeur finalement, les règles du rabbash. Chaque ami a des discernements spirituels, plus je m'inclus avec et je comprends que le Créateur a choisi ses amis et cette impression, et ses efforts de rejoindre, tous ces discernements, on absorbe les désirs les uns des autres. Premièrement, m'annuler devant la société, apprécier les amis et surtout développer une sensibilité, ouvrir le cœur, permettre à les amis d'entrer dans le cœur. Et ensuite, vouloir donner aux amis, vouloir les remplir, devenir un canal pour les amis. Oui. Si on regarde de l'extérieur, c'est un jeu. Le Créateur a créé une telle situation. Il faudra faire quelque chose d'impossible. Et on aura besoin de son aide, comme le Rav a expliqué au début, comme des abeilles, que chacun est dans son petit carré, et qu'il faut franchir ces barrières entre nous, arriver à... L'ami doit être plus important que moi-même. Indrochin comme toi-même, c'est-à-dire plus que toi. Finalement, c'est tout. Que l'ami est plus important que moi. Comme un enfant. C'est le seul exemple dans notre monde, peut-être. Donc, priez. Que le Créateur nous aide. C'est clair, mais en même temps, je ne comprends pas. Par exemple, je suis impressionné d'Eitan, il fait beaucoup de choses. Une Seouda, des amis qui parlent, participer au cours du matin, ou Joseph, qui a besoin de meilleure santé, mais C'est encore. Il faut vouloir vraiment le ressentir, prier. En hébreu, les mots sont clairs, mais je n'arrive pas à vraiment saisir les choses, les ressentir. J'ai entendu un conseil carrément du Rav. D'investir dans la société qui me permet de ressentir davantage les amis. Et le plus grand problème, c'est la légèreté qui détruit la société. Comme le rabbin dit, quelqu'un ne participe pas, n'ajoute pas, en soi déjà il fait du mal et il ne recevra pas de force de la société. Cet investissement, ce désir de vouloir. De vouloir s'approcher de la divinité, s'approcher des amis. On a entendu que seul, on ne peut rien faire. La seule chose, c'est demander, de s'annuler, utiliser ses désirs. C'est clair, le rabbash parle d'acheter des désirs, de travail, d'une part intérieure, individuelle, mais en même temps, on le fait ensemble, et on veut s'aider à le faire. Maintenant, comment réaliser, utiliser les articles du rabbash? On va passer à un clip. On essaye de suivre le conseil de lire les articles du rabbash. Ça suffit de lire, d'en discuter ou concrètement, pratiquement, s'obliger à les réaliser. Pourquoi lire un article si je ne l'utilise pas, je ne le réalise pas? Dis-moi, qu'est-ce que ça peut faire si j'ai lu un article et c'est passé à côté de mes oreilles? Hein? Je ne sais pas. Il y a des personnes qui sont 10 ans à l'école et comme si ils n'étaient pas là. Tout est passé à côté. Comme ça. Alors c'est ce que tu veux ici quand tu étudies la sagesse de la Kabbalah? La sagesse de la Kabbalah, c'est que tu pratiques ce que tu étudies, tu es obligé de le réaliser. La vie est organisée de cette façon. La vie est organisée de cette façon, on est obligé. On est obligé d'étudier quelques heures chaque jour et le reste, on doit réaliser concrètement entre nous. Et si vous ne le faites pas pendant tout le temps entre les leçons, alors vous, comme si vous n'avez rien reçu la leçon. Chaque jour, je vous donne, je vous libère encore une partie de la méthode de correction. Si vous l'utilisez entre vous ou non, ça c'est à vous. Mais moi, ce que je dois faire, je le fais. Et si vous réalisez vos avancées, sinon vous êtes en retard. Les matins, on lit un article du rabbash, le rabbash nous explique tous les matins qu'est-ce qu'il faut réaliser maintenant en dizaines. On doit clarifier. Qu'est-ce que ça veut dire? Réaliser concrètement les articles du rabbash entre nous dans la dizaine. C'est 4 minutes. Tout ce qu'on a entendu maintenant, ajouter les désirs des amis, vivre les soucis des amis, quelque chose qu'on peut faire toute la journée. Peu importe, je peux être au travail ou chez moi, ou peu importe, intérieurement, je suis obligé de développer ce souci, de penser aux amis, de prier pour eux. Le Rav vient de dire, donne un exemple, que durant les fêtes, si chacun pense à la spiritualité des autres, alors voilà, donc tous les jours, sans arrêt, on ne doit rien penser à rien par ça. Et les Kabbalistes, c'est ce qu'ils font. Ils pensent au monde entier. Réaliser les articles du Rabash, faire des efforts le plus possible, prendre tous ses conseils, de donner, de faire des efforts d'aimer les amis, de donner le bonheur. Beaucoup de façons, beaucoup de conseils que les Kabbalistes nous donnent. Et dans les articles, chaque fois, ensemble, dans la dizaine, on prie et on veut réaliser des choses entre nous. Réaliser les conseils qu'on reçoit, les articles, les conseils qu'on connaît bien, penser aux amis, servir d'exemple, bonne humeur, vision, et ainsi de suite. Toujours élever l'esprit de vie dans la dizaine. Ça lève les amis et moi-même. En cela, on doit être garant, bien que chacun traverse ce qu'il traverse, mais on doit ressentir cette nécessité. Et la force, on la reçoit des amis. Finalement, construire un environnement plus puissant. Et malgré la dissimulation, ça marche. C'est ce que les Kabbalistes nous expliquent, il y a un tel système et on doit croire. Les articles du Rabash, c'est l'idéal. Se comparer à quel point on réalise concrètement les choses en dizaines. Et essayer d'ajouter encore et encore des principes à travail intérieur, les mêmes articles. Oui, mais la profondeur est infinie. Donc, avant la correction finale, on a beaucoup à faire, beaucoup de discernement dans les articles de Rabash. Et c'est ce que nous faisons jour après jour. Chaque jour, arriver en tant que dizaine comme une nouvelle situation, et là on peut recevoir du Rabash et du Rav, recevoir comme un paquet, une direction, et toute la journée, c'est ce qu'on doit faire. Être dévoué à ses conseils, essayer de réaliser à 100%. Pendant la leçon, déjà, on déjà à faire des efforts. Donc, on doit faire 100% et demain, encore une fois. Réaliser les articles du Rabash, c'est tout à fait le contraire à ce que je fais. Penser à moi et mon intérêt, je pense uniquement à ce qui me préoccupe et je dois penser aux amis. Le Rav a donné cet exemple nombreuses fois. Alors, on continue. Clarifier. On a beaucoup d'événements qui s'approchent. Le congrès régional, c'est important de voir comment utiliser les articles du rabbinage, les conseils du Rav, comment se servir de cette force spirituelle qui nous mène dans ce congrès régional. Donc, les conseils du rabbinage, les explications du Rav.
2: Il
1: a dit prendre remplacer le logiciel, le mien avec celui de l'ami. Et alors tu remplis le désir des amis. Donc comment faire? Comment transformer ces articles et tout ce qu'on étudie à une force spirituelle qui nous connecte, qui nous guide dans ce congrès régional? 5 minutes.
3: Il me
1: semble que c'est le même travail. On continue. Dans le congrès, on a la possibilité d'être en contact avec d'autres amis qui ne sont pas dans la dizaine. On est ensemble tous les jours. On les voit. On pourra pendant le congrès peut-être davantage être impressionné, recevoir la force de toutes les grandes sociétés en Israël, chacun où il est. Continuer ce qu'on a étudié aujourd'hui. Ce qu'on a étudié aujourd'hui, ce qu'on fait tout au long de la vie spirituelle, on cherche comment avancer, faire avancer la société, comment arriver à ce point qui demande de façon précise. Le congrès régional, une opportunité de travailler avec les amis, le groupe à Petah Tikva, par exemple. On pourra sortir un peu de la dizaine, d'ajouter des manques de nos amis, ressentir tout le monde, toutes les dizaines, les amis et ce congrès. Parce qu'on a des amis qui ont voyagé aussi pour être avec des groupes dans le monde entier. C'est un travail. Enfin, le même travail, mais il y a quand même des différences.
4: Transformer.
1: Voir le contenu de ces articles. On n'est pas à l'université, je veux dire qu'on vient pour réaliser les conseils spirituels qu'un kabbaliste nous donne. Et il faut toujours faire des efforts pour remplacer mon disque par le disque du rabbage, du rave, des amis, faire des efforts de remplir leurs désirs. Cette force, on peut la recevoir quand on réalise uniquement ce qu'on étudie. Et vis-à-vis de ce congrès régional, ce qu'on prépare, les kélims qu'on prépare, ce sera le congrès, ce sera le congrès. On a dit que pendant les fêtes, on a des lumières environnantes. Et dans les congrès aussi, il y a une force, une lumière qui vient du fait que beaucoup d'amis font des efforts, on se travaille. C'est justement une opportunité, le congrès. L'amour des amis, de l'environnement mondial, c'est vraiment action spirituelle. Toutes ces lumières se trouvent dans le congrès, mais ça dépend également de nous. Il faut prendre les principes du Rabash et utiliser la force du congrès. Il faut simplement se préparer et clarifier quel est le but de ce congrès pour nous, où nous voulons arriver. Et comprendre que sans dévouer, on n'arrivera à rien. Se préparer à donner tout. Le Rabash ne parle pas de congrès, mais peut-être qu'on peut prendre que la que le roi du créateur se trouve dans la majorité, inclusion avec tout le cli. Maintenant, les amis, ce qu'on voudrait faire, c'est entendre tous les amis ici de notre mondial. Qu'est-ce que j'attends de ce congrès? Qu'est-ce que j'espère réaliser? Moi, ma dizaine, ma région, et Bnei Baruch mondial. Avant, tous ceux qui sont là dans la salle, levez la main. Donc, les mondiales et points d'interrogation, un instant, Shamir. La base de cette période, disons, on avait une période où tous les efforts, toutes les prières, tout était dirigé vers la dizaine. Et la conclusion là, était pendant le congrès au mois de mai. On a pu voir et goûter que le Créateur est bon. Maintenant, on élargit le cercle. On veut goûter et voir que le Créateur est bon dans un cercle plus large que ma dizaine. Pourquoi? Chacun sait bien que s'il avait que sa dizaine et rien d'autre autour. C'est possible que la dizaine n'aurait pas pu continuer à être une certaine expérience, si on voit que la société est plus grande que chaque dizaine. On s'est rassemblés ici pour la structure de la société, pour tous ceux qui veulent suivre le chemin et la méthode du Baal HaSulam. Et c'est construit par des cellules, des dizaines, différents cercles extérieur de la dizaine, donc comme des charbons. Charbon veut s'approcher jusqu'à arriver à une grande flamme dans l'île mondiale. Maintenant, on se connecte en région, hein, c'est ce qui nous attend. Et on veut s'aider à ressentir qu'est-ce qu'on peut. Quel est le bénéfice, nous, notre dizaine, qu'est-ce qu'on va gagner, ma région et Bnei Baruch? Qu'est-ce qu'on attend? Si on ne place pas les choses de haut devant nous, on n'y arrivera pas, donc on voudrait prier pour cela, s'il vous plaît. Shamir, Petar Tikva 12. C'est fort, allez-y.
2: Shamir.
1: On a vu que ce congrès est dans la dizaine et pour renforcer le groupe, Petar Tikva, l'Asie, l'Europe, le monde entier,
2: Eric.
1: Et en même temps, qu'est-ce qui nous empêche de renforcer le groupe et comment renforcer la route dans le groupe?
5: Peter.
1: Merci. Peter.
5: Peter.
6: Oui,
1: chers amis, bonne journée. La tâche la plus importante, c'est que ce congrès puisse lier la société pas Enfin, qu'est-ce qu'il y aura de nouveau? Je pense que l'essentiel, c'est la diffusion, quelque chose que tout le monde faisait. Et j'ai une question, comment on peut se connecter? Avant, on se connectait pour diffuser, pour transmettre aux autres. Et maintenant, on n'est pas organisé pour le faire. Peut-être ça vaut la peine passer ce but, d'arriver à une telle connexion qui nous permettra de faire une diffusion. Floride, je pense que l'Amérique du Nord, j'espère, on va ressentir comme une seule famille, un seul groupe.
5: Haïm, Turki 7.
1: Turki 7.
6: Selamlar. Hep birlikte hazırlanıyoruz. Grubumuzun büyümesini çok istiyoruz. Ve beraber hazırlıklarda, içeriklerde,
1: on veut que notre groupe grandit, on se prépare ensemble, on construit le contenu, les leçons, et on ressent vraiment l'opportunité qui permettra au groupe turc de grandir. Attila?
5: Microphone le can.
7: This regional gathering will be.
1: Ces connexions régionales seront les premiers. Et on a l'espoir que ça allume un grand feu dans notre cœur, un noyau de beaucoup de régions. Et on pourra multiplier ce qui se passe ici à Petah Tikva, c'est magnifique. Carmiel. On attend d'arriver à un très fort point de connexion et que le Créateur se révélera entre nous, le révéler. Et une grande fête et amour. Almaty. Nous voulons que ce congrès, toutes les dizaines, toutes les régions, tout le climat mondial ressent une ascension spirituelle qui s'étend dans le monde entier, toute l'humanité, une IA ressent qu'il y a une lumière, un espoir, et le but de la création est le Créateur, l'Echaim.
8: Oui, je pense qu'aussi combien de vitalité ça nous donne le congrès régional à Ashkelon, à Haïfa. Et donc espérons que cela donnera de la vitalité et du dynamisme. Encore quelques grammes d'une attaque et voilà, c'est tout. On entre dans la spiritualité. Latin 7. Bonjour les amis. Dans le congrès, j'attends que nous atteignions une connexion tellement puissante dans notre région que chacun ressentira la grandeur du Créateur dans le cœur des amis et pour que nous ayons des amis à chaque endroit où ils grandiront plus de points dans le cœur autour et pour que nous dirigeons plus et plus d'amis à la lumière et au Créateur. Chaim, merci de partager. Maintenant, nous voulons commencer à entendre. Aujourd'hui, nous faisons un Shabbat régional dans la deuxième partie du jour. Régional, c'est entre 3h45 et 5h30 heures d'Israël, partout dans le monde. Et la région se réunira entre soi pour se préparer, pour être plus proche, pour s'unir à Petah Tikva en Israël et partout dans le monde. Et où qu'il y a une région, la région se rassemblera et travaillera entre eux. Tous feront la même activité, mais en parallèle au même moment. Et à la fin de l'activité, tous nous unirons pour l'anniversaire, le repas d'anniversaire du Rabash. Donc nous voulons entendre des amis qui vivent ce, dirigent ce processus, vivent ce processus dans Israël ou dans le monde, écoutons Peter Tekva, écoutons nos amis tout d'abord en Ukraine, passons à la salle ukrainienne. Tommy, s'il te plaît, Tommy.
9: Вітаю, друзі. Вітаю. Дякую. Дякую за можливість поділитися враженнями.
8: Bonjour les amis. Merci beaucoup pour l'opportunité de partager cette impression.
9: Ми будуємо щось нове, і це не
8: C'est vraiment un nouveau degré. Une nouvelle tentative pour nous tous. Une nouvelle expérience, ce n'est pas quelque chose que nous avons eu auparavant. C'est pas comme un grand congrès où c'est facile de... Tu peux juste te sentir comme le plus petit morceau de la partie ici. C'est pas aussi dans les congrès des dizaines où nous faisons tout cela de par nous-mêmes. Mais nous sortons de nous-mêmes, nous faisons quelque chose de nouveau.
9: Велика дуже відповідальність на кожному з нас.
8: Dans cette incorporation entre nous,
9: щоб це побудувати. Багато команд працюють кожен день з ранку до вечора.
8: La grande responsabilité que chacun d'entre nous a de créer cela. Et donc tous nos groupes travaillent jour après jour, du matin jusqu'au soir. C'est vraiment un nouveau degré de responsabilité qui se tient de l'importance qu'ont les amis afin de faire quelque chose.
9: Et
8: je pense que pour chacun d'entre nous, c'est comme le premier congrès où vraiment tu sens que c'est toi-même qui le construis. Chacun d'entre nous a l'opportunité de prendre part, quiconque pour le moment n'a pas encore fait. Nous commencerons. Pour créer entre nous que ce congrès ne soit pas juste ici dans un endroit, mais à chaque endroit, chaque région, dans chaque cœur, et pour que chaque dizaine apporte une partie très spéciale à cette chose appelée le congrès régional, et de telle sorte que aujourd'hui vous puissiez venir au cours, et après-midi aussi nous allons nous préparer plusieurs semaines pour notre cours et que chacun prenne part et qu'il veut venir voir quelle est la préparation pour les congrès régionaux. Merci. Merci Ukraine et dans l'Amérique du Nord aussi, il y a beaucoup d'activités. Nous voulons aller à USA Nord-Est. Un des organisateurs, Nathan. Oui, merci, mais quelle merveilleuse opportunité de prendre part à quelque chose de si grand. Nous avons ce Shabbat régional, ce repas qui arrive. Et le Rav a parlé de donner la force à la société, donc c'est vraiment notre opportunité de servir les amis. Demain, nous avons ce Shabbat régional. Et voyez-vous, les amis ont trouvé si dur à vous donner ce qu'on peut assembler, on va se mélanger avec les autres dizaines. Et voyez-vous, les amis ont rassemblé des témoignages vidéo et c'est pas pour s'exciter, c'est là où c'est ici, dans les régions. Et juste, je vous accroche très chèrement à mon cœur parce que c'est la plus grande société que jamais nous ayons construite. Et donc, si vous avez l'opportunité de venir demain, s'il vous plaît, faites-le et nous verrons là. Nous verrons là,
10: Lechaim. Lechaim,
8: merci Nate. Et nous voulons entendre de deux chers amis, Ruslan de Moscou et Alexei du Kazakhstan, sur l'organisation en Russie. Bonjour tout le monde, les amis. Nous voulons partager avec vous.
11: В нашем случае мы видим
8: по конгрессу
11: по всему миру, вот Украина.
8: Dans notre cas, nous voyons comment tous les amis autour du monde, disons l'Ukraine, disons le climat mondial, Il y a une préparation et chaque dizaine, pour autant qu'il investisse des forces, et nous, notre congrès régional aussi, c'est la rencontre des russophones, le lieu qui a été choisi, qui est UDC, ça n'a pas été choisi sans raison, parce que c'est le lieu plus confortable pour tout le monde. Nous avons déjà plus que 300 amis qui se sont enregistrés et en Géorgie et d'Almaty aussi. Il y a 30 amis qui se réunissent et qui sont déjà enregistrés qui ont acheté des tickets. Et tout le monde prépare toutes sortes de buffets de dons pour tout le monde, avec chacun son rôle. On est prêt pour cela. Il y aura des soirées culturelles que les amis préparent. Ce qui sera un homme de danse, comme j'ai entendu pour la première fois, et je vais passer le microphone à Ruslan, qui partagera avec vous comment la préparation sera ici, à Petah Tikva. Oui, quelques mots au sujet de... Nous avons déjà la ligne de contenu pour le congrès. Et plus ou moins, nous comprenons ce qui s'y passera. Nous préparons un tige qui est un événement spécial qui prendra place. Nous savons que toutes les équipes savent déjà qui prépare les repas. Les Yeshivat Haverim sont en préparation très active. Et dans un mois... Environ, nous avons le Shabbat régional avec tous le clé russophone qui se rencontrera sur Zoom. Et aujourd'hui, un lien sera envoyé à tout le monde. Plusieurs centaines d'amis se connecteront. Et nous continuerons la préparation pour le congrès ensemble. Donc, on se rencontre aujourd'hui pendant le cours de l'après-midi. Le lien sera envoyé à tout le monde. L'Eraïm à tous les amis. Maintenant, nous allons passer à l'Europe et nous allons passer à la chambre d'Espagne femme de Pilar. On va entendre sur les événements de l'organisation dans le clé espagnol.
12: Pour l'opportunité de compartir desde el grupo de España.
8: Bonjour les amis. Merci pour l'opportunité de partager. En Espagne, nous sommes préparés depuis des semaines au congrès. Chaque lundi, dans les rencontres du CLI espagnol, nous augmentons l'importance de la vision du congrès espagnol. Et notre but est d'éveiller tous les points dans le cœur en Espagne, parce que nous avons beaucoup de dizaines de cabiou, Mac, Lituanie, et nous rassemblons. Nous allons tous nous rassembler et renforcer notre CLI. Et aujourd'hui, nous allons nous réunir et continuer la préparation et augmenter l'importance du congrès et renforcer notre communauté. Mais gratitude au Créateur pour l'opportunité que nous avons de nous connecter. Merci. Nous voulons entendre ce qui se passe ici dans le congrès régional de Petah Tikva. Eddy et Nathanel, s'il vous plaît. Exact, les amis. Alors, comme nous avons entendu maintenant dans le cours, le point dans le cœur, c'est un éveil d'en haut. Et nous devons franchir cette étape d'en bas, nous-mêmes. Et le Créateur constamment se restreint. Et moi, j'ai évidemment de chance de prendre part dans la réunion de l'équipe du contenu. Et je ne savais même pas comment approcher ça. Qu'est-ce qu'un congrès régional à Petah Tikva? Qu'est-ce que c'est que ça? Chaque matin, nous avons un congrès régional. Qu'est-ce qu'il y a de spécial?
13: Et donc,
8: j'étais juste désolé, chaque ami est un représentant de la dizaine, et chaque dizaine est une société, et ici aussi à Petah Tikva, tout à coup j'ai réalisé que ce qui manque, c'est que je dois entendre les amis, je dois ressentir les dizaines. Mais hormis ma propre dizaine, où je ressens, il y a d'autres dizaines dont tu peux recevoir une immense inspiration. Et ça a commencé là, dans l'équipe du contenu, j'ai reçu une immense inspiration. Nathanaël. Oui, cette impression nous mène depuis déjà plusieurs jours. Maintenant, Nous pouvons faire le principal de ces activités. Nous voulons vraiment clarifier ça dans nos réunions, relier cet état que nous voulons atteindre. Quelle est la région de Petra Tikva? C'est aussi une question qu'on se pose beaucoup. Qu'est-ce que c'est? Et aujourd'hui, clarifier ça, demain, c'est déjà un autre événement. Et il s'est trompé entre hier et aujourd'hui. Donc, aujourd'hui, on veut clarifier ça dans le cours de l'après-midi et faire cette action commune. Et c'est pourquoi nous voulons vraiment que tous les amis arrivent, que les hommes viennent, que les femmes viennent, pour qu'il y ait une réunion qui unit une autre réunion pour que nous ressentions cette connexion spéciale qu'il y a entre nous. Et cette immense grandeur que nous devons construire entre nous. Et sans nous, sans cela, nous ne pouvons pas avancer, c'est certain. C'est pourquoi nous avons besoin de chaque ami qui soit actif. Et nous sommes l'équipe de contenu, mais nous avons ressenti combien la société est derrière nous et que nous devons être actifs. Il n'y a pas d'autre voie.
10: Haïm.
8: Mais nous voulons entendre ce qui se passe dans le clé israélien. Vadim, en Israël, le congrès a lieu dans plusieurs endroits. Et ça ne s'appelle pas juste un éveil d'en bas parce que vraiment, il y a beaucoup de travail requis pour trouver un endroit, s'occuper de la nourriture et le budget, le contenu et tout ça. Et on doit faire ça de nous-mêmes. Et c'est pas un congrès où on vient, on arrive et tout est prêt. Il n'y a rien, rien qui est prêt. Nous devons nous occuper de tout et en particulier acheter de nous-mêmes. Et cela demande que nous sortions de notre espace virtuel et de notre état confortable dans lequel nous avons été jusqu'à chaque année de lui-même. Maintenant, nous devons sortir un petit peu, nous connecter entre les groupes, nous occuper des personnes qui sont dans les groupes. Et nous savons que nous avons des dizaines qui sont virtuels, qui vont arriver, de nouveaux étudiants. Et nous devons sortir de nous-mêmes et commencer à penser à tout le monde. Et tout cela, nous devons le faire à travers un éveil d'en bas. Et il est recommandé que chaque ami qui est dans une région et qui n'est pas nécessairement, qui appartient à un certain groupe physique, de vérifier où il appartient, pour faire une connexion avec ceux qui organisent le congrès et de prendre sur eux un rôle. Parce que nous savons que quand on a un rôle, on vient au congrès d'une façon différente. Donc, bonne chance à nous. Reim. Merci à tous les amis de ce partage et nous voulons terminer avec un atelier dans lequel nous parlerons entre nous en quoi est-ce que moi je peux contribuer. Qu'est-ce que je peux ajouter au congrès original? On a entendu les amis maintenant et moi, dans le monde, comment le fait de s'y engager est important et grand. Nous aimerions clarifier maintenant dans les tables et les dizaines. Qu'est-ce que je peux ajouter à la préparation? La participation, renforcer les amis dans la création du congrès régional. D'accord. Qu'est-ce que je peux ajouter? En quoi est-ce que je peux contribuer au congrès régional?
13: ואיך שפעם אמרו, כמו אני צריך להיות אחראי על כל העשירייה, שכולנו נהיה מעורבים, שכולנו נהיה מחוברים, וכמו תמיד, זה תפילה.
8: On va s'impliquer, on sera tous connectés. Comme toujours, c'est la prière et l'exemple personnel. Oui, aujourd'hui, nous avons beaucoup parlé du manque que nous pouvons recevoir de la société, donc maintenant, nous avons eu quoi, une demi-heure, une heure, nous avons parlé dans la société et nous voyons comment on regarde ça différemment et maintenant, on a un désir pour le congrès et tout change, la réalité change. Et donc, de cette façon, Nous devons être inspirés, les amis, et donner de l'inspiration et de la force. Et puis, dans la corporation générale, nous atteindrons, ce que je dirais, un cli, nous arriverons au cli, au congrès. Oui, maintenant, mettre toutes les forces et la période de préparation et les actions en prière. Et nous avons entendu peut-être prendre un rôle, faire une sorte d'activité pour le groupe.
14: להתקלל מכל הרוח של החברה ועכשיו שמענו את כל החברים כמה הם מכינים כמה הם עושים כמה הם פשוט
8: oui de s'incorporer dans l'esprit du groupe. Nous venons d'entendre les amis comment ils font, comment ils se préparent et qu'ils aspirent et qu'ils construisent le manque, et donc nous devons constamment ajouter un autre effort, construire un autre manque, une autre aspiration pour le congrès. Ça veut dire de contribuer, ça veut dire de rejoindre les préparations. Oui, nous devons unir toute la dizaine autour du congrès pour que tous viennent avec une force commune au congrès, le regarder ensemble. Aujourd'hui, nous avons une période de préparation. Nous avons le temps pour nous réunir. Oui, le congrès s'appelle un éveil d'en bas. Maintenant, nous avons l'opportunité, la préparation. Nous avons la fête de Sukkot qui nous arrive, pour que nous puissions vraiment ressentir que nous construisons le prochain degré. Et c'est vraiment, nous allons dans l'inconnu, ce qui n'est pas clair, et nous devons ressentir que ça dépend de chacun d'entre nous. Ou que nous nous préparions, quoi que nous préparions, c'est ce que nous recevrons. Oui, dans la dizaine, nous avons parlé de prendre un rôle significatif dans le congrès. L'esprit du congrès émerge et ça peut nous donner de la force pour vraiment le faire. Et donc je suggère que cette semaine, vraiment, on soit dessus. Oui, la question porte, qu'est-ce qui dépend de moi? Et je suis d'accord, on doit revêtir un rôle, mais le rôle, c'est pas juste dans le congrès où je peux me choisir un rôle, d'éveil de la dizaine, d'élever l'importance, d'envoyer des messages et des annonces où j'essaye d'allumer le feu, où on me demande de l'aide. Il y a beaucoup à faire ici, et ce qui marche sur moi, c'est principalement la honte. Si vous me donnez la honte que tu ne fais pas, ça a vraiment ça a un impact sur moi. Oui, je suis d'accord que nous devrions prendre un rôle autour duquel nous pouvons nous unir pendant la préparation. Et les Chaim à l'ami de notre dizaine, qui a traversé tout ça depuis déjà un mois.
15: צריך גם להוסיף תפילה. צריך ממש ממש לדרוש את את ההצלחה שלו.
8: Nous devons ajouter la prière. Nous devons vraiment demander le succès des amis, le succès de la connexion.
15: שנצליח למשוך את כל החברים לתוך ההכנה,
8: לתוך. Donc nous réussirons attirer tous les amis dans la préparation et dans le congrès en tant que dizaine. Nous pourrons donner de la dizaine vraiment vers d'autres dizaines et activer ce corps. Oui, chacun devrait ressentir responsable pour la dizaine, pour la région, pour le climat mondial, et essayer d'éveiller autant que possible. Les amis, nous avons beaucoup d'innovations cette année. Et nous avons pensé de collecter tout le monde à une journée d'unité le 1er octobre et de faire une journée de connexion. Mais pas juste autour de l'étude, comme nous y sommes habitués, mais aussi à l'étude. Et je dirais comme ça, mes amis peuvent ajouter, quelles innovations nous avons. Tout d'abord, nous avons des dizaines d'amis ou des centaines d'amis qui étudient depuis des décennies. Et ça, c'est un phénomène qui n'a jamais existé dans l'histoire. Des gens n'étaient même pas habitués à... Je n'ai pas compris. Il y a beaucoup d'expériences entre eux. Et cette expérience, nous voulons la partager et la transmettre.

la communauté des plus jeunes pour la première fois dans l'histoire aussi, et de voir leurs endroits, de voir, de les impliquer entre nous, comment leur donner notre expérience pour mener l'organisation ainsi que toute la société, des rôles. Vous souvenez-vous comment le Rav a élevé chacun d'entre nous et il nous a donné des rôles, 20 ans pour donner l'expérience et puis quelque chose. Et aucun d'entre nous, si on ne fait pas quelque chose, alors qu'adviendra-t-il? Nous avons de nouvelles formes d'approche, de donner la sagesse de la Kabbalah au grand public. Et nous avons des opportunités d'essayer de les approcher de façon nouvelle. Nous ne savons pas si nous réussirons, mais aussi nous avons vu du cours que nous devons juste essayer. Et quiconque a un point dans le cœur viendront ici, c'est certain. Mais ces formes, nous allons les essayer, on va aussi en discuter, donc disons ça comme ça. Nous avons trois blocs. Nous serons vraiment ici pendant 10 heures, comme de 9 heures du soir à... De 9h du matin à 19h du soir avec le repas des houche-pizines, des invités. Et donc la première partie, c'est de partager un petit peu d'informations et de connaissances sur ce qui se passe ici. Et la deuxième partie portera sur un voyage virtuel. Il y aura beaucoup d'amis ici autour du monde et nous voulons montrer à travers les caméras, quelles innovations ont lieu ici dans le bâtiment, l'infrastructure, pour tout ce dont je vous ai parlé, car sans le bâtiment, nous ne pouvons rien faire. Parce que j'ai décrit précédemment, la troisième partie sera un brainstorming sur différents sujets, et c'est tout. Donc c'est une journée très importante, c'est pourquoi quiconque ressent qu'il veut être un partenaire dans cette action, parce qu'il y a plus de questions que de réponses, c'est-à-dire, on peut penser qu'il y a quelqu'un ici qui organise et qui fait des choses, il n'y a pas une telle chose, mais nous devons penser ensemble comment, d'un côté, il y a plusieurs défis que nous voulons résoudre, et d'un autre côté, nous voulons aussi nous réunir et donner la confiance les uns aux autres et recevoir la confiance, et ça, ce n'est possible que si on partage et on fait. Donc à nouveau, nous invitons tout le monde à venir le 1er octobre, ici dans le bâtiment, il y a la place pour tout le monde, et bien sûr, quiconque le peut, rejoignez-nous. Nous comprenons bien que ce n'est pas un jour de vacances, et en Amérique du Sud et du Nord, c'est pas les plus adaptés, mais c'est le meilleur qu'on a, c'est pour ça qu'on l'a choisi. Donc pendant les fêtes, ce sera confortable de venir. Donc essayez de vous connecter autant que vous le pouvez à toutes les parties de cette journée. Oui. Nous affrontons un très très grand défi. Nous voulons compléter le projet en temps pour le grand congé en février, et c'est au-delà du défi de faire cela. Et c'est pourquoi cette journée est bien au-delà du partage, c'est afin de donner un fort coup de voile dans ce mouvement. Je ressens que s'il n'y a pas de miracle pour que les choses adviennent et fonctionnent, d'une façon précise et sous sa supervision, ce sera très difficile de se rencontrer avec cette deadline. Mais je suis sûr que nous le pouvons. Nous savons tous que quand tous nous nous rassemblons pour faire quelque chose, l'expression dans le cœur, que nous voulons qu'elle advienne, adviendra, et nous voulons que ça arrive. Et donc, mettez ça dans vos agendas. 1er octobre, groupe d'activités, j'y prends part et je viens. Et pensons à Roy qui mène ce très grand projet. Quel projet demande? La construction, la mise à jour, la remodélisation, toute la construction qui a lieu ici, tous ces changements que nous verrons dans cette journée spéciale, nous le verrons chacun d'entre nous. Et ce n'est pas juste une émission, c'est juste pour que tous nous entrions ensemble dans ce processus et que nous donnions les uns aux autres des forces spirituelles, hormis

0: Shalom chaverim.
1: Bonjour les amis. Nous allons maintenant entrer dans un cours spécial pour le jour de commémoration de Rabash. Mercredi dernier, nous l'avons bien sûr mentionné, et c'était la date de départ sur le calendrier du kabbalisme, mais quand même pour nous c'est très important de dédier une journée pour lui et vraiment de prendre avec sérieux celui qui est si important pour notre Rav, et nous voulons adhérer à notre Rav et suivre exactement qui est important pour lui, son Rav, et lire ses articles et nous incorporer avec l'esprit de ce géant d'esprit. Et nous allons maintenant entrer dans un cours avec un article basé sur ce qui s'appelle le but de la société 1, que vous pouvez trouver dans les écrits de Rabash. Nous le lirons ensemble en dizaine. C'est le premier article que le Rabash a écrit. Suite à la requête du Rav, c'est un article prévu pour la société, prévu pour nous. Nous allons le lire maintenant, comme si le Rabash l'avait écrit directement pour nous et que nous le recevions maintenant pour la première fois. Et ressentons combien le Rabash l'a écrit pour nous. Et après cela, nous aurons un cours avec le Rav de septembre 2002, après quoi nous irons dans une discussion jointe avec le management, la direction, où nous continuerons à clarifier ce que nous tirerons du cours, et aussi nous irons dans une clarification sur le congrès régional, et nous continuerons cela l'après-midi. Nous avons un Shabbat régional, après quoi le jour de commémoration, le repas de commémoration du Rabash, et donc allons dans la lecture de l'article. Les écrits du Rabash, volume 1, le but de la société 1, article 1, partie 1. Nous nous sommes rassemblés ici afin de donner un fondement à l'édification d'une société pour tous ceux qui souhaitent marcher dans la voie et dans la méthode du Baal HaSulam de mémoire bénie, qui est la voie de comment monter dans les degrés de l'homme et ne pas rester dans l'aspect de bête. Comme ont dit nos sages de mémoire bénie, Yevamot, sur le verset « Et vous êtes mes brebis, les brebis de mon pâturage, vous êtes des hommes, vous êtes appelés hommes, et les idolâtres ne sont pas appelés hommes. » Et c'est une parole du Rashbi. Et afin de comprendre la grandeur de l'homme, nous rapporterons ici une parole de nos sages de mémoire bénie, Brachot, sur le chemin, Ecclésiaste. La conclusion de la chose, tout a été entendu. Crains Dieu et observe ses commandements, car c'est là tout l'homme. Et la Gemara demande, qu'est-ce que signifie « car c'est là tout l'homme » ? Rabbi Elazar a dit, le Créateur, béni soit-il, a dit, tout le monde entier n'a été créé que pour cela. Ce qui signifie que tout le monde n'a été créé que pour la crainte du Créateur. Et il faut comprendre ce qu'est la crainte du Créateur, dont il ressort que c'est la cause pour laquelle le monde a été créé. Et il est connu de toutes les paroles de nos sages de mémoire bénie que la cause de la révélation était de faire du bien à ses créatures. C'est-à-dire que le Créateur a voulu faire jouir les créatures, qu'elles se sentent heureuses dans le monde. Et ici, nos sages de mémoire bénie ont dit sur le verset, car c'est là tout l'homme, que la cause de la création est la crainte du Créateur. Cependant, selon ce qui est expliqué dans le livre « Le don de la Torah », il est écrit là-bas que la raison pour laquelle les créatures ne reçoivent pas le bien et le plaisir, bien que ce soit la cause de la création, est du fait de la disparité de forme entre le Créateur et les créatures. Car le Créateur est le donneur, et les créatures sont les receveurs. Et puisqu'il y a une règle, que les branches ressemblent à leurs racines dont elles sont issues, et puisque la parole de la Kabbale ne s'applique pas à notre racine, c'est-à-dire que le Créateur n'est pas, que Dieu nous en garde, porteur d'un manque, qui aurait besoin de recevoir quelque chose pour combler son manque. Et pourquoi, lorsque l'homme doit être receveur, il ressent un malaise. C'est pourquoi tout homme a honte de manger du pain de la grâce. Et pour corriger cela, il fallait créer le monde. Que le monde signifie l'aspect de dissimulation, que le bien et le plaisir doivent nécessairement être dissimulés. Pourquoi faire ? La réponse est pour la crainte. C'est-à-dire que l'homme est la crainte d'utiliser son clé de réception appelé amour de soi. Ce qui signifie que l'homme s'empêche de recevoir un plaisir du fait qu'il y aspire, et qu'il ait la force de surmonter la convoitise à ce à quoi il aspire. Ce qui signifie que l'homme s'empêche de recevoir un plaisir du fait qu'il y aspire, et qu'il ait la force de surmonter la convoitise à ce à quoi il aspire. Mais il recevra des plaisirs de ce qu'il en résultera du contentement pour le Créateur, ce qui signifie que la créature veut donner au Créateur, et il aura la crainte du Créateur, c'est-à-dire de recevoir pour son propre intérêt. Le fait que cette réception du plaisir que l'homme reçoit pour son propre intérêt l'éloigne d'adhérer au Créateur. C'est pourquoi lorsqu'un homme accomplit une mitzvah parmi les mitzvot du Créateur, il doit avoir l'intention que cette mitzvah lui apporte des pensées pures, qu'il veuille donner au Créateur par le fait qu'il accomplit la mitzvah du Créateur. Comme ont dit nos sages, Rabbi Hanania ben Akashia dit, le Créateur a voulu donner du mérite à Israël, c'est pourquoi il leur a multiplié la Torah et les mitzvot. C'est pourquoi nous nous rassemblons ici pour fonder une société afin que chacun d'entre nous marche dans cet esprit de donner au Créateur. Et afin d'arriver à donner au Créateur, il est nécessaire d'abord de commencer à donner à l'homme, ce qui s'appelle amour d'autrui. C'est pourquoi nous nous rassemblons ici pour fonder une société afin que chacun d'entre nous marche dans cet esprit de donner au Créateur. Et afin d'arriver à donner au Créateur, il est nécessaire d'abord de commencer à donner à l'homme ce qui s'appelle amour d'autrui. Et l'amour d'autrui ne peut être que par l'annulation de soi. Chacun doit être dans l'abaissement d'un côté, et d'un autre côté, nous devons nous enorgueillir du fait que le Créateur nous a donné l'opportunité de pouvoir entrer dans une société où chacun d'entre nous n'a qu'un seul but, que la Shrina réside entre nous. Et bien que nous ne soyons pas encore parvenus au but, il y a en nous le désir de parvenir au but. Cela aussi doit être important pour nous, bien que nous soyons encore au début du chemin, mais nous espérons que nous parviendrons au but élevé. Fin de l'article. Et nous passons au cours du 20 septembre
0: 2002.
1: Quand je suis arrivé chez le Rav après un an et demi, je ne me souviens plus. Je lui ai demandé, j'étais déjà un peu plus proche de lui, je le conduisais déjà dans toutes sortes d'endroits, je le servais, nous étions déjà, après 6 mois, j'avais déjà passé 1 mois avec lui à l'hôpital où il avait été hospitalisé à cause d'une inflammation à l'oreille. J'étais déjà comme ça, alors après 1 an, j'ai senti que il y avait quelque chose qui peut-être me refroidissait, qui freinait ma progression, et je lui ai demandé. Ce qu'on faisait ensuite, car il y avait une sorte de, comment dire, de routine. Et le corps est peut-être d'accord avec cette situation, mais si je me regarde un peu objectivement de côté, alors je vois qu'on peut rester ainsi encore 20 ans, 30 ans peut-être. Mais concrètement, qu'est-ce qu'on fait? En fait, tout va bien, je viens, j'ai un rave, je vais avec lui à la mer, je reviens, j'étudie avec lui, je lui demande toujours tout ce qui me vient et je reçois plus ou moins des réponses. C'est comme si ça devenait une sorte de chassidut, un chassid et un rave, peut-être sous une forme un peu particulière, mais malgré tout, une certaine tranquillité descend ainsi sur moi. Et il a dit que ce n'était pas suffisant qu'il n'y ait que lui et moi, qu'il y a une étape où, quel que soit l'étudiant, excepté des cas particuliers qui ont existé dans l'histoire, mais un homme doit recevoir une impression, un enthousiasme, un supplément de désir de son environnement. Car ce qu'on lui donne d'en haut ne suffit pas, ça veut dire qu'on éveille en lui le Réchimo, car au total, chacun d'entre nous est une partie de l'âme Rishon, de l'âme générale. Et nous devons revenir à l'état où nous sommes reliés ensemble dans ce même kli général appelé Adam, ou l'âme, Neshama, ou créé. Alors, afin d'être attiré vers ce même état, exactement comme un morceau de fer vers un aimant. Il faut que cet aimant vers lequel nous sommes attirés, notre racine, agisse sur nous. Agisse sur toi par sa propre nature. Tu es isolé, alors il doit agir sur toi avec toutes les autres forces de toutes les âmes qui l'incluent. Et comment un homme active-t-il sur lui-même une telle force? Uniquement si, dans ce monde, il se relie à d'autres personnes qui se trouvent, elles aussi, dans la même direction, dans le même désir, dont la raison et la sienne sont semblables. Et ainsi, il peut progresser. Ça veut dire augmenter le désir pour la racine, revenir à la racine. Et quand je lui ai demandé alors qu'est-ce qu'on fait, eh bien, attendons et voyons, car tous deux qui étaient dans cette synagogue, c'était des chassidim, restés au Rav en héritage des étudiants du Baal HaSulam qui avaient eu des fils, et ces fils étaient, qui étaient restés. Et ces fils qui étaient restés n'étaient pas réellement des étudiants ayant un but devant eux. Alors je suis allé à Tel Aviv, à l'institut, et j'ai commencé à y enseigner, et alors beaucoup de personnes sont venues de là. Et s'est formé aussi un groupe. Et c'est vraiment grâce au groupe, je ne parle que de moi, que j'ai franchi une étape très importante dans ma progression. Et ensuite, il y a déjà des étapes où un homme peut aussi progresser seul. Pourquoi écrit-il ici un article intitulé « Le but de la société, non le but de l'homme » ? Car si un homme qui se trouve dans une société se fixe un certain but différent du but de la société, il doit simplement savoir que rien n'en sortira pour lui. Car la société qui se trouve autour de lui agira malgré tout sur lui de telle manière que, qu'il le veuille ou non, il recevra son but. Il devra se soumettre vis-à-vis de la société, consciemment ou inconsciemment. C'est pourquoi un homme doit travailler avec la société et trouver une société dont il lui semble, selon les vérifications, qu'il est capable de faire, selon la critique, qu'il est capable d'exercer, que le but de la société est un but véritable. Car le but de la société, en fin de compte, deviendra son but. Qu'il le veuille ou non, il le recevra. C'est pourquoi il écrit le but de la société. Et si un homme trouve une telle société, alors déjà, il a un autre travail. Comment être impressionné le plus possible par la société? Nous savons, nous sommes dans notre société, il y a des choses que nous recevons de la société, il y a des choses que nous ne recevons pas tellement, et d'une manière ou d'une autre, nous sommes impressionnés par ceci ou par cela. Dans l'article « Le libre choix, la liberté », le Sulam écrit que le seul choix qu'a un homme, c'est d'être impressionné par la société. Ça veut dire que recevoir une force supplémentaire de l'impression qu'il reçoit en direction du but. Pourquoi ? Car nous avons traversé une sorte de processus de développement à travers toutes les générations, dans toutes nos incarnations. Chacun s'est incarné de nombreuses fois jusqu'à ce que nous arrivions à l'incarnation actuelle où nous sommes assis ici. Dans ces incarnations, à chaque incarnation, nous nous sommes développés. Par quoi ? Nous avons un désir de recevoir général appelé cœur. Et dans ce désir de recevoir dans le cœur, il y a toutes sortes de désirs. Un homme entre dans une société, chaque fois, à chaque incarnation, et reçoit de la société un supplément de désirs, un supplément de direction pour son développement. Jusqu'à ce qu'il arrive à une incarnation où on lui donne l'opportunité de choisir une société qui se développe vers la spiritualité par rapport à toutes sortes d'autres buts. Et le Bala Sulam dit dans cet article la liberté, le libre choix, que c'est le seul choix de l'homme, car nous avons un Rishimo appelé le point dans le cœur. Et ce Rishimo, on l'éveille d'en haut, par la lumière environnante générale et particulière qui descend vers l'homme. Alors l'homme s'éveille vers le Créateur. Le Créateur lui donne une illumination d'en haut et l'homme s'éveille vers le Créateur. C'est un éveil d'en haut. Chacun d'entre nous a ressenti cela. Soudain, il peut savoir pourquoi est-ce que je vis ? Qu'est-ce que je vis ? Cette question vient du fait que le Créateur l'illumine et l'attire vers lui. Cependant, ce n'est pas suffisant. Après cet éveil d'en haut, l'homme doit aller atteindre des forces supplémentaires afin de progresser, de façon que ce soit déjà de son propre fait et non du fait du Créateur. Après cet éveil d'en haut, le Créateur peut abandonner l'homme. Il donne à l'homme encore un éveil. Il le maintient quelques mois, parfois quelques années. Chaque fois, on lui donne des éveils, mais ce sont des éveils qui, en fait, ne font pas, presque pas, progresser l'homme. Il est possible de progresser uniquement si l'homme lui-même cherche une société dont il sera impressionné, dont il recevra des forces, oui, et qu'il utilise ces forces afin de progresser lui-même, afin de faire quelques pas vers le Créateur. Comment cela fonctionne-t-il? Pourquoi l'homme peut-il recevoir des forces de la société? Car il se trouve dans une société, où il y a aussi, disons, 20 ou 30 amis, des amis, dont chacun recevra un éveil d'en haut, a reçu un éveil d'en haut comme il l'a reçu du Créateur. Alors chacun de ces gens a un point dans le cœur qui brûle, qui les pousse ou les attire vers le Créateur. Ces points, ces forces que le Créateur leur a données à tous ses amis, ils peuvent également être des amis très faibles, qui par eux-mêmes ne peuvent pas progresser ni se pousser eux-mêmes vers le Créateur. Cependant, le Créateur a donné seulement à chacun d'eux un éveil d'en haut. L'homme peut recueillir, rassembler auprès de chacun de ses amis ses éveils, et ils deviendront pour lui des forces supplémentaires, et c'est vraiment grâce à eux qu'on dit qu'il se fait progresser lui-même, qu'il se rapproche lui-même du Créateur. C'est toute la notion. Qu'est-ce que ça veut dire qu'il se rapproche lui-même du Créateur? Le Créateur est appelé la lumière supérieure qui remplit le kli d'Adam Harishon, et ce kli inclut et est inclus de toutes les âmes. Alors si un homme prend, disons, un groupe 20 ou 30 personnes, où il y a déjà un éveil dans chaque kli, et qu'il se rapproche d'elle de sorte qu'elle soit comme un seul, alors il a déjà une certaine partie d'Adam Harishon, de l'âme générale, dont le Créateur s'occupe, et il veut particulièrement que cette partie soit corrigée et rapprocher cette partie de lui. Quoi de mieux? Ça veut dire, nous voyons ici que tout dépend en fait du rapprochement de l'homme dans une société correcte avec les amis chez qui il a également trouvé des éveils vers la divinité, vers la spiritualité. C'est toute notre astuce. Ça veut dire qu'en fait, dans notre vie, nous n'avons rien d'autre à faire que cette action, nous rapprocher de chacun de ceux chez qui se trouve également une étincelle d'en haut, un point dans le cœur que le Créateur éveille, et il éveille ce point et attire l'homme vers le haut. Celui dont je vois, selon ce que mes... Celui dont je vois selon ce que mes yeux voient, que le Créateur l'attire. Je n'ai besoin de rien de plus. Si je vois de telles personnes, je dois me relier à elles le plus possible, et cela s'appelle que je fais une société. Alors, j'ai des forces grâce auxquelles je peux progresser. C'est une illusion totale si un homme pense que par ses propres forces, sans se relier aux autres, il est capable de faire un pas en avant, de monter d'un degré vers le but. Il peut devenir plus savant, il peut comprendre davantage avec son intellect, mais ce sera, croit qu'il y a de la sagesse parmi les nations. Simplement, il acquerra de la sagesse, un savoir, et non la spiritualité. La spiritualité, il est possible de la recevoir uniquement si je me relie à mon kli, un deuxième kli, un troisième, un quatrième, pris chez d'autres personnes. Car Adam Harishon est un kli qui inclut toutes les âmes. Si je ne joins pas à mon âme les âmes des autres, alors je ne peux simplement pas grandir autrement. Je ne peux pas. Nous le voyons également dans le processus que traverse le supérieur et l'inférieur. Grâce à quoi le supérieur grandit-il? Il grandit en reliant à lui-même les manques de l'inférieur. Il inclut en lui les manques de l'inférieur, et grâce à eux, il peut recevoir d'en haut mad, un supplément d'abondance, et ainsi faire grandir sa stature. Ça veut dire qu'il n'y a aucune possibilité de progresser si ce n'est grâce aux amis dont je prends des parties, leurs âmes, et que je relie à mon âme. Au total, à la fin de la correction, toutes les âmes se relient ensemble et un cli général appelé Adam. Cependant, au moins, si maintenant, même un peu, même en quelque chose, je fais grandir mon cli par la connexion avec les autres, mon cli devient ainsi plus grand et l'abondance s'y ajoute chaque fois. Et alors, on dit que je monte. L'ascension spirituelle, ça s'appelle simplement faire grandir son cli grâce à la connexion avec les autres. Si nous sommes dans une société dont nous voyons qu'elle n'agit pas en faveur de la connexion, qu'il y a en elle des forces qui, à l'inverse, agissent pour la destruction, pour détruire la connexion, si on se trouve dans un groupe ou dans une société qui commencent à se fixer certains autres buts que de se relier au Créateur, si le responsable du groupe attire les gens vers lui-même et ne les dirige pas vers le Créateur, ou s'il est lui-même une sorte de gourou, quelque chose comme ça, ces choses sont tellement, totalement, totalement inadmissibles, et de telles sociétés nous devons fuir et réellement chercher des amis qui se dirigent uniquement vers le Créateur, vers la recherche d'une force spirituelle supplémentaire. Oui. Tu veux dire quelque chose? Tu as dit que consciemment ou inconsciemment, il reçoit toujours une influence de la société. Comment un homme peut-il consciemment? Un homme reçoit consciemment ou inconsciemment une influence de la société, nous le voyons dans notre vie. Alors, dans l'article « Le libre choix » ou l'article « La liberté », il est parfois appelé ainsi, parfois autrement. Bala Sulam dit que notre choix n'est pas le choix de la manière dont nous sommes impressionnés par la société. Notre choix, c'est le choix de la société. Après que tu choisis une société et que tu y entres, ça veut dire que tu te relies à elle, ce qui se trouve en elle se déverse vers toi, en toi, que tu le veuilles ou non. Là-dessus, tu ne contrôles déjà absolument rien. Ce n'est pas ton choix. Encore une fois, d'où cela vient-il? Cela vient de la racine supérieure, du fait que dans Adam HaRishon, nous sommes tous reliés. Et quelle est la différence entre Adam HaRishon et notre état? Dans Adam HaRishon, toutes les âmes se trouvent ensemble, reliées ensemble, et nous sommes divisés. Il y a entre nous certaines séparations. Tu sais, comme tu as vu une maison d'abeilles, oui. Comment ça s'appelle? Une ruche, oui, voilà. Tu as vu. Il y a beaucoup de cellules. Voilà. Alors, la différence entre Adam HaRishon et nous, c'est que, à notre degré, ce même cli d'Adam HaRishon est comme une ruche. Chacun dans sa cellule. Si nous brisons nos frontières, ça s'appelle que nous faisons des corrections et que nous revenons à l'état qui existait dans la racine. Ça s'appelle la fin de la correction. C'est à cela que nous devons revenir. Briser les masachim qui séparent chacun des autres. Les masachim qui sont dans l'âme. Ces masachim, c'est notre ego, c'est le désir de recevoir qui est en nous. Alors, l'homme arrive au cours de son développement pendant toutes les incarnations et également dans l'incarnation actuelle, disons. Tu t'es développé grâce aux sociétés dont tu as été impressionné, inconsciemment. Tu ne choisis pas tes parents ou naître, comment, avec quelle qualité, rien. Jusqu'ici, tu es arrivé sans agir, sans créer, sans rien faire en toi par toi-même. Maintenant, on te donne un éveil vers le but, que lui non plus ne vient pas de toi. Et maintenant, on t'apporte la connaissance qu'il y a quelque chose dans ta vie que tu peux faire. Que si tu termines ta vie avant de faire quelque chose selon ton choix, c'est comme si tu n'avais pas vécu. C'est clair, oui. Il ne reste rien de ta vie. tout vient du supérieur. Cela ne s'appelle pas que tu as existé dans la spiritualité, qu'une chose a existé, qu'une chose indépendante s'est dressée dans la spiritualité. Mais la ligne médiane, l'homme, le créé, commence par le fait qu'il commence à choisir de quoi il veut être impressionné. Et non de quoi il veut être impressionné, mais est-ce que mon impression me fera sauter un peu plus vers le haut, vers le Créateur? S'il fait le bon choix, alors il a une impression qui vient de la société qu'il a créée autour de lui. Alors cette impression, cette mesure, ce qui l'a sauté vers le haut, c'est ce qui s'appelle l'homme, c'est ce qui s'appelle la ligne médiane. C'est en fait la construction de ton âme. Ça, tu l'as fait. Sinon, c'est comme si tu n'avais pas vécu et que tu n'existais pas encore. Là, le toi n'existe pas, ce qu'on appelle le moi. Maintenant, inconsciemment, c'est clair pour toi. Comment nous sommes impressionnés par la société. Consciemment, ça s'appelle que je choisis résolument la société correcte. Si tu te trompes là-dessus, ce n'est encore pas de ton propre fait. Le Créateur te trouble encore afin de clarifier pour toi d'autres kélim corrects, pour la clarification future. Ton choix, ça s'appelle que tu es réellement déjà capable de distinguer entre des personnes qui peuvent agir sur toi en direction du Créateur et des personnes qui peuvent agir sur toi vers toutes sortes d'autres doctrines ou toutes sortes d'autres choses. Ici, dans ce libre choix, il y a une lutte très grande dans l'intériorité de l'homme. À quoi aspire-t-il exactement? Est-il prêt à supporter et à recevoir de la société des choses qui vont contre son esprit? Ça veut dire, est-ce qu'il comprend que par cela, il va acquérir les forces du don, du renoncement, des choses avec lesquelles il est difficile d'être d'accord, s'il est même possible de l'être. Voilà, cependant, quoi qu'il en soit, c'est uniquement en ajoutant des forces supplémentaires provenant de l'environnement que je peux monter. Selon ce que j'y joins, il n'y a aucune autre solution. Et après avoir joint à moi les désirs de la société, alors j'aborde... Qu'est-ce que je fais avec eux, avec ces désirs supplémentaires? Alors j'irai avec eux vers leur réalisation. J'ouvre alors Talmud et Sphirot, également dans une direction correcte. Avec mon groupe, je commence à l'étudier avec le désir, avec l'intention que j'ai reçue d'eux, en supplément de ce que j'ai. Et alors j'attire sur moi des lumières supplémentaires environnantes qui descendent en fait sur eux, sur tous mes amis, afin qu'elles descendent aussi sur moi. Car le cli particulier que chacun reçoit, sa lumière environnante particulière. Car le cli particulier de chacun reçoit sa lumière environnante particulière. Alors, comment une lumière environnante qui parvient à ton âme afin d'éveiller ton point dans le cœur peut-elle venir éveiller mon point dans le cœur? Elle ne le peut pas. Ce n'est tout simplement pas la même fréquence. C'est comme deux ondes de radio différentes. Tu comprends? Elles ne se rencontrent pas. Mais si je me suis inclus dans ton désir, alors j'attire déjà une lumière environnante sur moi. Voilà. C'est comme la lumière environnante que tu reçois, mais elle devient déjà l'une de mes lumières particulières. Et c'est ainsi qu'on progresse. Et alors, j'ai deux lumières environnantes, trois, quatre, en quelque sorte. Et à partir de cela, la lumière qui ramène vers le bien agit déjà sur moi et je monte. Maintenant, comment un homme a également une société intérieure? Les kabbalistes, les livres qui lit, oui, tu l'as dit une fois. Oui. Comment peut-il également faire grandir cela? Quelle possibilité a-t-il de faire grandir? Après tout, il lit deux fois la même page, dix fois. Je ne peux pas, en dehors de la société, rien m'ajouter. Ce n'est pas important si je comprends plus ou moins l'étude des disphirotes. Ce n'est pas important si je lis dans une langue que je peux bien comprendre ou pas bien comprendre. Ça veut dire, si tu es né ici et tu comprends bien l'hébreu, et moins bien que toi, ce n'est pas important non plus. Mon humeur, ce n'est pas non plus important mon humeur, mes moyens de réception, ma capacité, mon QI, rien ici n'est important. Ce qui est important, c'est de savoir si j'ai joint à moi un désir supplémentaire. C'est uniquement selon ce désir supplémentaire que vient la lumière qui ramène vers le bien. Je parle de la société que nous lisons dans les livres, le Maguide de Doubno, le Rambam, tout ce qu'ils mentionnent. Comment est-ce que moi, avec eux, la société intérieure, je peux... Non. Nous ne parlons pas de la société intérieure où tu peux joindre à toi les grands kabbalistes, les grands chassidim qui s'occupent de Kabbalah. Tu les joins quand tu étudies dans leur livre, comme tu es avec le Baal HaSulam, quand tu étudies son livre. C'est déjà autre chose. C'est un lien avec la source. Ce n'est pas une société qui se trouve dans ton environnement. C'est déjà par son intermédiaire, depuis la source, que tu reçois la lumière. Il t'apporte un revêtement à travers ses livres. C'est déjà autre chose. Là-dessus, tu n'as pas besoin de travailler. Si j'ai dans une société qui va vers le si j'ai déjà une société qui va vers le Créateur, mais que je veux par exemple que mon frère, qui ne suit pas le chemin du Créateur, qui n'a pas encore son ressenti, est-ce qu'il est possible d'agir sur un homme afin qu'il ait son ressenti, ou est-ce que cela arrive un certain jour? Tu demandes déjà si nous pouvons agir sur les personnes étrangères qui n'ont pas d'éveil d'en haut, qui n'ont pas encore été éveillées et que le Créateur ne rapproche pas encore personnellement. Oui. Est-ce que toi tu peux faire cela? Comment peux-tu faire cela à la place du Créateur, dis-moi? Si nous disons que chacun d'entre nous, comment t'es-tu réveillé? En général, un homme s'éveille quand dans son développement intérieur, il arrive à un état où, d'en haut, il ressent déjà qu'il y a sur lui une sorte de lumière. Qu'est-ce que ça veut dire, il ressent d'en haut? Il ne ressent rien d'en haut. Mais il a une certaine inclination, un éveil qui, il s'éveille. Il veut quelque chose. Il ne connaît pas encore la direction, mais il veut quelque chose dont il ne trouve pas autour de lui la source de cette attraction. Ni honneur, ni argent, ni connaissance intellectuelle, rien ne le satisfait. Alors, c'est comme si un éveil venait d'un autre monde. S'il vient, alors, c'est pourquoi le Baal HaSulam écrit dans la préface à l'étude des Sfirot que vient étudier la Kabbale, celui qui demande quel est le sens de notre vie. Ça veut dire quel est le sens de notre vie après que je m'examine et que je vois que dans ma vie, quoi qu'il arrive, même si j'avais toutes les possibilités qu'a eu toute l'humanité au cours de toute l'histoire, disons, est-ce que je peux imaginer que cela peut me remplir ou non? Si je vois que je ressens que tout cela est insipide et ne peut pas me remplir, alors j'arrive à un état où j'ai besoin de la Kabbale. Grâce à elle, j'arrive réellement à ce qui m'enflamme maintenant, à ce que je veux maintenant. Maintenant, si un homme n'est pas encore là, s'il n'est pas encore arrivé dans son développement intérieur à cette question, ça veut dire à la révélation de ce cli, est-il possible d'agir sur lui? Tout d'abord, en vérité, nous ne devons pas nous en préoccuper. Notre diffusion est construite uniquement afin d'apporter à toutes les personnes de la connaissance de ce qu'est la Kabbale et de quand tu as besoin de la Kabbale. Que si tu as réellement une question brûlante de quel est le sens de notre vie et que dans toute notre vie nous ne pouvons trouver aucune satisfaction, alors grâce à la Kabbale tu y parviendras, que tu peux trouver cela, que tout le monde le sache. Ça veut dire nous cherchons des personnes qui ont une telle question, uniquement celle-là. Nous ne disons pas simplement tout le monde, venez chez nous, venez tous, étudions. Ils n'en ont pas encore besoin. S'il veut l'honneur, s'il veut être Premier ministre, s'il veut être riche, cela ne l'aidera pas. Tu sais, tu as un frère qui ne veut pas. Moi aussi j'ai un frère, je viens d'être au Canada chez lui. Une maison de 4 étages, là-bas j'ai un sous-sol où j'ai mon endroit fixe avec 3 ou 4 pièces, plus grand que mon appartement ici. C'est un coin qu'il garde pour moi, tu comprendras, avec un sauna à l'intérieur. C'est un coin de sa maison. Je ne peux pas parler avec lui. Il ne veut même pas entendre. Si un soir je voulais m'asseoir avec lui pour entendre, il s'enfuit. Il dit, non, aujourd'hui j'ai décidé que je serai à la piscine. Il a une piscine, tu sais. On descend vers la piscine sous terre, tu dois voir cette folie. Alors il s'assoit dans la piscine. Il fuit pour ne pas entendre. Comment peux-tu parler à de telles personnes? Ce n'est pas possible. Mais il y a des personnes qui sont en quelque sorte dans une recherche et qui doivent bientôt arriver à l'éveil. Avec elle, tu peux même ne pas parler, mais si elles peuvent s'asseoir près de toi, être en quelque sorte dans ta proximité et s'éveiller plus rapidement, ça veut dire franchir des étapes. Disons que toi, afin d'arriver à ton état d'aujourd'hui, tu as fait 25 incarnations et demie. Et lui, disons, se trouve, il doit arriver, disons, il se trouve à l'incarnation 18, et il doit arriver au ressenti du point dans le cœur à l'incarnation 21. Alors tu peux dire que ces trois incarnations, tu peux les lui raccourcir s'il est assis près de toi, s'il est d'une certaine manière près de toi, si tu peux t'intéresser à toutes sortes de choses, s'il t'aide simplement dans toutes sortes de choses, peu importe qu'il comprenne ou non. C'est comme s'il se construisait une société et recevait de cette société un éveil, une élévation. Alors il saura, il commencera à l'apprécier et raccourcira son temps de développement. Cependant, malgré tout, il raccourcira le temps de développement, mais jusqu'à ce qu'il se développe, tu ne pourras malgré tout pas lui parler. Ça veut dire, disons, des trois incarnations qui lui manquent, en 5 ou 10 ans, et il s'enflammera, il les fera, il les accomplira. Il rattrapera l'écart, oui. Alors, dans 10 ans, tu pourras parler avec lui, mais pas avant. C'est simplement un manque de cli. Comment peux-tu? Tu comprends? Quelle est la différence entre moi et les poissons? Tu les vois, les poissons dans l'aquarium. Quelle est la différence entre nous? Il leur manque les kelim que j'ai. Dans le monde, il vit et moi je vis. Le poisson. Tu comprends? Un manque de cli. Ajoute-lui un désir de recevoir jusqu'à mon degré et tu verras comment il se lève, comment il commence à questionner, comment il commence... Ce n'est qu'un manque. Alors en chacun de nous, il y a seulement la question du degré auquel il s'est développé ou ne s'est pas développé. C'est la question. C'est pourquoi la loi principale que nous avons dans la spiritualité, et il n'y a pas de coercition dans la spiritualité, il nous est interdit par coercition, par la force, de provoquer chez un homme un développement, soi-disant, car ce ne sera pas un développement. Cela doit se dérouler uniquement selon sa demande, son degré, sa compréhension. En aucune... Que Dieu nous en garde, en aucune forme semblable. Par contrainte, pas de contrainte. Qu'est-ce qu'on fait avec un conjoint qui a des obstacles de résistance? C'est pareil avec des conjoints. Si un mari veut étudier, ou de nos jours, si une femme veut étudier, tu ne peux pas intervenir dans ce qui concerne l'autre, ce sont deux âmes. Il n'y a pas une sorte de... Il est impossible qu'ils se comprennent peut-être l'un l'autre. Il faut d'une certaine manière faire en sorte qu'ils s'apprécient l'un l'autre et qu'ils comprennent où se trouve leur point de connexion et où ils n'ont pas de point de connexion. Qu'est-ce qu'on peut faire? Il n'y a pas... Il faut simplement ici un beau traitement, qu'il y ait une compréhension, que chacun comprenne ce que... Contre une âme, il n'y a rien à faire. Il faut simplement laisser librement chacun vivre sa vie intérieure au degré de liaison avec le Créateur, où cet homme doit être. Là, il n'y a pas de contrainte. Il n'y a pas de coercition. Ça veut dire, si je suis encore avec le Créateur à un degré où je suis... Oh, encore développé ainsi, où je n'ai pas vers lui une attraction réellement orientée, dirigée vers le but. Alors, il est interdit d'agir sur moi. Il est interdit d'agir sur moi là-dessus. Ça va simplement gâter. C'est pourquoi ne rien faire par la force. Dans l'extériorité, tu peux faire par la force ce que tu veux, même si cela ne vient pas du côté du bien, ni du côté de la Kdoucha. Mais dans l'intériorité, cela ne fonctionne absolument pas non plus. Il n'y a pas de désir, il n'y a rien à faire. Le désir, c'est la création. Si l'homme n'a pas de désir, il est encore... Comment un homme peut-il réellement savoir si l'éveil qu'il a reçu, si même l'impulsion qu'il ressent vient en fait d'en haut ou vient de lui? Ou si c'est en rajoutant quelque chose? Comment un homme peut-il savoir si l'éveil qu'il a maintenant vient d'en haut ou Ou de lui ou de l'environnement, qu'est-ce que ça change? Ce qui est important, ce n'est pas de quoi il l'a reçu, ni de qui il l'a reçu. Ce qui est important, c'est vers où cet éveil est dirigé, vers quoi il est dirigé. Je parle d'un éveil vers le Créateur. Bon, un éveil vers le Créateur, j'ai maintenant un éveil vers le Créateur. Qu'est-ce que ça peut me faire de savoir d'où je l'ai reçu? Afin de recevoir un éveil vers le Créateur, parfois je vais vers les livres, parfois j'écoute de la musique, parfois je fais un certain travail ici, dans la cuisine, parfois je vais donner une conférence. Je chercherai toutes sortes de sources d'où m'éveiller vers le Créateur. Et peu importe d'où, qu'est-ce que ça change? Je cherche tout le temps pour moi-même un environnement, comme on l'appelle, qui me donnera un éveil.
0: Ken.
1: Il demande si un homme vient dans un groupe et que, en fin de compte, sa présence dans le groupe agit au détriment du groupe, au point que le groupe peut être, se briser, se désagréger. Il agit comme contre l'union du groupe. Nous avons ici des exemples d'amis qui étaient avec nous pendant des années et qui soudain sont descendus et ils n'ont pas fait de mal au groupe par une quelconque action qu'ils auraient faite contre lui. Mais même leur présence passive affaiblissait leurs amis qui autrefois étaient impressionnés par eux, qui autrefois étaient ensemble, tu comprends? Alors cette partie qui est dans le groupe est maintenant tombée, elle ne veut pas s'éveiller et elle n'est pas capable et n'y est pas prête. Ce n'est pas possible. Le Baal HaSulam dit aussi, il écrit là-dessus, que en matérialité, nous avons une loi, si un homme ne vole pas, alors c'est un bon citoyen. Il va gagner de l'argent, il reçoit une contrepartie. Ça veut dire qu'il donne du travail, il reçoit, il donne. Il peut même rester assis chez lui et ne rien faire, mais il ne fuit pas, il ne nuit pas. Dans la spiritualité, celui qui ne contribue pas est un dommage, car notre force se divise entre beaucoup de personnes. Nous recevons d'en haut en tant que groupe une certaine force, disons de 10 kilos d'attraction, et s'il y a parmi nous des personnes qui ne font réellement rien, qui sont simplement qui sont assises et n'ajoutent rien à la société, ni dans l'activité physique, ni dans la diffusion, ni en donnant des conférences, ni en diffusant des livres ou quelque chose, ni dans l'étude ou pendant l'étude, il éveille réellement les autres personnes. Chacun selon le type de son âme. Je ne dis pas que chacun doit être si standardisé, carré dans tous les domaines. Non, chacun a un certain domaine à lui où il se distingue. Alors, chacun ajoute à l'autre, et il y a déjà dans la société une sorte de complétude. Mais si un homme ne donne pas à la société, même s'il ne donne pas, il ne nuit pas, il ne donne pas, il lui est interdit d'être dans la société. Le Baal HaSulam dit que c'est comme quelqu'un qui perce un trou dans un bateau. C'est dans Matan Torah, dans l'article Le Don de la Torah, il écrit ainsi. Comme si tu faisais un trou et que tout se noyait, uniquement du fait que tu n'ajoutes rien. Tu comprends à quel point la société doit exister uniquement afin que chacun reçoive des forces des autres. Et je ne dis pas qu'à partir de maintenant, nous allons faire une sélection et jeter tous ceux qui nous semblent comme ci ou comme cela. Non. Il faut travailler afin que tous s'éveillent, se relient et que chacun donne chacun ce qui est à lui et ainsi de suite. Mais celui qui nuit, que Dieu nous en garde. Tu es de New York, tu sais. En Amérique, justement, cela est très bien fait. Là-bas, les lois bougent tout le temps. Elles vivent. J'ai entendu qu'il y a jusqu'à 30 000 lois par an, toutes sortes de corrections qui changent. Ça s'appelle une société vivante. Une société jeune, en général. Une société jeune, en général, fonctionne ainsi. Ça veut dire, selon le développement de la société, vous devez y ajouter. Il faut tout le temps travailler, tout le temps vérifier si nous correspondons. Et véritablement, la première condition afin d'être dans la société, c'est de tout le temps lui ajouter.
0: Ken.
1: Nous avons dit qu'il est possible de progresser uniquement dans le cas où je joins à moi d'autres kelim supplémentaires. Ça veut dire d'autres personnes qui ont un éveil. Comment puis-je vraiment vérifier si je joins d'autres kelim ou que je me relis? Comment est-ce qu'on peut vérifier cela? Comment est-ce que je sais que j'ai joint? Tu ne peux pas vérifier si et combien de kelim, combien de forces tu joins à toi depuis la société, mais tu le fais en travaillant dans la connexion entre, avec les amis. C'est intentionnellement dissimuler à l'homme combien il y gagne, car ensuite ces choses doivent être dans le but de donner. Par cela, il commence à apprendre le bénéfice du fait qu'il renonce dans la connexion avec l'autre. Il est possible de se relier à l'autre uniquement si je commence à ressentir ses désirs, sa vie comme ma vie. Si je commence à me soucier de lui, si je commence à vivre ses préoccupations, ça s'appelle que je me relie à lui. Pourquoi cela est-il fait ainsi? Afin qu'un jour nous produisions un cli unifié, afin de revenir à Adam Harishon, à une seule âme. C'est pourquoi, en fait, depuis le début de notre travail dans la Kabbale, jusqu'à notre point final, à la fin du chemin, nous travaillons sur un seul principe. Rien ne change. C'est renoncer à l'ego, se relier aux autres âmes, jusqu'à ce qu'il y ait une seule âme, comme un seul corps. Un et un seul cœur, c'est tout. Car c'est uniquement dans ce renoncement que tu acquiers d'autres kélims supplémentaires, et au total, c'est en eux que se révèlent à toi dans les kélims supplémentaires. Pas dans ton cli, mais dans les kélims que tu as joints à toi, c'est en eux que tu révèles la spiritualité. Le Créateur ne se révèle jamais en toi, dans ton cli particulier, personnel, originel. Dans ce qui est originel, tu n'as qu'un point dans le cœur. En dehors du point dans le cœur, ce que tu lui joins, c'est uniquement là que tu révèles la spiritualité. C'est là que se trouve le Créateur. C'est pourquoi le principe du renoncement de « tu aimeras ton prochain comme toi-même », c'est une grande règle, une règle. Et le massar et la lumière réfléchie et tout ce que nous étudions, tout cela est simple. C'est une seule action, il n'y a rien d'autre ici. Dans le travail, dans la société, pourquoi écrit-il tout cela? Le but de la société, l'amour des amis, toutes ces choses comme des choses importantes. Combien avons-nous d'articles et de lettres là-dessus. Le fait que c'est ici que cela s'accomplit. L'unique action que tu dois faire dans la spiritualité s'accomplit ici. Et si plus on travaille là-dessus, plus on travaille là-dessus, cela ne dérange pas, on ne ressent pas de responsabilité des autres personnes. Si plus vous travaillez là-dessus et que les autres personnes te sont indifférentes, cela peut être un signe que tu ne te trouves pas dans la bonne société. Qu'est-ce que ça veut dire? Que tu ne reçois pas d'elle la réaction correcte. Que eux aussi se soucient du fait qu'ils ne se soucient pas. Tu dis ainsi, je travaille sur les personnes autour de moi. Je veux me relier à elles. Et je vois, après tous les efforts, que cela m'est indifférent de me relier ou non. Pourquoi cela m'est-il indifférent, bien que j'y ai investi beaucoup de force? Car apparemment, je ne reçois pas d'elle un supplément de force pour cela. Je travaille tout le temps avec ma force particulière. Il est possible que tu te trouves dans une société incorrecte, où eux, vis-à-vis de toi, ne font pas le même travail. Si vous ressentiez en retour une sorte de réaction que eux aussi le veulent, vous avez eu un peu par cela que vous étiez relié au groupe. Et vous avez soudain ressenti que si maintenant je ne me relie pas au petit groupe par rapport à tous les autres petits groupes, le but n'était pas exactement spirituel, c'était un but fou, mais au moins il était devant les yeux. Alors tu savais que si maintenant je ne me reliais pas à eux, ce serait vraiment une catastrophe. Alors tu as ressenti qu'ils s'agissaient dans la même direction que toi. Il y a réellement eu un résultat. Seulement, il n'est pas possible de maintenir cela longtemps. Mais il y a eu un résultat, et nous voyons cela dans beaucoup de choses, également dans le monde, pendant la guerre, quand les gens ont besoin de l'union. Ça veut dire, il est possible que tu te trouves avec des personnes qui n'agissent pas dans la même direction. Il faut peut-être trouver une autre société. Nous chercherons ensemble. Comment est-ce qu'on peut définir la ligne qui sépare

Si je découvre que je nuis à la société, alors non, alors quoi? Non, qu'est-ce qu'une descente, j'ai demandé. Ah, qu'est-ce qu'une descente, tout simplement. Tu sais, en comptabilité, il y a plus et moins, débit, crédit, il y a de telles choses, oui. Combien j'ai au crédit et combien j'ai au débit. Alors, tout dépend de ce rapport à quoi je ressens, de ce que je mesure, combien je suis en ascension ou combien je suis en descente. J'ai gagné plus d'argent, je suis en ascension. J'ai perdu, je suis en descente. Ça veut dire, afin de savoir si je suis dans une montée ou dans une descente spirituelle, je dois définir ce qu'est la spiritualité. C'est en cela que je monte ou que je descends. Avec l'argent, je sais. L'honneur, je le ressens. Mais dans la spiritualité, qu'est-ce que c'est? La spiritualité, ça s'appelle les forces de don. Les forces de don. Donner. Si je ressens que c'est important, que ce serait très bien d'avoir une telle chose, que le Créateur est celui qui donne, et afin de le ressembler, je dois atteindre de quelque part une telle capacité, renoncer à tout, ne pas penser à moi-même. Il écrit là, dans l'article Discours du Conclusion du Zohar, qu'il n'y a pas de séparation plus grande entre l'homme et le Créateur que lorsqu'il pense à lui-même. Car de même qu'il n'y a pas une telle pensée chez le Créateur, alors tout d'abord, ne doit pas être chez l'homme. C'est de là que commence la spiritualité. Cela s'appelle Chafetz Chesed, le Tzimtzum, le premier Massar, que l'homme, vis-à-vis de lui-même, soit une forme intérieure, introvertie, vers l'intérieur, ne pense pas. Toutes ces pensées et toutes ces actions sont vers l'extérieur. Si tu es déjà dans une telle tâche, dans une telle tendance, ça s'appelle que tu es dans une élévation spirituelle. Ce calcul que je peux faire vis-à-vis de moi-même, mon attitude dans le travail avec les amis, quand j'ai un ami dans le groupe, dans le travail avec les amis, c'est encore plus manifeste, dit le Rav. Est-ce que dans ma vie, je pense à l'ami? Qu'est-ce que ça veut dire à l'ami? À la place de mon désir, à la place de mon cœur, à la place de mon âme, à la place de ce que je suis, moi, je prends son intériorité. Tu sais, comme un disque dans un ordinateur. Tu changes un disque, disons un disque dur. Alors, tout l'ordinateur se divise, s'inverse. Oui? Je peux introduire ton âme dans un ordinateur et l'ordinateur fonctionnera avec ton âme. Je peux introduire mon âme et comme ça. Alors si tu changes de disque, que tu enlèves le tien et que tu introduis le sien, ça s'appelle que tu travailles dans la connexion avec lui. Très simplement. Comment? C'est un problème, mais travailler avec ses désirs à la place de tes désirs. Maintenant, je ne dis pas que nous en sommes capables. Je sais que ces choses ne sont pas acceptées par notre désir de recevoir. L'homme les rejette. Mais franchir ce point de crise, accepter que la spiritualité est ainsi et que nous sommes inverse, cela, il le faut. C'est le point de vérité. Moi, ce n'est pas la spiritualité. La spiritualité est ainsi, à l'inverse. Et il ne peut pas imaginer à la place de la spiritualité une quelconque image fausse, que là-bas, je vole dans le ciel, que là-bas, moi, je ne sais pas, je mérite de belles images de ce genre. Ne pas imaginer autre chose à la place du don. La spiritualité, c'est le don. Voilà. Maintenant, il est impossible d'y parvenir. Exact, il est impossible d'y parvenir par nos propres forces. Il doit y avoir une sorte de miracle du ciel. Oui, je ne veux pas cela, je ne le veux pas. Je déteste cela, je le déteste. Tout cela, c'est la vérité que tu révèles. Alors, que tu auras révélé, après que tu auras révélé toute la vérité, cela viendra. Cela viendra malgré lui. Jamais tu ne voudras cela avant de le recevoir. Il est impossible de vouloir une telle chose. Mais clarifier la vérité que tu es contre la spiritualité, quel est ton inverse, en cela tu clarifies réellement ce qu'elle est. Et alors tu te trouves, et cela s'appelle un contact, mais un contact en achoraim, pas panim bepanim, pas

0: désir contre désir, mais l'inverse. Et c'est déjà un état à partir duquel on saute là-bas. Mais quand on saute, on ne veut pas sauter. Tout sauf cela, personne ne veut cela. C'est pourquoi cela s'appelle un miracle, et c'est pourquoi cela se fait réellement d'un saut. Je suis arrivé et j'ai trouvé. Seulement ainsi. Pendant Sukkot, j'espère que nous parlerons beaucoup de cela. Attends, il y a peut-être encore de nouvelles personnes. Où se trouve l'amour des amis si le groupe aide, se développe ensemble et qu'ensuite quelqu'un dans le groupe a une certaine descente ou ne contribue plus à l'environnement et que le groupe commence à le rejeter? Alors où se trouve l'amour des amis dans le groupe dans une telle situation et comment le groupe fait-il ces choses afin de voir que c'est vraiment... C'est déjà un grand problème pour travailler à l'intérieur du groupe sur cette question avec un ami qui ne se comporte pas exactement comme il faut, selon notre règlement, et ainsi de suite. C'est déjà un problème. Mais ne vous attendez jamais à être dans un bon état. Que tu as fait quelque chose un instant, ah, repos, ça n'existe pas. Tu comprends? Tout d'abord, il faut s'habituer au fait que nous nous trouvons toujours, dès le départ, dans un état non corrigé. Notre sensibilité à la corruption augmente tout le temps. Tu comprends, il y a des appareils où c'est 1 sur 10, 1 sur 100, 1 sur 1000, la sensibilité. Alors chaque fois qu'un homme progresse, qu'est-ce que ça veut dire qu'il progresse? Il voit dans cette même attitude qu'il a envers la spiritualité, dans son lien avec le Créateur, un écart encore plus grand, encore plus grand, encore. Ce n'est pas que du fait qu'il entre dans un écart plus grand. On lui révèle simplement à quel point, en vérité, il se trouve ainsi. Et se trouvait déjà ainsi auparavant. C'est pourquoi il est possible, en vérité, de mesurer correctement la progression selon la mesure où tu vois inverse, corrompu, ne voulant pas, car cela est donné à l'homme selon sa disposition à le supporter. C'est un signe que tu es déjà un homme et qu'il est possible de te laisser voir une image de combien tu es faible, de combien tu es méprisable, de combien tu es vraiment... Le Baal HaSulam écrit là-dessus dans la première partie de l'étude d'Eli Sfirot, dans Orph Numit. Que la honte est un ressenti qui a été préparé spécialement pour les âmes élevées. Oui, dans Itak Limit, première partie. Ce n'est pas simple de ressentir la honte. La honte, ça veut dire, la honte, c'est l'écart entre moi et le Créateur. Ce sont déjà des âmes élevées. Ça veut dire que toi, déjà, tu ressens réellement de la honte vis-à-vis du Créateur. Tu es arrivé à un niveau de liaison avec lui. À un niveau raisonnable. Tu te trouves déjà à un bon degré de développement de l'âme. Et celui qui n'y arrive pas encore, cela ne veut pas dire qu'il est dans un meilleur état du fait qu'il n'a pas de honte. Celui qui n'a pas de honte est comme un bébé qui n'a pas de honte. Et il prend que de chacun et nous lui pardonnons, car c'est un manque de développement. Nous parlerons encore pendant les fêtes de toutes ces choses. Pendant les fêtes, nous nous efforcerons d'étudier des choses générales comme celle-ci, car il y a ici des personnes venues de différents endroits. Celui-ci vient d'Autriche, là-bas de New York. Aujourd'hui, des gens arrivent de Moscou, d'Estonie, peut-être encore de quelques endroits. Lui, il est de Matiaou. Oui. Oui, Nessie, vas-y. Comment est-ce qu'on peut, pendant l'étude, travailler avec les désirs des autres et comment est-ce qu'on peut travailler pendant la vie quotidienne quand on ne se trouve pas avec les amis? Pendant l'étude, on n'étudie pas avec les âmes des autres. Le temps de l'étude est un temps complètement différent. C'est le temps de vouloir se relier à la racine d'où vient vers toi ce que tu étudies. C'est savoir ce qui m'arrive. J'étudie comment un massar avec la lumière réfléchie vient sur le désir de recevoir et fait une certaine action spirituelle, attire, monte, descend. J'étudie une âme qui fait toutes sortes d'actions de ce genre. Je veux savoir, qu'est-ce que ça veut dire savoir? Vivre moi-même à l'intérieur de cette action, dans mes ressentis, dans ma compréhension, dans toute ma conscience. Qu'est-ce que je dois faire pendant l'étude? C'est ce que je dois faire pendant l'étude. Mais d'où est-ce que je veux cela? D'où est-ce que je le voudrais? Ne pas s'apporter à cela de manière philosophique ou simplement par la sagesse, mais vouloir vivre dans ce même état. Je veux recevoir un tel désir uniquement d'une connexion avec les amis qui précède l'étude. Si auparavant j'ai agi dans la société, alors pendant l'étude, j'aurai le désir de me relier à la spiritualité. Alors où pendant les 24 heures utilise-t-on le désir de l'autre ? Je dois tout le temps me soucier d'avoir un désir pour la spiritualité, car selon le désir, c'est le cli. Je progresserai, je me rapprocherai. Ce désir ne peut venir que grâce aux autres, uniquement grâce aux amis. Alors, dans la mesure où je me soucie réellement de monter vers le haut, je dois me relier à eux sur mon plan. Qu'est-ce que ça veut dire prendre leur manque? Si je me relie à l'ami, si je commence à me soucier de lui, ça s'appelle que tous ces manques passent à moi. Qu'est-ce que ça veut dire? Qu'est-ce que ça veut dire? Ces manques, ces désirs passent à moi. Entends ce qu'il veut. Écoute ce qu'il veut. Tu recevras de lui également une impression pour la spiritualité. Je ne parle pas du degré de l'amour. Cela est déjà une correction d'une connexion réelle.
1: Mais
0: toutes ces choses, qu'est-ce qu'il nous explique ici dans le but de la société? Toutes ces choses, nous en avons besoin afin de créer un cli pour recevoir l'abondance. Qu'un homme par lui-même n'est capable de rien recevoir, uniquement dans la connexion, là où l'on se relie aux autres, dans ses points de contact. De quoi un homme doit-il se garder et se soucier afin de ne pas nuire à la société? Le plus grand problème pour un homme dans la société, c'est si il lui nuit, il s'affaiblit. S'il l'affaiblit. Rabash écrit que la légèreté détruit tout. Se garder de la légèreté. Il est possible de faire des plaisanteries, de créer de la joie, une bonne humeur, mais il faut faire très attention que cela ne devienne pas de la légèreté. Qu'à l'intérieur, si un homme fait toutes sortes de choses de ce genre, de la joie et tout dans la société qui la provoque, mais qu'à l'intérieur, il a un cœur qui brûle pour le but, alors il fait un double bon travail. Il élève l'humeur et introduit également à l'intérieur une aspiration vers la spiritualité. Et il est possible que ce soit l'inverse. Bref, la légèreté, c'est le problème. Qu'est-ce que la légèreté? Abaisser l'importance du but, abaisser l'importance du Créateur aux yeux de tous. Même par son exemple, je viens ici, je suis assis, rien ne m'importe, j'étudie, rien ne m'importe, je suis même assis sur le côté, je ne participe pas, je ne montre pas aux autres non plus que c'est important pour moi. Alors par cela, je fais en sorte que non plus ne soient pas impressionnés. Des choses très claires.
1: Non.
0: Se soucier de l'ami, de ses désirs, des désirs de l'ami, est-ce qu'il s'agit de se soucier de sa progression spirituelle ou de tous ses autres désirs, ou les deux? Tout d'abord, je dois me soucier de l'ami, qu'il... Comment dire? Je dois me soucier de son humeur. Là-dessus aussi, il y a un article. Tout ce que je dis, c'est simplement ici, noir sur blanc. Il n'y a même pas besoin. Nous avons déjà fait ce travail. Tu as devant toi tous ces articles. Il y a une question là-dessus et il y répond. Qu'est-ce que je dois faire tout d'abord si je ne sais pas quoi faire pour l'ami, pour qu'il se sente bien? Voilà, fais en sorte qu'il soit de bonne humeur. Là-dessus, tu peux toujours ajouter, sans aucun doute. Il n'y a pas un homme qui puisse dire « Laissez-moi, je n'ai pas besoin d'une meilleure humeur ». Si oui, c'est qu'il se trouve dans un tel désespoir qu'il ne veut déjà plus réagir ni entendre quoi que ce soit. C'est pourquoi, à partir de cela, de ce point, tu peux commencer à développer avec lui des relations. Le problème n'est pas quoi faire, mais comment. N'est pas quoi faire ni comment faire. Le problème, c'est de ne pas oublier que ma progression spirituelle en dépend. Sous une forme égoïste, je dois tout le temps ne pas oublier que si je ne fais pas de colle dans ma société afin de nous relier tous le plus possible ensemble dans une même tâche, dans la progression, dans une même étude. Peu importe qu'à l'intérieur nous ayons également des disputes, des cris et toutes sortes de choses qui ne concernent pas la spiritualité, qui ne concernent pas ce qu'il y a entre nous, mais qui concernent notre action. C'est déjà autre chose, tu comprends? C'est comme dans une usine, comme dans toutes sortes de... Ce n'est pas important, il y aura des disputes, mais tout le temps que je provoque entre nous le plus possible de confrontations, dirigé vers le but. À partir de cela, nous clarifierons le lien. Et dans ce lien, nous ressentirons rapidement la spiritualité. Si le Rav a dit qu'une fois, justement, nous avions eu un Sukkot où nous étions dans un très grand enthousiasme. Et je lui ai demandé, le lundi ou le mardi, des jours intermédiaires de la fête, « Bon, nous sommes ainsi dans un bon état, qu'est-ce qui nous manque ?» Il dit « En vérité, il nous manque quelques grammes supplémentaires d'attaque. » Et maintenant, vous pouvez réellement, dans le groupe, hein, il s'agissait de 30 ou 40 personnes, des étudiants que j'avais amenés, c'était en 85 ou 86. Alors il a vraiment dit, afin de faire sortir maintenant tout ce groupe vers la spiritualité, il ne manque qu'une attaque, quelques grammes supplémentaires de force de poussée, voilà. Vous devez seulement ajouter une attaque. La fête aussi peut provoquer cela. Bon, nous n'avons pas réussi à l'époque à faire ainsi avec des dizaines de personnes ensemble. Mais je te dis que ce sont des choses très proches de nous. Le Baal HaSulam donne un exemple. Il est très facile de sauter jusqu'à lui, seulement ce fil au-dessus duquel il faut sauter se trouve comme près d'un mur. Ce mur, c'est notre résistance intérieure.
2: On n'entend pas là, pour le moment la traduction. La question, on n'entend pas la question. Le cœur de pierre, chez nous, désigne ce point que nous ne pouvons pas corriger. Le point d'existence à partir de l'absence que le Créateur a créé, et c'est impossible de le corriger. C'est possible de faire une restriction et au-dessus la restriction de relier tout le reste. Comme j'ai dit, des désirs, des âmes, d'autres étrangers supplémentaires. Ça veut dire, je ne travaille jamais avec ma malchoute personnelle. Je travaille avec les neuf premières, comme on dit. Je relie à moi toutes sortes de kélim supplémentaires. Et c'est justement en eux. Je l'ai déjà dit aujourd'hui, je crois. Je reçois la révélation de la divinité. Je reçois la lumière. Je ne reçois pas la lumière dans mon âme, mais dans ton âme, la tienne, toutes les âmes que j'ai jointes à moi. C'est pourquoi ça s'appelle « Aime ton prochain comme toi-même », c'est une grande règle de la Torah. quand tu réalises l'amour, ton prochain comme toi-même, que tu relis tous ces kelim, ces âmes. Klal, c'est une règle, et klal, c'est le total, le tout. Tu inclus ensemble. Il y a un seul clé. Tu les inclus ensemble.
1: Qu'est-ce
2: que ça s'appelle une attaque? Une attaque, ça s'appelle que tous ensemble font comme un accord. Que maintenant, disons, nous commençons aujourd'hui une fête. Nous avons devant nous du Shabbat, une semaine. Oui, bon, un peu moins, un peu plus, mais une semaine. Durant cette semaine, nous nous détachons de toutes les autres sociétés dans le monde, de toutes les autres pensées étrangères, et autant que possible, chacun investit dans son effort, dans le fait que nous allons ensemble penser uniquement à une seule chose, comment nous rapprocher de la spiritualité. Et que nous, donc chacun d'entre nous, pense aussi à une chose. Si nous faisons cela, vous ressentirez chaque jour, chaque instant, à quel point la tension augmente, à quel point vous commencez à saisir les choses de l'intérieur plus profondément, à quel point la sensibilité générale devient telle qu'il y a déjà une véritable pénétration dans la spiritualité. Même si nous ne passons pas la barrière, vous commencerez à recevoir cela dans les lumières environnantes, le ressenti spirituel, même si ensuite cela peut se retirer, vous pouvez recevoir pour un certain temps, pour une courte durée, également une compréhension, une reconnaissance et le ressenti spirituel. C'est possible. Dans un effort social aussi puissant, dans une attaque, même si ensuite il y a une descente, et c'est possible de faire en sorte qu'il n'y ait pas de descente ensuite. De faire en sorte de saut irréversible. C'est réellement traverser la barrière. C'est possible, même sans franchir la barrière, mais recevoir une émission de si grande d'en haut qu'elle servira aussi ensuite de témoignage, de force. Ça vient uniquement de l'effort général, de l'échauffement général. Oui. Quoi? Je ne comprends pas. Pourquoi ne faisons-nous pas, disons, une semaine comme cela, où il est possible entre nous, à l'intérieur du groupe, nous parlons de quelque chose comme ça? Pourquoi ne faisons pas de telle sorte d'attaque intensive, une semaine intensive, comme une sorte de marathon, oui. Du fait de la crainte que cette chose devienne une routine la fois suivante, et que réussir la fois suivante devienne déjà impossible. Le mieux, c'est de relier cela aux fêtes, Pessah ou Sukkot. Alors il y a illumination, il y a lumière environnante, il y a un éveil général, il y a également une opportunité extérieure de connexion. Et chaque fête est comme un nouveau éveil. Alors, même si tu n'as pas réussi pendant la fête précédente, la fête suivante, tu as une nouvelle illumination, une nouvelle condition, tu peux réussir. Moi, si tu fais cela au milieu de la semaine, quand c'est toi qui, quand tu inities toutes ces choses, tu ne ressens rien, alors tu sais, comme d'habitude, détruit tout. La deuxième fois, ça ne marchera déjà plus. Pour ça, je ne suis pas favorable qu'on fasse ces choses-là. Mais pendant les fêtes, oui. J'espère que nous utiliserons cette fête de la manière la plus utile possible. Oui. Dans la classe, dans la société, dans le groupe où je me trouve, je veux donner le plus de force possible afin d'aider les amis qui sont avec moi, les tirer, les porter pour voir tous les besoins, enfin, qu'ils aient tout ce qu'il faut. Est-ce qu'il y a un certain point, disons, quand un ami se trouve dans une descente, il y a une certaine limite où je dis, à partir d'ici, je me mets moi-même en danger, je ne suis plus prêt à l'aider. À un certain point, ou plutôt mourir que transgresser, je ne l'aide pas. Je n'entre pas dans tout cet endroit-là. Sans aucun doute, l'homme se trouve dans toutes sortes d'états où il révèle qu'il en est capable ou incapable, qu'il veut pas. Après de grands efforts, de grandes ascensions, relativement, oui. Nous arrivons à des états où nous sommes capables de rien, du moins, je ne peux pas bouger un doigt. Et vraiment, ainsi. Enfin bref, on traverse beaucoup de choses, particulièrement dans la faiblesse vis-à-vis du travail, de la vie, dans la société générale, dans le mépris du travail, de la famille. En général, une sorte d'apathie envers la vie ordinaire. Également en général, une faiblesse, un manque d'espoir dans la spiritualité, ces choses se révèlent comme des choses qui doivent être utiles à l'homme. Et particulièrement, d'où cela vient-il ? Du fait que chacun d'entre nous, en tant que désir de recevoir, agit selon l'illumination d'en haut. Il y a davantage d'illumination, nous sommes joyeux, rien ne nous importe, tu sais quoi, tu, moi, c'est pas important. Si j'adhère à cette illumination, ni la vie, ni la mort, ni rien du tout ne m'importe. Ce qui se passera dans un instant, n'importe pas. Cette illumination s'éteint, disparaît, je tombe, je ne suis déjà plus capable de rien, rien ne m'importe. Même si tu me tues, rien ne m'importe. Je suis déjà en quelque sorte en dessous de la ligne de la vie. Tout dépend de l'intensité de l'illumination d'en haut sur le désir de recevoir sur l'âme. Les ascensions et les descentes, les illuminations et les restrictions, nous en avons besoin afin de construire un cli. La provocation de la lumière et son retrait rendent le cli apte à sa fonction. C'est écrit. Et particulièrement, quand pouvons-nous travailler réellement? Pas lorsque nous recevons un éveil et que la spiritualité nous attire. Alors je suis un grand héros, oui. Cela ne vient pas de moi. On me le donne, tu sais, quelque chose comme ça, devant le nez, alors je cours vers cela. Mais lorsque justement la spiritualité se retire, que le créateur se restreint, il me donne ainsi l'opportunité de chercher d'une certaine manière des forces afin de me rapprocher. Au moins ce n'est pas de me rapprocher, mais de justifier la dissimulation. Où écrit-il ici que le supérieur intentionnellement se dissimule? Page 106. La mesure de l'association de la miséricorde du jugement, que pendant la dissimulation. Shamati, page 106. La notion de l'association de la mesure de la miséricorde du jugement, alors ici, le rabbin explique que les descentes nous arrivent intentionnellement, afin que pendant la descente, l'homme justifie ses forces, justifie le Créateur, qu'il fait cela intentionnellement, afin que l'homme, par ses propres forces, progresse, fasse un petit pas en avant. Le Baal Shem Tov donne un exemple comme celui d'une mère avec un petit enfant. Elle lui apprend à marcher, alors elle s'éloigne, et lui reste debout, et plus ne sait pas faire un pas, oui. Et ensuite, malgré tout, il le fait, du fait qu'il veut sa mère, et elle s'éloigne encore une fois, et encore une fois, il est obligé de faire un pas, c'est ainsi qu'il commence à marcher, il n'y a pas d'autre choix. C'est la même chose par la dissimulation, en fait, on nous attire vers l'avant, et si nous abandonnons, écrirons comme un enfant, qui ne veut pas bouger, même faire un petit pas, alors rien n'aidera. Simplement, t'es encore un bébé, à qui convient seulement de rester assis et de ne pas marcher. Alors, une fois, deux fois, trois fois, et on abandonne l'homme. Ensuite, on le réveille, mais par cela, le temps s'allonge et notre travail, c'est de raccourcir les temps, les incarnations, des centaines d'années de développement, jusqu'aux années et même jours et aux heures. Bien. On partage les impressions de son et qu'est-ce que nous prenons pour travailler en dizaines.
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5: 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במצב רוח, מצב רוח רוחני, ושרק מהחברה מקבלים חיסרון לרוחניות. ככה הוא התחיל את כל השיעור, שזה לא יכול להיות לבד האדם מול הבורא, או האדם מול המקובל, או האדם מול הספר. אפילו רב הרגיש שהוא חייב עוד משהו אחרי איזו תקופה מסוימת, ועם כל מה שאתה רכשת מהחברה, כל החסרונות שלהם, אתה מגיע ללימוד תעס, ואז נשפחים אורות מלמעלה, שבכלל מיועדים לחברים, הם מגיעים גם אליך לצורה הפרטית שלך.
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2: Qui m'a saisi. Le Rav a expliqué également la raison, la base pourquoi on a besoin d'une société, parce que chacun reçoit d'un éveil personnel d'en haut, mais ce n'est pas suffisant. Les moments où on l'éveille parce qu'il y a d'autres désirs pendant des incarnations qu'il essaye, mais dès le moment où il a reçu dans cette incarnation un éveil spirituel, si ça ne suffit pas, alors expliquer qu'il ne progresse presque pas. Justement, dans la société où on le réveille, il reçoit les forces de tous les amis, il peut agrandir son propre désir et progresser. On peut ajouter que en ressentant chaque fois cet écart entre sa situation et le Créateur, il peut voir que c'est quelque chose qu'il ne veut pas, mais quand même, il prend le désir des amis et en fin de compte, il saute vers la spiritualité pour vraiment le vouloir. Pourtant, c'est important de recevoir d'autres désirs de l'extérieur qui attirent la lumière vers le bien.

0: Shalom chavarim. 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
1: Bonjour les amis, on commence tout d'abord. Remercier.
0: Shalom chavarim. Anachnu.
2: Bonjour les amis.
0: Yachad le shiur miyuchad le tziyun yom istalkuto
2: shel ha. Nous allons maintenant entrer dans un cours spécial pour le jour de commémoration de Rabash.

0: Shalom chaverim.
1: Bonjour les amis. Nous allons maintenant entrer dans un cours spécial pour le jour de commémoration de Rabash. Mercredi dernier, nous l'avons bien sûr mentionné, et c'était la date de départ sur le calendrier du kabbalisme, mais quand même pour nous c'est très important de dédier une journée pour lui et vraiment de prendre avec sérieux celui qui est si important pour notre Rav, et nous voulons adhérer à notre Rav et suivre exactement qui est important pour lui, son Rav, et lire ses articles et nous incorporer avec l'esprit de ce géant d'esprit. Et nous allons maintenant entrer dans un cours avec un article basé sur ce qui s'appelle le but de la société 1, que vous pouvez trouver dans les écrits de Rabash. Nous le lirons ensemble en dizaine. C'est le premier article que le Rabash a écrit. Suite à la requête du Rav, c'est un article prévu pour la société, prévu pour nous. Nous allons le lire maintenant, comme si le Rabash l'avait écrit directement pour nous et que nous le recevions maintenant pour la première fois. Et ressentons combien le Rabash l'a écrit pour nous. Et après cela, nous aurons un cours avec le Rav de septembre 2002, après quoi nous irons dans une discussion jointe avec le management, la direction, où nous continuerons à clarifier ce que nous tirerons du cours, et aussi nous irons dans une clarification sur le congrès régional, et nous continuerons cela l'après-midi. Nous avons un Shabbat régional, après quoi le jour de commémoration, le repas de commémoration du Rabash, et donc allons dans la lecture de l'article. Les écrits du Rabash, volume 1, le but de la société 1, article 1, partie 1. Nous nous sommes rassemblés ici afin de donner un fondement à l'édification d'une société pour tous ceux qui souhaitent marcher dans la voie et dans la méthode du Baal HaSulam de mémoire bénie, qui est la voie de comment monter dans les degrés de l'homme et ne pas rester dans l'aspect de bête. Comme ont dit nos sages de mémoire bénie, Yevamot, sur le verset « Et vous êtes mes brebis, les brebis de mon pâturage, vous êtes des hommes, vous êtes appelés hommes, et les idolâtres ne sont pas appelés hommes. » Et c'est une parole du Rashbi. Et afin de comprendre la grandeur de l'homme, nous rapporterons ici une parole de nos sages de mémoire bénie, Brachot, sur le chemin, Ecclésiaste. La conclusion de la chose, tout a été entendu. Crains Dieu et observe ses commandements, car c'est là tout l'homme. Et la Gemara demande, qu'est-ce que signifie « car c'est là tout l'homme » Rabbi Elazar a dit, le Créateur, béni soit-il, a dit, tout le monde entier n'a été créé que pour cela. Ce qui signifie que tout le monde n'a été créé que pour la crainte du Créateur. Et il faut comprendre ce qu'est la crainte du Créateur, dont il ressort que c'est la cause pour laquelle le monde a été créé. Et il est connu de toutes les paroles de nos sages de mémoire bénie que la cause de la révélation était de faire du bien à ses créatures. C'est-à-dire que le Créateur a voulu faire jouir les créatures, qu'elles se sentent heureuses dans le monde. Et ici, nos sages de mémoire bénie ont dit sur le verset, car c'est là tout l'homme, que la cause de la création est la crainte du Créateur. Cependant, selon ce qui est expliqué dans le livre « Le don de la Torah », il est écrit là-bas que la raison pour laquelle les créatures ne reçoivent pas le bien et le plaisir, bien que ce soit la cause de la création, est du fait de la disparité de forme entre le Créateur et les créatures. Car le Créateur est le donneur, et les créatures sont les receveurs. Et puisqu'il y a une règle, que les branches ressemblent à leurs racines dont elles sont issues, et puisque la parole de la Kabbale ne s'applique pas à notre racine, c'est-à-dire que le Créateur n'est pas, que Dieu nous en garde, porteur d'un manque, qui aurait besoin de recevoir quelque chose pour combler son manque. Et pourquoi, lorsque l'homme doit être receveur, il ressent un malaise. C'est pourquoi tout homme a honte de manger du pain de la grâce. Et pour corriger cela, il fallait créer le monde. Que le monde signifie l'aspect de dissimulation, que le bien et le plaisir doivent nécessairement être dissimulés. Pourquoi faire ? La réponse est pour la crainte. C'est-à-dire que l'homme est la crainte d'utiliser son clé de réception appelé amour de soi. Ce qui signifie que l'homme s'empêche de recevoir un plaisir du fait qu'il y aspire, et qu'il ait la force de surmonter la convoitise à ce à quoi il aspire. Ce qui signifie que l'homme s'empêche de recevoir un plaisir du fait qu'il y aspire, et qu'il ait la force de surmonter la convoitise à ce à quoi il aspire. Mais il recevra des plaisirs de ce qu'il en résultera du contentement pour le Créateur, ce qui signifie que la créature veut donner au Créateur, et il aura la crainte du Créateur, c'est-à-dire de recevoir pour son propre intérêt. Le fait que cette réception du plaisir que l'homme reçoit pour son propre intérêt l'éloigne d'adhérer au Créateur. C'est pourquoi lorsqu'un homme accomplit une mitzvah parmi les mitzvot du Créateur, il doit avoir l'intention que cette mitzvah lui apporte des pensées pures, qu'il veuille donner au Créateur par le fait qu'il accomplit la mitzvah du Créateur. Comme ont dit nos sages, Rabbi Hanania ben Akashia dit, le Créateur a voulu donner du mérite à Israël, c'est pourquoi il leur a multiplié la Torah et les mitzvot. C'est pourquoi nous nous rassemblons ici pour fonder une société afin que chacun d'entre nous marche dans cet esprit de donner au Créateur. Et afin d'arriver à donner au Créateur, il est nécessaire d'abord de commencer à donner à l'homme, ce qui s'appelle amour d'autrui. C'est pourquoi nous nous rassemblons ici pour fonder une société afin que chacun d'entre nous marche dans cet esprit de donner au Créateur. Et afin d'arriver à donner au Créateur, il est nécessaire d'abord de commencer à donner à l'homme ce qui s'appelle amour d'autrui. Et l'amour d'autrui ne peut être que par l'annulation de soi. Chacun doit être dans l'abaissement d'un côté, et d'un autre côté, nous devons nous enorgueillir du fait que le Créateur nous a donné l'opportunité de pouvoir entrer dans une société où chacun d'entre nous n'a qu'un seul but, que la Shrina réside entre nous. Et bien que nous ne soyons pas encore parvenus au but, il y a en nous le désir de parvenir au but. Cela aussi doit être important pour nous, bien que nous soyons encore au début du chemin, mais nous espérons que nous parviendrons au but élevé. Fin de l'article. Et nous passons au cours du 20 septembre 2002. Quand je suis arrivé chez le Rav après un an et demi, je ne me souviens plus. Je lui ai demandé, j'étais déjà un peu plus proche de lui, je le conduisais déjà dans toutes sortes d'endroits, je le servais, nous étions déjà, après 6 mois, j'avais déjà passé 1 mois avec lui à l'hôpital où il avait été hospitalisé à cause d'une inflammation à l'oreille. J'étais déjà comme ça, alors après 1 an, j'ai senti que il y avait quelque chose qui peut-être me refroidissait, qui freinait ma progression, et je lui ai demandé. Ce qu'on faisait ensuite, car il y avait une sorte de, comment dire, de routine. Et le corps est peut-être d'accord avec cette situation, mais si je me regarde un peu objectivement de côté, alors je vois qu'on peut rester ainsi encore 20 ans, 30 ans peut-être. Mais concrètement, qu'est-ce qu'on fait? En fait, tout va bien, je viens, j'ai un rave, je vais avec lui à la mer, je reviens, j'étudie avec lui, je lui demande toujours tout ce qui me vient et je reçois plus ou moins des réponses. C'est comme si ça devenait une sorte de chassidut, un chassid et un rave, peut-être sous une forme un peu particulière, mais malgré tout, une certaine tranquillité descend ainsi sur moi. Et il a dit que ce n'était pas suffisant qu'il n'y ait que lui et moi, qu'il y a une étape où, quel que soit l'étudiant, excepté des cas particuliers qui ont existé dans l'histoire, mais un homme doit recevoir une impression, un enthousiasme, un supplément de désir de son environnement. Car ce qu'on lui donne d'en haut ne suffit pas, ça veut dire qu'on éveille en lui le Réchimo, car au total, chacun d'entre nous est une partie d'Adam Harishon, de l'âme générale. Et nous devons revenir à l'état où nous sommes reliés ensemble dans ce même cli général appelé Adam, ou l'âme, Neshama, ou créé. Alors, afin d'être attiré vers ce même état, exactement comme un morceau de fer vers un aimant. Il faut que cet aimant vers lequel nous sommes attirés, notre racine, agisse sur nous. Agisse sur toi par sa propre nature. Tu es isolé, alors il doit agir sur toi avec toutes les autres forces de toutes les âmes qui l'incluent. Et comment un homme active-t-il sur lui-même une telle force? Uniquement si, dans ce monde, il se relie à d'autres personnes qui se trouvent, elles aussi, dans la même direction, dans le même désir, dont la raison et la sienne sont semblables. Et ainsi, il peut progresser. Ça veut dire augmenter le désir pour la racine, revenir à la racine. Et quand je lui ai demandé alors qu'est-ce qu'on fait, eh bien, attendons et voyons, car tous deux qui étaient dans cette synagogue, c'était des chassidim, restés au Rav en héritage des étudiants du Baal HaSulam qui avaient eu des fils, et ces fils étaient, qui étaient restés. Et ces fils qui étaient restés n'étaient pas réellement des étudiants ayant un but devant eux. Alors je suis allé à Tel Aviv, à l'institut, et j'ai commencé à y enseigner, et alors beaucoup de personnes sont venues de là. Et s'est formé aussi un groupe. Et c'est vraiment grâce au groupe, je ne parle que de moi, que j'ai franchi une étape très importante dans ma progression. Et ensuite, il y a déjà des étapes où un homme peut aussi progresser seul. Pourquoi écrit-il ici un article intitulé « Le but de la société, non le but de l'homme » ? Car si un homme qui se trouve dans une société se fixe un certain but différent du but de la société, il doit simplement savoir que rien n'en sortira pour lui. Car la société qui se trouve autour de lui agira malgré tout sur lui de telle manière que, qu'il le veuille ou non, il recevra son but. Il devra se soumettre vis-à-vis de la société, consciemment ou inconsciemment. C'est pourquoi un homme doit travailler avec la société et trouver une société dont il lui semble, selon les vérifications, qu'il est capable de faire, selon la critique, qu'il est capable d'exercer, que le but de la société est un but véritable. Car le but de la société, en fin de compte, deviendra son but. Qu'il le veuille ou non, il le recevra. C'est pourquoi il écrit le but de la société. Et si un homme trouve une telle société, alors déjà, il a un autre travail. Comment être impressionné le plus possible par la société? Nous savons, nous sommes dans notre société, il y a des choses que nous recevons de la société, il y a des choses que nous ne recevons pas tellement, et d'une manière ou d'une autre, nous sommes impressionnés par ceci ou par cela. Dans l'article Le Libre Choix, la liberté, Bala Sulam écrit que le seul choix qu'a un homme, c'est d'être impressionné par la société. Ça veut dire que recevoir une force supplémentaire de l'impression qu'il reçoit.

en direction du but. Pourquoi ? Car nous avons traversé une sorte de processus de développement à travers toutes les générations, dans toutes nos incarnations. Chacun s'est incarné de nombreuses fois jusqu'à ce que nous arrivions à l'incarnation actuelle où nous sommes assis ici. Dans ces incarnations, à chaque incarnation, nous nous sommes développés. Par quoi ? Nous avons un désir de recevoir général appelé cœur. Et dans ce désir de recevoir dans le cœur, il y a toutes sortes de désirs. Un homme entre dans une société chaque fois, à chaque incarnation, et reçoit de la société un supplément de désirs, un supplément de direction pour son développement. Jusqu'à ce qu'il arrive à une incarnation où on lui donne l'opportunité de choisir une société qui se développe vers la spiritualité par rapport à toutes sortes d'autres buts. Et le Bala Sulam dit dans cet article la liberté, le libre choix, que c'est le seul choix de l'homme, car nous avons un Rishimo appelé le point dans le cœur. Et ce Rishimo, on l'éveille d'en haut, par la lumière environnante générale et particulière qui descend vers l'homme. Alors l'homme s'éveille vers le Créateur. Le Créateur lui donne une illumination d'en haut et l'homme s'éveille vers le Créateur. C'est un éveil d'en haut. Chacun d'entre nous a ressenti cela. Soudain, il peut savoir pourquoi est-ce que je vis ? Qu'est-ce que je vis ? Cette question vient du fait que le Créateur l'illumine et l'attire vers lui. Cependant, ce n'est pas suffisant. Après cet éveil d'en haut, l'homme doit aller atteindre des forces supplémentaires afin de progresser, de façon que ce soit déjà de son propre fait et non du fait du Créateur. Après cet éveil d'en haut, le Créateur peut abandonner l'homme. Il donne à l'homme encore un éveil. Il le maintient quelques mois, parfois quelques années. Chaque fois, on lui donne des éveils, mais ce sont des éveils qui, en fait, ne font pas, presque pas, progresser l'homme. Il est possible de progresser uniquement si l'homme lui-même cherche une société dont il sera impressionné, dont il recevra des forces, oui, et qu'il utilise ses forces afin de progresser lui-même, afin de faire quelques pas vers le Créateur. Comment cela fonctionne-t-il? Pourquoi l'homme peut-il recevoir des forces de la société? Car il se trouve dans une société, il se trouve une société où il y a aussi, disons, 20 ou 30 amis, des amis, dont chacun recevra un éveil d'en haut, a reçu un éveil d'en haut comme il l'a reçu du Créateur. Alors chacun de ces gens a un point dans le cœur qui brûle, qui les pousse ou les attire vers le Créateur. Ces points, ces forces que le Créateur leur a données à tous ses amis, ils peuvent également être des amis très faibles, qui par eux-mêmes ne peuvent pas progresser ni se pousser eux-mêmes vers le Créateur. Cependant, le Créateur a donné seulement à chacun d'eux un éveil d'en haut. L'homme peut recueillir, rassembler auprès de chacun de ses amis ses éveils, et ils deviendront pour lui des forces supplémentaires, et c'est vraiment grâce à eux qu'on dit qu'il se fait progresser lui-même, qu'il se rapproche lui-même du Créateur. C'est toute la notion. Qu'est-ce que ça veut dire qu'il se rapproche lui-même du Créateur? Le Créateur est appelé la lumière supérieure qui remplit le kli d'Adam Harishon, et ce kli inclut et est inclus de toutes les âmes. Alors si un homme prend, disons, un groupe 20 ou 30 personnes, où il y a déjà un éveil dans chaque kli, et qu'il se rapproche d'elle de sorte qu'elle soit comme un seul, alors il a déjà une certaine partie d'Adam Harishon, de l'âme générale, dont le Créateur s'occupe, et il veut particulièrement que cette partie soit corrigée et rapprocher cette partie de lui. Quoi de mieux? Ça veut dire, nous voyons ici que tout dépend en fait du rapprochement de l'homme dans une société correcte avec les amis.

Je vois selon ce que mes yeux voient que le Créateur l'attire. Je n'ai besoin de rien de plus. Si je vois de telles personnes, je dois me relier à elles le plus possible et cela s'appelle que je fais une société. Alors, j'ai des forces grâce auxquelles je peux progresser. C'est une illusion totale si un homme pense que par ses propres forces, sans se relier aux autres, il est capable de faire un pas en avant, de monter d'un degré vers le but. Il peut devenir plus savant, il peut comprendre davantage avec son intellect, mais ce sera croire qu'il y a de la sagesse parmi les nations. Simplement, il acquerra de la sagesse, un savoir et non la spiritualité. La spiritualité, il est possible de la recevoir uniquement si je me relie à mon cli, un deuxième cli, un troisième, un quatrième pris chez d'autres personnes. Car Adam HaRishon est un cli qui inclut toutes les âmes. Si je ne joins pas à mon âme les âmes des autres, alors je ne peux simplement pas grandir autrement. Je ne peux pas. Nous le voyons également dans le processus que traverse le supérieur à l'inférieur. Grâce à quoi le supérieur grandit-il? Il grandit en reliant à lui-même les manques de l'inférieur. Il inclut en lui les manques de l'inférieur, et grâce à eux, il peut recevoir d'en haut mad, un supplément d'abondance, et ainsi faire grandir sa stature. Ça veut dire qu'il n'y a aucune possibilité de progresser si ce n'est grâce aux amis dont je prends des parties, leurs âmes, et que je relie à mon âme. Au total, à la fin de la correction, toutes les âmes se relient ensemble, et un cli général appelé Adam, cependant, au moins, si maintenant, même un peu, même en quelque chose, je fais grandir mon cli par la connexion avec les autres, mon cli devient ainsi plus grand, et l'abondance s'y ajoute chaque fois, et alors on dit que je monte. L'ascension spirituelle, ça s'appelle simplement faire grandir son cli grâce à la connexion avec les autres. Si nous sommes dans une société dont nous voyons qu'elle n'agit pas en faveur de la connexion, qu'il y a en elle des forces qui, à l'inverse, agissent pour la destruction, pour détruire la connexion. Si on se trouve dans un groupe ou dans une société qui commencent à se fixer certains autres buts que de se relier au Créateur, si le responsable du groupe attire les gens vers lui-même et ne les dirige pas vers le Créateur, ou s'il est lui-même une sorte de gourou, quelque chose comme ça, ces choses sont tellement, totalement, totalement inadmissibles, et de telles sociétés nous devons fuir, et réellement chercher des amis qui se dirigent uniquement vers le Créateur, vers la recherche d'une force spirituelle supplémentaire. Oui. Tu veux dire quelque chose? Tu as dit que consciemment ou inconsciemment, il reçoit toujours une influence de la société. Comment un homme peut-il consciemment? Un homme reçoit consciemment ou inconsciemment une influence de la société, nous le voyons dans notre vie. Alors, dans l'article « Le libre choix » ou l'article « La liberté », il est parfois appelé ainsi, parfois autrement. Bala Sulam dit que notre choix n'est pas le choix de la manière dont nous sommes impressionnés par la société. Notre choix, c'est le choix de la société. Après que tu choisis une société et que tu y entres, ça veut dire que tu te relies à elle, ce qui se trouve en elle se déverse vers toi, en toi, que tu le veuilles ou non. Là-dessus, tu ne contrôles déjà absolument rien. Ce n'est pas ton choix. Encore une fois, d'où cela vient-il? Cela vient de la racine supérieure, du fait que dans Adam HaRishon, nous sommes tous reliés. Et quelle est la différence entre Adam HaRishon et notre état? Dans Adam HaRishon, toutes les âmes se trouvent ensemble, reliées ensemble, et nous sommes divisés. Il y a entre nous certaines séparations. Tu sais, comme tu as vu une maison d'abeilles, oui. Comment ça s'appelle? Une ruche, oui, voilà. Tu as vu. Il y a beaucoup de cellules. Voilà. Alors, la différence entre Adam HaRishon et nous, c'est que, à notre degré, ce même cli d'Adam HaRishon est comme une ruche. Chacun dans sa cellule.
Si nous brisons nos frontières, ça s'appelle que nous faisons des corrections et que nous revenons à l'état qui existait dans la racine. Ça s'appelle la fin de la

0: Action. C'est à cela que nous devons revenir. Briser les masachim qui séparent chacun des autres. Les masachim qui sont dans l'âme. Ces masachim, c'est notre ego, c'est le désir de recevoir qui est en nous. Alors, l'homme arrive au cours de son développement pendant toutes les incarnations et également dans l'incarnation actuelle, disons. Tu t'es développé grâce aux sociétés dont tu as été impressionné, inconsciemment. Tu ne choisis pas tes parents ou naître, comment, avec quelle qualité, rien. Jusqu'ici, tu es arrivé sans agir, sans créer, sans rien faire en toi par toi-même. Maintenant, on te donne un éveil vers le but, que lui non plus ne vient pas de toi. Et maintenant, on t'apporte la connaissance qu'il y a quelque chose dans ta vie que tu peux faire, que si tu termines ta vie avant de faire quelque chose selon ton choix, c'est comme si tu n'avais pas vécu. C'est clair, oui. Il ne reste rien de ta vie. Tout vient du supérieur. Cela ne s'appelle pas que tu as existé dans la spiritualité, qu'une chose a existé, qu'une chose indépendante s'est dressée dans la spiritualité. Mais la ligne médiane, l'homme, le créé, commence par le fait qu'il commence à choisir de quoi il veut être impressionné. Et non de quoi il veut être impressionné, mais est-ce que mon impression me fera sauter un peu plus vers le haut, vers le Créateur? S'il fait le bon choix, alors il a une impression qui vient de la société qu'il a créée autour de lui. Alors cette impression, cette mesure, ce qui l'a sauté vers le haut, c'est ce qui s'appelle l'homme, c'est ce qui s'appelle la ligne médiane. C'est en fait la construction de ton âme. Ça, tu l'as fait. Sinon, c'est comme si tu n'avais pas vécu et que tu n'existais pas encore. Là, le toi n'existe pas, ce qu'on appelle le moi. Maintenant, inconsciemment, c'est clair pour toi. Comment nous sommes impressionnés par la société. Consciemment, ça s'appelle que je choisis résolument la société correcte. Si tu te trompes là-dessus, ce n'est encore pas de ton propre fait. Le Créateur te trouble encore afin de clarifier pour toi d'autres kelim corrects, pour la clarification future. Ton choix, ça s'appelle que tu es réellement déjà capable de distinguer entre des personnes qui peuvent agir sur toi en direction du Créateur et des personnes qui peuvent agir sur toi vers toutes sortes d'autres doctrines ou toutes sortes d'autres choses. Ici, dans ce libre choix, il y a une lutte très grande dans l'intériorité de l'homme. À quoi aspire-t-il exactement? Est-il prêt à supporter et à recevoir de la société des choses qui vont contre son esprit? Ça veut dire, est-ce qu'il comprend que par cela, il va acquérir les forces du don, du renoncement, des choses avec lesquelles il est difficile d'être d'accord, s'il est même possible de l'être. Voilà, cependant, quoi qu'il en soit, c'est uniquement en ajoutant des forces supplémentaires provenant de l'environnement que je peux monter. Selon ce que j'y joins, il n'y a aucune autre solution. Et après avoir joint à moi les désirs de la société, alors j'aborde... Qu'est-ce que je fais avec eux, avec ces désirs supplémentaires? Alors j'irai avec eux vers leur réalisation. J'ouvre alors Talmud Esser Sfirot, également dans une direction correcte. Avec mon groupe, je commence à l'étudier avec le désir, avec l'intention que j'ai reçue d'eux, en supplément de ce que j'ai. Et alors j'attire sur moi des lumières supplémentaires environnantes qui descendent en fait sur eux, sur tous mes amis, afin qu'elles descendent aussi sur moi. Car le cli particulier que chacun reçoit, sa lumière environnante particulière. Car le cli particulier de chacun reçoit sa lumière environnante particulière. Alors, comment une lumière environnante qui parvient à ton âme afin d'éveiller ton point dans le cœur peut-elle venir éveiller mon point dans le cœur? Elle ne le peut pas. Ce n'est tout simplement pas la même fréquence. C'est comme deux ondes de radio différentes. Tu comprends? Elles ne se rencontrent pas. Mais si je me suis inclus dans ton désir, alors j'attire déjà une lumière environnante sur moi. Voilà. C'est comme la lumière environnante que tu reçois, mais elle devient déjà l'une de mes lumières particulières. Et c'est ainsi qu'on progresse. Et alors, j'ai deux lumières environnantes, trois, quatre, en quelque sorte. Et à partir de cela, la lumière qui ramène vers le bien agit déjà sur moi et je monte. On a comment un homme a également une société intérieure. Les kabbalistes, les livres qui lient, oui, tu l'as dit une fois. Oui. Comment peut-il également faire grandir cela? Quelle possibilité a-t-il de faire grandir? Après tout, il lit deux fois la même page, dix fois. Je ne peux pas, en dehors de la société, rien m'ajouter. Ce n'est pas important si je comprends plus ou moins l'étude des Sphirot. Ce n'est pas important si je lis dans une langue que je peux bien comprendre ou pas bien comprendre. Ça veut dire, si tu es né ici et tu comprends bien l'hébreu, et moins bien que toi, ce n'est pas important non plus. Ce n'est pas non plus important mon humeur, mes moyens de réception, ma capacité, mon QI, rien ici n'est important. Ce qui est important, c'est de savoir si j'ai joint à moi un désir supplémentaire. C'est uniquement selon ce désir supplémentaire que vient la lumière qui ramène vers le bien. Je parle de la société que nous lisons dans les livres, le Maguid de Doubno, le Rambam, tout ce qu'ils mentionnent. Comment est-ce que moi, avec eux, la société intérieure, je peux... Non. Nous ne parlons pas de la société intérieure où tu peux joindre à toi les grands kabbalistes, les grands chassidim qui s'occupent de Kabbal. Tu les joins quand tu étudies dans leurs livres, comme tu es avec le Bala Sulam, quand tu étudies son livre. C'est déjà autre chose. C'est un lien avec la source. Ce n'est pas une société qui se trouve dans ton environnement. C'est déjà par son intermédiaire, depuis la source, que tu reçois la lumière. Il t'apporte un revêtement à travers ses livres. C'est déjà autre chose. Là-dessus, tu n'as pas besoin de travailler. Si j'ai déjà une société qui va vers le Créateur, mais que je veux par exemple que mon frère, qui ne suit pas le chemin du Créateur, qui n'a pas encore son ressenti, est-ce qu'il est possible d'agir sur un homme afin qu'il ait son ressenti, ou est-ce que cela arrive un certain jour? Tu demandes déjà si nous pouvons agir sur les personnes étrangères qui n'ont pas d'éveil d'en haut, qui n'ont pas encore été éveillées et que le Créateur ne rapproche pas encore personnellement? Oui. Est-ce que toi, tu peux faire cela? Comment peux-tu faire cela à la place du Créateur, dis-moi? Si nous disons que chacun d'entre nous, comment t'es-tu réveillé? En général, un homme s'éveille dans son développement intérieur, il arrive à un état où, d'en haut, il ressent déjà qu'il y a sur lui une sorte de lumière. Qu'est-ce que ça veut dire, il ressent d'en haut? Il ne ressent rien d'en haut. Mais il a une certaine inclination, un éveil qui... Il s'éveille. Il veut quelque chose. Il ne connaît pas encore la direction, mais il veut quelque chose dont il ne trouve pas autour de lui la source de cette attraction. Ni honneur, ni argent, ni connaissance intellectuelle, rien ne le satisfait. Alors, c'est comme si un éveil venait d'un autre monde. S'il vient, alors, c'est pourquoi le Bala Sulam écrit dans la préface à l'étude des Sphirot que vient... Étudier la Kabbale, celui qui demande quel est le sens de notre vie. Ça veut dire quel est le sens de notre vie après que je m'examine et que je vois que dans ma vie, quoi qu'il arrive, même si j'avais toutes les possibilités qu'a eu toute l'humanité au cours de toute l'histoire, disons, est-ce que je peux imaginer que cela peut me remplir ou non? Si je vois que je ressens que tout cela est insipide et ne peut pas me remplir, alors j'arrive à un état où j'ai besoin de la Kabbale. Grâce à elle, j'arrive réellement à ce qui m'enflamme maintenant, à ce que je veux maintenant. Maintenant, si un homme n'est pas encore là, s'il n'est pas encore arrivé dans son développement intérieur à cette question, ça veut dire à la révélation de ce cli, est-il possible d'agir sur lui? Tout d'abord, en vérité, nous ne devons pas nous en préoccuper. Notre diffusion est construite uniquement afin d'apporter à toutes les personnes de la connaissance de ce qu'est la Kabbale et de quand tu as besoin de la Kabbale. Que si tu as réellement une question brûlante, quel est le sens de notre vie et que dans toute notre vie, nous ne pouvons trouver aucune satisfaction. Alors, grâce à la Kabbale, tu y parviendras, que tu peux trouver cela, que tout le monde le sache. Ça veut dire, nous cherchons des personnes qui ont une telle question, uniquement celle-là. Nous ne disons pas simplement tout le monde, venez chez nous, venez tous, étudiants. Ils n'en ont pas encore besoin. S'il veut l'honneur, s'il veut être Premier ministre, s'il veut être riche, cela ne l'aidera pas. Tu sais, tu as un frère qui ne veut pas. Moi aussi, j'ai un frère, je viens d'être au Canada chez lui. Une maison de 4 étages, là-bas j'ai un sous-sol où j'ai mon endroit fixe avec 3 ou 4 pièces, plus grand que mon appartement ici. C'est un coin qu'il garde pour moi, tu comprendras, avec un sauna à l'intérieur. C'est un coin de sa maison. Je ne peux pas parler avec lui. Je ne peux pas parler avec lui. Il ne veut même pas entendre. Si un soir je voulais m'asseoir avec lui pour entendre, il s'enfuit. Il dit, non, aujourd'hui j'ai décidé que je serai à la piscine. Il a une piscine, tu sais. On descend vers la piscine sous terre. Tu dois voir cette folie. Alors il s'assoit dans la piscine. Il fuit pour ne pas entendre, pour ne pas entendre. Comment peux-tu parler à de telles personnes? Ce n'est pas possible. Mais il y a des personnes qui sont en quelque sorte dans une recherche et qui doivent bientôt arriver à l'éveil. Avec elles, tu peux même ne pas parler, mais si elles peuvent s'asseoir près de toi, être en quelque sorte dans ta proximité et s'éveiller plus rapidement, ça veut dire franchir des étapes. Disons que toi, afin d'arriver à ton état d'aujourd'hui, tu as fait 25 incarnations et demie. Et lui, disons, se trouve, il doit arriver, disons, il se trouve à l'incarnation 18, et il doit arriver au ressenti du point dans le cœur à l'incarnation 21. Alors tu peux dire que ces 3 incarnations, tu peux les lui raccourcir s'il est assis près de toi, s'il est d'une certaine manière près de toi, si tu peux t'intéresser à toutes sortes de choses. S'il t'aide simplement dans toutes sortes de choses, peu importe qu'il comprenne ou non, c'est comme s'il se construisait une société et recevait de cette société un éveil, une élévation. Alors il saura, il commencera à l'apprécier et raccourcira son temps de développement. Cependant, malgré tout, il raccourcira le temps de développement, mais jusqu'à ce qu'il se développe, tu ne pourras malgré tout pas lui parler. Ça veut dire, disons, des 3 incarnations qui lui manquent, en 5 ou 10 ans, et il s'enflammera, il les fera, il les accomplira. Il rattrapera l'écart, oui. Alors, dans 10 ans, tu pourras parler avec lui, mais pas avant. C'est simplement un manque de clé. Comment peux-tu? Tu comprends? Quelle est la différence entre moi et les poissons? Tu les vois, les poissons dans l'aquarium. Quelle est la différence entre nous? Il leur manque les kelim que j'ai. Dans le monde, il vit et moi je vis. Le poisson. Tu comprends? Un manque de clé. Ajoute-lui un désir de recevoir jusqu'à mon degré et tu verras comment il se lève, comment il commence à questionner, comment il commence... Ce n'est qu'un manque. Alors en chacun de nous, il y a seulement la question du degré auquel il s'est développé ou ne s'est pas développé. C'est la question. C'est pourquoi la loi principale que nous avons dans la spiritualité, et il n'y a pas de coercition dans la spiritualité, il nous est interdit par coercition, par la force, de provoquer chez un homme un développement, soi-disant, car ce ne sera pas un développement. Cela doit se dérouler uniquement selon sa demande, son degré, sa compréhension. En aucune... Que Dieu nous en garde, en aucune forme semblable. Par contrainte, pas de contrainte. Qu'est-ce qu'on fait avec un conjoint qui a des obstacles de résistance? C'est pareil avec des conjoints. Si un mari veut étudier, ou de nos jours, si une femme veut étudier, tu ne peux pas intervenir dans ce qui concerne l'autre, ce sont deux âmes. Il n'y a pas une sorte de... Il est impossible qu'ils se comprennent peut-être l'un l'autre. Il faut d'une certaine manière faire en sorte qu'ils s'apprécient l'un l'autre et qu'ils comprennent où se trouve leur point de connexion et où ils n'ont pas de point de connexion. Qu'est-ce qu'on peut faire? Il faut simplement ici un beau traitement, qu'il y ait une compréhension, que chacun comprenne ce que... Contre une âme, il n'y a rien à faire. Il faut simplement laisser librement chacun vivre sa vie intérieure au degré de liaison avec le Créateur, où cet homme doit être. Là, il n'y a pas de contrainte. Il n'y a pas de coercition. Ça veut dire, si je suis encore avec le Créateur à un degré où je suis encore développé ainsi, où je n'ai pas vers lui une attraction réellement orientée, dirigée vers le but, alors il est interdit d'agir sur moi. Il est interdit d'agir sur moi là-dessus. Ça va simplement gâter. C'est pourquoi ne rien faire par la force. Dans l'extériorité, tu peux faire par la force ce que tu veux, même si cela ne vient pas du côté du bien, ni du côté de la Kdusha. Mais dans l'intériorité, cela ne fonctionne absolument pas non plus. S'il n'y a pas de désir, il n'y a rien à faire. Le désir, c'est la création. Si l'homme n'a pas de désir, il est encore... Comment un homme peut-il réellement savoir si l'éveil qu'il a reçu, si même l'impulsion qu'il ressent vient en fait d'en haut ou vient de lui? Ou si c'est en rajoutant quelque chose? Comment un homme peut-il savoir si l'éveil qu'il a maintenant vient d'en haut? Ou de lui, ou de l'environnement, qu'est-ce que ça change? Ce qui est important, ce n'est pas de quoi il l'a reçu, ni de qui il l'a reçu. Ce qui est important, c'est vers où cet éveil est dirigé, vers quoi il est dirigé. Je parle d'un éveil vers le Créateur. Bon, un éveil vers le Créateur, j'ai maintenant un éveil vers le Créateur. Qu'est-ce que ça va me faire de savoir d'où je l'ai reçu? Afin de recevoir un éveil vers le Créateur, parfois je vais vers les livres, parfois j'écoute de la musique, parfois je fais un certain travail ici, dans la cuisine, parfois je vais donner une conférence. Je chercherai toutes sortes de sources d'où m'éveiller vers le Créateur. Et peu importe d'où, qu'est-ce que ça change? Je cherche tout le temps pour moi-même un environnement, comme on l'appelle, qui me donnera un éveil.
1: Ken.
0: Il demande si un homme vient dans un groupe et que, en fin de compte, sa présence dans le groupe agite au détriment du groupe, au point que le groupe peut être, se briser, se désagréger. Il agit comme contre l'union du groupe. Nous avons ici des exemples d'amis qui étaient avec nous pendant des années et qui soudain sont descendus et ils n'ont pas fait de mal au groupe par une quelconque action qu'ils auraient faite contre lui. Mais même leur présence passive affaiblissait leurs amis qui autrefois étaient impressionnés par eux, qui autrefois étaient ensemble, tu comprends? Alors cette partie qui est dans le groupe est maintenant tombée, elle ne veut pas s'éveiller et elle n'est pas capable et n'y est pas prête. Ce n'est pas possible. Le Baal HaSulam dit aussi, il écrit là-dessus que en matérialité, nous avons une loi, si un homme ne vole pas, alors c'est un bon citoyen. Il va gagner de l'argent, il reçoit une contrepartie. Ça veut dire qu'il donne du travail, il reçoit, il donne. Il peut même rester assis chez lui et ne rien faire. Mais il ne fuit pas, il ne nuit pas. Dans la spiritualité, celui qui ne contribue pas est un dommage. Car notre force se divise entre beaucoup de personnes. Nous recevons d'en haut en tant que groupe une certaine force, disons de 10 kilos d'attraction. Et s'il y a parmi nous des personnes qui ne font réellement rien, qui sont simplement... qui sont assises et n'ajoutent rien à la société, ni dans l'activité physique, ni dans la diffusion, ni en donnant des conférences, ni en diffusant des livres ou quelque chose, ni dans l'étude, ou pendant l'étude, il éveille réellement les autres personnes. Chacun selon le type de son âme. Je ne dis pas que chacun doit être si standardisé et carré dans tous les domaines. Non, chacun a un certain domaine à lui où il se distingue. Alors, chacun ajoute à l'autre, et il y a déjà dans la société une sorte de complétude. Mais si un homme ne donne pas à la société, même s'il ne donne pas, il ne nuit pas, il ne donne pas, il lui est interdit d'être dans la société. Le Baal HaShem dit que c'est comme quelqu'un qui perce un trou dans un bateau. C'est dans Matan Torah. Dans l'article Le Don de la Torah, il écrit ainsi. Comme si tu faisais un trou et que tout se noyait uniquement du fait que tu n'ajoutes rien. Tu comprends à quel point la société doit exister uniquement afin que chacun reçoive des forces des autres. Et je ne dis pas qu'à partir de maintenant, nous allons faire une sélection et jeter tous ceux qui nous semblent comme ci, ci ou comme cela. Non. Il faut travailler afin que tous s'éveillent, se relient et que chacun donne chacun ce qui est à lui et ainsi de suite. Mais celui qui nuit, que Dieu nous en garde. Tu es de New York, tu sais. En Amérique, justement, cela est très bien fait. Là-bas, les lois bougent tout le temps. Elles vivent. J'ai entendu qu'il y a jusqu'à 30 000 lois par an, toutes sortes de corrections qui changent. Ça s'appelle une société vivante. Une société jeune, en général. Une société jeune, en général, fonctionne ainsi. Ça veut dire, selon le développement de la société, vous devez y ajouter. Il faut tout le temps travailler, tout le temps vérifier si nous correspondons. Et véritablement, la première condition afin d'être dans la société, c'est de tout le temps lui ajouter.
1: Ken.
0: Nous avons dit qu'il est possible de progresser uniquement dans le cas où je joins à moi d'autres kelim supplémentaires. Ça veut dire d'autres personnes qui ont un éveil. Comment puis-je vraiment vérifier si je joins d'autres kelim ou que je me relie? Comment est-ce qu'on peut vérifier cela? Comment est-ce que je sais que j'ai joint? Tu ne peux pas vérifier si et combien de kelim, combien de forces tu joins à toi depuis la société, mais tu le fais en travaillant dans la connexion entre avec les amis. C'est intentionnellement dissimulé à l'homme combien il y gagne, car ensuite ces choses doivent être dans le but de donner. Par cela, il commence à apprendre le bénéfice du fait qu'il renonce dans la connexion avec l'autre. Il est possible de se relier à l'autre uniquement si je commence à ressentir ses désirs, sa vie comme ma vie. Si je commence à me soucier de lui, si je commence à vivre ses préoccupations, ça s'appelle que je me relie à lui. Pourquoi cela est-il fait ainsi? Afin qu'un jour nous produisions un cli unifié, afin de revenir à Adam, Arishon, à une seule âme. C'est pourquoi, en fait, depuis le début de notre travail dans la Kabbale, jusqu'à notre point final, à la fin du chemin, nous travaillons sur un seul principe. Rien ne change. C'est renoncer à l'ego, se relier aux autres âmes, jusqu'à ce qu'il y ait une seule âme, comme un seul corps. Et un seul cœur, c'est tout. Car c'est uniquement dans ce renoncement que tu acquiers d'autres kelim supplémentaires, et au total, c'est en eux que se révèlent à toi dans les kelim supplémentaires. Pas dans ton kli, mais dans les kelim que tu as joints à toi, c'est en eux que tu révèles la spiritualité. Le Créateur ne se révèle jamais en toi, dans ton kli particulier, personnel, originel. Dans ce qui est originel, tu n'as qu'un point dans le cœur. En dehors du point dans le cœur, ce que tu lui joins, c'est uniquement là que tu révèles la spiritualité. C'est là que se trouve le Créateur. C'est pourquoi le principe du renoncement de « tu aimeras ton prochain comme toi-même », c'est une grande règle, une règle. Et le massar et la lumière réfléchie et tout ce que nous étudions, tout cela est simple. C'est une seule action, il n'y a rien d'autre ici. Dans le travail, dans la société, pourquoi écrit-il tout cela? Le but de la société, l'amour des amis, toutes ces choses comme des choses importantes. Combien avons-nous d'articles et de lettres là-dessus. Le fait que c'est ici que cela s'accomplit. L'unique action que tu dois faire dans la spiritualité s'accomplit ici. Et si plus on travaille là-dessus, plus on travaille là-dessus, cela ne dérange pas, on ne ressent pas de responsabilité des autres personnes. Si plus vous travaillez là-dessus et que les autres personnes te sont indifférentes, cela peut être un signe que tu ne te trouves pas dans la bonne société. Qu'est-ce que ça veut dire? Que tu ne reçois pas d'elle la réaction correcte. Que eux aussi se soucient du fait qu'ils ne se soucient pas. Tu dis ainsi, je travaille sur les personnes autour de moi. Je veux me relier à elles. Et je vois, après tous les efforts, que cela m'est indifférent de me relier ou non. Pourquoi cela m'est-il indifférent, bien que j'y ai investi beaucoup de force? Car apparemment, je ne reçois pas d'elle un supplément de force pour cela. Je travaille tout le temps avec ma force particulière. Il est possible que tu te trouves dans une société incorrecte, où eux, vis-à-vis de toi, ne font pas le même travail. Si vous ressentiez en retour une sorte de réaction que eux aussi le veulent, vous avez eu un peu par cela que vous étiez relié au groupe. Et vous avez soudain ressenti que si maintenant je ne me relie pas au petit groupe par rapport à tous les autres petits groupes, le but n'était pas exactement spirituel, c'était un but faux, mais au moins il était devant les yeux. Alors tu savais que si maintenant je ne me reliais pas à eux, ce serait vraiment une catastrophe. Alors tu as ressenti qu'ils agissaient dans la même direction que toi. Il y a réellement eu un résultat. Seulement, il n'est pas possible de maintenir cela longtemps. Mais il y a eu un résultat, et nous voyons cela dans beaucoup de choses, également dans le monde, pendant la guerre, quand les gens ont besoin de l'union. Ça veut dire, il est possible que tu te trouves avec des personnes qui n'agissent pas dans la même direction. Il faut peut-être trouver une autre société. Nous chercherons ensemble. Comment est-ce qu'on peut définir la ligne qui sépare dans un état de descente? Ou quelle ligne sépare une descente qui est temporaire? Quelque chose, une certaine perturbation de l'état? Maintenant, je ne sais pas, je suis troublé, je ne sais pas ce qui m'arrive d'un état qui est réellement, comme tu l'as décrit avant, nuisible à la société. Je découvre en moi que je nuis à la société, je le découvre sur moi-même ou chez un ami. Et est-ce qu'il y a une certaine manière... Tu demandes comment, quoi faire? Si je découvre que je nuis à la société, alors quoi? Non, qu'est-ce qu'une descente, j'ai demandé. Ah, qu'est-ce qu'une descente, tout simplement? Tu sais, en comptabilité, il y a plus et moins, débit, crédit, il y a de telles choses, oui. Combien j'ai au crédit et combien j'ai au débit. Alors, tout dépend de ce rapport à quoi je ressens, de ce que je mesure, combien je suis en ascension ou combien je suis en descente. J'ai gagné plus d'argent, je suis en ascension. J'ai perdu, je suis en descente. Ça veut dire, afin de savoir si je suis dans une montée ou dans une descente spirituelle, je dois définir ce qu'est la spiritualité. C'est en cela que je monte ou que je descends. Avec l'argent, je sais. L'honneur, je le ressens. Mais dans la spiritualité, qu'est-ce que c'est? La spiritualité, ça s'appelle les forces de don. Les forces de don. Donner. Si je ressens que c'est important, que ce serait très bien d'avoir une telle chose, que le Créateur est celui qui donne, et afin de le ressembler, je dois atteindre de quelque part une telle capacité, renoncer à tout, ne pas penser à moi-même. Il écrit là, dans l'article Discours de conclusion du Zohar, qu'il n'y a pas de séparation plus grande entre l'homme et le Créateur que lorsqu'il pense à lui-même. Car de même qu'il n'y a pas une telle pensée chez le Créateur, alors tout d'abord, ne doit pas être chez l'homme. C'est de là que commence la spiritualité. Cela s'appelle Hafetz Hesed, le Tzimtzum, le premier Massar, que l'homme, vis-à-vis de lui-même, soit une forme intérieure, introvertie, vers l'intérieur, ne pense pas. Toutes ces pensées et toutes ces actions sont vers l'extérieur. Si tu es déjà dans une telle tâche, dans une telle tendance, ça s'appelle que tu es dans une élévation spirituelle. Ce calcul que je peux faire vis-à-vis de moi-même, mon attitude dans le travail avec les amis quand j'ai un ami dans le groupe, dans le travail avec les amis, c'est encore plus manifeste, dit le Rav. Est-ce que dans ma vie, je pense à l'ami? Qu'est-ce que ça veut dire à l'ami? À la place de mon désir, à la place de mon cœur, à la place de mon âme, à la place de ce que je suis, moi, je prends son intériorité. Tu sais, comme un disque dans un ordinateur. Tu changes un disque, disons un disque dur. Alors, tout l'ordinateur se divise, s'inverse. Oui? Je peux introduire ton âme dans un ordinateur et l'ordinateur fonctionnera avec ton âme. Je peux introduire mon âme et comme ça. Alors, si tu changes de disque, que tu enlèves le tien et que tu introduis le sien, ça s'appelle que tu travailles dans la connexion avec lui. Très simplement. Comment? C'est un problème, mais travailler avec ses désirs à la place de tes désirs. Maintenant, je ne dis pas que nous en sommes capables. Je sais que ces choses ne sont pas acceptées par notre désir de recevoir. L'homme les rejette. Mais franchir ce point de crise, accepter que la spiritualité est ainsi et que nous sommes inverse, cela, il le faut. C'est le point de vérité. Moi, ce n'est pas la spiritualité. La spiritualité est ainsi, à l'inverse. Et il ne peut pas imaginer à la place de la spiritualité une quelconque image fausse, que là-bas, je vole dans le ciel, que là-bas, moi, je ne sais pas, je mérite de belles images de ce genre. Ne pas imaginer autre chose à la place du don. La spiritualité, c'est le don. Voilà. Maintenant, il est impossible d'y parvenir. Exact, il est impossible d'y parvenir par nos propres forces. Il doit y avoir une sorte de miracle du ciel. Oui, je ne veux pas cela, je ne le veux pas. Je déteste cela, je le déteste. Tout cela, c'est la vérité que tu révèles. Alors, que tu auras révélé, après que tu auras révélé toute la vérité, cela viendra. Cela viendra malgré lui. Jamais tu ne voudras cela avant de le recevoir. Il est impossible de vouloir une telle chose. Mais clarifier la vérité que tu es contre la spiritualité, quel est ton inverse, en cela tu clarifies réellement ce qu'elle est. Et alors tu te trouves, et cela s'appelle un contact, mais un contact en achoraim. Pas panim bepanim, pas désir contre désir, mais l'inverse. Et c'est déjà un état à partir duquel on saute là-bas. Mais quand on saute, on ne veut pas sauter. Tout sauf cela, personne ne veut cela. C'est pourquoi cela s'appelle un miracle, et c'est pourquoi cela se fait réellement d'un saut. Je suis arrivé et j'ai trouvé. Seulement ainsi. Pendant Sukkot, j'espère que nous parlerons beaucoup de cela. Attends, il y a peut-être encore de nouvelles personnes. Où se trouve l'amour des amis si le groupe aide, se développe ensemble et qu'ensuite quelqu'un dans le groupe a une certaine descente ou ne contribue plus à l'environnement et que le groupe commence à le rejeter? Alors où se trouve l'amour des amis dans le groupe dans une telle situation et comment le groupe pèse-t-il ces choses afin de voir que c'est vraiment... C'est déjà un grand problème pour travailler à l'intérieur du groupe sur cette question avec un ami qui ne se comporte pas exactement comme il faut, selon notre règlement, et ainsi de suite. C'est déjà un problème. Mais ne vous attendez jamais à être dans un bon état. Que tu as fait quelque chose un instant, ah, repos, ça n'existe pas. Tu comprends? Tout d'abord, il faut s'habituer au fait que nous nous trouvons toujours, dès le départ, dans un état non corrigé. Notre sensibilité à la corruption augmente tout le temps. Tu comprends, il y a des appareils où c'est 1 sur 10, 1 sur 100, 1 sur 1000, la sensibilité. Alors, chaque fois qu'un homme progresse, qu'est-ce que ça veut dire qu'il progresse? Il voit dans cette même attitude qu'il a envers la spiritualité, dans son lien avec le Créateur, un écart encore plus grand, encore plus grand, encore. Ce n'est pas que du fait qu'il entre dans un écart plus grand. On lui révèle simplement à quel point, en vérité, il se trouve ainsi. et se trouvait déjà ainsi auparavant. C'est pourquoi il est possible, en vérité, de mesurer correctement la progression selon la mesure où tu vois un vers corrompu, ne voulant pas, car cela est donné à l'homme selon sa disposition à le supporter. C'est un signe que tu es déjà un homme et qu'il est possible de te laisser voir une image de combien tu es faible, de combien tu es méprisable, de combien tu es vraiment... Le Baal HaSulam écrit là-dessus dans la première partie de l'étude des Sphirot, dans Orpnumit, que la honte est un ressenti qui a été préparé spécialement pour les âmes élevées. Oui, dans Itak Limit, première partie. Ce n'est pas simple de ressentir la honte. La honte, ça veut dire, la honte, c'est l'écart entre moi et le Créateur. Ce sont déjà des âmes élevées. Ça veut dire que toi, déjà, tu ressens réellement de la honte vis-à-vis du Créateur. Tu es arrivé à un niveau de liaison avec lui. Un niveau raisonnable. Tu te trouves déjà à un bon degré de développement de l'âme. Et celui qui n'y arrive pas encore, cela ne veut pas dire que... qu'il est dans un meilleur état du fait qu'il n'a pas de honte. Celui qui n'a pas de honte est comme un bébé qui n'a pas de honte. Il prend que de chacun et nous lui pardonnons, car c'est un manque de développement. Nous parlerons encore pendant les fêtes de toutes ces choses. Pendant les fêtes, nous nous efforcerons d'étudier des choses générales comme celle-ci, car il y a ici des personnes venues de différents endroits. Celui-ci vient d'Autriche, là-bas de New York. Aujourd'hui, des gens arrivent de Moscou, d'Estonie, peut-être encore de quelques endroits. Lui, il est de Matiaou. Oui. Oui, Nessie, vas-y. Comment est-ce qu'on peut, pendant l'étude, travailler avec les désirs des autres et comment est-ce qu'on peut travailler pendant la vie quotidienne quand on ne se trouve pas avec les amis? Pendant l'étude, on n'étudie pas avec les âmes des autres. Le temps de l'étude est un temps complètement différent. C'est le temps de vouloir se relier à la racine d'où vient vers toi ce que tu étudies. C'est savoir ce qui m'arrive. J'étudie comment un massar avec la lumière réfléchie vient sur le désir de recevoir et fait une certaine action spirituelle, attire, monte, descend. J'étudie une âme qui fait toutes sortes d'actions de ce genre. Je veux savoir, qu'est-ce que ça veut dire savoir? Vivre moi-même à l'intérieur de cette action, dans mes ressentis, dans ma compréhension, dans toute ma conscience. Qu'est-ce que je dois faire pendant l'étude? C'est ce que je dois faire pendant l'étude. Mais d'où est-ce que je veux cela? D'où est-ce que je le voudrais? Ne pas se rapporter à cela de manière philosophique ou simplement par la sagesse, mais vouloir vivre dans ce même état. Je veux recevoir un tel désir uniquement d'une connexion avec les amis qui précède l'étude. Si auparavant j'ai agi dans la société, alors pendant l'étude, j'aurai le désir de me relier à la spiritualité. Alors où pendant les 24 heures utilise-t-on le désir de l'autre? Je dois tout le temps me soucier d'avoir un désir pour la spiritualité, car selon le désir, c'est le cli. Je progresserai, je me rapprocherai. Ce désir ne peut venir que grâce aux autres, uniquement grâce aux amis. Alors, dans la mesure où je me soucie réellement de monter vers le haut, je dois me relier à eux sur mon plan. Qu'est-ce que ça veut dire prendre leur manque? Si je me relie à l'ami, si je commence à me soucier de lui, ça s'appelle que tous ces manques passent à moi. Qu'est-ce que ça veut dire? Qu'est-ce que ça veut dire? Ces manques, ces désirs passent à moi. Entends ce qu'il veut. Écoute ce qu'il veut. Tu recevras de lui également une impression pour la spiritualité. Je ne parle pas du degré de l'amour. Cela est déjà une correction d'une connexion réelle. Mais toutes ces choses, qu'est-ce qui nous explique ici dans le but de la société? Toutes ces choses, nous en avons besoin afin de créer un cli pour recevoir l'abondance. Qu'un homme par lui-même n'est capable de rien recevoir, uniquement dans la connexion, là où l'on se relie aux autres, dans ses points de contact. De quoi un homme doit-il se garder et se soucier afin de ne pas nuire à la société? Le plus grand problème pour un homme dans la société, c'est si il lui nuit, il s'affaiblit. C'est s'il lui nuit, s'il l'affaiblit. Le Rabash écrit que la légèreté détruit tout. Se garder de la légèreté. Il est possible de faire des plaisanteries, de créer de la joie, une bonne humeur, mais il faut faire très attention que cela ne devienne pas de la légèreté. Qu'à l'intérieur, si un homme fait toutes sortes de choses de ce genre, de la joie et tout dans la société qui la provoque, mais qu'à l'intérieur, il a un cœur qui brûle pour le but, alors il fait un double bon travail. Il élève l'humeur et introduit également à l'intérieur une aspiration vers la spiritualité. Et il est possible que ce soit l'inverse. Bref, la légèreté, c'est le problème. Qu'est-ce que la légèreté? Abaisser l'importance du but, abaisser l'importance du Créateur aux yeux de tous. Même par son exemple, je viens ici, je suis assis, rien ne m'importe, j'étudie, rien ne m'importe, je suis même assis sur le côté, je ne participe pas, je ne montre pas aux autres non plus que c'est important pour moi. Alors par cela, je fais en sorte que non plus ne soient pas impressionnés. Des choses très claires.
1: Non.
0: Se soucier de l'ami, de ses désirs, des désirs de l'ami, est-ce qu'il s'agit de se soucier de sa progression spirituelle ou de tous ses autres désirs, ou les deux? Tout d'abord, je dois me soucier de l'ami, qu'il... Comment dire? Je dois me soucier de son humeur. Là-dessus aussi, il y a un article. Tout ce que je dis, c'est simplement ici, noir sur blanc. Il n'y a même pas besoin. Nous avons déjà fait ce travail. Tu as devant toi tous ces articles. Il y a une question là-dessus et il y répond. Qu'est-ce que je dois faire tout d'abord si je ne sais pas pour quoi faire pour l'ami, pour qu'il se sente bien? Voilà, fais en sorte qu'il soit de bonne humeur. Là-dessus, tu peux toujours ajouter, sans aucun doute. Il n'y a pas un homme qui puisse dire « Laissez-moi, je n'ai pas besoin d'une meilleure humeur. » Si oui, c'est qu'il se trouve dans un tel désespoir qu'il ne veut déjà plus réagir ni entendre quoi que ce soit. C'est pourquoi, à partir de cela, de ce point, tu peux commencer à développer avec lui des relations. Le problème n'est pas quoi faire, mais comment. N'est pas quoi faire ni comment faire. Le problème, c'est de ne pas oublier que ma progression spirituelle en dépend. Sous une forme égoïste, je dois tout le temps ne pas oublier que si je ne fais pas de colle dans ma société afin de nous relier tous le plus possible ensemble dans une même tâche, dans la progression, dans une même étude. Peu importe qu'à l'intérieur nous ayons également des disputes, des cris et toutes sortes de choses qui ne concernent pas la spiritualité, qui ne concernent pas ce qu'il y a entre nous, mais qui concernent notre action. C'est déjà autre chose, tu comprends? C'est comme dans une usine, comme dans toutes sortes de... Ce n'est pas important, il y aura des disputes, mais tout le temps que je provoque entre nous le plus possible de confrontations, dirigé vers le but. À partir de cela, nous clarifierons le lien. Et dans ce lien, nous ressentirons rapidement la spiritualité. Si le Rav a dit qu'une fois, justement, nous avions eu un Sukkot où nous étions dans un très grand enthousiasme. Et je lui ai demandé, le lundi ou le mardi, des jours intermédiaires de la fête, « Bon, nous sommes ainsi dans un bon état, qu'est-ce qui nous manque ?» Il dit « En vérité, il manque... » quelques grammes supplémentaires d'attaque. Et maintenant, vous pouvez réellement, dans le groupe, hein, il s'agissait de 30 ou 40 personnes, des étudiants que j'avais amenés, c'était en 85 ou 86. Alors il a vraiment dit, afin de faire sortir maintenant tout ce groupe vers la spiritualité, il ne manque qu'une attaque, quelques grammes supplémentaires de force de poussée, voilà. Vous devez seulement ajouter une attaque. La fête aussi peut provoquer cela. Bon, nous n'avons pas réussi à l'époque à faire ainsi avec des dizaines de personnes ensemble. Mais je te dis que ce sont des choses très proches de nous. Le Baal HaSulam donne un exemple. Il est très facile de sauter jusqu'à lui, seulement ce fil au-dessus duquel il faut sauter se trouve comme près d'un mur. Ce mur, c'est notre résistance intérieure.
2: On n'entend pas là, pour le moment la traduction. La question, on n'entend pas la question. Le cœur de pierre, chez nous, désigne ce point que nous ne pouvons pas corriger. Le point d'existence à partir de l'absence que le Créateur a créé, et c'est impossible de le corriger. C'est possible de faire une restriction et au-dessus la restriction de relier tout le reste. Comme j'ai dit, des désirs, des âmes, d'autres étrangers supplémentaires. Ça veut dire, je ne travaille jamais avec ma malchoute personnelle. Je travaille avec les neuf premières, comme on dit. Je relie à moi toutes sortes de kélim supplémentaires. Et c'est justement en eux. Je l'ai déjà dit aujourd'hui, je crois. Je reçois la révélation de la divinité. Je reçois la lumière. Je ne reçois pas la lumière dans mon âme, mais dans ton âme, la tienne, toutes les âmes que j'ai jointes à moi. C'est pourquoi ça s'appelle aime ton prochain comme toi-même. C'est une grande règle de la Torah. Quand tu réalises l'amour, ton prochain comme toi-même, que tu relis tous ces kélim, ces âmes. Klal, c'est une règle, et klal, c'est le total, le tout. Tu inclus ensemble. Il y a un seul clé. Tu les inclus ensemble. Qu'est-ce que ça s'appelle une attaque? Une attaque, ça s'appelle que tous ensemble font comme un accord. Que maintenant, disons, nous commençons aujourd'hui une fête. Nous avons devant nous du Shabbat, une semaine. Oui, bon, un peu moins, un peu plus, mais une semaine. Durant cette semaine, nous nous détachons de toutes les autres sociétés dans le monde, de toutes les autres pensées étrangères, et autant que possible, chacun investit dans son effort, dans le fait que nous allons ensemble penser uniquement à une seule chose, comment nous rapprocher de la spiritualité. Et que nous voulons que chacun d'entre nous pense aussi à une chose. Si nous faisons cela, vous ressentirez chaque jour, chaque instant, à quel point la tension augmente, à quel point vous commencez à saisir les choses de l'intérieur plus profondément, à quel point la sensibilité générale devient telle qu'il y a déjà une véritable pénétration dans la spiritualité. Même si nous ne passons pas la barrière, vous commencerez à recevoir cela dans les lumières environnantes, le ressenti spirituel, même si ensuite cela peut se retirer. Vous pouvez recevoir pour un certain temps, pour une courte durée, également une compréhension, une reconnaissance et le ressenti spirituel. C'est possible. Dans un effort social, aussi puissant, dans une attaque, même si ensuite il y a une descente, et c'est possible de faire en sorte qu'il n'y ait pas de descente ensuite. De faire en sorte de saut irréversible. C'est réellement traverser la barrière. C'est possible, même sans franchir la barrière, mais recevoir une émission de si grande d'en haut qu'elle servira aussi ensuite de témoignage, de force. Ça vient uniquement de l'effort général, de l'échauffement général. Oui. Quoi? Je comprends pas. Pourquoi ne faisons-nous pas, disons, une semaine comme cela, où il est possible entre nous, à l'intérieur du groupe, nous parlons de quelque chose comme ça? Pourquoi ne faisons pas de telle sorte d'attaque intensive, une semaine intensive, comme une sorte de marathon, oui. Du fait de la crainte que cette chose devienne une routine la fois suivante et que réussir la fois suivante devienne déjà impossible. Le mieux, c'est de relier cela aux fêtes, Pessah ou Sukkot. Alors il y a illumination, il y a lumière environnante, il y a un éveil général, il y a également une opportunité extérieure de connexion. Et chaque fête est comme un nouveau éveil. Alors, même si tu n'as pas réussi pendant la fête précédente, la fête suivante, tu as une nouvelle illumination, une nouvelle condition, tu peux réussir. Moi, si tu fais cela au milieu de la semaine, quand c'est toi qui, quand tu inities toutes ces choses, tu ne ressens rien, alors tu sais, comme d'habitude, tu détruis tout. La deuxième fois, cela ne marchera déjà plus. Pour ça, je ne suis pas favorable qu'on fasse ces choses-là. Mais pendant les fêtes, oui. J'espère que nous utiliserons cette fête de la manière la plus utile possible. Oui. Dans la classe, dans la société, dans le groupe où je me trouve, je veux donner le plus de force possible afin d'aider les amis qui sont avec moi. Les tirer, les porter pour voir tous les besoins, enfin, qu'ils aient tout ce qu'il faut. Est-ce qu'il y a un certain point, disons, quand un ami se trouve dans une descente, il y a une certaine limite où je dis, à partir d'ici, je me mets moi-même en danger, je ne suis plus prêt à l'aider. À un certain point où, plutôt mourir que transgresser, je ne l'aide pas, je n'entre pas dans tout cet endroit-là. Sans aucun doute, l'homme se trouve dans toutes sortes d'états où il révèle qu'il en est capable ou incapable, qu'il veut pas. Après de grands efforts, de grandes ascensions, relativement, oui. Nous arrivons à des états où nous sommes capables de rien, du moins, je ne peux pas bouger un doigt. Et vraiment, ainsi. Enfin bref, on traverse beaucoup de choses, particulièrement dans la faiblesse vis-à-vis du travail, de la vie, dans la société générale, dans le mépris du travail, de la famille. En général, une sorte d'apathie envers la vie ordinaire. Également en général, une faiblesse, un manque d'espoir dans la spiritualité, ces choses se révèlent comme des choses qui doivent être utiles à l'homme. Et particulièrement, d'où cela vient-il? Du fait que chacun d'entre nous, en tant que désir de recevoir, agit selon l'illumination d'en haut. Il y a davantage d'illumination, nous sommes joyeux. Rien ne nous importe, tu sais quoi, tue-moi, c'est pas important. Si j'adhère à cette illumination, ni la vie, ni la mort, ni rien du tout ne m'importe. Ce qui se passera dans un instant, n'importe pas. Cette illumination s'éteint, disparaît, je tombe, je ne suis déjà plus capable de rien, rien ne m'importe. Même si tu me tues, rien ne m'importe, je suis déjà quelque sorte en dessous de la ligne de la vie. Tout dépend de l'intensité de l'illumination d'en haut sur le désir de recevoir sur l'âme. Les ascensions et les descentes, les illuminations et les restrictions, nous en avons besoin afin de construire un cli. La provocation de la lumière et son retrait rendent le cli apte à sa fonction. C'est écrit. Et particulièrement, quand pouvons-nous travailler réellement, pas lorsque nous recevons un éveil et que la spiritualité nous attire, alors je suis un grand héros, oui. Cela ne vient pas de moi, on me le donne, tu sais, quelque chose comme ça, devant le nez, alors je cours vers cela. Mais lorsque justement la spiritualité se retire, que le créateur se restreint, il me donne ainsi l'opportunité de chercher d'une certaine manière des forces afin de me rapprocher. Au moins ce n'est pas de me rapprocher, mais de justifier la dissimulation. Où écrit-il ici que le supérieur intentionnellement se dissimule? Page 106. La mesure de l'association de la miséricorde et du jugement, que pendant la dissimulation, Shamati, page 106, la notion de l'association de la mesure de la miséricorde et du jugement, alors ici, le rabbin explique que les descentes nous arrivent intentionnellement.

dans la société, on réveille, il reçoit les forces de tous les amis, il peut agrandir son propre désir et progresser. On peut ajouter que, en ressentant chaque fois cet écart entre sa situation et le Créateur, il peut voir si c'est quelque chose qu'il ne veut pas, mais quand même, il prend le désir des amis et en fin de compte, il saute vers la spiritualité pour vraiment le vouloir. Écoutant, c'est important de recevoir d'autres désirs de l'extérieur qui attirent la lumière vers le bien.

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1: Bonjour les amis, on commence d'abord remercier ensemble le cœur du Clé Mondial, le Rav, pour encore une leçon magnifique, vivante, qui nous dirige, qui nous réveille. Comment trouver des mots pour décrire ce qu'on reçoit jour après jour? On le ressent et on remercie le Créateur pour notre Rav, le Rabbah, tous les Kabbalistes. On ressent vraiment que Bnei Baruch se trouve sous protection, providence. Il faut juste tendre la main et cueillir tout ce bien. Et ce bien arrive dans une période des fêtes. On est au milieu des fêtes du mois de Tishrei. On a traversé ensemble connexion. Pour Rosh Hashanah, demain, c'est Kippour, une semaine avant Sukkot, l'attaque sérieuse. Et encore une plus grande attaque, 5 semaines avant le congrès. D'octobre. Devant nous se trouve bien l'abondance, les opportunités infinies. Beaucoup de bonnes choses qui nous attendent. Hein? J'ai raconté que dans toute la période de Sukkot, mais un peu avant, on va voir ensemble le congrès de Sitrim 2003, qui parle de la barrière, de la structure de la société, l'attaque intérieure. Beaucoup nous attend. Et maintenant, on voudrait parler de notre société, de l'opportunité devant nous de renforcer davantage notre choix dans l'environnement, renforcer et agrandir la société que le Rav a créée et guide, ressentir les fils de Baruch, les fils du Rabbash.

0: Et c'est ce qu'on va faire maintenant, ensemble. On commence ? On a entendu vraiment, ils sont magnifiques et on peut vraiment sentir, c'était la première pluie cette nuit et on peut vraiment l'odeur du congrès qui s'approche. Et ça passera par étapes, premièrement. Soukhot et toutes les fêtes. Ensuite, on étudiera et on se connectera davantage. On peut vraiment ressentir ce mouvement. Et pourquoi on sent cela? On vient d'entendre la leçon que l'homme seul, avec un point dans le cœur, ça ne suffit pas. Il doit ressentir les désirs des amis, la lumière qui arrive. C'est quand nous prenons chacun de ses amis, on achète de nos amis leurs désirs, et à travers leurs désirs, on attire sur nous la lumière qui nous rapproche du but. Et il y a des étapes. Le Rav a dit, la spiritualité, ce n'est pas envolé, mais c'est opposé à ce qu'on est, de donner, pas autre chose, ne pas imaginer toutes sortes de choses, c'est être l'opposé à ce que nous sommes. Extrait numéro 1, le Rav nous a dit, qu'est-ce qu'on vient d'entendre, tu ne peux pas contrôler combien de forces tu reçoit de la société, mais tu le fais quand tu travailles afin de te lier aux amis. Et c'est exprès que c'est dissimulé le bénéfice qui en retire, car ensuite ces choses-là doivent être avec l'intention de donner. Et là, il commence à apprendre le bénéfice de renoncer afin de se connecter à l'autre. Se connecter à l'autre, c'est possible quand je commence à ressentir ses désirs, sa vie, comme ma vie. Je m'inquiète, je vis ces soucis, c'est-à-dire je me connecte avec lui. Pourquoi je sens fait ainsi? Pour qu'on arrive à un cli, redevenir Adam, Adam Arishon, une âme. Et tout cela finalement, du début du travail, jusqu'au point final, nous travaillons avec un seul principe.
1: C'est
0: ce que nous a dit le Rav. On a besoin de désir des amis. Donc, première question d'atelier, comment relier à moi les désirs, les forces de mes amis, la société. Qu'est-ce qui est considéré comme progresser spirituellement quand on acquiert les désirs des amis? Comment rejoindre, ajouter à moi-même les désirs, les forces de mes amis? Qu'est-ce qu'on appelle avancer d'un degré spirituel quand on acquiert le désir des amis? 5 minutes pour ça. Le Rav nous a donné un tel discernement. Le Créateur d'en haut peut te garder comme ça des mois, des années, mais pour faire un pas vers le Créateur, vraiment un pas vers le Créateur, ça peut être qu'avec les forces de la société, quand on construit entre nous cette force, cette attitude envers les amis, qu'on travaille pour leur grandeur finalement, les règles du rabbash, chaque ami a des discernements spirituels, plus je m'inclus avec et je comprends que le Créateur a choisi ses amis et cette impression et ses efforts de rejoindre, tout sincèrement, absorbe les désirs les uns des autres. Premièrement, m'annuler devant la société, apprécier les amis et surtout développer une sensibilité, ouvrir le cœur, permettre à les amis d'entrer dans le cœur. Et ensuite, vouloir donner aux amis, vouloir les remplir, devenir un canal pour les amis. Oui. Si on regarde de l'extérieur, c'est un jeu. Le Créateur a créé une telle situation. Il faudra faire quelque chose d'impossible. Et on aura besoin de son aide, comme le Rav a expliqué au début, comme des abeilles, que chacun est dans son petit carré, et qu'il faut franchir ces barrières entre nous, arriver à... L'ami doit être plus important que moi-même. Indrochin comme toi-même, c'est-à-dire plus que toi. Finalement, c'est tout. Que l'ami est plus important que moi. Comme un enfant. C'est le seul exemple dans notre monde, peut-être. Donc, priez. Que toi nous aide. C'est clair, mais en même temps, je ne comprends pas. Par exemple, je suis impressionné d'Ethan, il fait beaucoup de choses. Une Seouda, des amis qui parlent, participer au cours du matin, ou Joseph, qui a besoin de meilleure santé, mais c'est encore... Il faut vouloir vraiment le ressentir, prier. En hébreu, les mots sont clairs, mais je n'arrive pas à vraiment saisir les choses, les ressentir. J'ai entendu un conseil derrière moi du Rav. D'investir dans la société qui me permet de ressentir davantage les amis. Et le plus grand problème, c'est la légèreté qui détruit la société. Comme le Rav a dit, quelqu'un ne participe pas, n'ajoute pas, en soi déjà il fait du mal et il ne recevra pas de force de la société. Cet investissement, ce désir de vouloir... De vouloir s'approcher de la divinité, s'approcher des amis. On a entendu que seul, on ne peut rien faire. La seule chose, c'est demander, de s'annuler, utiliser ses désirs. C'est clair, le Rabash parle d'acheter des désirs, de travail, d'une part intérieure, individuelle, mais en même temps, on le fait ensemble, et on veut s'aider à le faire. Maintenant, comment réaliser, utiliser les articles du Rabash? On va passer à un clip. On essaye de suivre conseille de travailler, de lire les articles du rabbin, ça suffit de lire, d'en discuter ou concrètement, pratiquement, s'obliger à les réaliser. Pourquoi lire un article si je ne l'utilise pas, je ne le réalise pas? Dis-moi, qu'est-ce que ça peut faire si j'ai lu un article et c'est passé à côté de mes oreilles? Hein? Je ne sais pas. Il y a des personnes qui sont 10 ans à l'école et comme si ils n'étaient pas là. Tout est passé à côté. Comme ça. Alors c'est ce que tu veux ici, quand tu étudies la sagesse de la Kabbalah? La sagesse de la Kabbalah, c'est que tu pratiques ce que tu étudies, tu es obligé de le réaliser. La vie est organisée de cette façon. La vie est organisée de cette façon, on est obligé. On est obligé d'étudier quelques heures chaque jour et le reste, on doit réaliser concrètement entre nous. Et si vous ne le faites pas pendant tout le temps entre les leçons, alors vous, comme si vous n'avez rien reçu la leçon. Chaque jour, je vous donne, je vous libère encore une partie de la méthode de correction. Si vous l'utilisez entre vous ou non, ça c'est à vous. Mais moi, ce que je dois faire, je le fais. Et si vous réalisez vos avancées, sinon vous êtes en retard.
2: Le
0: matin, on lit un article du Rabash, le Rav nous explique tous les matins qu'est-ce qu'il faut réaliser maintenant en dizaine. Essayons de clarifier. Qu'est-ce que ça veut dire réaliser concrètement les articles du Rabash entre nous dans la dizaine? C'est 4 minutes. Tout ce qu'on a entendu maintenant. Ajouter les désirs des amis, vivre les soucis des amis, quelque chose qu'on peut faire toute la journée. Peu importe, je peux être au travail ou chez moi, peu importe, intérieurement, je suis obligé de développer ce souci, de penser aux amis, de prier pour eux. Le Rav vient de dire, donne un exemple, que durant les fêtes, si chacun pense à la spiritualité des autres, alors voilà, donc tous les jours, sans arrêt, on ne doit rien, penser à rien par ça. Et les Kabbalistes, c'est ce qu'ils font. Ils pensent au monde entier. Réaliser les articles du Rabash, faire des efforts le plus possible, prendre tous ses conseils, de donner, de faire des efforts d'aimer les amis, de donner le bonheur. Beaucoup de façons, beaucoup de conseils que les Kabbalistes nous donnent et dans les articles, chaque fois, ensemble, dans la dizaine, on prie et on veut réaliser des choses entre nous. Réaliser les conseils qu'on reçoit, les articles, les conseils qu'on connaît bien, penser aux amis, servir d'exemple, bonne humeur, fusion et ainsi de suite. Toujours élever l'esprit de vie dans la dizaine. Ça lève les amis, moi-même. En cela, on doit être garant, bien que chacun traverse ce qu'il traverse, mais on doit ressentir cette nécessité. Et la force, on la reçoit des amis. Finalement, construit un environnement plus puissant.
2: Et
0: malgré la dissimulation, ça marche.
2: C'est
0: ce que les kabbalistes nous expliquent, il y a un tel système et on doit croire. Les articles du Rabash, c'est l'idéal.
2: Il
0: se comparer à quel point on réalise concrètement les choses en dizaines. Et
2: essayer
0: d'ajouter encore et encore des principes à travail intérieur. Les mêmes articles. Oui, mais la profondeur est infinie. Donc, avant la correction finale, on a beaucoup à faire, beaucoup de discernement dans les articles de Rabash. Et c'est ce que nous faisons jour après jour. Chaque jour, arriver en tant que dizaine comme une nouvelle situation, et là on peut recevoir du Rabash et du Rav, recevoir comme un paquet, une direction, et toute la journée, c'est ce qu'on doit faire. Être dévoué à ses conseils et essayer de réaliser à 100%. Pendant la leçon, déjà, on déjà à faire des efforts. Donc, on doit faire 100% et demain, encore une fois. Réaliser les articles du Rabash, c'est tout à fait le contraire à ce que je fais. Penser à moi et mon intérêt, je pense uniquement à ce qui me préoccupe et je dois penser aux amis. Le Rav a donné cet exemple nombreuses fois. Alors, on continue. Clarifier. On a beaucoup d'événements qui s'approchent. Le congrès régional, c'est important de voir comment utiliser les articles du Rabash, les conseils du Rav, comment se servir de cette force spirituelle qui nous mène dans ce congrès régional. Donc, les conseils du Rabash, les explications du Rav. Il a dit prendre remplacer le logiciel, le mien avec celui de l'ami. Et alors tu remplis le désir des amis. Donc comment faire? Comment transformer ces articles et tout ce qu'on étudie à une force spirituelle qui nous connecte, qui nous guide dans ce congrès régional? 5 minutes.
3: Il me
0: semble que c'est le même travail. On continue. Dans le congrès, on a la possibilité d'être en contact avec d'autres amis qui ne sont pas dans la dizaine. On est ensemble tous les jours. On les voit. On pourra, pendant le congrès, peut-être davantage être impressionné, recevoir la force de toutes les grandes sociétés en Israël, chacun où il est. Continuer ce qu'on a étudié aujourd'hui. Ce qu'on a étudié aujourd'hui, ce qu'on fait tout au long de la vie spirituelle, on cherche comment avancer, faire avancer la société, comment arriver à ce point qui demande de façon précise.
3: Le
0: congrès régional, une opportunité de travailler avec les amis, le groupe à Petah Tikva, par exemple. On pourra sortir un peu de la dizaine, d'ajouter des manques de nos amis, ressentir tout le monde, toutes les dizaines, les amis et ce congrès. Parce qu'il y a des amis qui ont voyagé aussi pour être avec des groupes dans le monde entier. C'est un travail. Enfin, le même travail, mais il y a quand même des différences.
4: Transformer
0: le change, voir le contenu de ces articles.
4: On n'est
0: pas à l'université, je veux dire qu'on vient pour réaliser les conseils spirituels qu'un kabbaliste nous donne. Et il faut toujours faire des efforts pour remplacer mon disque par le disque du rabbin, du rav, des amis, faire des efforts de remplir leurs désirs. Cette force, on peut la recevoir quand on réalise uniquement ce qu'on étudie. Et vis-à-vis de ce congrès régional, ce qu'on prépare, les kelim qu'on prépare, ce sera le congrès, ce sera le congrès. On a dit que pendant les fêtes, on a des lumières environnantes. Et dans les congrès aussi, il y a une force, une lumière qui vient du fait que beaucoup d'amis font des efforts, on se travaille. C'est justement une opportunité, le congrès. L'amour des amis, de l'environnement mondial, c'est vraiment l'action spirituelle. Toutes ces lumières se trouvent dans le congrès, mais ça dépend également de nous. Il faut prendre les principes du rabbash et utiliser la force du congrès. Il faut simplement se préparer et clarifier quel est le but de ce congrès, où nous voulons arriver. Et comprendre que sans dévouer, on n'arrivera à rien. Se préparer à donner tout. Le rabbash ne parle pas de congrès, mais peut-être qu'on peut prendre que l'ordre du créateur se trouve dans la majorité, inclusion avec tout le cli. Maintenant, les amis, ce qu'on voudrait faire, c'est entendre tous les amis ici de notre mondial. Qu'est-ce que j'attends de ce congrès? Qu'est-ce que j'espère réaliser? Moi, ma dizaine, ma région, et Bnei Baruch mondial. Avant, tous ceux qui sont là dans la salle, levez la main. Donc, les mondiales et points d'interrogation, un instant, Shamir. La base de cette période, disons, on avait une période où tous les efforts, toutes les prières, tout était dirigé vers la dizaine. Et la conclusion là, était pendant le congrès au mois de mai. On a pu voir et goûter que le Créateur est bon. Maintenant, on élargit le cercle. On veut goûter et voir que le Créateur est bon dans un cercle plus large que ma dizaine. Pourquoi? Chacun sait bien que s'il avait que sa dizaine et rien d'autre autour. C'est possible que la dizaine n'aurait pas pu continuer à être. Une certaine expérience, et on voit que la société est plus grande que chaque dizaine. On s'est rassemblés ici pour la structure de la société, pour tous ceux qui veulent suivre le chemin et la méthode du Baal HaSulam. Et c'est construit par des cellules, des dizaines, différents cercles extérieurs à la dizaine, donc comme des charbons. Le charbon veut s'approcher jusqu'à arriver à une grande flamme antimondiale. Maintenant, on se connecte en région. Hein? C'est ce qui nous attend. Et on veut s'aider à ressentir qu'est-ce qu'on peut... quel est le bénéfice, nous, notre dizaine, qu'est-ce qu'on va gagner, ma région et Bnei Baruch? Qu'est-ce qu'on attend? Si on ne place pas les choses de haut devant nous, on n'y arrivera pas, donc on voudrait prier pour cela, s'il vous plaît. Shamir, Petar Tikva 12. C'est fort, allez-y.
5: Chamir.
0: On a vu que ce congrès est dans la dizaine et pour renforcer le groupe, Petar Tikva, l'Asie, l'Europe, le monde entier,
5: Eric.
0: Et en même temps, qu'est-ce qui nous empêche de renforcer le groupe et comment renforcer la route dans le groupe?
2: Peter.
0: Merci. Peter.
2: Peter.
6: Oui,
0: chers amis, bonne journée. La tâche la plus importante, c'est que ce congrès puisse lier la société, pas... Enfin, qu'est-ce qu'il y aura de nouveau? Je pense que l'essentiel, c'est la diffusion, quelque chose que tout le monde faisait. Et j'ai une question, comment on peut se connecter? Avant, on se connectait pour diffuser, pour transmettre aux autres. Et maintenant, on n'est pas organisé pour le faire. Peut-être, ça vaut la peine passer ce but, d'arriver à une telle connexion qui nous permettra de faire une diffusion. Floride. Je pense que l'Amérique du Nord, j'espère, on arrive à ressentir comme une seule famille, un seul groupe.
2: Haïm, Turki 7.
0: Turki 7.
7: Selamlar. Hep birlikte hazırlanıyoruz. Grubumuzun büyümesini çok istiyoruz. Ve beraber hazırlıklarda, içeriklerde,
0: on veut que notre groupe grandit, on se prépare ensemble, on construit les contenus, les leçons, et on ressent vraiment l'opportunité qui permettra au groupe turc de grandir. Attila?
2: Microphone le can.
8: This regional gathering will be.
0: Ces connexions régionales.
8: Seront
0: les premiers. Et on a un espoir que ça allume un grand feu dans notre cœur, un noyau de beaucoup de régions. Et on pourra multiplier ce qui se passe ici à Petar Tikva, c'est magnifique. Carmiel. On attend d'arriver à un très fort point de connexion et que le Créateur se révélera entre nous, le révéler. Et une grande fête et amour. Almaty.
6: Nous
0: voulons que ce congrès, toutes les dizaines, toutes les régions, tout le climat mondial ressent une ascension spirituelle qui s'étend dans le monde entier, toute l'humanité, une IA ressent qu'il y a une lumière, un espoir, et le but de la création est le Créateur, l'Echaim.
9: Oui, je pense que si combien de vitalité ça nous donne le congrès régional à Ashkelon, à Haïfa. Et donc espérons que cela donnera de la vitalité et du dynamisme. Encore quelques grammes d'une attaque et voilà, c'est tout. On entre dans la spiritualité. Latin 7. Bonjour les amis. Dans le congrès, j'attends que nous atteignions une connexion tellement puissante dans notre région que chacun ressentira la grandeur du Créateur dans le cœur des amis et pour que nous ayons des amis à chaque endroit où ils grandiront plus de points dans le cœur autour et pour que nous dirigeons plus et plus d'amis à la lumière et au Créateur. Chaim, merci de partager. Maintenant, nous voulons commencer à entendre. Aujourd'hui, nous faisons un Shabbat régional dans la deuxième partie du jour. Régional, c'est entre 3h45 et 5h30 heures d'Israël, partout dans le monde. Et la région se réunira entre soi pour se préparer, pour être plus proche, pour s'unir à Petah Tikva en Israël et partout dans le monde. Et où qu'il y a une région, la région se rassemblera et travaillera entre eux. Tous feront la même activité, mais en parallèle au même moment. Et à la fin de l'activité, tous nous unirons pour l'anniversaire, le repas d'anniversaire du Rabash. Donc nous voulons entendre des amis qui vivent ce processus dans Israël ou dans le monde. Écoutons Petah Tikva, écoutons nos amis tout d'abord en Ukraine. Passons à la salle ukrainienne. Tommy, s'il te plaît. Tommy.
10: Вітаю, друзі. Вітаю. Дякую. Дякую за можливість поділитися враженнями.
9: Bonjour les amis. Merci beaucoup pour l'opportunité de partager cette impression.
10: Ми будуємо щось нове, і це не
9: C'est vraiment un nouveau degré. Une nouvelle tentative pour nous tous. Une nouvelle expérience, ce n'est pas quelque chose que nous avons eu auparavant. C'est pas comme un grand congrès où c'est facile de... Tu peux juste te sentir comme le plus petit morceau de la partie ici. C'est pas aussi dans les congrès des dizaines où nous faisons tout cela de par nous-mêmes, mais nous sortons de nous-mêmes, nous faisons quelque chose de nouveau.
10: Велика дуже відповідальність на кожному з
9: нас. Dans cette incorporation entre nous,
10: щоб це побудувати. Багато команд працюють кожен день зранку до вечора.
9: La grande responsabilité que chacun d'entre nous a de créer cela. Et donc tous nos groupes travaillent jour après jour, du matin jusqu'au soir. C'est vraiment un nouveau degré de responsabilité qui se tient de l'importance qu'ont les amis afin de faire quelque chose.
10: Et
9: je pense que pour chacun d'entre nous, c'est comme le premier congrès où vraiment tu sens que c'est toi-même qui le construis. Chacun d'entre nous a l'opportunité de prendre part. Quiconque pour le moment n'a pas encore fait, nous commencerons. Pour créer entre nous, que ce congrès ne soit pas juste ici, dans un endroit, mais à chaque endroit, chaque région, dans chaque cœur, et pour que chaque dizaine apporte une partie très spéciale à cette chose appelée le congrès régional, et de telle sorte que aujourd'hui, vous puissiez venir au cours, et après-midi aussi, nous allons nous préparer plusieurs semaines pour notre cours et que chacun prenne part et qu'il veut venir voir que la préparation pour les congrès régionaux. Merci. Merci l'Ukraine et dans l'Amérique du Nord aussi, il y a beaucoup d'activités. Nous voulons aller à USA Nord-Est. L'un des organisateurs, Nathan. Oui, merci, Jimmy. Quelle merveilleuse opportunité de prendre part à quelque chose de si grand. Nous avons ce Shabbat régional, ce repas qui arrive. Et le Rav a parlé de donner la force à la société. Donc, c'est vraiment notre opportunité de servir les amis. Demain, nous avons ce Shabbat régional. Et voyez-vous, les amis ont trouvé si dur à vous donner ce qu'on peut assembler, on va se mélanger avec les autres dizaines. Et voyez-vous, les amis ont rassemblé des témoignages vidéo et c'est pas pour s'exciter, c'est là où c'est ici, dans les régions. Et juste, je vous accroche très chèrement à mon cœur parce que c'est la plus grande société que jamais nous ayons construite. Et donc, si vous avez l'opportunité de venir demain, s'il vous plaît, faites-le et nous verrons là. Nous verrons là,
2: Lechaim.
9: Lechaim, merci Nate. Et nous voulons entendre de deux chers amis, Ruslan de Moscou et Alexei du Kazakhstan, sur l'organisation en Russie. Bonjour tout le monde, les amis. Nous voulons partager avec vous.
11: В нашем случае мы видим
9: по конгрессу
11: по всему миру, вот Украина.
9: Dans notre cas, nous voyons comment tous les amis autour du monde, disons l'Ukraine, disons le climat mondial, il y a une préparation et chaque dizaine, pour autant qu'il investisse des forces, et nous, notre congrès régional aussi, c'est la rencontre des russophones, le lieu qui a été choisi, qui est ici, ça n'a pas été choisi sans raison, parce que c'est le lieu plus confortable pour tout le monde. Nous avons déjà plus que 300 amis qui se sont enregistrés et en Géorgie et d'Almaty aussi. Il y a 30 amis qui se réunissent et qui sont déjà enregistrés qui ont acheté des tickets. Et tout le monde prépare toutes sortes de buffets de dons pour tout le monde, avec chacun son rôle. On est prêt pour cela. Il y aura des soirées culturelles que les amis préparent. Ce qui sera un homme de danse, comme j'ai entendu pour la première fois. Et je vais passer le microphone à Ruslan, qui partagera avec vous comment la préparation sera ici, à Petah Tikva. Oui, quelques mots au sujet de... Nous avons déjà la ligne de contenu pour le congrès. Et plus ou moins, nous comprenons ce qui s'y passera. Nous préparons un tige qui est un événement spécial qui prendra place. Nous savons que toutes les équipes savent déjà qui prépare les repas. Les Yeshivot Haverim sont en préparation très active. Et dans un mois... Environ, nous avons le Shabbat régional avec tous le clé russophone qui se rencontrera sur Zoom. Et aujourd'hui, un lien sera envoyé à tout le monde. Plusieurs centaines d'amis se connecteront. Et nous continuerons la préparation pour le congrès ensemble. Donc, on se rencontre aujourd'hui pendant le cours de l'après-midi. Le lien sera envoyé à tout le monde. L'Echaim à tous les amis. Maintenant, nous allons passer à l'Europe et nous allons passer à la chambre d'Espagne femme de Pilar. On va entendre sur les événements de l'organisation dans le clé espagnol.
12: Pour l'opportunité de compartir desde el grupo de España.
9: Bonjour les amis. Merci pour l'opportunité de partager. En Espagne, nous sommes préparés depuis des semaines au congrès. Chaque lundi, dans les rencontres du CLI espagnol, nous augmentons l'importance de la vision du congrès espagnol. Et notre but est d'éveiller tous les points dans le cœur en Espagne, parce que nous avons beaucoup de dizaines de cabiou, Mac, Lituanie, et nous rassemblons Nous allons tous nous rassembler et renforcer notre équilibre. Et aujourd'hui, nous allons nous réunir et continuer la préparation et augmenter l'importance du congrès et renforcer notre communauté. Mais gratitude au Créateur pour l'opportunité que nous avons de nous connecter. Lechaim, merci. Nous voulons entendre ce qui se passe ici dans le congrès régional de Petah Tikva. Eddy et Nathanel, s'il vous plaît. Exact, les amis. Alors, comme nous avons entendu maintenant dans le cours, le point dans le cœur, c'est un éveil d'en haut. Et nous devons franchir cette étape d'en bas, nous-mêmes. Et le Créateur constamment se restreint. Et moi, j'ai évidemment de chance de prendre part dans la réunion de l'équipe du contenu. Et je ne savais même pas comment approcher ça. Qu'est-ce qu'un congrès régional à Petah Tikva? Qu'est-ce que c'est que ça? Chaque matin, nous avons un congrès régional. Qu'est-ce qu'il y a de spécial?
13: Et donc, j'étais
9: juste désolé, chaque ami est un représentant de la dizaine, et chaque dizaine est une société, et ici aussi à Petah Tikva, tout à coup j'ai réalisé que ce qui manque, c'est que je dois entendre les amis, je dois ressentir les dizaines. Mais hormis ma propre dizaine, où je ressens, il y a d'autres dizaines dont tu peux recevoir une immense inspiration. Et ça a commencé là, dans l'équipe du contenu, j'ai reçu une immense inspiration, Nathanaël. Oui, cette impression nous mène depuis déjà plusieurs jours. Maintenant, nous pouvons faire le principal de ces activités. Nous voulons vraiment clarifier ça dans nos réunions, relier cet état que nous voulons atteindre. Quelle est la région de Petah Tikva? C'est aussi une question qu'on se pose beaucoup. Qu'est-ce que c'est? Et aujourd'hui, clarifier ça, demain, c'est déjà un autre événement. Et il s'est trompé entre hier et aujourd'hui. Donc aujourd'hui, on veut clarifier ça dans le cours de l'après-midi et faire cette action commune. Et c'est pourquoi nous voulons vraiment que tous les amis arrivent, que les hommes viennent, que les femmes viennent, pour qu'il y ait une réunion qui unit, une autre réunion pour que nous ressentions cette connexion spéciale qu'il y a entre nous. Et cette immense grandeur que nous devons construire entre nous. Et sans cela, nous ne pouvons pas avancer, c'est certain. C'est pourquoi nous avons besoin de chaque ami qui soit actif. Et nous sommes l'équipe de contenu, mais nous avons ressenti combien la société est derrière nous et que nous devons être actifs. Il n'y a pas d'autre voie.
14: Chaim,
9: nous voulons entendre ce qui se passe dans le clé israélien. Vadim, en Israël, le congrès a lieu dans plusieurs endroits. Et ça ne s'appelle pas juste un éveil d'en bas parce que vraiment, il y a beaucoup de travail requis pour trouver un endroit, s'occuper de la nourriture et le budget, le contenu et tout ça. Et on doit faire ça de nous-mêmes. Et c'est pas un congrès où on vient, on arrive et tout est prêt. Il n'y a rien qui est prêt. Nous devons nous occuper de tout et en particulier acheter de nous-mêmes. Et cela demande que nous sortions de notre espace virtuel et de notre état confortable dans lequel nous avons été jusqu'à chaque dizaine de lui-même. Maintenant, nous devons sortir un petit peu, nous connecter entre les groupes, nous occuper des personnes qui sont dans les groupes. Et nous savons que nous avons des dizaines qui sont virtuels, qui vont arriver, de nouveaux étudiants. Et nous devons sortir de nous-mêmes et commencer à penser à tout le monde. Et tout cela, nous devons le faire à travers un éveil d'en bas. Et il est recommandé que chaque ami qui est dans une région et qui n'est pas nécessairement, qui appartient à un certain groupe physique, de vérifier où il appartient, pour faire une connexion avec ceux qui organisent le congrès, et de prendre sur eux un rôle. Parce que nous savons que quand on a un rôle, on vient au congrès d'une façon différente. Donc, bonne chance à nous. Merci à tous les amis de ce partage et nous voulons terminer avec un atelier dans lequel nous parlerons entre nous. En quoi est-ce que moi je peux contribuer?

0: Qu'est-ce que je peux ajouter au congrès original? On a entendu les amis maintenant, et moi, dans le monde, comment le fait de s'y engager est important et grand. Nous aimerions clarifier maintenant dans les tables et les dizaines. Qu'est-ce que je peux ajouter à la préparation? La participation, renforcer les amis dans la création du congrès régional. D'accord. Qu'est-ce que je peux ajouter? En quoi est-ce que je peux contribuer au congrès régional?
1: ואיך שפעם אמרו, כמו אני צריך להיות אחראי על כל העשירייה, שכולנו נהיה מעורבים, שכולנו נהיה מחוברים, וכמו תמיד, זה תפילה.
0: On va s'impliquer, on sera tous connectés. Comme toujours, c'est la prière et l'exemple personnel. Oui, aujourd'hui, nous avons beaucoup parlé du manque que nous pouvons recevoir de la société, donc... Maintenant, nous avons eu quoi, une demi-heure, une heure, nous avons parlé dans la société et nous voyons comment on regarde ça différemment. Et maintenant, on a un désir pour le congrès et tout change, la réalité change. Et donc, de cette façon, nous devons être inspirés des amis et donner de l'inspiration et de la force. Et puis, dans la corporation générale, nous atteindrons, ce que je dirais, un cli, nous arriverons au cli, au congrès. Oui, maintenant, mettre toutes les forces et la période de préparation et les actions en prière. Et nous avons entendu peut-être prendre un rôle, faire une sorte d'activité pour le groupe. Oui, de s'incorporer dans l'esprit du groupe. Nous venons d'entendre les amis comment ils font, comment ils se préparent, et qu'ils aspirent et qu'ils construisent le manque. Et donc, nous devons constamment ajouter un autre effort, construire un autre manque et une autre aspiration pour le congrès. Ça veut dire de contribuer, ça veut dire de rejoindre les préparations. Oui, nous devons unir toute la dizaine autour du congrès pour que tous viennent avec une force commune au congrès, le regarder ensemble. Aujourd'hui, nous avons une période de préparation. Nous avons le temps pour nous réunir. Oui, le congrès s'appelle un éveil d'en bas. Maintenant, nous avons l'opportunité, la préparation. Nous avons la fête de Soukhot qui nous arrive pour que nous puissions vraiment ressentir que nous construisons le prochain degré. Et c'est vraiment... Nous allons dans l'inconnu, ce qui n'est pas clair. Et nous devons ressentir que ça dépend de chacun d'entre nous. Ou que nous nous préparions, quoi que nous préparions, c'est ce que nous recevrons. Oui, dans la dizaine, nous avons parlé de prendre un rôle significatif dans le congrès. L'esprit du congrès émerge et ça peut nous donner de la force pour vraiment le faire. Et donc je suggère que cette semaine, vraiment, on soit dessus. Oui, la question porte, qu'est-ce qui dépend de moi? Et je suis d'accord, on doit revêtir un rôle, mais le rôle, c'est pas juste dans le congrès où je peux me choisir un rôle, d'éveil de la dizaine, d'élever l'importance, d'envoyer des messages et des annonces où j'essaye d'allumer le feu où on me demande de l'aide. Il y a beaucoup à faire ici et ce qui marche sur moi, c'est principalement la honte, si vous me donnez la honte que tu ne fais pas, ça a vraiment ça a un impact sur moi. Oui, je suis d'accord que nous devrions prendre un rôle autour duquel nous pouvons nous unir pendant la préparation. Et les Haïm à l'ami de notre dizaine, qui a traversé tout ça depuis.

de la dizaine, vraiment vers d'autres dizaines et activer ce corps. Oui, chacun devrait ressentir responsable pour la dizaine, pour la région, pour le climat mondial et essayer d'éveiller autant que possible. Les amis, nous avons beaucoup d'innovations cette année. Et nous avons pensé de collecter tout le monde à une journée d'unité le 1er octobre et de faire une journée de connexion. Mais pas juste autour de l'étude, comme nous y sommes habitués, mais aussi à de l'étude. Et je dirais comme ça, mes amis peuvent ajouter, quelles innovations nous avons. Tout d'abord, nous avons des dizaines d'amis ou des centaines d'amis qui étudient depuis des décennies. Et ça, c'est un phénomène qui n'a jamais existé dans l'histoire. Des gens n'étaient même pas habitués à j'ai pas compris. Il y a beaucoup d'expériences entre eux. Et cette expérience, nous voulons la partager et la transmettre. Et nous voulons nous asseoir et discuter de comment les amis qui étudient depuis des décennies, comment est-ce qu'ils transfèrent cette expérience à de nouveaux amis, pour qui aussi il n'y a jamais une telle quantité dans l'histoire. Nous avons 6000 amis qui étudient chaque jour, sans parler de ceux qui sont autour de nous, mais chaque jour, d'une façon ou d'une autre, aussi nous ouvrons 3 courants le matin, l'après-midi, le soir, nous avons des gens 2-3 fois par jour, et donc ça aussi c'est quelque chose que nous voulions, dont nous voulions discuter. Nous avons la communauté des plus jeunes pour la première fois dans l'histoire aussi, et de voir leurs endroits, de voir, de les impliquer entre nous, comment leur donner notre expérience pour mener l'organisation ainsi que toute la société, des rôles. Vous souvenez-vous comment le Rav a élevé chacun d'entre nous et il nous a donné des rôles 20 ans pour donner l'expérience et puis quelque chose. Et aucun d'entre nous, si on ne fait pas quelque chose, alors qu'adviendra-t-il? Nous avons de nouvelles formes d'approche et de donner la sagesse de la Kabbalah au grand public. Et nous avons des opportunités d'essayer de les approcher de façon nouvelle. Nous ne savons pas si nous réussirons, mais aussi nous avons vu du cours que nous devons juste essayer. Et quiconque a un point dans le cœur viendront ici, c'est certain. Mais ces formes, nous allons les essayer, on veut aussi en discuter, donc disons ça comme ça. Nous avons 3 blocs. Nous serons vraiment ici pendant 10 heures, comme de 9 heures du soir à... De 9h du matin à 19h du soir avec le repas des houche-pizine, des invités. Donc la première partie, c'est de partager un petit peu d'informations et de connaissances sur ce qui se passe ici. Et la deuxième partie portera sur un voyage virtuel. Il y aura beaucoup d'amis ici autour du monde et nous voulons montrer à travers les caméras, quelles innovations ont lieu ici dans le bâtiment, l'infrastructure, pour tout ce dont j'ai parlé, car sans le bâtiment, nous ne pouvons rien faire. À ce que j'ai décrit précédemment, la troisième partie sera un brainstorming sur différents sujets, et c'est tout. Donc c'est une journée très importante, c'est pourquoi quiconque ressent qu'il veut être un partenaire dans cette action, parce qu'il y a plus de questions que de réponses, c'est-à-dire, on ne peut pas penser qu'il y a quelqu'un ici qui organise et qui fait les choses, il n'y a pas une telle chose, mais nous devons penser ensemble comment, d'un côté, il y a plusieurs défis que nous voulons résoudre, et d'un autre côté, nous voulons aussi nous réunir et donner la confiance les uns aux autres et recevoir la confiance, et ça, n'est possible que si on partage et on fait. Donc à nouveau, nous invitons tout le monde à venir le 1er octobre, ici dans le bâtiment, il y a la place pour tout le monde, et bien sûr, quiconque le peut, rejoignez-nous. Nous comprenons bien que ce n'est pas un jour de vacances,
Et en Amérique du Sud et du Nord, c'est pas les plus adaptés, mais c'est le meilleur qu'on a, c'est pour ça qu'on l'a choisi. Donc pendant les fêtes, ça sera confortable de venir. Donc essayez de vous connecter autant que vous le pouvez à toutes les

est parti de cette journée. Oui, nous affrontons un très très grand défi, nous voulons compléter le projet en temps pour le grand congé en février, et c'est au-delà du défi de faire cela. Et c'est pourquoi cette journée est bien au-delà du partage, c'est afin de donner un fort coup de voile dans ce mouvement. Je ressens que s'il n'y a pas de miracle pour que les choses adviennent et fonctionnent, d'une façon précise et sous sa supervision, ce sera très difficile de se rencontrer avec cette deadline. Mais je suis sûr que nous le pouvons. Nous savons tous que quand tous nous nous rassemblons pour faire quelque chose, l'expression dans le cœur, que nous voulons qu'elle advienne, adviendra, et nous voulons que ça arrive. Et donc, mettez ça dans vos agendas. 1er octobre, groupe d'activitif, j'y prends part et je viens. Et pensons à Rui qui mène ce très grand projet. Quel projet demande? La construction, la mise à jour, la remodélisation, toute la construction qui a lieu ici, tous ces changements que nous verrons dans cette journée spéciale, nous le verrons chacun d'entre nous. Et ce n'est pas juste une émission, c'est juste pour que tous nous entrions ensemble dans ce processus et que nous donnions les uns aux autres des forces spirituelles, hormis les blocs et l'acier et les poules, les...

0: Shalom chaverim.
1: Bonjour les amis. Nous allons maintenant entrer dans un cours spécial pour le jour de commémoration de Rabash. Mercredi dernier, nous l'avons bien sûr mentionné, et c'était la date de départ sur le calendrier du kabbalisme, mais quand même pour nous c'est très important de dédier une journée pour lui et vraiment de prendre avec sérieux celui qui est si important pour notre Rav, et nous voulons adhérer à notre Rav et suivre exactement qui est important pour lui, son Rav, et lire ses articles et nous incorporer avec l'esprit de ce géant d'esprit. Et nous allons maintenant entrer dans un cours avec un article basé sur ce qui s'appelle le but de la société 1, que vous pouvez trouver dans les écrits de Rabash. Nous le lirons ensemble en dizaines. C'est le premier article que le Rabash a écrit. Suite à la requête du Rav, c'est un article prévu pour la société, prévu pour nous. Nous allons le lire maintenant, comme si le Rabash l'avait écrit directement pour nous et que nous le recevions maintenant pour la première fois. Et ressentons combien le Rabash l'a écrit pour nous. Et après cela, nous aurons un cours avec le Rav de septembre 2002, après quoi nous irons dans une discussion jointe avec le management, la direction, où nous continuerons à clarifier ce que nous tirerons du cours, et aussi nous irons dans une clarification sur le congrès régional, et nous continuerons cela l'après-midi. Nous avons un Shabbat régional, après quoi le jour de commémoration, le repas de commémoration du Rabash, et donc allons dans la lecture de l'article. Les écrits du Rabash, volume 1, le but de la société 1, article 1, partie 1. Nous nous sommes rassemblés ici afin de donner un fondement à l'édification d'une société pour tous ceux qui souhaitent marcher dans la voie et dans la méthode du Baal HaSulam de mémoire bénie, qui est la voie de comment monter dans les degrés de l'homme et ne pas rester dans l'aspect de bête. Comme on dit nos sages de mémoire bénie, Yevamot, sur le verset « Et vous êtes mes brebis, les brebis de mon pâturage, vous êtes des hommes, vous êtes appelés hommes, et les idolâtres ne sont pas appelés hommes. » Et c'est une parole du Rashbi. Et afin de comprendre la grandeur de l'homme, nous rapporterons ici une parole de nos sages de mémoire bénie, Brachot, sur le chemin, Ecclésiaste. La conclusion de la chose, tout a été entendu. Crains Dieu et observe ses commandements, car c'est là tout l'homme. Et la Gemara demande, qu'est-ce que signifie « car c'est là tout l'homme » ? Rabbi Elazar a dit, le Créateur, béni soit-il, a dit, tout le monde entier n'a été créé que pour cela. Ce qui signifie que tout le monde n'a été créé que pour la crainte du Créateur. Et il faut comprendre ce qu'est la crainte du Créateur, dont il ressort que c'est la cause pour laquelle le monde a été créé. Et il est connu de toutes les paroles de nos sages de mémoire bénie que la cause de la révélation était de faire du bien à ses créatures. C'est-à-dire que le Créateur a voulu faire jouir les créatures, qu'elles se sentent heureuses dans le monde. Et ici, nos sages de mémoire bénie ont dit sur le verset « Car c'est là tout l'homme, que la cause de la création est la crainte du Créateur. Cependant, selon ce qui est expliqué dans le livre « Le don de la Torah », il est écrit là-bas que la raison pour laquelle les créatures ne reçoivent pas le bien et le plaisir, bien que ce soit la cause de la création, est du fait de la disparité de forme entre le Créateur et les créatures. Car le Créateur est le donneur, et les créatures sont les receveurs. Et puisqu'il y a une règle, que les branches ressemblent à leurs racines dont elles sont issues, et puisque la parole de la Kabbale ne s'applique pas à notre racine, c'est-à-dire que le Créateur n'est pas, que Dieu nous en garde, porteur d'un manque, qui aurait besoin de recevoir quelque chose pour combler son manque. Et pourquoi, lorsque l'homme doit être receveur, il ressent un malaise? C'est pourquoi tout homme a honte de manger du pain de la grâce. Et pour corriger cela, il fallait créer le monde. Que le monde signifie l'aspect de dissimulation, que le bien et le plaisir doivent nécessairement être dissimulés. Pourquoi faire? La réponse est pour la crainte. C'est-à-dire que l'homme est la crainte d'utiliser son clé de réception appelé amour de soi. Ce qui signifie que l'homme s'empêche de recevoir un plaisir du fait qu'il y aspire et qu'il ait la force de surmonter la convoitise à ce à quoi il aspire. Ce qui signifie que l'homme s'empêche de recevoir un plaisir du fait qu'il y aspire et qu'il ait la force de surmonter la convoitise à ce à quoi il aspire. Mais il recevra des plaisirs de ce qu'il en résultera du contentement pour le Créateur, ce qui signifie que la créature veut donner au Créateur. Et il aura la crainte du Créateur, c'est-à-dire de recevoir pour son propre intérêt. Le fait que cette réception du plaisir que l'homme reçoit pour son propre intérêt l'éloigne d'adhérer au Créateur. C'est pourquoi lorsqu'un homme accomplit une mitzvah parmi les mitzvot du Créateur, il doit avoir l'intention que cette mitzvah lui apporte des pensées pures, qu'il veuille donner au Créateur par le fait qu'il accomplit la mitzvah du Créateur. Comme ont dit nos sages, Rabbi Hanania ben Akashia dit, le Créateur a voulu donner du mérite à Israël, c'est pourquoi il leur a multiplié la Torah et les mitzvot. C'est pourquoi nous nous rassemblons ici pour fonder une société afin que chacun d'entre nous marche dans cet esprit de donner au Créateur. Et afin d'arriver à donner au Créateur, il est nécessaire d'abord de commencer à donner à l'homme, ce qui s'appelle amour d'autrui. C'est pourquoi nous nous rassemblons ici pour fonder une société afin que chacun d'entre nous marche dans cet esprit de donner au Créateur. Et afin d'arriver à donner au Créateur, il est nécessaire d'abord de commencer à donner à l'homme ce qui s'appelle amour d'autrui. Et l'amour d'autrui ne peut être que par l'annulation de soi. Chacun doit être dans l'abaissement d'un côté, et d'un autre côté, nous devons nous enorgueillir du fait que le Créateur nous a donné l'opportunité de pouvoir entrer dans une société où chacun d'entre nous n'a qu'un seul but, que la Shrina réside entre nous. Et bien que nous ne soyons pas encore parvenus au but, il y a en nous le désir de parvenir au but. Cela aussi doit être important pour nous, bien que nous soyons encore au début du chemin, mais nous espérons que nous parviendrons au but élevé. Fin de l'article. Et nous passons au cours du 20 septembre 2002. Quand je suis arrivé chez le Rav après un an et demi, je ne me souviens plus. Je lui ai demandé, j'étais déjà un peu plus proche de lui, je le conduisais déjà dans toutes sortes d'endroits, je le servais, nous étions déjà, après 6 mois, j'avais déjà passé 1 mois avec lui à l'hôpital où il avait été hospitalisé à cause d'une inflammation à l'oreille. J'étais déjà comme ça, alors après 1 an, j'ai senti que il y avait quelque chose qui peut-être me refroidissait, qui freinait ma progression, et je lui ai demandé. Ce qu'on faisait ensuite, car il y avait une sorte de, comment dire, de routine. Et le corps est peut-être d'accord avec cette situation, mais si je me regarde un peu objectivement de côté, alors je vois qu'on peut rester ainsi encore 20 ans, 30 ans peut-être. Mais concrètement, qu'est-ce qu'on fait? En fait, tout va bien, je viens, j'ai un rave, je vais avec lui à la mer, je reviens, j'étudie avec lui, je lui demande toujours tout ce qui me vient, et je reçois plus ou moins des réponses. C'est comme si ça devenait une sorte de chassidut, un chassid et un rave, peut-être sous une forme un peu particulière, mais malgré tout, une certaine tranquillité descend ainsi sur moi. Et il a dit que ce n'était pas suffisant qu'il n'y ait que lui et moi, qu'il y a une étape où, quel que soit l'étudiant, excepté des cas particuliers qui ont existé dans l'histoire, mais un homme doit recevoir une impression, un enthousiasme, un supplément de désir de son environnement. Car ce qu'on lui donne d'en haut ne suffit pas, ça veut dire qu'on éveille en lui le Réchimo, car au total, chacun d'entre nous est une partie d'Adam Harishon, de l'âme générale. Et nous devons revenir à l'état où nous sommes reliés ensemble dans ce même kli général appelé Adam, ou l'âme, Neshama, ou créé. Alors, afin d'être attiré vers ce même état, exactement comme un morceau de fer vers un aimant. Il faut que cet aimant vers lequel nous sommes attirés, notre racine, agisse sur nous. Agisse sur toi par sa propre nature. Tu es isolé, alors il doit agir sur toi avec toutes les autres forces de toutes les âmes qui l'incluent. Et comment un homme active-t-il sur lui-même une telle force? Uniquement si, dans ce monde, il se relie à d'autres personnes qui se trouvent, elles aussi, dans la même direction, dans le même désir, dont la raison et la sienne sont semblables. Et ainsi, il peut progresser. Ça veut dire augmenter le désir pour la racine, revenir à la racine. Et quand je lui ai demandé alors qu'est-ce qu'on fait, eh bien, attendons et voyons, car tous deux qui étaient dans cette synagogue, c'était des chassidim, restés au Rav en héritage des étudiants du Baal HaSulam qui avaient eu des fils, et ces fils étaient restés. Et ces fils qui étaient restés n'étaient pas réellement des étudiants ayant un but devant eux. Alors je suis allé à Tel Aviv, à l'institut, et j'ai commencé à y enseigner, et alors beaucoup de personnes sont venues de là. Et s'est formé aussi un groupe. Et c'est vraiment grâce au groupe, je ne parle que de moi, que j'ai franchi une étape très importante dans ma progression. Et ensuite, il y a déjà des étapes où un homme peut aussi progresser seul. Pourquoi écrit-il ici un article intitulé « Le but de la société, non le but de l'homme » ? Car si un homme qui se trouve dans une société se fixe un certain but différent du but de la société, il doit simplement savoir que rien n'en sortira pour lui. Car la société qui se trouve autour de lui agira malgré tout sur lui de telle manière que, qu'il le veuille ou non, il recevra son but. Il devra se soumettre vis-à-vis de la société, consciemment ou inconsciemment. C'est pourquoi un homme doit travailler avec la société et trouver une société dont il lui semble, selon les vérifications, qu'il est capable de faire, selon la critique, qu'il est capable d'exercer, que le but de la société est un but véritable. Car le but de la société, en fin de compte, deviendra son but. Qu'il le veuille ou non, il le recevra. C'est pourquoi il écrit le but de la société. Et si un homme trouve une telle société, alors déjà, il a un autre travail. Comment être impressionné le plus possible par la société? Nous savons, nous sommes dans notre société, il y a des choses que nous recevons de la société, il y a des choses que nous ne recevons pas tellement, et d'une manière ou d'une autre, nous sommes impressionnés par ceci ou par cela. Dans l'article « Le libre choix, la liberté », le Baal HaSulam écrit que le seul choix qu'a un homme, c'est d'être impressionné par la société. Ça veut dire que recevoir une force supplémentaire de l'impression qu'il reçoit en direction du but. Pourquoi ? Car nous avons traversé une sorte de processus de développement à travers toutes les générations, dans toutes nos incarnations, chacun s'est incarné de nombreuses fois, jusqu'à ce que nous arrivions à l'incarnation actuelle où nous sommes assis ici. Dans ces incarnations, à chaque incarnation, nous nous sommes développés. Par quoi ? Nous avons un désir de recevoir général appelé cœur, et dans ce désir de recevoir dans le cœur, il y a toutes sortes de désirs. Un homme entre dans une société, chaque fois, à chaque incarnation, et reçoit de la société un supplément de désirs, un supplément de direction pour son développement. Jusqu'à ce qu'il arrive à une incarnation où on lui donne l'opportunité de choisir une société qui se développe vers la spiritualité par rapport à toutes sortes d'autres buts. Et le Baal HaSulam dit dans cet article « La liberté, le libre choix » que c'est le seul choix de l'homme, car nous avons un Rishimo appelé le point dans le cœur. Et ce Rishimo, on l'éveille d'en haut, par la lumière environnante générale et particulière qui descend vers l'homme. Alors l'homme s'éveille vers le Créateur. Le Créateur lui donne une illumination d'en haut et l'homme s'éveille vers le Créateur. C'est un éveil d'en haut. Chacun d'entre nous a ressenti cela. Soudain, il peut savoir pourquoi est-ce que je vis ? Qu'est-ce que je vis ? Cette question vient du fait que le Créateur l'illumine et l'attire vers lui. Cependant, ce n'est pas suffisant. Après cet éveil d'en haut, l'homme doit aller atteindre des forces supplémentaires afin de progresser, de façon que ce soit déjà de son propre fait et non du fait du Créateur. Après cet éveil d'en haut, le Créateur peut abandonner l'homme. Il donne à l'homme encore un éveil. Il le maintient quelques mois, parfois quelques années. Chaque fois, on lui donne des éveils, mais ce sont des éveils qui, en fait, ne font pas, presque pas, progresser l'homme. Il est possible de progresser uniquement si l'homme lui-même cherche une société dont il sera impressionné, dont il recevra des forces, oui, et qu'il utilise ses forces afin de progresser lui-même, afin de faire quelques pas vers le Créateur. Comment cela fonctionne-t-il? Pourquoi l'homme peut-il recevoir des forces de la société? Car il se trouve dans une société, il se trouve une société où il y a aussi, disons, 20 ou 30 amis, des amis, dont chacun recevra un éveil d'en haut, a reçu un éveil d'en haut comme il l'a reçu du Créateur. Alors chacun de ces gens a un point dans le cœur qui brûle, qui les pousse ou les attire vers le Créateur. Ces points, ces forces que le Créateur leur a données à tous ses amis, ils peuvent également être des amis très faibles, qui par eux-mêmes ne peuvent pas progresser ni se pousser eux-mêmes vers le Créateur. Cependant, le Créateur a donné seulement à chacun d'eux un éveil d'en haut. L'homme peut recueillir, rassembler auprès de chacun de ses amis ses éveils, et ils deviendront pour lui des forces supplémentaires, et c'est vraiment grâce à eux qu'on dit qu'il se fait progresser lui-même, qu'il se rapproche lui-même du Créateur. C'est toute la notion. Qu'est-ce que ça veut dire qu'il se rapproche lui-même du Créateur? Le Créateur est appelé la lumière supérieure qui remplit le kli d'Adam Harishon, et ce kli inclut et est inclus de toutes les âmes. Alors si un homme prend, disons, un groupe 20 ou 30 personnes, où il y a déjà un éveil dans chaque kli, et qu'il se rapproche d'elle, de sorte qu'elle soit comme un seul, alors il a déjà une certaine partie d'Adam Harishon, de l'âme générale, dont le Créateur s'occupe, et il veut particulièrement que cette partie soit corrigée et rapprocher cette partie de lui. Quoi de mieux? Ça veut dire, nous voyons ici que tout dépend en fait du rapprochement de l'homme dans une société correcte avec les amis chez qui il a également trouvé des éveils vers la divinité, vers la spiritualité. C'est toute notre astuce. Ça veut dire qu'en fait, dans notre vie, nous n'avons rien d'autre à faire que cette action, nous rapprocher de chacun de ceux chez qui se trouve également une étincelle d'en haut, un point dans le cœur que le Créateur éveille, il éveille ce point et attire l'homme vers le haut. Celui dont je vois, selon ce que mes... Celui dont je vois selon ce que mes yeux voient, que le Créateur l'attire. Je n'ai besoin de rien de plus. Si je vois de telles personnes, je dois me relier à elles le plus possible, et cela s'appelle que je fais une société. Alors, j'ai des forces grâce auxquelles je peux progresser. C'est une illusion totale si un homme pense que par ses propres forces, sans se relier aux autres, il est capable de faire un pas en avant, de monter d'un degré vers le but. Il peut devenir plus savant, il peut comprendre davantage avec son intellect, mais ce sera, croit qu'il y a de la sagesse parmi les nations. Simplement, il acquerra de la sagesse, un savoir, et non la spiritualité. La spiritualité, il est possible de la recevoir uniquement si je me relie à mon kli, un deuxième kli, un troisième, un quatrième, pris chez d'autres personnes. Car Adam Harishon est un kli qui inclut toutes les âmes. Si je ne joins pas à mon âme les âmes des autres, alors je ne peux simplement pas grandir autrement. Je ne peux pas. Nous le voyons également dans le processus que traverse le supérieur et l'inférieur. Grâce à quoi le supérieur grandit-il? Il grandit en reliant à lui-même les manques de l'inférieur. Il inclut en lui les manques de l'inférieur, et grâce à eux, il peut recevoir d'en haut Mad, un supplément d'abondance, et ainsi faire grandir sa stature. Ça veut dire qu'il n'y a aucune possibilité de progresser si ce n'est grâce aux amis dont je prends des parties, leurs âmes, et que je relie à mon âme. Au total, à la fin de la correction, toutes les âmes se relient ensemble, et un cli général appelé Adam. Cependant, au moins, si maintenant, même un peu, même en quelque chose, je fais grandir mon cli par la connexion avec les autres, mon cli devient ainsi plus grand et l'abondance s'y ajoute chaque fois. Et alors on dit que je monte. L'ascension spirituelle, ça s'appelle simplement faire grandir son cli grâce à la connexion avec les autres. Si nous sommes dans une société dont nous voyons qu'elle n'agit pas en faveur de la connexion, qu'il y a en elle des forces qui, à l'inverse, agissent pour la destruction, pour détruire la connexion. Si on se trouve dans un groupe ou dans une société qui commence à se fixer certains autres buts que de se relier au Créateur, si le responsable du groupe attire les gens vers lui-même et ne les dirige pas vers le Créateur, ou s'il est lui-même une sorte de gourou, quelque chose comme ça, ces choses sont tellement, totalement, totalement inadmissibles, et de telles sociétés nous devons fuir et réellement chercher des amis qui se dirigent uniquement vers le Créateur, vers la recherche d'une force spirituelle supplémentaire. Oui. Tu veux dire quelque chose? Tu as dit que consciemment ou inconsciemment, il reçoit toujours une influence de la société. Comment un homme peut-il consciemment? Un homme reçoit consciemment ou inconsciemment une influence de la société, nous le voyons dans notre vie. Alors, dans l'article « Le libre choix » ou l'article « La liberté », il est parfois appelé ainsi, parfois autrement. Bala Sulam dit que notre choix n'est pas le choix de la manière dont nous sommes impressionnés par la société. Notre choix, c'est le choix de la société. Après que tu choisis une société et que tu y entres, ça veut dire que tu te relies à elle, ce qui se trouve en elle se déverse vers toi, en toi, que tu le veuilles ou non. Là-dessus, tu ne contrôles déjà absolument rien. Ce n'est pas ton choix. Encore une fois, d'où cela vient-il? Cela vient de la racine supérieure, du fait que dans Adam Harishon, nous sommes tous reliés. Et quelle est la différence entre Adam Harishon et notre état? Dans Adam Harishon, toutes les âmes se trouvent ensemble, reliées ensemble, et nous sommes divisés. Il y a entre nous certaines séparations. Tu sais, comme tu as vu une maison d'abeilles, oui. Comme comment ça s'appelle? Une ruche, oui, voilà. Tu as vu. Il y a beaucoup de cellules. Voilà. Alors, la différence entre Adam Harishon et nous, c'est que, à notre degré, ce même cli d'Adam Harishon est comme une ruche. Chacun dans sa cellule. Si nous brisons nos frontières, ça s'appelle que nous faisons des corrections et que nous revenons à l'état qui existait dans la racine. Ça s'appelle la fin de la correction. C'est à cela que nous devons revenir. Briser les masachim qui séparent chacun des autres. Les masachim qui sont dans l'âme. Ces masachim, c'est notre ego, c'est le désir de recevoir qui est en nous. Alors, l'homme arrive au cours de son développement pendant toutes les incarnations et également dans l'incarnation actuelle, disons. Tu t'es développé grâce aux sociétés dont tu as été impressionné, inconsciemment. Tu ne choisis pas tes parents ou naître, comment, avec quelle qualité, rien. Jusqu'ici, tu es arrivé sans agir, sans créer, sans rien faire en toi par toi-même. Maintenant, on te donne un éveil vers le but, que lui non plus ne vient pas de toi. Et maintenant, on t'apporte la connaissance qu'il y a quelque chose dans ta vie que tu peux faire. Que si tu termines ta vie avant de faire quelque chose selon ton choix, c'est comme si tu n'avais pas vécu. C'est clair, oui. Il ne reste rien de ta vie. tout vient du supérieur. Cela ne s'appelle pas que tu as existé dans la spiritualité, qu'une chose a existé, qu'une chose indépendante s'est dressée dans la spiritualité. Mais la ligne médiane, l'homme, le créé, commence par le fait qu'il commence à choisir de quoi il veut être impressionné. Et non de quoi il veut être impressionné, mais est-ce que mon impression me fera sauter un peu plus vers le haut, vers le Créateur? S'il fait le bon choix, alors il a une impression qui vient de la société qu'il a créée autour de lui. Alors cette impression, cette mesure, ce qui l'a sauté vers le haut, c'est ce qui s'appelle l'homme, c'est ce qui s'appelle la ligne médiane. C'est en fait la construction de ton âme. Ça, tu l'as fait. Sinon, c'est comme si tu n'avais pas vécu et que tu n'existais pas encore. Là, le toi n'existe pas, ce qu'on appelle le moi. Maintenant, inconsciemment, c'est clair pour toi. Comment nous sommes impressionnés par la société. Consciemment, ça s'appelle que je choisis résolument la société correcte. Si tu te trompes là-dessus, ce n'est encore pas de ton propre fait. Le Créateur te trouble encore afin de clarifier pour toi d'autres kelim corrects, pour la clarification future. Ton choix, ça s'appelle que tu es réellement déjà capable de distinguer entre des personnes qui peuvent agir sur toi en direction du Créateur et des personnes qui peuvent agir sur toi vers toutes sortes d'autres doctrines ou toutes sortes d'autres choses. Ici, dans ce libre choix, il y a une lutte très grande dans l'intériorité de l'homme. À quoi aspire-t-il exactement? Est-il prêt à supporter et à recevoir de la société des choses qui vont contre son esprit? Ça veut dire, est-ce qu'il comprend que par cela, il va acquérir les forces du don, du renoncement, des choses avec lesquelles il est difficile d'être d'accord, s'il est même possible de l'être. Voilà, cependant, quoi qu'il en soit, c'est uniquement en ajoutant des forces supplémentaires provenant de l'environnement que je peux monter. Selon ce que j'y joins, il n'y a aucune autre solution. Et après avoir joint à moi les désirs de la société, alors j'aborde... Qu'est-ce que je fais avec eux, avec ces désirs supplémentaires? Alors j'irai avec eux vers leur réalisation. J'ouvre alors Talmud et Sefirot, également dans une direction correcte. Avec mon groupe, je commence à l'étudier avec le désir, avec l'intention que j'ai reçue d'eux, en supplément de ce que j'ai. Et alors j'attire sur moi des lumières supplémentaires environnantes qui descendent en fait sur eux, sur tous mes amis, afin qu'elles descendent aussi sur moi. Car le cli particulier que chacun reçoit, sa lumière environnante particulière. Car le cli particulier de chacun reçoit sa lumière environnante particulière. Alors, comment une lumière environnante qui parvient à ton âme afin d'éveiller ton point dans le cœur peut-elle venir éveiller mon point dans le cœur? Elle ne le peut pas. Ce n'est tout simplement pas la même fréquence. C'est comme deux ondes de radio différentes, tu comprends? Elles ne se rencontrent pas. Mais si je me suis inclus dans ton désir, alors j'attire déjà une lumière environnante sur moi. Voilà. C'est comme la lumière environnante que tu reçois, mais elle devient déjà l'une de mes lumières particulières. Et c'est ainsi qu'on progresse. Et alors, j'ai deux lumières environnantes, trois, quatre, en quelque sorte. Et à partir de cela, la lumière qui ramène vers le bien agit déjà sur moi et je monte. On a comment un homme a également une société intérieure. Les kabbalistes, les livres qui lient, oui, tu l'as dit une fois. Oui. Comment peut-il également faire grandir cela? Quelle possibilité a-t-il de faire grandir? Après tout, il lit deux fois la même page, dix fois. Je ne peux pas, en dehors de la société, rien m'ajouter. Ce n'est pas important si je comprends plus ou moins l'étude des dix sphirotes. Ce n'est pas important si je lis dans une langue que je peux bien comprendre ou pas bien comprendre. Ça veut dire, si tu es né ici et tu comprends bien l'hébreu, et moins bien que toi, ce n'est pas important non plus. Mon humeur, ce n'est pas non plus importante mon humeur, mes moyens de réception, ma capacité, mon QI, rien ici n'est important. Ce qui est important, c'est de savoir si j'ai joint à moi un désir supplémentaire. C'est uniquement selon ce désir supplémentaire que vient la lumière qui ramène vers le bien. Je parle de la société que nous lisons dans les livres, le Maguide de Doubno, le Rambam, tout ce qu'ils mentionnent. Comment est-ce que moi, avec eux, la société intérieure, je peux... Non. Nous ne parlons pas de la société intérieure où tu peux joindre à toi les grands kabbalistes, les grands chassidim qui s'occupent de Kabbal. Tu les joins quand tu étudies dans leurs livres, comme tu es avec le Baal HaSulam, quand tu étudies son livre. C'est déjà autre chose. C'est un lien avec la source. Ce n'est pas une société qui se trouve dans ton environnement. C'est déjà par son intermédiaire, depuis la source, que tu reçois la lumière. Il t'apporte un revêtement à travers ses livres. C'est déjà autre chose. Là-dessus, tu n'as pas besoin de travailler. Si j'ai dans une société qui va vers le si j'ai déjà une société qui va vers le Créateur, mais que je veux par exemple que mon frère, qui ne suit pas le chemin du Créateur, qui n'a pas encore son ressenti, est-ce qu'il est possible d'agir sur un homme afin qu'il ait son ressenti, ou est-ce que cela arrive un certain jour? Tu demandes déjà si nous pouvons agir sur les personnes étrangères qui n'ont pas d'éveil d'en haut, qui n'ont pas encore été éveillées et que le Créateur ne rapproche pas encore personnellement. Oui. Est-ce que toi, tu peux faire cela? Comment peux-tu faire cela à la place du Créateur, dis-moi? Si nous disons que chacun d'entre nous, comment t'es-tu réveillé? En général, un homme s'éveille quand dans son développement intérieur, il arrive à un état où, d'en haut, il ressent déjà qu'il y a sur lui une sorte de lumière. Qu'est-ce que ça veut dire, il ressent d'en haut? Il ne ressent rien d'en haut. Mais il a une certaine inclination, un éveil qui, il s'éveille. Il veut quelque chose. Il ne connaît pas encore la direction, mais il veut quelque chose dont il ne trouve pas autour de lui la source de cette attraction. Ni honneur, ni argent, ni connaissance intellectuelle, rien ne le satisfait. Alors, c'est comme si un éveil venait d'un autre monde. S'il vient, alors, c'est pourquoi le Baal HaSulam écrit dans la préface à l'étude des Sfirot que vient étudier la Kabbale, celui qui demande quel est le sens de notre vie. Ça veut dire quel est le sens de notre vie après que je m'examine et que je vois que dans ma vie, quoi qu'il arrive, même si j'avais toutes les possibilités qu'a eu toute l'humanité au cours de toute l'histoire, disons, est-ce que je peux imaginer que cela peut me remplir ou non? Si je vois que je ressens que tout cela est insipide et ne peut pas me remplir, alors j'arrive à un état où j'ai besoin de la Kabbale. Grâce à elle, j'arrive réellement à ce qui m'enflamme maintenant, à ce que je veux maintenant. Maintenant, si un homme n'est pas encore là, s'il n'est pas encore arrivé dans son développement intérieur à cette question, ça veut dire à la révélation de ce cli, est-il possible d'agir sur lui? Tout d'abord, en vérité, nous ne devons pas nous en préoccuper. Notre diffusion est construite uniquement afin d'apporter à toutes les personnes de la connaissance de ce qu'est la Kabbale et de quand tu as besoin de la Kabbale. Que si tu as réellement une question brûlante de quel est le sens de notre vie et que dans toute notre vie nous ne pouvons trouver aucune satisfaction, alors grâce à la Kabbale tu y parviendras, que tu peux trouver cela, que tout le monde le sache. Ça veut dire nous cherchons des personnes qui ont une telle question, uniquement celle-là. Nous ne disons pas simplement tout le monde, venez chez nous, venez tous, étudions. Ils n'en ont pas encore besoin. S'il veut l'honneur, s'il veut être Premier ministre, s'il veut être riche, cela ne l'aidera pas. Tu sais, tu as un frère qui ne veut pas. Moi aussi j'ai un frère, je vient d'être au Canada chez lui. Une maison de 4 étages, là-bas j'ai un sous-sol où j'ai mon endroit fixe avec 3 ou 4 pièces, plus grand que mon appartement ici. C'est un coin qu'il garde pour moi, tu comprendras, avec un sauna à l'intérieur. C'est un coin de sa maison. Je ne peux pas parler avec lui. Il ne veut même pas entendre. Si un soir je voulais m'asseoir avec lui pour entendre, il s'enfuit. Il dit, non, aujourd'hui j'ai décidé que je serai à la piscine. Il a une piscine, tu sais. On descend vers la piscine sous terre, tu dois voir cette folie. Alors il s'assoit dans la piscine. Il fuit pour ne pas entendre. Comment peux-tu parler à de telles personnes? Ce n'est pas possible. Mais il y a des personnes qui sont en quelque sorte dans une recherche et qui doivent bientôt arriver à l'éveil. avec elle, tu peux même ne pas parler, mais si elles peuvent s'asseoir près de toi, être en quelque sorte dans ta proximité et s'éveiller plus rapidement, ça veut dire franchir des étapes. Disons que toi, afin d'arriver à ton état d'aujourd'hui, tu as fait 25 incarnations et demie. Et lui, disons, se trouve, il doit arriver, disons, il se trouve à l'incarnation 18, et il doit arriver au ressenti du point dans le cœur à l'incarnation 21. Alors tu peux dire que ces trois incarnations, tu peux les lui raccourcir s'il est assis près de toi, s'il est d'une certaine manière près de toi, si tu peux t'intéresser à toutes sortes de choses, s'il t'aide simplement dans toutes sortes de choses, peu importe qu'il comprenne ou non. C'est comme s'il se construisait une société et recevait de cette société un éveil, une élévation. Alors il saura, il commencera à l'apprécier et raccourcira son temps de développement. Cependant, malgré tout, il raccourcira le temps de développement, mais jusqu'à ce qu'il se développe, tu ne pourras malgré tout pas lui parler. Ça veut dire, disons, des trois incarnations qui lui manquent, en 5 ou 10 ans, et il s'enflammera, il les fera, il les accomplira. Il rattrapera l'écart, oui. Alors, dans 10 ans, tu pourras parler avec lui, mais pas avant. C'est simplement un manque de cli. Comment peux-tu? Tu comprends? Quelle est la différence entre moi et les poissons? Tu les vois, les poissons dans l'aquarium. Quelle est la différence entre nous? Il leur manque les kelim que j'ai. Dans le monde, il vit et moi je vis. Le poisson. Tu comprends? Un manque de cli. Ajoute-lui un désir de recevoir, jusqu'à mon degré, et tu verras comment il se lève, comment il commence à questionner, comment il commence... Ce n'est qu'un manque. Alors, en chacun de nous, il y a seulement la question du degré auquel il s'est développé, ou ne s'est pas développé. C'est la question. C'est pourquoi la loi principale que nous avons dans la spiritualité, et il n'y a pas de coercition dans la spiritualité, il nous est interdit par... coercition par la force de provoquer chez un homme un développement, soi-disant, car ce ne sera pas un développement. Cela doit se dérouler uniquement selon sa demande, son degré, sa compréhension. En aucune... Que Dieu nous en garde, en aucune forme semblable, par contrainte, pas de contrainte. Qu'est-ce qu'on fait avec un conjoint qui a des obstacles de résistance? C'est pareil avec des conjoints. Si un mari veut étudier, ou de nos jours, si une femme veut étudier, tu ne peux pas intervenir dans ce qui concerne l'autre. Ce sont deux âmes. Il n'y a pas une sorte de... Il est impossible qu'ils se comprennent peut-être l'un l'autre. Il faut, d'une certaine manière, faire en sorte qu'ils s'apprécient l'un l'autre et qu'ils comprennent où se trouve leur point de connexion et où ils n'ont pas de point de connexion. Qu'est-ce qu'on peut faire? Il n'y a pas... Il faut simplement ici un beau traitement, qu'il y ait une compréhension, que chacun comprenne ce que... Contre une âme, il n'y a rien à faire. Il faut simplement laisser librement chacun vivre sa vie intérieure au degré de liaison avec le Créateur, où cet homme doit être. Là, il n'y a pas de contrainte. Il n'y a pas de coercition. Ça veut dire, si je suis encore avec le Créateur à un degré où je suis... encore développé ainsi, où je n'ai pas vers lui une attraction réellement orientée, dirigée vers le but. Alors, il est interdit d'agir sur moi. Il est interdit d'agir sur moi là-dessus. Ça va simplement gâter. C'est pourquoi ne rien faire par la force. Dans l'extériorité, tu peux faire par la force ce que tu veux. Même si cela ne vient pas du côté du bien, ni du côté de la Kdoucha. Mais dans l'intériorité, cela ne fonctionne absolument pas non plus. S'il n'y a pas de désir, il n'y a rien à faire. Le désir, c'est la création. Si l'homme n'a pas de désir, il est encore... Comment un homme peut-il réellement savoir si l'éveil qu'il a reçu, si même l'impulsion qu'il ressent vient en fait d'en haut ou vient de lui? Ou si c'est en rajoutant quelque chose? Comment un homme peut-il savoir si l'éveil qu'il a maintenant vient d'en haut ou Ou de lui ou de l'environnement, qu'est-ce que ça change? Ce qui est important, ce n'est pas de quoi il l'a reçu, ni de qui il l'a reçu. Ce qui est important, c'est vers où cet éveil est dirigé, vers quoi il est dirigé. Je parle d'un éveil vers le Créateur. Bon, un éveil vers le Créateur, j'ai maintenant un éveil vers le Créateur. Qu'est-ce que ça peut me faire de savoir d'où je l'ai reçu? Afin de recevoir un éveil vers le Créateur, parfois je vais vers les livres, parfois j'écoute de la musique, parfois je fais un certain travail ici, dans la cuisine, parfois je vais donner une conférence. Je chercherai toutes sortes de sources d'où m'éveiller vers le Créateur. Et peu importe d'où, qu'est-ce que ça change? Je cherche tout le temps pour moi-même un environnement, comme on l'appelle, qui me donnera un éveil.
0: Ken.
1: Il demande si un homme vient dans un groupe et que, en fin de compte, sa présence dans le groupe agite au détriment du groupe, au point que le groupe peut être, se briser, se désagréger, il agit comme contre l'union du groupe. Nous avons ici des exemples d'amis qui étaient avec nous pendant des années et qui soudain sont descendus et ils n'ont pas fait de mal au groupe par une quelconque action qu'ils auraient faite contre lui. Mais même leur présence passive affaiblissait leurs amis qui autrefois étaient impressionnés par eux, qui autrefois étaient ensemble, tu comprends? Alors cette partie qui est dans le groupe est maintenant tombée, elle ne veut pas s'éveiller et elle n'est pas capable et n'y est pas prête. Ce n'est pas possible. Le Baal HaSulam dit aussi, il écrit là-dessus que en matérialité, nous avons une loi, si un homme ne vole pas, alors c'est un bon citoyen. Il va gagner de l'argent, il reçoit une contrepartie. Ça veut dire qu'il donne du travail, il reçoit, il donne. Il peut même rester assis chez lui et ne rien faire, mais il ne fuit pas, il ne nuit pas. Dans la spiritualité, celui qui ne contribue pas est un dommage, car notre force se divise entre beaucoup de personnes. Nous recevons d'en haut en tant que groupe une certaine force, disons de 10 kilos d'attraction. Et s'il y a parmi nous des personnes qui ne font réellement rien, qui sont simplement qui sont assises et n'ajoutent rien à la société, ni dans l'activité physique, ni dans la diffusion, ni en donnant des conférences, ni en diffusant des livres ou quelque chose, ni dans l'étude ou pendant l'étude, il éveille réellement les autres personnes. Chacun selon le type de son âme. Je ne dis pas que chacun doit être si standardisé, carré dans tous les domaines. Non, chacun a un certain domaine à lui où il se distingue.

0: distingue. Alors, chacun ajoute à l'autre, et il y a déjà dans la société une sorte de complétude. Mais si un homme ne donne pas à la société, même s'il ne donne pas, il ne nuit pas, il ne donne pas, il lui est interdit d'être dans la société. Et bien, là, on me dit que c'est comme quelqu'un qui perce un trou dans un bateau. C'est dans Matan Torah. Dans l'article Le Don de la Torah, il écrit ainsi. Comme si tu faisais un trou et que tout se noyait, uniquement du fait que tu n'ajoutes rien. Tu comprends à quel point la société doit exister uniquement afin que chacun reçoive des forces des autres. Et je ne dis pas qu'à partir de maintenant, nous allons faire une sélection et jeter tous ceux qui nous semblent comme ci, ci ou comme cela. Non. Il faut travailler afin que tous s'éveillent, se relient et que chacun donne chacun ce qui est à lui et ainsi de suite. Mais celui qui nuit, que Dieu nous en garde. Tu es de New York, tu sais. En Amérique, justement, cela est très bien fait. Là-bas, les lois bougent tout le temps. Elles vivent. J'ai entendu qu'il y a jusqu'à 30 000 lois par an, toutes sortes de corrections qui changent. Ça s'appelle une société vivante. Une société jeune, en général. Une société jeune, en général, fonctionne ainsi. Ça veut dire, selon le développement de la société, vous devez y ajouter. Il faut tout le temps travailler, tout le temps vérifier si nous correspondons. Et véritablement, la première condition afin d'être dans la société, c'est de tout le temps lui ajouter.
1: Ken.
0: Nous avons dit qu'il est possible de progresser uniquement dans le cas où je joins à moi d'autres kelim supplémentaires. Ça veut dire d'autres personnes qui ont un éveil. Comment puis-je vraiment vérifier si je joins d'autres kelim ou que je me relie? Comment est-ce qu'on peut vérifier cela? Comment est-ce que je sais que j'ai joint? Tu ne peux pas vérifier si et combien de kelim, combien de forces tu joins à toi depuis la société, mais tu le fais en travaillant dans la connexion entre avec les amis. C'est intentionnellement dissimulé à l'homme. Combien il y gagne, car ensuite ces choses doivent être dans le but de donner. Par cela, il commence à apprendre le bénéfice du fait qu'il renonce dans la connexion avec l'autre. Il est possible de se relier à l'autre uniquement si je commence à ressentir ses désirs, sa vie comme ma vie. Si je commence à me soucier de lui, si je commence à vivre ses préoccupations, ça s'appelle que je me relie à lui. Pourquoi cela est-il fait ainsi? Afin qu'un jour nous produisions un cli unifié, afin de revenir à Adam, Arishon, à une seule âme. C'est pourquoi, en fait, depuis le début de notre travail dans la Kabbale, jusqu'à notre point final, à la fin du chemin, nous travaillons sur un seul principe. Rien ne change. C'est renoncer à l'ego, se relier aux autres âmes, jusqu'à ce qu'il y ait une seule âme, comme un seul corps. Et un seul cœur, c'est tout. Car c'est uniquement dans ce renoncement que tu acquiers d'autres kélims supplémentaires, et au total, c'est en eux que se révèlent à toi dans les kélims supplémentaires. Pas dans ton cli, mais dans les kélims que tu as joints à toi, c'est en eux que tu révèles la spiritualité. Le Créateur ne se révèle jamais en toi, dans ton cli particulier, personnel, originel. Dans ce qui est originel, tu n'as qu'un point dans le cœur. En dehors du point dans le cœur, ce que tu lui joins, c'est uniquement là que tu révèles la spiritualité. C'est là que se trouve le Créateur. C'est pourquoi le principe du renoncement, de tu aimeras ton prochain comme toi-même, c'est une grande règle, une règle. Et le massar et la lumière réfléchie et tout ce que nous étudions, tout cela est simple. C'est une seule action, il n'y a rien d'autre ici. Dans le travail, dans la société, pourquoi écrit-il tout cela? Le but de la société, l'amour des amis, toutes ces choses comme des choses importantes. Combien avons-nous d'articles et de lettres là-dessus. Du fait que c'est ici que cela s'accomplit. L'unique action que tu dois faire dans la spiritualité s'accomplit ici. Et si plus on travaille là-dessus, plus on travaille là-dessus, cela ne dérange pas, on ne ressent pas de responsabilité des autres personnes. Si plus vous travaillez là-dessus,

car apparemment je ne reçois pas d'elle un supplément de force pour cela. Je travaille tout le temps avec ma force particulière. Il est possible que tu te trouves dans une société incorrecte, où eux, vis-à-vis de toi, ne font pas le même travail. Si vous ressentiez en retour une sorte de réaction que eux aussi le veulent, vous avez eu un peu par cela que vous étiez relié au groupe, et vous avez soudain ressenti que si maintenant je ne me relie pas au petit groupe par rapport à tous les autres petits groupes, le but n'était pas exactement spirituel, c'était un but fou, mais au moins il était devant les yeux. Alors tu savais que si maintenant je ne me reliais pas à eux, ce serait vraiment une catastrophe. Alors tu as ressenti qu'ils agissaient dans la même direction que toi. Il y a réellement eu un résultat. Seulement, il n'est pas possible de maintenir cela longtemps. Mais il y a eu un résultat, et nous voyons cela dans beaucoup de choses, également dans le monde, pendant la guerre, quand les gens ont besoin de l'union. Ça veut dire qu'il est possible que tu te trouves avec des personnes qui n'agissent pas dans la même direction. Il faut peut-être trouver une autre société. Nous chercherons ensemble. Comment est-ce qu'on peut définir la ligne qui sépare dans un état de descente? Ou quelle ligne sépare une descente qui est temporaire? Quelque chose, une certaine perturbation de l'état? Maintenant, je ne sais pas, je suis troublé, je ne sais pas ce qui m'arrive d'un état qui est réellement, comme tu l'as décrit avant, nuisible à la société. Je découvre en moi que je nuis à la société, je le découvre sur moi-même ou chez un ami. Et est-ce qu'il y a une certaine manière... Tu demandes comment, quoi faire? Si je découvre que je nuis à la société, alors quoi? Non, qu'est-ce qu'une descente, je demandais. Ah, qu'est-ce qu'une descente, tout simplement? Tu sais, en comptabilité, il y a plus et moins, débit, crédit, il y a de telles choses, oui. Combien j'ai au crédit et combien j'ai au débit. Alors, tout dépend de ce rapport à quoi je ressens, de ce que je mesure, combien je suis en ascension ou combien je suis en descente. J'ai gagné plus d'argent, je suis en ascension. J'ai perdu, je suis en descente. Ça veut dire, afin de savoir si je suis dans une montée ou dans une descente spirituelle, je dois définir ce qu'est la spiritualité. C'est en cela que je monte ou que je descends. Avec l'argent, je sais. L'honneur, je le ressens. Mais dans la spiritualité, qu'est-ce que c'est? La spiritualité, ça s'appelle les forces de don. Les forces de don. Donner. Si je ressens que c'est important, que ce serait très bien d'avoir une telle chose, que le Créateur est celui qui donne, et afin de le ressembler, je dois atteindre de quelque part une telle capacité, renoncer à tout, ne pas penser à moi-même. Il écrit là, dans l'article Discours de conclusion du Zohar, qu'il n'y a pas de séparation plus grande entre l'homme et le Créateur que lorsqu'il pense à lui-même. Car de même qu'il n'y a pas une telle pensée chez le Créateur, alors tout d'abord ne doit pas être chez l'homme. C'est de là que commence la spiritualité. Cela s'appelle Hafetz Chesed, le Tzimtzoum, le premier Massar, que l'homme, vis-à-vis de lui-même, soit une forme intérieure, introvertie, vers l'intérieur, ne pense pas. Toutes ces pensées et toutes ces actions sont vers l'extérieur. Si tu es déjà dans une telle tâche, dans une telle tendance, ça s'appelle que tu es dans une élévation spirituelle. Ce calcul que je peux faire vis-à-vis de moi-même, mon attitude dans le travail avec les amis quand j'ai un ami dans le groupe, dans le travail avec les amis, c'est encore plus manifeste, dit le Rav. Est-ce que dans ma vie, je pense à l'ami? Qu'est-ce que ça veut dire à l'ami? À la place de mon désir, à la place de mon cœur, à la place de mon âme, à la place de ce que je suis, moi, je prends son intériorité. Tu sais, comme un disque dans un ordinateur. Tu changes un disque? Disons un disque dur. Alors, tout l'ordinateur se divise, s'inverse. Oui? Je peux introduire ton âme dans un ordinateur et l'ordinateur fonctionnera avec ton âme. Je peux introduire mon âme et comme ça. Alors, si tu changes de disque, que tu enlèves le tien et que tu introduis le sien, ça s'appelle que tu travailles dans la connexion avec lui. Très simplement. Comment? C'est un problème. Mais

0: travailler avec ses désirs à la place de tes désirs. Maintenant, je ne dis pas que nous en sommes capables. Je sais que ces choses ne sont pas acceptées par notre désir de recevoir. L'homme les rejette. Mais franchir ce point de crise, accepter que la spiritualité est ainsi et que nous sommes inverse, cela, il le faut. C'est le point de vérité. Moi, ce n'est pas la spiritualité. La spiritualité est ainsi, à l'inverse. Et il ne peut pas imaginer à la place de la spiritualité une quelconque image fausse, que là-bas, je vole dans le ciel, que là-bas, moi, je ne sais pas, je mérite de belles images de ce genre. Ne pas imaginer autre chose à la place du don. La spiritualité, c'est le don. Voilà. Maintenant, il est impossible d'y parvenir. Exact, il est impossible d'y parvenir par nos propres forces. Il doit y avoir une sorte de miracle du ciel. Oui, je ne veux pas cela, je ne le veux pas. Je déteste cela, je le déteste. Tout cela, c'est la vérité que tu révèles. Alors, que tu auras révélé, après que tu auras révélé toute la vérité, cela viendra. Cela viendra malgré lui. Jamais tu ne voudras cela avant de le recevoir. Il est impossible de vouloir une telle chose. Mais clarifier la vérité que tu es contre la spiritualité, quel est ton inverse, en cela tu clarifies réellement ce qu'elle est. Et alors tu te trouves, et cela s'appelle un contact, mais un contact en achoraim. Pas panim bepanim, pas désir contre désir, mais l'inverse. Et c'est déjà un état à partir duquel on saute là-bas. Mais quand on saute, on ne veut pas sauter. Tout sauf cela, personne ne veut cela. C'est pourquoi cela s'appelle un miracle, et c'est pourquoi cela se fait réellement d'un saut. Je suis arrivé et j'ai trouvé. Seulement ainsi. Pendant Sukkot, j'espère que nous parlerons beaucoup de cela. Attends, il y a peut-être encore de nouvelles personnes. Où se trouve l'amour des amis si le groupe aide, se développe ensemble et qu'ensuite quelqu'un dans le groupe a une certaine descente ou ne contribue plus à l'environnement et que le groupe commence à le rejeter? Alors où se trouve l'amour des amis dans le groupe dans une telle situation et comment le groupe pèse-t-il ces choses afin de voir que c'est vraiment... C'est déjà un grand problème pour travailler à l'intérieur du groupe sur cette question avec un ami qui ne se comporte pas exactement comme il faut, selon notre règlement, et ainsi de suite. C'est déjà un problème. Mais ne vous attendez jamais à être dans un bon état. Que tu as fait quelque chose un instant, un repos, ça n'existe pas. Tu comprends? Tout d'abord, il faut s'habituer au fait que nous nous trouvons toujours, dès le départ, dans un état non corrigé. Notre sensibilité à la corruption augmente tout le temps. Tu comprends, il y a des appareils où c'est 1 sur 10, 1 sur 100, 1 sur 1000, la sensibilité. Alors, chaque fois qu'un homme progresse, qu'est-ce que ça veut dire qu'il progresse? Il voit dans cette même attitude qu'il a envers la spiritualité, dans son lien avec le Créateur, un écart encore plus grand, encore plus grand, encore. Ce n'est pas que du fait qu'il entre dans un écart plus grand. On lui révèle simplement à quel point, en vérité, il se trouve ainsi. Et se trouvait déjà ainsi auparavant. C'est pourquoi il est possible, en vérité, de mesurer correctement la progression selon la mesure où tu vois inverse, corrompu, ne voulant pas, car cela est donné à l'homme selon sa disposition à le supporter. C'est un signe que tu es déjà un homme et qu'il est possible de te laisser voir une image de combien tu es faible, de combien tu es méprisable, de combien tu es vraiment... Le Béla Soulam écrit là-dessus dans la première partie de l'étude des Sphirot, dans Orf Numit. Que la honte est un ressenti qui a été préparé spécialement pour les âmes élevées. Oui, dans Itakup Nimit, première partie. Ce n'est pas simple de ressentir la honte. La honte, ça veut dire, la honte, c'est l'écart entre moi et le Créateur. ce sont déjà des âmes élevées. Ça veut dire que toi, déjà, tu ressens réellement de la honte vis-à-vis du Créateur. Tu es arrivé à un niveau de liaison avec lui, un niveau raisonnable. Tu te trouves déjà à un bon degré de développement de l'âme. Et celui qui n'y arrive pas encore, cela ne veut pas dire qu'il est dans un meilleur état du fait qu'il n'a pas de honte. Celui qui n'a pas de honte est comme un bébé qui n'a pas de honte. Il prend que de chacun et nous lui pardonnons, car c'est un manque de développement. Nous parlerons encore pendant les fêtes de toutes ces choses. Pendant les fêtes, nous nous efforcerons d'étudier des choses générales comme celle-ci, car il y a ici des personnes venues de différents endroits. Celui-ci vient d'Autriche, là-bas de New York. Aujourd'hui, des gens arrivent de Moscou, d'Estonie, peut-être encore de quelques endroits. Lui, il est de Matiaou. Oui. Oui, Nessie, vas-y. Comment est-ce qu'on peut, pendant l'étude, travailler avec les désirs des autres et comment est-ce qu'on peut travailler pendant la vie quotidienne quand on ne se trouve pas avec les amis? Pendant l'étude, on n'étudie pas avec les âmes des autres. Le temps de l'étude est un temps complètement différent. C'est le temps de vouloir se relier à la racine d'où vient vers toi ce que tu étudies. C'est savoir ce qui m'arrive. J'étudie comment un massage avec la lumière réfléchie vient sur le désir de recevoir et fait une certaine action spirituelle, attire, monte, descend. J'étudie une âme qui fait toutes sortes d'actions de ce genre. Je veux savoir, qu'est-ce que ça veut dire savoir? Vivre moi-même à l'intérieur de cette action, dans mes ressentis, dans ma compréhension, dans toute ma conscience. Qu'est-ce que je dois faire pendant l'étude? C'est ce que je dois faire pendant l'étude. Mais d'où est-ce que je veux cela? D'où est-ce que je le voudrais? Ne pas se rapporter à cela de manière philosophique ou simplement par la sagesse, mais vouloir vivre dans ce même état. Je veux recevoir un tel désir uniquement d'une connexion avec les amis qui précède l'étude. Si auparavant j'ai agi dans la société, alors pendant l'étude, j'aurai le désir de me relier à la spiritualité. Alors où pendant les 24 heures utilise-t-on le désir de l'autre? Je dois tout le temps me soucier d'avoir un désir pour la spiritualité, car selon le désir, c'est le cli. Je progresserai, je me rapprocherai. Ce désir ne peut venir que grâce aux autres, uniquement grâce aux amis. Alors, dans la mesure où je me soucie réellement de monter vers le haut, je dois me relier à eux sur mon plan. Qu'est-ce que ça veut dire prendre leur manque? Si je me relie à l'ami, si je commence à me soucier de lui, ça s'appelle que tous ces manques passent à moi. Qu'est-ce que ça veut dire? Qu'est-ce que ça veut dire? Ces manques, ces désirs passent à moi. Entends ce qu'il veut. Écoute ce qu'il veut. Tu recevras de lui également une impression pour la spiritualité. Je ne parle pas du degré de l'amour. Cela est déjà une correction d'une connexion réelle. Mais toutes ces choses, qu'est-ce qui nous explique ici dans le but de la société? Toutes ces choses, nous en avons besoin afin de créer un cli pour recevoir l'abondance. Qu'un homme par lui-même n'est capable de rien recevoir, uniquement dans la connexion, là où l'on se relie aux autres, dans ses points de contact. De quoi un homme doit-il se garder et se soucier afin de ne pas nuire à la société? Le plus grand problème pour un homme dans la société, c'est si il lui nuit, il s'affaiblit. C'est s'il lui nuit, s'il l'affaiblit. Le Rabash écrit que la légèreté détruit tout. Se garder de la légèreté. Il est possible de faire des plaisanteries, de créer de la joie, une bonne humeur, mais il faut faire très attention que cela ne devienne pas de la légèreté. Qu'à l'intérieur, si un homme fait toutes sortes de choses de ce genre, de la joie et tout dans la société qui la provoque, mais qu'à l'intérieur, il a un cœur qui brûle pour le but, alors il fait un double bon travail. Il élève l'humeur et introduit également à l'intérieur une aspiration vers la spiritualité. Et il est possible que ce soit l'inverse. Bref, la légèreté, c'est le problème. Qu'est-ce que la légèreté? Abaisser l'importance du but, abaisser l'importance du Créateur aux yeux de tous. Même par son exemple, je viens ici, je suis assis, rien ne m'importe, j'étudie, rien ne m'importe, je suis même assis sur le côté, je ne participe pas, je ne montre pas aux autres non plus que c'est important pour moi. Alors par cela, je fais en sorte que non plus ne soient pas impressionnés. Des choses très claires.
1: Non.
0: Se soucier de l'ami, de ses désirs, des désirs de l'ami, est-ce qu'il s'agit de se soucier de sa progression spirituelle ou de tous ses autres désirs, ou les deux? Tout d'abord, je dois me soucier de l'ami, qu'il... Comment dire? Je dois me soucier de son humeur. Là-dessus aussi, il y a un article. Tout ce que je dis, c'est simplement ici, noir sur blanc. Il n'y a même pas besoin. Nous avons déjà fait ce travail. Tu as devant toi tous ces articles. Il y a une question là-dessus et il y répond. Qu'est-ce que je dois faire tout d'abord si je ne sais pas pour quoi faire pour l'ami? Pour qu'il se sente bien. Voilà, fais en sorte qu'il soit de bonne humeur. Là-dessus, tu peux toujours ajouter, sans aucun doute. Il n'y a pas un homme qui puisse dire, laissez-moi, je n'ai pas besoin d'une meilleure humeur. Si oui, c'est qu'il se trouve dans un tel désespoir qu'il ne veut déjà plus réagir ni entendre quoi que ce soit. C'est pourquoi, à partir de cela, de ce point, tu peux commencer à développer avec lui des relations. Le problème n'est pas quoi faire, mais comment. N'est pas quoi faire ni comment faire. Le problème, c'est de ne pas oublier que ma progression spirituelle en dépend. Sous une forme égoïste, je dois tout le temps ne pas oublier que si je ne fais pas de colle dans ma société afin de nous relier tous le plus possible ensemble dans une même tâche, dans la progression, dans une même étude. Peu importe qu'à l'intérieur nous ayons également des disputes, des cris et toutes sortes de choses qui ne concernent pas la spiritualité, qui ne concernent pas ce qu'il y a entre nous, mais qui concernent notre action. C'est déjà autre chose, tu comprends? C'est comme dans une usine, comme dans toutes sortes de... C'est pas important, il y aura des disputes, mais tout le temps que je provoque entre nous le plus possible de confrontation, dirigé vers le but. À partir de cela, nous clarifierons le lien. Et dans ce lien, nous ressentirons rapidement la spiritualité. Si le Rav a dit qu'une fois, justement, nous avions eu un Sukkot où nous étions dans un très grand enthousiasme. Et je lui ai demandé, le lundi ou le mardi, des jours intermédiaires de la fête, « Bon, nous sommes ainsi dans un bon état, qu'est-ce qui nous manque ?» Il dit « En vérité, il manque quelques grammes supplémentaires d'attaque. » Et maintenant, vous pouvez réellement, dans le groupe, hein, il s'agissait de 30 ou 40 personnes, des étudiants que j'avais amenés, c'était en 85 ou 86, alors il a vraiment dit, afin de faire sortir maintenant tout ce groupe vers la spiritualité, il ne manque qu'une attaque, quelques grammes supplémentaires de force de pousser, voilà. Vous devez seulement ajouter une attaque. La fête aussi peut provoquer cela. Bon, nous n'avons pas réussi à l'époque à faire ainsi avec des dizaines de personnes ensemble. Mais je te dis que ce sont des choses très proches de nous. Le Baal HaSulam donne un exemple. Il est très facile de sauter jusqu'à lui, seulement ce fil au-dessus duquel il faut sauter se trouve comme près d'un mur. Ce mur, c'est notre résistance intérieure.
1: Okay.
2: On n'entend pas là, là, pour le moment, la traduction. La question, on n'entend pas la question. Le cœur de pierre, chez nous, désigne ce point que nous ne pouvons pas corriger. Le point d'existence à partir de l'absence que le Créateur a créée, et c'est impossible de le corriger. C'est possible de faire une restriction et au-dessus la restriction de relier tout le reste. Comme j'ai dit, des désirs, des âmes, d'autres étrangers supplémentaires. Ça veut dire, je ne travaille jamais avec ma malchoute personnelle. Je travaille avec les neuf premières, comme on dit. Je relie à moi toutes sortes de kélim supplémentaires. Et c'est justement en eux. Je l'ai déjà dit aujourd'hui, je crois. Je reçois la révélation de la divinité. Je reçois la lumière. Je ne reçois pas la lumière dans mon âme, mais dans ton âme, la divinité de toutes les âmes que j'ai jointes à moi. C'est pourquoi ça s'appelle aime ton prochain comme toi-même. C'est une grande règle de la Torah. Quand tu réalises l'amour, ton prochain comme toi-même, que tu relis tous ces kélim, ces âmes. Klal, c'est une règle, et klal, c'est le total, le tout. Tu inclus ensemble. Il y a un seul clé. Tu les inclus ensemble. Oui. Qu'est-ce que ça s'appelle une attaque? Une attaque, ça s'appelle que tous ensemble font comme un accord. Que maintenant, disons, nous commençons aujourd'hui une fête. Nous avons devant nous du Shabbat, une semaine. Oui, bon, un peu moins, un peu plus, mais une semaine. Durant cette semaine, nous nous détachons de toutes les autres sociétés dans le monde, de toutes les autres pensées étrangères, et autant que possible, chacun investit dans son effort, dans le fait que nous allons ensemble penser uniquement à une seule chose, comment nous rapprocher de la spiritualité. Et que nous, donc chacun d'entre nous, pense aussi à une chose. Si nous faisons cela, vous ressentirez chaque jour, chaque instant, à quel point la tension augmente, à quel point vous commencez à saisir les choses de l'intérieur plus profondément, à quel point la sensibilité générale devient telle qu'il y a déjà une véritable pénétration dans la spiritualité. Même si nous ne passons pas le barrière, vous commencerez à recevoir cela dans les lumières environnantes, le ressenti spirituel, même si ensuite cela peut se retirer. Vous pouvez recevoir pour un certain temps, pour une courte durée, également une compréhension, une reconnaissance et le ressenti spirituel. C'est possible. Dans un effort social aussi puissant, dans une attaque, même si ensuite il y a une descente, et c'est possible de faire en sorte qu'il n'y ait pas de descente ensuite. De faire en sorte de saut irréversible. C'est réellement traverser la barrière. C'est possible, même sans franchir la barrière, mais recevoir une émission de si grande d'en haut qu'elle servira aussi ensuite de témoignage, de force. Ça vient uniquement de l'effort général, de l'échauffement général. Oui. Quoi? Je ne comprends pas. Pourquoi ne faisons-nous pas, disons, une semaine comme cela, où il est possible entre nous, à l'intérieur du groupe, nous parlons de quelque chose comme ça? Pourquoi ne faisons pas de telle sorte d'attaque intensive, une semaine intensive, comme une sorte de marathon, oui. Du fait de la crainte que cette chose devienne une routine la fois suivante, et que réussir la fois suivante devienne déjà impossible. Le mieux, c'est de relier cela aux fêtes, Pessah ou Sukkot. Alors il y a illumination des lumières environnantes, il y a un éveil général, il y a également une opportunité extérieure de connexion. Et chaque fête est comme un nouveau éveil. Alors, même si tu n'as pas réussi pendant la fête précédente, la fête suivante, tu as une nouvelle illumination, une nouvelle condition, tu peux réussir. Moi, si tu fais cela au milieu de la semaine, quand c'est toi qui... Quand tu inities toutes ces choses, tu ne ressens rien. Alors, tu sais... Comme d'habitude, détruit tout. La deuxième fois, ça ne marchera déjà plus. Pour ça, je ne suis pas favorable qu'on fasse ces choses-là. Mais pendant les fêtes, oui. J'espère que nous utiliserons cette fête de la manière la plus utile possible.
1: Ken.
2: Oui? Dans la classe, dans la société, dans le groupe où je me trouve, je veux donner le plus de force possible afin d'aider les amis qui sont avec moi, les tirer, les porter pour voir tous les besoins, enfin, qu'ils aient tout ce qu'il faut. Est-ce qu'il y a un certain point, disons, quand un ami se trouve dans une descente, il y a une certaine limite où je dis, à partir d'ici, je me mets moi-même en danger, je ne suis plus prêt à l'aider. À un certain point où plutôt mourir que transgresser, je ne l'aide pas, je n'entre pas dans tout cet endroit-là. Sans aucun doute, l'homme se trouve dans toutes sortes d'états où il révèle qu'il en est capable ou incapable, qu'il veut, qu'il ne veut pas. Après de grands efforts, de grandes ascensions, relativement, oui. Nous arrivons à des états où nous sommes capables de rien, du moins, je ne peux pas bouger un doigt. Et vraiment, ainsi. Enfin bref, on traverse beaucoup de choses, particulièrement dans la faiblesse vis-à-vis du travail, de la vie, dans la société générale, dans le mépris du travail, de la famille. En général, une sorte d'apathie envers la vie ordinaire. Également en général, une faiblesse, un manque d'espoir dans la spiritualité, ces choses se révèlent comme des choses qui doivent être utiles à l'homme. Et particulièrement, d'où cela vient-il? Du fait que chacun d'entre nous, en tant que désir de recevoir, agit selon l'illumination d'en haut. Il y a davantage d'illumination, nous sommes joyeux, rien ne nous importe, tu sais quoi, tu, moi, c'est pas important. Si j'ai derrière cette illumination, ni la vie, ni la mort, ni rien du tout ne m'importe. Ce qui se passera dans un instant, n'importe pas. Cette illumination s'éteint, disparaît, je tombe, je ne suis déjà plus capable de rien, rien ne m'importe. Même si tu me tues, rien ne m'importe, je suis déjà en quelque sorte en dessous de la ligne de la vie. Tout dépend de l'intensité de l'illumination d'en haut sur le désir de recevoir sur l'âme. Les ascensions et les descentes, les illuminations et les restrictions, nous en avons besoin afin de construire un cli. La propagation de la lumière et son retrait rendent le cli apte à sa fonction. C'est écrit. Et particulièrement, quand pouvons-nous travailler réellement? Pas lorsque nous recevons un éveil et que la spiritualité nous attire. Alors je suis un grand héros, oui. Cela ne vient pas de moi. On me le donne, tu sais, quelque chose comme ça, devant le nez, alors je cours vers cela. Mais lorsque justement la spiritualité se retire, que le créateur se restreint, il me donne ainsi l'opportunité de chercher d'une certaine manière des forces afin de me rapprocher. Au moins ce n'est pas de me rapprocher, mais de justifier la dissimulation. Où écrit-il ici que le supérieur intentionnellement se dissimule? Page 106. La mesure de l'association de la miséricorde du jugement que pendant la dissimulation, Shamati, page 106. La notion de l'association de la mesure de la miséricorde du jugement, alors ici, le rabbin explique que les descentes nous arrivent intentionnellement, afin que pendant la descente, l'homme justifie ses forces, de justifier le Créateur, qu'il fait cela intentionnellement, afin que l'homme, par ses propres forces, progresse, fasse un petit pas en avant. Le Baal Shem Tov donne un exemple comme celui d'une mère avec un petit enfant. Elle veut lui apprendre à marcher. Alors, elle s'éloigne et lui reste debout, et plus on ne sait pas faire un pas, oui. Et ensuite, malgré tout, il le fait, du fait qu'il veut sa mère. Et elle s'éloigne encore une fois et encore une fois. Il est obligé de faire un pas. C'est ainsi qu'il commence à marcher, il n'y a pas d'autre choix. C'est la même chose par la dissimulation. En fait, on nous attire vers l'avant. Et si nous abandonnons, écrirons comme un enfant qui ne veut pas bouger, même faire un petit pas, alors rien n'aidera. Simplement, t'es encore un bébé à qui convient seulement de rester assis et de ne pas marcher. Alors, une fois, deux fois, trois fois, et on abandonne l'homme. Ensuite, on le réveille, mais par cela, le temps s'allonge et notre travail, c'est de raccourcir les temps. Les incarnations, des centaines d'années de développement, jusqu'aux années et même jours et aux heures. Bien. On partage les impressions de son et qu'est-ce que nous prenons pour travailler en dizaines.
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4: בזה הוא מתחיל ללמוד הרווח מזה שהוא מוותר בהתחברות לשני. להתחבר עם השני אפשר רק בזה שאני מתחיל להרגיש רצונות שלו, חיים שלו כמו חיים שלי. דיבר על ואהבת לרעך כמוך, עד כמה שזה כלל גדול בתורה, זה אומר שבזה שאנחנו מתחברים לכל הנשמות, אנחנו יכולים להתחיל לגלות את האור שבתורה, ואנחנו אף פעם לא עובדים עם הרצון לקבל שלנו, אלא דווקא בזולת מתגלה הרוחניות, ולב האבן לא.
5: חייבים כל הזמן להוסיף לחברה. זה לא כמו שבגשמיות, שרק אתה לא עושה נזק, אז אתה כאילו בסדר, אלא בחברה כל הזמן חייבים להוסיף, מי שלא מוסיף אז הוא עושה נזק. הוא אמר שבאופן כללי, במה אפשר להוסיף תמיד זה במצב רוח, מצב רוח רוחני. ושרק מהחברה מקבלים חיסרון לרוחניות, ככה הוא התחיל את כל השיעור, שזה לא יכול להיות לבד האדם מול הבורא, או האדם מול המקובל, או האדם מול הספר. אפילו רב הרגיש שהוא חייב עוד משהו אחרי איזו תקופה מסוימת, ועם כל מה שאתה רכשת מהחברה, כל החסרונות שלהם, אתה מגיע ללימוד, ללימוד תעס, ואז נשפחים אורות מלמעלה, שבכלל מיועדים לחברים, הם מגיעים גם אליך לצורה הפרטית שלך.
6: כן, אני מאוד התרשמתי שזה לא משנה אם אתה מבין, אתה יכול לקרוא גם חומר שלא בשפה שלך. זה הכל משיכת האור, הרב הסביר את זה בצורה מאוד מאוד ברורה. זה גם כן נגד ההיגיון, אבל זה הדברים. ואז באמת רק למשוך רצונות אחרים על ידי חיבור.
2: La chose la plus qui m'a saisi, le Rav a expliqué également la raison, la base pourquoi on a besoin d'une société, parce que chacun reçoit d'un éveil personnel d'en haut, mais ce n'est pas suffisant. Les moments où on l'éveille parce qu'il y a d'autres désirs pendant des incarnations qu'il essaye, mais dès le moment où il a reçu dans cette incarnation un éveil spirituel, si ça ne suffit pas, on va expliquer qu'il ne progresse presque pas. Justement, dans la société où on le réveille, sur les forces de tous les amis, il peut agrandir son propre désir et progresser. On peut ajouter que en ressentant chaque fois cet écart entre sa situation et le Créateur, il peut voir que c'est quelque chose qu'il ne veut pas, mais quand même qu'il prend le désir des amis et en fin de compte, il saute vers la spiritualité pour vraiment le vouloir. Écoutant, c'est important de recevoir d'autres désirs de l'extérieur qui attirent la lumière vers le bien.

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1: Bonjour les amis, on commence tout d'abord remercier ensemble le cœur du Kli Mondial, le Rav, pour encore une leçon magnifique, vivante, qui nous dirige, qui nous réveille. Comment trouver les mots pour décrire ce qu'on reçoit jour après jour? On le ressent et on remercie le Créateur pour notre Rav, le Rabbah, tous les Kabbalistes. On ressent vraiment que Bnei Baruch se trouve sous protection, providence. Il faut juste tendre la main et cueillir tout ce bien. Et ce bien arrive dans une période des fêtes. On est au milieu des fêtes du mois de Tishrei. On a traversé ensemble en fait que connexion. Pour Rosh Hashanah, demain c'est Kippour, une semaine avant Sukkot, l'attaque sérieuse, et encore une plus grande attaque 5 semaines avant le congrès mois d'octobre. Devant nous se trouve bien l'abondance, les opportunités infinies. Beaucoup de bonnes choses qui nous attendent. Hein? J'ai raconté que dans toute la période de Sukkot, même un peu avant, on va voir ensemble le congrès de Sitrim 2003, qui parle de la barrière, de la structure de la société, l'attaque intérieure. Beaucoup nous attend. Et maintenant, on voudrait parler de notre société, de l'opportunité devant nous, de renforcer davantage notre choix dans l'environnement, renforcer et agrandir la société que le Rav a créé et guide, ressentir les fils de Baruch, les fils du Rabash. Et c'est ce qu'on va faire maintenant, ensemble. On commence? On a entendu vraiment son magnifique et on peut vraiment sentir. C'était la première pluie cette nuit et on peut vraiment l'odeur du congrès qui s'approche. Et ça passera par étapes. Premièrement, à Sukkot et toutes les fêtes. Ensuite, on étudiera et on se connectera davantage. On peut vraiment ressentir ce mouvement. Et pourquoi on sent cela? On vient d'entendre la leçon que l'homme seul, avec un point dans le cœur, ça ne suffit pas. Il doit ressentir les désirs des amis, la lumière qui arrive. C'est quand nous prenons chacun de ses amis, on achète de nos amis leurs désirs, et à travers leurs désirs, on attire sur nous la lumière qui nous rapproche du but. Et il y a des étapes. Le Rav a dit, la spiritualité, ce n'est pas envoler, mais c'est opposé à ce qu'on est, de donner pas autre chose, ne pas imaginer toutes sortes de choses, c'est être l'opposé à ce que nous sommes. Extrait numéro 1, le Rav nous a dit, puisqu'on vient d'entendre, tu ne peux pas contrôler combien de kelim, combien de force tu reçois de la société. Mais tu le fais quand tu travailles afin de te lier aux amis. Et c'est exprès que c'est dissimulé le bénéfice qui en retient. Car ensuite, ces choses-là doivent être avec l'intention de donner. Et là, il commence à apprendre le bénéfice de renoncer afin de se connecter à l'autre. Se connecter à l'autre, c'est possible quand je commence à ressentir ses désirs, sa vie, comme ma vie. Je m'inquiète, je vis ses soucis, c'est-à-dire je me connecte avec lui. Pourquoi je sens fait ainsi? Pour qu'on arrive à un cli pour devenir Adam, Adam Arishon, une âme. Et tout cela finalement, du début du travail jusqu'au point final, nous travaillons avec un seul principe.
0: Qu'est-ce
1: que nous a dit le Rav? On a besoin de désirs des amis. Donc, première question d'atelier, comment relier à moi les désirs, les forces de mes amis, la société? Qu'est-ce qui est considéré comme progresser spirituellement quand on acquiert les désirs des amis? Donc, comment rejoindre ajouter à moi-même les désirs, les forces de mes amis? Qu'est-ce qu'on appelle avancer d'un degré spirituel quand on acquiert le désir des amis? 5 minutes pour ça. Le Rav nous a donné un tel discernement. Le Créateur d'en haut peut te garder comme ça des mois, des années, mais pour faire un pas vers le Créateur, vraiment un pas vers le Créateur, ça peut être qu'avec les forces de la société, quand on construit entre nous cette force, cette attitude envers les amis, qu'on travaille pour leur grandeur finalement, les règles du rabbage. Chaque ami a des discernements spirituels, plus je m'inclus avec et je comprends que le Créateur a choisi ses amis et cette impression, ses efforts de rejoindre, tous ces discernements, on absorbe les désirs les uns des autres. Premièrement, m'annuler devant la société, apprécier les amis, et surtout développer une sensibilité, ouvrir le cœur, permettre à les amis d'entrer dans le cœur, et ensuite vouloir donner aux amis, vouloir les remplir, devenir un canal pour les amis. Oui. Si on regarde de l'extérieur, c'est un jeu. Le Créateur a créé une telle situation. Il faudra faire quelque chose d'impossible et on aura besoin de son aide. Comme le Rav a expliqué au début, comme des abeilles, que chacun est dans son petit carré et qu'il faut franchir ces barrières entre nous, arriver à... L'ami doit être plus important que moi-même. Indro Boshin comme toi-même, c'est-à-dire plus que toi. Finalement, c'est tout. Que l'ami est plus important que moi. Comme un enfant. C'est le seul exemple dans notre monde, peut-être. Donc, priez. Que le Créateur nous aide. C'est clair, mais en même temps, je ne comprends pas. Par exemple, je suis impressionné d'Eitan, il fait beaucoup de choses. Une Seouda, des amis qui parlent, participer au cours du matin, ou Joseph, qui a besoin de meilleure santé, mais C'est encore. Il faut vouloir vraiment le ressentir, prier. En hébreu, les mots sont clairs, mais je n'arrive pas à vraiment saisir les choses, les ressentir. J'ai entendu un conseil carrément du Rav. D'investir dans la société qui me permet de ressentir davantage les amis. Et le plus grand problème, c'est la légèreté qui détruit la société. Comme le Rav a dit, quelqu'un ne participe pas, n'ajoute pas, en soi déjà il fait du mal et il ne recevra pas de force de la société. Cet investissement, ce désir de vouloir. De vouloir s'approcher de la divinité, s'approcher des amis. On a entendu que seul, on ne peut rien faire. La seule chose, c'est demander, de s'annuler, d'utiliser ses désirs. C'est clair, le Rabash parle d'acheter des désirs de travail d'une part intérieure, individuelle, mais en même temps on le fait ensemble et on veut s'aider à le faire. Maintenant, comment réaliser, utiliser les articles du Rabash? On va passer à un clip. On essaye de suivre le conseil de travailler, de lire les articles du rabbin. Ça suffit de lire, d'en discuter ou concrètement, pratiquement, s'obliger à les réaliser. Pourquoi lire un article si je ne l'utilise pas, je ne le réalise pas? Dis-moi, qu'est-ce que ça peut faire si j'ai lu un article et c'est passé à côté de mes oreilles?
2: Hein?
1: Je ne sais pas. Il y a des personnes qui sont 10 ans à l'école et comme si ils n'étaient pas là. Tout est passé à côté. Comme ça. Alors c'est ce que tu veux ici quand tu étudies la sagesse de la Kabbalah? La sagesse de la Kabbalah, c'est tu pratiques ce que tu étudies, tu es obligé de le réaliser. La vie est organisée de cette façon. On est obligé. On est obligé d'étudier quelques heures chaque jour et le reste, on doit réaliser concrètement entre nous. Et si vous ne le faites pas pendant tout le temps entre les leçons, alors vous, comme si vous n'avez rien reçu la leçon. Chaque jour, je vous donne, je vous libère encore une partie de la méthode de correction. Si vous l'utilisez entre vous ou non, ça c'est à vous. Mais moi, ce que je dois faire, je le fais. Et si vous réalisez vos avancées, sinon vous êtes en retard. Les matins, on lit un article du Rabash, le Rav nous explique tous les matins qu'est-ce qu'il faut réaliser maintenant en dizaines. Selon de clarifier, qu'est-ce que ça veut dire réaliser concrètement les articles du Rabash entre nous dans la dizaine? C'est 4 minutes. Tout ce qu'on a entendu maintenant, ajouter les désirs des amis, vivre les soucis des amis, quelque chose qu'on peut faire toute la journée. Peu importe, je peux être au travail ou chez moi, ou peu importe, intérieurement, je suis obligé de développer ce souci, de penser aux amis, de prier pour eux. Le Rav vient de dire, donne un exemple, que durant les fêtes, si chacun pense à la spiritualité des autres, alors voilà, donc tous les jours, sans arrêt, on ne doit rien penser à rien par ça. Et les kabbalistes, c'est ce qu'ils font. Ils pensent au monde entier. Réaliser les articles du Rabash, faire des efforts le plus possible, prendre tous ses conseils, de donner, de faire des efforts d'aimer les amis, de donner le bonheur. Beaucoup de façons, beaucoup de conseils que les kabbalistes nous donnent. Dans les articles, chaque fois, ensemble, dans la dizaine, on prie et on veut réaliser des choses entre nous. Réaliser les conseils qu'on reçoit, les articles, les conseils qu'on connaît bien, penser aux amis, servir d'exemple, bonne humeur, fusion et ainsi de suite. Toujours élever l'esprit de vie dans la dizaine. Ça lève les amis, moi-même. En cela, on doit être garant, bien que chacun traverse ce qu'il traverse, mais on doit ressentir cette nécessité. Et la force, on la reçoit des amis. Finalement, construire un environnement plus puissant. Et malgré la dissimulation, ça marche. C'est ce que les kabbalistes nous expliquent, il y a un tel système et on doit croire. Les articles du Rabash, c'est l'idéal. Se comparer à quel point on réalise concrètement les choses en dizaines. Essayer d'ajouter encore et encore des principes à travail intérieur, les mêmes articles. Oui, mais la profondeur est infinie. Donc, avant la correction finale, on a beaucoup à faire, beaucoup de discernement dans les articles de Rabash. Et c'est ce que nous faisons jour après jour. Chaque jour, arriver en tant que dizaine comme une nouvelle situation, et là on peut recevoir du Rabash et du Rav, recevoir comme un paquet, une direction, et toute la journée, c'est ce qu'on doit faire. Être dévoué à ses conseils, essayer de réaliser à 100%. Pendant la leçon, déjà, on déjà à faire des efforts. Donc, on doit faire 100% et demain, encore une fois. Réaliser les articles du Rabash, c'est tout à fait le contraire à ce que je fais. Penser à moi et mon intérêt, je pense uniquement à ce qui me préoccupe et je dois penser aux amis. Le Rav a donné cet exemple nombreuses fois. Alors, on continue. On a beaucoup d'événements qui s'approchent. Pour le congrès régional, c'est important de voir comment utiliser les articles du rabbin, les conseils du Rav, comment se servir de cette force spirituelle qui nous mène dans ce congrès régional. Donc, les conseils du rabbin, les explications du Rav. Il a dit prendre remplacer le logiciel, le mien avec celui de l'ami. Et alors tu remplis le désir des amis. Donc comment faire, comment transformer ces articles et tout ce qu'on étudie à une force spirituelle qui nous connecte, qui nous guide dans ce congrès régional. 5 minutes.
3: Il me
1: semble que c'est le même travail. On continue. Dans le congrès, on a la possibilité d'être en contact avec d'autres amis qui ne sont pas dans la dizaine. On est ensemble tous les jours. On les voit. On pourra, pendant le congrès, peut-être davantage être impressionné, recevoir la force de toutes les grandes sociétés en Israël, chacun où il est. Continuer ce qu'on a étudié aujourd'hui.

0: le groupe, un petit article va, par exemple, pour sortir un peu de la dizaine, d'ajouter des manques de nos amis, ressentir tout le monde, toutes les dizaines, les amis et ce congrès, parce qu'il y a des amis qui vont voyager aussi pour être avec des groupes dans le monde entier. C'est un travail. Enfin, le même travail, mais il y a quand même des différences.
1: La forotam est à
0: transformer. Bien changé. Voir le contenu de ces articles. On n'est pas à l'université, je veux dire qu'on vient pour réaliser les conseils spirituels qu'un kabbaliste nous donne. Et il faut toujours faire des efforts pour remplacer mon disque par le disque du rabbin, du rav, des amis, faire des efforts de remplir leurs désirs. Cette force, on peut la recevoir quand on réalise uniquement ce qu'on étudie. Et vis-à-vis de ce congrès régional, ce qu'on prépare, les kelim qu'on prépare, ce sera le congrès, ce sera le congrès. On a dit que pendant les fêtes, on a des lumières environnantes. Et dans les congrès aussi, il y a une force, une lumière qui vient du fait que beaucoup d'amis font des efforts dans ce travail. Et c'est justement une opportunité, le congrès. L'amour des amis, de l'environnement mondial, c'est vraiment l'action spirituelle. Toutes ces lumières se trouvent dans le congrès, mais ça dépend également de nous. Il faut prendre les principes du rabbash et utiliser la force du congrès. Il faut simplement se préparer et clarifier quel est le but de ce congrès pour nous, où nous voulons arriver. Et comprendre que sans dévouer, on n'arrivera à rien. Se préparer à donner tout. Le rabbin ne parle pas de congrès, mais peut-être qu'on peut prendre que le roi du créateur se trouve dans la majorité, inclusion avec tout le cli. Maintenant, les amis, ce qu'on voudrait faire, c'est entendre tous les amis ici de notre mondial. Qu'est-ce que j'attends de ce congrès? Qu'est-ce que j'espère réaliser? Moi, ma dizaine, ma région, et Bnei Baruch mondial. Avant, tous ceux qui sont là dans la salle, levez la main. Donc, les mondiales, les points d'interrogation, un instant, Shamir. La base de cette période, disons, on avait une période où tous les efforts, toutes les prières, tout était dirigé vers la dizaine. Et la conclusion là, était pendant le congrès au mois de mai. On a pu voir et goûter que le Créateur est bon. Maintenant, on élargit le cercle. On veut goûter et voir que le Créateur est bon dans un cercle plus large que ma dizaine. Pourquoi? Chacun sait

0: rien que s'il avait que sa dizaine et rien d'autre autour. C'est possible que la dizaine n'aurait pas pu continuer à être. Voilà une certaine expérience et on voit que la société est plus grande que chaque dizaine. On s'est rassemblé ici pour la structure de la société, pour tous ceux qui veulent suivre le chemin et la méthode du Baal HaSulam. Et c'est construit par des cellules, des dizaines, différents cercles extérieurs à la dizaine. Donc, comme du charbon. Le charbon veut s'approcher jusqu'à arriver à une grande flamme dans le climat mondial. Maintenant, on se connecte en région. C'est ce qui nous attend. Et on veut s'aider à ressentir qu'est-ce qu'on peut... Quel est le bénéfice, nous, notre dizaine, qu'est-ce qu'on va gagner, ma région et Bnei Baruch? Qu'est-ce qu'on attend? Si on ne place pas les choses de haut devant nous, on n'y arrivera pas, donc on voudrait prier pour cela, s'il vous plaît. Shamir, Petar Tikva 12. C'est fort, allez-y.
1: Bien.
0: On a vu que ce congrès dans la dizaine est pour renforcer le groupe, Petar Tikva, l'Asie, l'Europe, le monde entier. Et en même temps, c'est ce qui nous empêche de renforcer le groupe et comment renforcer la route dans le groupe.
2: Peter.
0: Merci. Peter.
2: Peter.
3: Oui,
0: chers amis, bonne journée. La tâche la plus importante, c'est que ce congrès puisse lier la société, pas... Enfin, qu'est-ce qu'il y aura de nouveau? Je pense que l'essentiel, c'est la diffusion, quelque chose que tout le monde faisait. Et j'ai une question. Comment on peut se connecter? Avant, on se connectait pour diffuser, pour transmettre aux autres. Et maintenant, on n'est pas organisé pour le faire. Peut-être, ça vaut la peine passer ce but, d'arriver à une telle connexion qui nous permettra de faire une diffusion. Floride. Je pense que l'Amérique du Nord, j'espère, on arrive à ressentir comme une seule famille, un seul groupe.
2: Haïm, Turki 7.
0: Turki 7.
4: Selamlar. Hep birlikte hazırlanıyoruz. Grubumuzun büyümesini çok istiyoruz. Ve beraber hazırlıklarda, içeriklerde,
0: on veut que notre groupe grandit, on se prépare ensemble, on construit le contenu, les leçons, et on ressent vraiment l'opportunité qui permettra au groupe turc de grandir. Attila?
2: Microphone le can.
5: This regional gathering will be.
0: Ces connexions régionales.
5: Sont
0: les premiers. Et on a l'espoir que ça allume un grand feu dans notre cœur, un noyau de beaucoup de régions. Et on pourra multiplier ce qui se passe ici à Petar Tikva, c'est magnifique. Carmiel. On attend d'arriver à un très fort point de connexion et que le Créateur se révélera entre nous, le révéler. Et une grande fête et amour. Almaty.

0: voulons que ce congrès, toutes les dizaines, toutes les régions, tout le climat mondial ressent une ascension spirituelle qui s'étend dans le monde entier, toute l'humanité, une IA ressent qu'il y a une lumière, un espoir, et le but de la création est le Créateur, l'Echaim.
1: Oui, je pense qu'aussi combien de vitalité ça nous donne le congrès régional à Ashkelon, à Haïfa. Et donc espérons que cela donnera de la vitalité et du dynamisme. Encore quelques grammes d'une attaque et voilà, c'est tout. On entre dans la spiritualité. Latin 7, bonjour les amis. Dans le congrès, j'attends que nous atteignions une connexion tellement puissante dans notre région que chacun ressentira la grandeur du Créateur dans le cœur des amis et pour que nous ayons des amis à chaque endroit où ils grandiront plus de points dans le cœur autour et pour que nous dirigeons plus et plus d'amis à la lumière et au Créateur. Chaim, merci de partager. Maintenant, nous voulons commencer à entendre. Aujourd'hui, nous faisons un Shabbat régional dans la deuxième partie du jour. Régional, c'est entre 3h45 et 5h30 heures d'Israël, partout dans le monde. Et la région se réunira entre soi pour se préparer, pour être plus proche, pour s'unir à Petah Tikva en Israël et partout dans le monde. Et où qu'il y a une région, la région se rassemblera et travaillera entre eux. Tous feront la même activité, mais en parallèle au même moment. Et à la fin de l'activité, tous nous unirons pour l'anniversaire, le repas d'anniversaire du Rabash. Donc nous voulons entendre des amis qui vivent ce processus dans Israël et dans le monde. Écoutons Petah Tikva, écoutons nos amis tout d'abord en Ukraine. Passons à la salle ukrainienne. Tommy, s'il te plaît. Tommy.
2: Вітаю, друзі. Вітаю. Дякую. Дякую за можливість поділитися враженнями.
1: Bonjour les amis. Merci beaucoup pour l'opportunité de partager cette impression.
2: Ми будуємо щось нове, і це не
1: C'est vraiment un nouveau degré. Une nouvelle tentative pour nous tous. Une nouvelle expérience, ce n'est pas quelque chose que nous avons eu auparavant. C'est pas comme un grand congrès où c'est facile de... Tu peux juste te sentir comme le plus petit morceau de la partie ici. C'est pas aussi dans les congrès des dizaines où nous faisons tout cela de par nous-mêmes, mais nous sortons de nous-mêmes, nous faisons quelque chose de nouveau.
2: Велика дуже відповідальність на кожному з нас.
1: Dans cette incorporation entre nous,
2: щоб це побудувати. Багато команд працюють кожен день зранку до вечора.
1: La grande responsabilité que chacun d'entre nous a de créer cela. Et donc tous nos groupes travaillent jour après jour, du matin jusqu'au soir. C'est vraiment un nouveau degré de responsabilité qui se tient de l'importance qu'ont les amis afin de faire quelque chose.
2: Et
1: je pense que pour chacun d'entre nous, c'est comme le premier congrès où vraiment tu sens que c'est toi-même qui le construis. Chacun d'entre nous a l'opportunité de prendre part, quiconque pour le moment n'a pas encore fait. Nous commencerons. Pour créer entre nous que ce congrès ne soit pas juste ici dans un endroit, mais à chaque endroit, chaque région, dans chaque cœur, et pour que chaque dizaine apporte une partie très spéciale à cette chose appelée le congrès régional, et de telle sorte que aujourd'hui vous puissiez venir au cours, et après-midi aussi nous allons nous préparer plusieurs semaines pour notre cours et que chacun prenne part et qu'il veut venir voir quelle est la préparation pour les congrès régional. Merci. Merci l'Ukraine et dans l'Amérique du Nord aussi, il y a beaucoup d'activités. Nous voulons aller à USA Nord-Est. Un des organisateurs, Nathan. Oui, merci, mais quelle merveilleuse opportunité de prendre part à quelque chose de si grand. Nous avons ce Shabbat régional, ce repas qui arrive. Et le Rav a parlé de donner la force à la société, donc c'est vraiment notre opportunité de servir, les amis. Demain, nous avons ce Shabbat régional. Et voyez-vous, les amis ont trouvé si dur à vous donner ce qu'on peut assembler, on va se mélanger avec les autres dizaines. Et voyez-vous, les amis ont rassemblé des témoignages vidéo et c'est pas pour s'exciter, c'est là où c'est ici, dans les régions. Et juste, je vous accroche très chèrement à mon cœur parce que c'est la plus grande société que jamais nous ayons construite. Et donc, si vous avez l'opportunité de venir demain, s'il vous plaît, faites-le et nous verrons là. Nous verrons là,
3: Lechaim.
1: Lechaim, merci Nate. Et nous voulons entendre de deux chers amis, Ruslan de Moscou et Alexei du Kazakhstan, sur l'organisation en Russie. Bonjour tout le monde, les amis. Nous voulons partager avec vous.
4: В нашем случае мы видим
1: по
4: всему миру, вот Украина.
1: Dans notre cas, nous voyons comment tous les amis autour du monde, disons l'Ukraine, disons le climat mondial, il y a une préparation et chaque dizaine, pour autant qu'il investisse des forces, et nous, notre congrès régional aussi, c'est la rencontre des russophones, le lieu qui a été choisi, qui est ici, ça n'a pas été choisi sans raison, parce que c'est le lieu plus confortable pour tout le monde. Nous avons déjà plus que 300 amis qui se sont enregistrés et en Géorgie et d'Almaty aussi. Il y a 30 amis qui se réunissent et qui sont déjà enregistrés qui ont acheté des tickets. Et tout le monde prépare toutes sortes de buffets de dons pour tout le monde, avec chacun son rôle. On est prêt pour cela. Il y aura des soirées culturelles que les amis préparent. Ce qui sera un homme de danse, comme j'ai entendu pour la première fois. Et je vais passer le microphone à Ruslan, qui partagera avec vous comment la préparation sera ici, à Petah Tikva. Oui, quelques mots au sujet de... Nous avons déjà la ligne de contenu pour le congrès. Et plus ou moins, nous comprenons ce qui s'y passera. Nous préparons un tige, qui est un événement spécial qui prendra place. Nous savons que toutes les équipes savent déjà qui prépare les repas. Les Yeshivat Haverim sont en préparation très active. Et dans un mois... Environ, nous avons le Shabbat régional avec tous le clé russophone qui se rencontrera sur Zoom. Et aujourd'hui, un lien sera envoyé à tout le monde. Plusieurs centaines d'amis se connecteront. Et nous continuerons la préparation pour le congrès ensemble. Donc, on se rencontre aujourd'hui pendant le cours de l'après-midi. Le lien sera envoyé à tout le monde, Lechaim. Lechaim à tous les amis. Maintenant, nous allons passer à l'Europe et nous allons passer à la chambre d'Espagne, femme de Pilar, on va entendre, sur les événements de l'organisation dans le clé espagnol.
5: Pour l'opportunité de compartir desde el grupo de España.
1: Bonjour les amis, merci pour l'opportunité de partager. En Espagne, nous sommes préparés depuis des semaines au congrès, chaque lundi, dans les rencontres du CLI espagnol. Nous augmentons l'importance de la vision du congrès espagnol et notre but est d'éveiller tous les points dans le cœur en Espagne parce que nous avons beaucoup de dizaines de cabios, Mac, Lituanie, et nous rassemblons, nous allons tous nous rassembler et renforcer notre équilibre. Aujourd'hui, nous allons nous réunir et continuer la préparation et augmenter l'importance du congrès et renforcer notre communauté Mais gratitude au Créateur pour l'opportunité que nous avons de nous connecter. Lechaim, merci. Nous voulons entendre ce qui se passe ici dans le congrès régional de Petah Tikva. Eddy et Nathanel, s'il vous plaît. Exact, les amis. Alors, comme nous avons entendu maintenant dans le cours, le point dans le cœur, c'est un éveil d'en haut. Et nous devons franchir cette étape d'en bas, nous-mêmes. Et le Créateur constamment se restreint. Et moi, j'ai évidemment de chance de prendre part dans la réunion de l'équipe du contenu. Et je ne savais même pas comment approcher ça. Qu'est-ce qu'un congrès régional à Petah Tikva? Qu'est-ce que c'est que ça? Chaque matin, nous avons un congrès régional. Qu'est-ce qu'il y a de spécial?
6: Et
1: donc, j'étais juste désolé, chaque ami est un représentant de la dizaine, et chaque dizaine est une société, et ici aussi à Petah Tikva, tout à coup j'ai réalisé que ce qui manque, c'est que je dois entendre les amis, je dois ressentir les dizaines. Mais hormis ma propre dizaine, où je ressens, il y a d'autres dizaines dont tu peux recevoir une immense inspiration. Et ça a commencé là, dans l'équipe de contenu, j'ai reçu une immense inspiration. Nathanaël. Oui, cette impression nous mène depuis déjà plusieurs jours. Maintenant, nous pouvons faire le principal de ces activités. Nous voulons vraiment clarifier ça dans nos réunions, relier cet état que nous voulons atteindre. Quelle est la région de Petah Tikva? C'est aussi une question qu'on se pose beaucoup. Qu'est-ce que c'est? Et aujourd'hui, clarifier ça, demain, c'est déjà un autre événement. Et il s'est trompé entre hier et aujourd'hui. Donc, aujourd'hui, on veut clarifier ça dans le cours de l'après-midi et faire cette action commune. Et c'est pourquoi nous voulons vraiment que tous les amis arrivent, que les hommes viennent, que les femmes viennent, pour qu'il y ait une réunion qui unit, une autre réunion pour que nous ressentions cette connexion spéciale qu'il y a entre nous. Et cette immense grandeur que nous devons construire entre nous. Et sans cela, nous ne pouvons pas avancer, c'est certain. C'est pourquoi nous avons besoin de chaque ami qui soit actif. Et nous sommes l'équipe de contenu, mais nous avons ressenti combien la société est derrière nous et que nous devons être actifs. Il n'y a pas d'autre voie.
3: Chaim,
1: nous voulons entendre ce qui se passe dans le clé israélien. Vadim, en Israël, le congrès a lieu dans plusieurs endroits. Et ça ne s'appelle pas juste un éveil d'en bas parce que vraiment, il y a beaucoup de travail requis pour trouver un endroit, s'occuper de la nourriture et le budget, le contenu et tout ça. Et on doit faire ça de nous-mêmes. Et c'est pas un congrès où on vient, on arrive et tout est prêt. Il n'y a rien qui est prêt. Nous devons nous occuper de tout et en particulier acheter de nous-mêmes. Et cela demande que nous sortions de notre espace virtuel et de notre état confortable dans lequel nous avons été jusqu'à chaque dizaine de lui-même. Maintenant, nous devons sortir un petit peu, nous connecter entre les groupes, nous occuper des personnes qui sont dans les groupes. Et nous savons que nous avons des dizaines qui sont virtuels, qui vont arriver, de nouveaux étudiants. Et nous devons sortir de nous-mêmes et commencer à penser à tout le monde. Et tout cela, nous devons le faire à travers un éveil d'en bas. Et il est recommandé que chaque ami qui est dans une région et qui n'est pas nécessairement, qui appartient à un certain groupe physique, de vérifier où il appartient, pour faire une connexion avec ceux qui organisent le congrès et de prendre sur eux un rôle. Parce que nous savons que quand on a un rôle, on vient au congrès d'une façon différente. Donc, bonne chance à nous. Chaim. Merci à tous les amis de ce partage et nous voulons terminer avec un atelier dans lequel nous parlerons entre nous. En quoi est-ce que moi je peux contribuer? Qu'est-ce que je peux ajouter au congrès régional? On a entendu les amis maintenant, et moi, dans le monde, comment le fait de s'y engager est important et grand. Nous aimerions clarifier maintenant dans les tables et les dizaines. Qu'est-ce que je peux ajouter à la préparation? La participation, renforcer les amis dans la création du congrès régional. D'accord. Qu'est-ce que je peux ajouter? En quoi est-ce que je peux contribuer au congrès régional?
7: ואיך שפעם אמרו, כמו אני צריך להיות אחראי על כל העשירייה, שכולנו נהיה מעורבים, שכולנו נהיה מחוברים, וכמו תמיד, זה תפילה.
1: On va s'impliquer, on sera tous connectés. Comme toujours, c'est la prière et l'exemple personnel. Oui, aujourd'hui, nous avons beaucoup parlé du manque que nous pouvons recevoir de la société, donc... Maintenant, nous avons eu quoi, une demi-heure, une heure, nous avons parlé dans la société et nous voyons comment on regarde ça différemment. Et maintenant, on a un désir pour le congrès et tout change, la réalité change. Et donc, de cette façon, nous devons être inspirés des amis et donner de l'inspiration et de la force. Et puis, dans la corporation générale, nous atteindrons, ce que je dirais, un cli, nous arriverons au cli, au congrès. Oui, maintenant, mettre toutes les forces et la période de préparation et les actions en prière. Et nous avons entendu peut-être prendre un rôle, faire une sorte d'activité pour le groupe.
8: להתקלל מכל הרוח של החברה, ועכשיו שמענו את כל החברים, כמה הם מכינים, כמה הם עושים, כמה הם...
1: Oui, de s'incorporer dans l'esprit du groupe. Nous venons d'entendre les amis comment ils font, comment ils se préparent, et qu'ils aspirent et qu'ils construisent le manque. Et donc, nous devons constamment ajouter un autre effort, construire un autre manque et une autre aspiration pour le congrès. Ça veut dire de contribuer, ça veut dire de rejoindre les préparations. Oui, nous devons unir toute la dizaine autour du congrès pour que tous viennent avec une force commune au congrès, le regarder ensemble. Aujourd'hui, nous avons une période de préparation. Nous avons le temps pour nous réunir. Oui, le congrès s'appelle un éveil d'en bas. Maintenant, nous avons l'opportunité, la préparation. Nous avons la fête de Sukkot qui nous arrive pour que nous puissions vraiment ressentir que nous construisons le prochain degré. Et c'est vraiment... Nous allons dans l'inconnu, ce qui n'est pas clair. Et nous devons ressentir que ça dépend de chacun d'entre nous. Ou que nous préparions, quoi que nous préparions, c'est ce que nous recevrons. Oui, dans la dizaine, nous avons parlé de prendre un rôle significatif dans le congrès. L'esprit du congrès émerge, ça peut nous donner de la force pour vraiment le faire. Et donc je suggère que cette semaine, vraiment, on soit dessus. Oui, la question porte, qu'est-ce qui dépend de moi? Et je suis d'accord, on doit revêtir un rôle, mais le rôle, c'est pas juste dans le congrès où je peux me choisir un rôle, d'éveiller de la dizaine, d'élever l'importance, d'envoyer des messages et des annonces, où j'essaye d'allumer le feu, où on me demande de l'aide. Il y a beaucoup à faire ici, et ce qui marche sur moi, c'est principalement la honte, si vous me la honte que tu ne fais pas, ça vraiment, ça a un impact sur moi. Oui, je suis d'accord que nous devrions prendre un rôle autour duquel nous pouvons nous unir pendant la préparation. et les Chaim à l'ami de notre dizaine, hein, qui a traversé tout ça depuis déjà un mois.
9: צריך גם להוסיף תפילה. צריך ממש ממש לדרוש את את ההצלחה שלו.
1: Nous devons ajouter la prière, nous devons vraiment demander le succès des amis, le succès de la connexion.
9: שנצליח למשוך את כל החברים לתוך ההכנה, לתוך.
1: Donc nous réussirons à attirer tous les amis dans la préparation et dans le congrès en tant que dizaine. Et nous pourrons donner de la dizaine vraiment vers d'autres dizaines et activer ce corps. Oui, chacun devrait ressentir responsable pour la dizaine, pour la région, pour le Q mondial et essayer d'éveiller autant que possible. Les amis, nous avons beaucoup d'innovations cette année. Et nous avons pensé de collecter tout le monde à une journée d'unité le 1er octobre et de faire une journée de connexion. Mais pas juste autour de l'étude, comme nous y sommes habitués, mais aussi à l'aide de l'étude. Et je dirais comme ça, mes amis peuvent ajouter, quelles innovations nous avons. Tout d'abord, nous avons des dizaines d'amis ou des centaines d'amis qui étudient depuis des décennies. Et ça, c'est un phénomène qui n'a jamais existé dans l'histoire. Des gens n'étaient même pas habitués à... J'ai pas compris. Il y a beaucoup d'expériences entre eux. Et cette expérience, nous voulons la partager et la transmettre. Et nous voulons nous asseoir et discuter de comment les amis qui étudient depuis des décennies, comment est-ce qu'ils transfèrent cette expérience à de nouveaux amis, pour qui aussi il n'y a jamais une telle quantité dans l'histoire. Nous avons 6000 amis qui étudient chaque jour, sans parler de ceux qui sont autour de nous, mais chaque jour, d'une façon ou d'une autre, aussi nous ouvrons 3 courants le matin, l'après-midi, le soir, nous avons des gens 2-3 fois par jour, et donc ça aussi c'est quelque chose que nous voulions, dont nous voulions discuter. Nous avons la communauté des plus jeunes pour la première fois dans l'histoire aussi. Et de voir leurs endroits, de voir, de les impliquer entre nous, comment leur donner notre expérience pour mener l'organisation, ainsi que toute la société, des rôles. Vous souvenez-vous comment le Rav a élevé chacun d'entre nous et il nous a donné des rôles 20 ans pour donner l'expérience et puis quelque chose. Et aucun d'entre nous, si on ne fait pas quelque chose, alors qu'adviendra-t-il? Nous avons de nouvelles formes d'approche et de donner la sagesse de la Kabbalah au grand public. Et nous avons des opportunités d'essayer de les approcher de façon nouvelle. Nous ne savons pas si nous réussirons, mais aussi nous avons vu du cours que nous devons juste essayer. Et quiconque a un point dans le cœur viendront ici, c'est certain. Mais ces formes, nous allons les essayer, on va aussi en discuter, donc disons ça comme ça. Nous avons 3 blocs. Nous serons vraiment ici pendant 10 heures, comme de 9 heures du soir à... De 9h du matin à 19h du soir avec le repas des houche-pizines, des invités. Donc la première partie, c'est de partager un petit peu d'informations et de connaissances sur ce qui se passe ici. Et la deuxième partie portera sur un voyage virtuel. Il y aura beaucoup d'amis ici autour du monde et nous voulons montrer à travers les caméras, quelles innovations ont lieu ici dans le bâtiment, l'infrastructure, pour tout ce dont j'ai parlé, car sans le bâtiment, nous ne pouvons rien faire. Parce que j'ai décrit précédemment, la troisième partie sera un brainstorming sur différents sujets, et c'est tout. Donc c'est une journée très importante, c'est pourquoi quiconque ressent qu'il veut être un partenaire dans cette action, parce qu'il y a plus de questions que de réponses, c'est-à-dire, on peut penser qu'il y a quelqu'un ici qui organise et qui fait des choses, il n'y a pas une telle chose, mais nous devons penser ensemble comment d'un côté, il y a plusieurs défis que nous voulons résoudre, et d'un autre côté, nous voulons aussi nous réunir et donner la confiance les uns aux autres et recevoir la confiance, et ça n'est possible que si on partage et on fait. Donc à nouveau, nous invitons tout le monde à venir le 1er octobre, ici dans le bâtiment, il y a la place pour tout le monde, et bien sûr, quiconque le peut, rejoignez-nous, nous comprenons bien que ce n'est pas un jour de vacances, et en Amérique du Sud et du Nord, c'est pas les plus adaptés, mais c'est le meilleur qu'on a, c'est pour ça qu'on l'a choisi, donc pendant les fêtes, ce sera confortable de venir, donc essayez de vous connecter autant que vous le pouvez à toutes les parties de cette journée. Oui. Nous affrontons un très très grand défi, nous voulons compléter le projet en temps pour le grand congé en février, et c'est au-delà du défi de faire cela. Et c'est pourquoi cette journée est bien au-delà du partage, c'est afin de donner un fort coup de voile dans ce mouvement. Je ressens que s'il n'y a pas de miracle pour que les choses adviennent et fonctionnent, d'une façon précise et sous sa supervision, ce sera très difficile de se rencontrer avec cette deadline. Mais je suis sûr que nous le pouvons. Nous savons tous que quand tous nous nous rassemblons pour faire quelque chose, l'expression dans le cœur que nous voulons qu'elle advienne, adviendra, et nous voulons que ça arrive. Et donc, mettez ça dans vos agendas. 1er octobre, groupe d'activité, j'y prends part et je viens. Et pensons à Roy qui mène ce très grand projet. Quel projet demande? La construction, la mise à jour, la remodélisation, toute la construction qui a lieu ici, tous ces changements que nous verrons dans cette journée spéciale, nous les verrons chacun d'entre nous. Et ce n'est pas juste une émission, c'est juste pour que tous nous entrions ensemble dans ce processus et que nous donnions les uns aux autres des forces spirituelles, hormis les blocs et l'acier et les poules, les

0: Shalom chaverim.
1: Bonjour les amis. Nous allons maintenant entrer dans un cours spécial pour le jour de commémoration de Rabash. Mercredi dernier, nous l'avons bien sûr mentionné et c'était la date de départ sur le calendrier du kabbalisme, mais quand même pour nous c'est très important de dédier une journée pour lui et vraiment de prendre avec sérieux celui qui est si important pour notre Rav, et nous voulons adhérer à notre Rav et suivre exactement qui est important pour lui, son Rav, et lire ses articles et nous incorporer avec l'esprit de ce géant d'esprit. Et nous allons maintenant entrer dans un cours avec un article basé sur ce qui s'appelle le but de la société 1 que vous pouvez trouver dans les écrits de Rabash. Nous le lirons ensemble en dizaines. C'est le premier article que le Rabash a écrit. Suite à la requête du Rav, c'est un article prévu pour la société, prévu pour nous. Nous allons le lire maintenant, comme si le Rabash l'avait écrit directement pour nous et que nous le recevions maintenant pour la première fois. Et ressentons combien le Rabash l'a écrit pour nous. Et après cela, nous aurons un cours avec le Rav de septembre 2002, après quoi nous irons dans une discussion jointe avec le management, la direction, où nous continuerons à clarifier ce que nous tirerons du cours, et aussi nous irons dans une clarification sur le congrès régional, et nous continuerons cela l'après-midi. Nous avons un Shabbat régional, après quoi le jour de commémoration, le repas de commémoration du Rabash, et donc allons dans la lecture de l'article. Les écrits du Rabash, volume 1, le but de la société 1, article 1, partie 1. Nous nous sommes rassemblés ici afin de donner un fondement à l'édification d'une société pour tous ceux qui souhaitent marcher dans la voie et dans la méthode du Baal HaSulam de mémoire bénie, qui est la voie de comment monter dans les degrés de l'homme et ne pas rester dans l'aspect de bête. Comme ont dit nos sages de mémoire bénie, Yevamot, sur le verset « Et vous êtes mes brebis, les brebis de mon pâturage, vous êtes des hommes, vous êtes appelés hommes, et les idolâtres ne sont pas appelés hommes. » Et c'est une parole du Rashbi. Et afin de comprendre la grandeur de l'homme, nous rapporterons ici une parole de nos sages de mémoire bénie, Brachot, sur le chemin, Ecclésiaste. La conclusion de la chose, tout a été entendu. Crains Dieu et observe ses commandements, car c'est là tout l'homme. Et la Gemara demande, qu'est-ce que signifie « car c'est là tout l'homme » ? Rabbi Elazar a dit, le Créateur, béni soit-il, a dit, tout le monde entier n'a été créé que pour cela. Ce qui signifie que tout le monde n'a été créé que pour la crainte du Créateur. Et il faut comprendre ce qu'est la crainte du Créateur, dont il ressort que c'est la cause pour laquelle le monde a été créé. Et il est connu de toutes les paroles de nos sages de mémoire bénie que la cause de la révélation était de faire du bien à ses créatures. C'est-à-dire que le Créateur a voulu faire jouir les créatures, qu'elles se sentent heureuses dans le monde. Et ici, nos sages de mémoire bénie ont dit sur le verset, car c'est là tout l'homme, que la cause de la création est la crainte du Créateur. Cependant, selon ce qui est expliqué dans le livre « Le don de la Torah », il est écrit là-bas que la raison pour laquelle les créatures ne reçoivent pas le bien et le plaisir, bien que ce soit la cause de la création, est du fait de la disparité de forme entre le Créateur et les créatures. Car le Créateur est le donneur, et les créatures sont les receveurs. Et puisqu'il y a une règle, que les branches ressemblent à leurs racines dont elles sont issues, et puisque la parole de la Kabbale ne s'applique pas à notre racine, c'est-à-dire que le Créateur n'est pas, que Dieu nous en garde, porteur d'un manque, qui aurait besoin de recevoir quelque chose pour combler son manque, pourquoi, lorsque l'homme doit être receveur, il ressent un malaise. C'est pourquoi tout homme a honte de manger du pain de la grâce. Et pour corriger cela, il fallait créer le monde. Que le monde signifie l'aspect de dissimulation, que le bien et le plaisir doivent nécessairement être dissimulés. Pourquoi faire ? La réponse est pour la crainte. C'est-à-dire que l'homme ait la crainte d'utiliser son clé de réception appelé « amour de soi ». Ce qui signifie que l'homme s'empêche de recevoir un plaisir du fait qu'il y aspire, qu'il ait la force de surmonter la convoitise à ce à quoi il aspire. Ce qui signifie que l'homme s'empêche de recevoir un plaisir du fait qu'il y aspire et qu'il ait la force de surmonter la convoitise à ce à quoi il aspire. Mais il recevra des plaisirs de ce qu'il en résultera du contentement pour le Créateur, ce qui signifie que la créature veut donner au Créateur. Et il aura la crainte du Créateur, c'est-à-dire de recevoir pour son propre intérêt. Le fait que cette réception du plaisir que l'homme reçoit pour son propre intérêt l'éloigne d'adhérer au Créateur. C'est pourquoi lorsqu'un homme accomplit une mitzvah parmi les mitzvot du Créateur, il doit avoir l'intention que cette mitzvah lui apporte des pensées pures, qu'il veuille donner au Créateur par le fait qu'il accomplit la mitzvah du Créateur. Comme ont dit nos sages, Rabbi Hanania ben Akashia dit, le Créateur a voulu donner du mérite à Israël, c'est pourquoi il leur a multiplié la Torah et les mitzvot. C'est pourquoi nous nous rassemblons ici pour fonder une société afin que chacun d'entre nous marche dans cet esprit de donner au Créateur. Et afin d'arriver à donner au Créateur, il est nécessaire d'abord de commencer à donner à l'homme, ce qui s'appelle amour d'autrui. C'est pourquoi nous nous rassemblons ici pour fonder une société afin que chacun d'entre nous marche dans cet esprit de donner au Créateur. Et afin d'arriver à donner au Créateur, il est nécessaire d'abord de commencer à donner à l'homme ce qui s'appelle amour d'autrui. Et l'amour d'autrui ne peut être que par l'annulation de soi. Chacun doit être dans l'abaissement d'un côté, et d'un autre côté, nous devons nous enorgueillir du fait que le Créateur nous a donné l'opportunité de pouvoir entrer dans une société où chacun d'entre nous n'a qu'un seul but, que la Shrina réside entre nous. Et bien que nous ne soyons pas encore parvenus au but, il y a en nous le désir de parvenir au but. Cela aussi doit être important pour nous, bien que nous soyons encore au début du chemin, mais nous espérons que nous parviendrons au but élevé. Fin de l'article. Et nous passons au cours du 20 septembre 2002. Quand je suis arrivé chez le Rav après un an et demi, je ne me souviens plus. Je lui ai demandé, j'étais déjà un peu plus proche de lui, je le conduisais déjà dans toutes sortes d'endroits, je le servais, nous étions déjà, après 6 mois, j'avais déjà passé 1 mois avec lui à l'hôpital où il avait été hospitalisé à cause d'une inflammation à l'oreille. J'étais déjà comme ça, alors après 1 an, j'ai senti que il y avait quelque chose qui peut-être me refroidissait, qui freinait ma progression, et je lui ai demandé. Ce qu'on faisait ensuite, car il y avait une sorte de, comment dire, de routine. Et le corps est peut-être d'accord avec cette situation, mais si je me regarde un peu objectivement de côté, alors je vois qu'on peut rester ainsi encore 20 ans, 30 ans peut-être. Mais concrètement, qu'est-ce qu'on fait? En fait, tout va bien, je viens, j'ai un rave, je vais avec lui à la mer, je reviens, j'étudie avec lui, je lui demande toujours tout ce qui me vient et je reçois plus ou moins des réponses. C'est comme si ça devenait une sorte de chassidut, un chassid et un rave, peut-être sous une forme un peu particulière, mais malgré tout, une certaine tranquillité descend ainsi sur moi. Et il a dit que ce n'était pas suffisant qu'il n'y ait que lui et moi, qu'il y a une étape où, quel que soit l'étudiant, excepté des cas particuliers qui ont existé dans l'histoire, mais un homme doit recevoir une impression, un enthousiasme, un supplément de désir de son environnement. Car ce qu'on lui donne d'en haut ne suffit pas, ça veut dire qu'on éveille en lui le réchimo, car au total, chacun d'entre nous est une partie d'Adam Harishon, de l'âme générale. Et nous devons revenir à l'état où nous sommes reliés ensemble dans ce même cli général appelé Adam, ou l'âme, Neshama, ou créé. Alors, afin d'être attiré vers ce même état. Exactement comme un morceau de fer vers un aimant. Il faut que cet aimant vers lequel nous sommes attirés, notre racine, agisse sur nous. Agisse sur toi par sa propre nature. Tu es isolé, alors il doit agir sur toi avec toutes les autres forces de toutes les âmes qu'il inclut. Et comment un homme active-t-il sur lui-même une telle force? Uniquement si dans ce monde il se relie à d'autres personnes qui se trouvent, elles aussi, dans la même direction, dans le même désir, dont la raison et la sienne sont semblables. Et ainsi, il peut progresser. Ça veut dire augmenter le désir pour la racine, revenir à la racine. Et quand je lui ai demandé alors qu'est-ce qu'on fait, eh bien, attendons et voyons, car tous deux qui étaient dans cette synagogue, c'était des chassidim, restés au Rav en héritage des étudiants du Baal HaSulam qui avaient eu des fils, et ces fils étaient restés. Et ces fils qui étaient restés n'étaient pas réellement des étudiants ayant un but devant eux. Alors je suis allé à Tel Aviv, à l'institut, et j'ai commencé à y enseigner, et alors beaucoup de personnes sont venues de là. Et s'est formé aussi un groupe. Et c'est vraiment grâce au groupe, je ne parle que de moi, que j'ai franchi une étape très importante dans ma progression. Et ensuite, il y a déjà des étapes où un homme peut aussi progresser seul. Pourquoi écrit-il ici un article intitulé « Le but de la société, non le but de l'homme » ? Car si un homme qui se trouve dans une société se fixe un certain but différent du but de la société, il doit simplement savoir que rien n'en sortira pour lui. Car la société qui se trouve autour de lui agira malgré tout sur lui de telle manière que, qu'il le veuille ou non, il recevra son but. Il devra se soumettre vis-à-vis de la société, consciemment ou inconsciemment. C'est pourquoi un homme doit travailler avec la société et trouver une société dont il lui semble, selon les vérifications, qu'il est capable de faire, selon la critique, qu'il est capable d'exercer, que le but de la société est un but véritable. Car le but de la société, en fin de compte, deviendra son but. Qu'il le veuille ou non, il le recevra. C'est pourquoi il écrit le but de la société. Et si un homme trouve une telle société, alors déjà, il a un autre travail. Comment être impressionné le plus possible par la société? Nous savons, nous sommes dans notre société, il y a des choses que nous recevons de la société, il y a des choses que nous ne recevons pas tellement, et d'une manière ou d'une autre, nous sommes impressionnés par ceci ou par cela. Dans l'article « Le libre choix, la liberté », eh bien, cela m'écrit que le seul choix qu'a un homme, c'est d'être impressionné par la société. Ça veut dire que recevoir une force supplémentaire de l'impression qu'il reçoit en direction du but. Pourquoi ? Car nous avons traversé une sorte de processus de développement à travers toutes les générations, dans toutes nos incarnations. Chacun s'est incarné de nombreuses fois jusqu'à ce que nous arrivions à l'incarnation actuelle où nous sommes assis ici. Dans ces incarnations, à chaque incarnation, nous nous sommes développés. Par quoi ? Nous avons un désir de recevoir général appelé cœur. Et dans ce désir de recevoir dans le cœur, il y a toutes sortes de désirs. Un homme entre dans une société chaque fois, à chaque incarnation, et reçoit de la société un supplément de désirs, un supplément de direction pour son développement. Jusqu'à ce qu'il arrive à une incarnation où on lui donne l'opportunité de choisir une société qui se développe vers la spiritualité par rapport à toutes sortes d'autres buts. Et le Bala Sulam dit dans cet article la liberté, le libre choix, que c'est le seul choix de l'homme, car nous avons un Rishimo, appelé le point dans le cœur. Et ce Rishimo, on l'éveille d'en haut, par la lumière environnante générale et particulière qui descend vers l'homme. Alors l'homme s'éveille vers le Créateur. Le Créateur lui donne une illumination d'en haut et l'homme s'éveille vers le Créateur. C'est un éveil d'en haut. Chacun d'entre nous a ressenti cela. Soudain, il peut savoir pourquoi est-ce que je vis ? Qu'est-ce que je vis ? Cette question vient du fait que le Créateur l'illumine et l'attire vers lui. Cependant, ce n'est pas suffisant. Après cet éveil d'en haut, l'homme doit aller atteindre des forces supplémentaires afin de progresser, de façon que ce soit déjà de son propre fait et non du fait du Créateur. Après cet éveil d'en haut, le Créateur peut abandonner l'homme. Il donne à l'homme encore un éveil. Il le maintient quelques mois, parfois quelques années. Chaque fois, on lui donne des éveils, mais ce sont des éveils qui, en fait, ne font pas, presque pas, progresser l'homme. Il est possible de progresser uniquement si l'homme lui-même cherche une société dont il sera impressionné, dont il recevra des forces, oui, et qu'il utilise ses forces afin de progresser lui-même, afin de faire quelques pas vers le Créateur. Comment cela fonctionne-t-il? Pourquoi l'homme peut-il recevoir des forces de la société? Car il se trouve dans une société, il se trouve une société où il y a aussi, disons, 20 ou 30 amis, des amis, dont chacun recevra un éveil d'en haut, a reçu un éveil d'en haut comme il l'a reçu du Créateur. Alors chacun de ces gens a un point dans le cœur qui brûle, qui les pousse ou les attire vers le Créateur. Ces points, ces forces que le Créateur leur a données à tous ses amis, ils peuvent également être des amis très faibles, qui par eux-mêmes ne peuvent pas progresser ni se pousser eux-mêmes vers le Créateur. Cependant, le Créateur a donné seulement à chacun d'eux un éveil d'en haut. L'homme peut recueillir, rassembler auprès de chacun de ses amis ses éveils, et ils deviendront pour lui des forces supplémentaires, et c'est vraiment grâce à eux qu'on dit qu'il se fait progresser lui-même, qu'il se rapproche lui-même du Créateur. C'est toute la notion. Qu'est-ce que ça veut dire qu'il se rapproche lui-même du Créateur?

0: et rapprocher cette partie de lui. Quoi de mieux? Ça veut dire, nous voyons ici que tout dépend en fait du rapprochement de l'homme dans une société correcte avec les amis chez qui il a également trouvé des éveils vers la divinité, vers la spiritualité. C'est toute notre astuce. Ça veut dire qu'en fait, dans notre vie, nous n'avons rien d'autre à faire que cette action, nous rapprocher de chacun de ceux chez qui se trouve également une étincelle d'en haut, un point dans le cœur que le Créateur éveille, il éveille ce point et attire l'homme vers le haut. Celui dont je vois, selon ce que mes yeux voient, que le Créateur l'attire. Je n'ai besoin de rien de plus. Si je vois de telles personnes, je dois me relier à elles le plus possible, et cela s'appelle que je fais une société. Alors, j'ai des forces grâce auxquelles je peux progresser. C'est une illusion totale si un homme pense que par ses propres forces, sans se relier aux autres, il est capable de faire un pas en avant, de monter d'un degré vers le but. Il peut devenir plus savant, il peut comprendre davantage avec son intellect, mais ce sera croire qu'il y a de la sagesse parmi les nations. Simplement, il acquerra de la sagesse, un savoir, et non la spiritualité. La spiritualité, il est possible de la recevoir uniquement si je me relie à mon cli, un deuxième cli, un troisième, un quatrième, pris chez d'autres personnes. Car Adam HaRishon est un cli qui inclut toutes les âmes. Si je ne joins pas à mon âme les âmes des autres, alors je ne peux simplement pas grandir autrement. Je ne peux pas. Nous le voyons également dans le processus que traverse le supérieur à l'inférieur. Grâce à quoi le supérieur grandit-il? Il grandit en reliant à lui-même les manques de l'inférieur. Il inclut en lui les manques de l'inférieur, et grâce à eux, il peut recevoir d'en haut mad, un supplément.
1: Bonjour les amis.
0: Nous allons maintenant entrer dans un cours spécial pour le jour de commémoration de Rabash. Mercredi dernier, nous l'avons bien sûr mentionné, et c'était la date de départ sur le calendrier du kabbalisme. Mais quand même, pour nous, c'est très important de dédier une journée pour lui et vraiment de prendre avec sérieux celui qui est si important pour notre Rav, et nous voulons adhérer à notre Rav et suivre exactement qui est important pour lui, son Rav, et lire ses articles et nous incorporer avec l'esprit de ce géant d'esprit. Et nous allons maintenant entrer dans un cours avec un article basé sur ce qui s'appelle le but de la société 1, que vous pouvez trouver dans les écrits de Rabash. Nous le lirons ensemble en dizaines. C'est le premier article que le Rabash a écrit. Suite à la requête du Rav, c'est un article prévu pour la société, prévu pour nous. Nous allons le lire maintenant, comme si le Rabash l'avait écrit directement pour nous et que nous le recevions maintenant pour la première fois. Et ressentons combien le Rabash l'a écrit pour nous. Et après cela, nous aurons un cours avec le Rav de septembre 2002, après quoi nous irons dans une discussion jointe avec le management, la direction, où nous continuerons à clarifier ce que nous tirerons du cours, et aussi nous irons dans une clarification sur le congrès régional, et nous continuerons cela l'après-midi. Nous avons un Shabbat régional, après quoi le jour de commémoration, le repas de commémoration du Rabash, et donc allons dans la lecture de l'article. Les écrits du Rabash, volume 1, le but de la société 1, article 1, partie 1. Nous nous sommes rassemblés ici

0: afin de donner un fondement à l'édification d'une société pour tous ceux qui souhaitent marcher dans la voie et dans la méthode du Baal HaSulam de mémoire bénie, qui est la voie de comment monter dans les degrés de l'homme et ne pas rester dans l'aspect de bête. Comme on dit nos sages de mémoire bénie, Yevamot, sur le verset « Et vous êtes mes brebis, les brebis de mon pâturage, vous êtes des hommes, vous êtes appelés hommes, et les idolâtres ne sont pas appelés hommes. » Et c'est une parole du Rashbi. Et afin de comprendre la grandeur de l'homme, nous rapporterons ici une parole de nos sages de mémoire bénie, Brachot, sur le chemin, Ecclésiaste. La conclusion de la chose, tout a été entendu. Crains Dieu et observe ses commandements, car c'est là tout l'homme. Et la Gemara demande, qu'est-ce que signifie « car c'est là tout l'homme » Rabbi Elazar a dit, le Créateur, béni soit-il, a dit, tout le monde entier n'a été créé que pour cela. Ce qui signifie que tout le monde n'a été créé que pour la crainte du Créateur. Et il faut comprendre ce qu'est la crainte du Créateur, dont il ressort que c'est la cause pour laquelle le monde a été créé. Et il est connu de toutes les paroles de nos sages de mémoire bénie que la cause de la révélation était de faire du bien à ses créatures. C'est-à-dire que le Créateur a voulu faire jouir les créatures, qu'elles se sentent heureuses dans le monde. Et ici, nos sages de mémoire bénie ont dit sur le verset « Car c'est là tout l'homme, que la cause de la création est la crainte du Créateur. » Cependant, selon ce qui est expliqué dans le livre « Le don de la Torah », il est écrit là-bas que la raison pour laquelle les créatures ne reçoivent pas le bien et le plaisir, bien que ce soit la cause de la création, est du fait de la disparité de forme entre le Créateur et les créatures. Car le Créateur est le donneur, et les créatures sont les receveurs. Et puisqu'il y a une règle, que les branches ressemblent à leurs racines, dont elles sont issues, et puisque la parole de la Kabbale ne s'applique pas à notre racine, c'est-à-dire que le Créateur n'est pas, que Dieu nous en garde, porteur d'un manque, qui aurait besoin de recevoir quelque chose pour combler son manque, et pourquoi lorsque l'homme doit être receveur, il ressent un malaise. C'est pourquoi tout homme a honte de manger du pain de la grâce. Et pour corriger cela, il fallait créer le monde. Que le monde signifie l'aspect de dissimulation, que le bien et le plaisir doivent nécessairement être dissimulés. Pourquoi faire ? La réponse est pour la crainte. C'est-à-dire que l'homme est la crainte d'utiliser son clit de réception appelé « amour de soi ». Ce qui signifie que l'homme s'empêche de recevoir un plaisir du fait qu'il y aspire et qu'il ait la force de surmonter la convoitise à ce à quoi il aspire. Ce qui signifie que l'homme s'empêche de recevoir un plaisir du fait qu'il y aspire et qu'il ait la force de surmonter la convoitise à ce à quoi il aspire. Mais il recevra des plaisirs de ce qu'il en résultera du contentement pour le Créateur, ce qui signifie que la créature veut donner au Créateur et il aura la crainte du Créateur, c'est-à-dire de recevoir pour son propre intérêt. Le fait que cette réception du plaisir que l'homme reçoit pour son propre intérêt l'éloigne d'adhérer au Créateur. C'est pourquoi lorsqu'un homme accomplit une mitzvah parmi les mitzvot du Créateur, il doit avoir l'intention que cette mitzvah lui apporte des pensées pures qu'il veuille donner au Créateur par le fait qu'il accomplit la mitzvah du Créateur. Comme ont dit nos sages, Rabbi Hanania ben Akashia dit, le Créateur a voulu donner du mérite à Israël, c'est pourquoi il leur a multiplié la Torah et les mitzvot. C'est pourquoi nous nous rassemblons ici pour fonder une société afin que chacun d'entre nous marche dans cet esprit de donner au Créateur. Et afin d'arriver à donner au Créateur, il est nécessaire d'abord de commencer à donner à l'homme, ce qui s'appelle amour d'autrui. C'est pourquoi nous nous rassemblons ici pour fonder une société afin que chacun d'entre nous marche dans cet esprit de donner au Créateur. Et afin d'arriver à donner au Créateur, il est nécessaire d'abord de commencer à donner à l'homme ce qui s'appelle amour d'autrui. Et l'amour d'autrui ne peut être que par l'annulation de soi. Chacun doit être dans l'abaissement d'un côté, et d'un autre côté, nous devons nous enorgueillir du fait que le Créateur nous a donné l'opportunité de pouvoir entrer dans une société où chacun d'entre nous n'a qu'un seul but, que la Shrina réside entre nous. Et bien que nous ne soyons pas encore parvenus au but, il y a en nous le désir de parvenir au but. Cela aussi doit être important pour nous, bien que nous soyons encore au début du chemin, mais nous espérons que nous parviendrons au but élevé. Fin de l'article. Et nous passons au cours du 20 septembre 2002. Quand je suis arrivé chez le Rav après un an et demi, je ne me souviens plus. Je lui ai demandé, j'étais déjà un peu plus proche de lui, je le conduisais déjà dans toutes sortes d'endroits, je le servais, nous étions déjà, après 6 mois, j'avais déjà passé 1 mois avec lui à l'hôpital où il avait été hospitalisé à cause d'une inflammation à l'oreille. J'étais déjà comme ça, alors après 1 an, j'ai senti que il y avait quelque chose qui peut-être me refroidissait, qui freinait ma progression. Et je lui ai demandé. Ce qu'on faisait ensuite, car il y avait une sorte de, comment dire, de routine. Et le corps est peut-être d'accord avec cette situation, mais si je me regarde un peu objectivement de côté, alors je vois qu'on peut rester ainsi encore 20 ans, 30 ans peut-être. Mais concrètement, qu'est-ce qu'on fait? En fait, tout va bien, je viens, j'ai un rave, je vais avec lui à la mer, je reviens, j'étudie avec lui, je lui demande toujours tout ce qui me vient, et je reçois plus ou moins des réponses. C'est comme si ça devenait une sorte de chassidut, un chassid et un rave, peut-être sous une forme un peu particulière, mais malgré tout, une certaine tranquillité descend ainsi sur moi. Et il a dit que ce n'était pas suffisant qu'il n'y ait que lui et moi, qu'il y a une étape où, quel que soit l'étudiant, excepté des cas particuliers qui ont existé dans l'histoire, mais un homme doit recevoir une impression, un enthousiasme, un supplément de désir de son environnement. Car ce qu'on lui donne d'en haut ne suffit pas, ça veut dire qu'on éveille en lui le Réchimo, car au total, chacun d'entre nous est une partie d'Adam Harishon, de l'âme générale. Et nous devons revenir à l'état où nous sommes reliés ensemble dans ce même kli général appelé Adam, ou l'âme, Neshama, ou créé. Alors, afin d'être attiré vers ce même état, exactement comme un morceau de fer vers un aimant. Il faut que cet aimant vers lequel nous sommes attirés, notre racine, agisse sur nous. Agisse sur toi par sa propre nature. Tu es isolé, alors il doit agir sur toi avec toutes les autres forces de toutes les âmes qui l'incluent. Et comment un homme active-t-il sur lui-même une telle force? Uniquement si, dans ce monde, il se relie à d'autres personnes qui se trouvent, elles aussi, dans la même direction, dans le même désir, dont la raison et la sienne sont semblables. Et ainsi, il peut progresser. Ça veut dire augmenter le désir pour la racine, revenir à la racine. Et quand je lui ai demandé alors qu'est-ce qu'on fait, eh bien, attendons et voyons, car tous deux qui étaient dans cette synagogue, c'était des chassidim, restés au Rav en héritage des étudiants du Baal HaSulam qui avaient eu des fils, et ces fils qui étaient restés. Et ces fils qui étaient restés n'étaient pas réellement des étudiants ayant un but devant eux. Alors je suis allé à Tel Aviv, à l'Institut, et j'ai commencé à y enseigner, et alors beaucoup de personnes sont venues de là. Et s'est formé ainsi un groupe. Et c'est vraiment grâce au groupe, je ne parle que de moi, que j'ai franchi une étape très importante dans ma progression. Et ensuite, il y a déjà des étapes où un homme peut aussi progresser seul. Pourquoi écrit-il ici un article intitulé « Le but de la société, non le but de l'homme » ? Car si un homme qui se trouve dans une société se fixe un certain but différent du but de la société, il doit simplement savoir que rien n'en sortira pour lui. Car la société qui se trouve autour de lui agira malgré tout sur lui de telle manière que, qu'il le veuille ou non, il recevra son but. Il devra se soumettre vis-à-vis de la société, consciemment ou inconsciemment. C'est pourquoi un homme doit travailler avec la société et trouver une société dont il lui semble, selon les vérifications, qu'il est capable de faire, selon la critique, qu'il est capable d'exercer, que le but de la société est un but véritable. Car le but de la société, en fin de compte, deviendra son but. Qu'il le veuille ou non, il le recevra. C'est pourquoi il écrit le but de la société. Et si un homme trouve une telle société, alors déjà, il a un autre travail. Comment être impressionné le plus possible par la société? Nous savons, nous sommes dans notre société, il y a des choses que nous recevons de la société, il y a des choses que nous ne recevons pas tellement, et d'une manière ou d'une autre, nous sommes impressionnés par ceci ou par cela. Dans l'article « Le libre choix, la liberté », le Baal HaSulam écrit que le seul choix qu'a un homme, c'est d'être impressionné par la société. Ça veut dire que recevoir une force supplémentaire de l'impression qu'il reçoit en direction du but. Pourquoi ? car nous avons traversé une sorte de processus de développement à travers toutes les générations, dans toutes nos incarnations. Chacun s'est incarné de nombreuses fois jusqu'à ce que nous arrivions à l'incarnation actuelle où nous sommes assis ici. Dans ces incarnations, à chaque incarnation, nous nous sommes développés. Par quoi? Nous avons un désir de recevoir général appelé cœur. Et dans ce désir de recevoir dans le cœur, il y a toutes sortes de désirs. Un homme entre dans une société, chaque fois, à chaque incarnation, et reçoit de la société un supplément de désirs, un supplément de direction pour son développement. Jusqu'à ce qu'il arrive à une incarnation où on lui donne l'opportunité de choisir une société qui se développe vers la spiritualité par rapport à toutes sortes d'autres buts. Et le Bala Sulam dit dans cet article la liberté, le libre choix, que c'est le seul choix de l'homme, car nous avons un Rishimo appelé le point dans le cœur. Et ce Rishimo, on l'éveille d'en haut, par la lumière environnante générale et particulière qui descend vers l'homme. Alors l'homme s'éveille vers le Créateur. Le Créateur lui donne une illumination d'en haut et l'homme s'éveille vers le Créateur. C'est un éveil d'en haut. Chacun d'entre nous a ressenti cela. Soudain, il peut savoir pourquoi est-ce que je vis? Qu'est-ce que je vis? Cette question vient du fait que le Créateur l'illumine et l'attire vers lui. Cependant, ce n'est pas suffisant. Après cet éveil d'en haut, l'homme doit aller atteindre des forces supplémentaires afin de progresser, de façon que ce soit déjà de son propre fait et non du fait du Créateur. Après cet éveil d'en haut, le Créateur peut abandonner l'homme. Il donne à l'homme encore un éveil. Il le maintient quelques mois, parfois quelques années. Chaque fois, on lui donne des éveils, mais ce sont des éveils qui, en fait, ne font pas, presque pas, progresser l'homme. Il est possible de progresser uniquement si l'homme lui-même cherche une société dont il sera impressionné, dont il recevra des forces, oui, et qu'il utilise ses forces afin de progresser lui-même, afin de faire quelques pas vers le Créateur. Comment cela fonctionne-t-il? Pourquoi l'homme peut-il recevoir des forces de la société? Car il se trouve dans une société, il se trouve une société où il y a aussi, disons, 20 ou 30 amis, des amis, dont chacun recevra un éveil d'en haut, a reçu un éveil d'en haut comme il l'a reçu du Créateur. Alors chacun de ces gens a un point dans le cœur qui brûle, qui les pousse ou les attire vers le Créateur. Ces points, ces forces que le Créateur leur a données à tous ses amis, ils peuvent également être des amis très faibles, qui par eux-mêmes ne peuvent pas progresser ni se pousser eux-mêmes vers le Créateur. Cependant, le Créateur a donné seulement à chacun d'eux un éveil d'en haut. L'homme peut recueillir, rassembler auprès de chacun de ses amis ses éveils, et ils deviendront pour lui des forces supplémentaires, et c'est vraiment grâce à eux qu'on dit qu'il se fait progresser lui-même, qu'il se rapproche lui-même du Créateur. C'est toute la notion. Qu'est-ce que ça veut dire qu'il se rapproche lui-même du Créateur? Le Créateur est appelé la lumière supérieure qui remplit le kli d'Adam Harishon, et ce kli inclut et est inclus de toutes les âmes. Alors si un homme prend, disons, un groupe 20 ou 30 personnes, où il y a déjà un éveil dans chaque kli, et qu'il se rapproche d'elle de sorte qu'elle soit comme un seul, alors il a déjà une certaine partie d'Adam Harishon, de l'âme générale, dont le Créateur s'occupe, et il veut particulièrement que cette partie soit corrigée et rapprocher cette partie de lui. Quoi de mieux? Ça veut dire, nous voyons ici que tout dépend en fait du rapprochement de l'homme dans une société correcte avec les amis chez qui il a également trouvé des éveils vers la divinité, vers la spiritualité. C'est toute notre astuce. Ça veut dire qu'en fait, dans notre vie, nous n'avons rien d'autre à faire que cette action, nous rapprocher de chacun de ceux chez qui se trouve également une étincelle d'en haut, un point dans le cœur que le Créateur éveille, il éveille ce point et attire l'homme vers le haut. Celui dont je vois selon ce que mes... que le Créateur l'attire. Je n'ai besoin de rien de plus. Si je vois de telles personnes, je dois me relier à elles le plus possible, et cela s'appelle que je fais une société. Alors, j'ai des forces grâce auxquelles je peux progresser. C'est une illusion totale si un homme pense que par ses propres forces, sans se relier aux autres, il est capable de faire un pas en avant, de monter d'un degré vers le but. Il peut devenir plus savant, il peut comprendre davantage avec son intellect, mais ce sera croire qu'il y a de la sagesse parmi les nations. Simplement, il acquerra de la sagesse, un savoir, et non la spiritualité. La spiritualité, il est possible de la recevoir uniquement si je me relie à mon cli, un deuxième cli, un troisième, un quatrième, pris chez d'autres personnes. Car Adam HaRishon est un cli qui inclut toutes les âmes. Si je ne joins pas à mon âme les âmes des autres, alors je ne peux simplement pas grandir autrement. Je ne peux pas. Nous le voyons également dans le processus que traverse le supérieur à l'inférieur. Grâce à quoi le supérieur grandit-il? Il grandit en reliant à lui-même les manques de l'inférieur. Il inclut en lui les manques de l'inférieur, et grâce à eux, il peut recevoir d'en haut mad, un supplément d'abondance, et ainsi faire grandir sa stature. Ça veut dire qu'il n'y a aucune possibilité de progresser si ce n'est grâce aux amis dont je prends des parties, leurs âmes, et que je relie à mon âme. Au total, à la fin de la correction, toutes les âmes se relient ensemble, et un cli général appelé Adam, cependant, au moins, si maintenant, même un peu, même en quelque chose, je fais grandir mon cli par la connexion avec les autres, mon cli devient ainsi plus grand, et l'abondance s'y ajoute chaque fois, et alors on dit que je monte. L'ascension spirituelle, ça s'appelle simplement faire grandir son cli grâce à la connexion avec les autres. Si nous sommes dans une société dont nous voyons qu'elle n'agit pas en faveur de la connexion, qu'il y a en elle des forces qui, à l'inverse, agissent pour la destruction, pour détruire la connexion, si on se trouve dans un groupe ou dans une société qui commencent à se fixer certains autres buts que de se relier au Créateur, si le responsable du groupe attire les gens vers lui-même et ne les dirige pas vers le Créateur, ou s'il est lui-même une sorte de gourou, quelque chose comme ça, ces choses sont tellement, totalement, totalement inadmissibles, et de telles sociétés nous devons fuir et réellement chercher des amis qui se dirigent uniquement vers le Créateur, vers la recherche d'une force spirituelle supplémentaire. Oui. Tu veux dire quelque chose? Tu as dit que consciemment ou inconsciemment, il reçoit toujours une influence de la société. Comment un homme peut-il consciemment? Un homme reçoit consciemment ou inconsciemment une influence de la société, nous le voyons dans notre vie. Alors, dans l'article « Le libre choix » ou l'article « La liberté », il est parfois appelé ainsi, parfois autrement. Bala Sulam dit que notre choix n'est pas le choix de la manière dont nous sommes impressionnés par la société. Notre choix, c'est le choix de la société. Après que tu choisis une société et que tu y entres, ça veut dire que tu te relies à elle, ce qui se trouve en elle se déverse vers toi, en toi, que tu le veuilles ou non. Là-dessus, tu ne contrôles déjà absolument rien. Ce n'est pas ton choix. Encore une fois, d'où cela vient-il? Cela vient de la racine supérieure, du fait que dans Adam HaRishon, nous sommes tous reliés. Et quelle est la différence entre Adam HaRishon et notre état? Dans Adam HaRishon, toutes les âmes se trouvent ensemble, reliées ensemble, et nous, Nous sommes divisés. Il y a entre nous certaines séparations. Tu sais, comme tu as vu une maison d'abeilles, oui. Comme ça, comment ça s'appelle? Une ruche, oui, voilà. Tu as vu. Il y a beaucoup de cellules. Voilà. Alors, la différence entre Adam Rishon et nous, c'est que, à notre degré, ce même cli d'Adam Rishon est comme une ruche. Chacun dans sa cellule. Si nous brisons nos frontières, ça s'appelle que nous faisons des corrections et que nous revenons à l'état qui existait dans la racine. Ça s'appelle la fin de la correction. C'est à cela que nous devons revenir. Briser les masachim qui séparent chacun des autres. Les masachim qui sont dans l'âme. Ces masachim, c'est notre ego, c'est le désir de recevoir qui est en nous. Alors... L'homme arrive au cours de son développement pendant toutes les incarnations et également dans l'incarnation actuelle, disons. Tu t'es développé grâce aux sociétés dont tu as été impressionné, inconsciemment. Tu ne choisis pas tes parents ou naître, comment, avec quelle qualité, rien. Jusqu'ici, tu es arrivé sans agir. Sans créer, sans rien faire en toi par toi-même. Maintenant, on te donne un éveil vers le but, que lui non plus ne vient pas de toi. Et maintenant, on t'apporte la connaissance qu'il y a quelque chose dans ta vie que tu peux faire. Que si tu termines ta vie avant de faire quelque chose selon ton choix, c'est comme si tu n'avais pas vécu. C'est clair, oui. Il ne reste rien de ta vie. Tout vient du supérieur. Cela ne s'appelle pas que tu as existé dans la spiritualité, qu'une chose a existé, qu'une chose indépendante s'est dressée dans la spiritualité. Mais la ligne médiane, l'homme, le créé, commence par le fait qu'il commence à choisir de quoi il veut être impressionné. Et non de quoi il veut être impressionné, mais est-ce que mon impression me fera sauter un peu plus vers le haut, vers le Créateur? S'il fait le bon choix, alors il a une impression qui vient de la société qu'il a créée autour de lui. Alors cette impression, cette mesure, ce qui l'a sauté vers le haut, c'est ce qui s'appelle l'homme, c'est ce qui s'appelle la ligne médiane. C'est en fait la construction de ton âme. Ça, tu l'as fait. Sinon, c'est comme si tu n'avais pas vécu et que tu n'existais pas encore. Là, le toi n'existe pas, ce qu'on appelle le moi. Maintenant, inconsciemment, c'est clair pour toi, comment nous sommes impressionnés par la société. Consciemment, ça s'appelle que je choisis résolument la société correcte. Si tu te trompes là-dessus, ce n'est encore pas de ton propre fait. Le Créateur te trouble encore afin de clarifier pour toi d'autres kelim corrects, pour la clarification future. Ton choix, ça s'appelle que tu es réellement déjà capable de distinguer entre des personnes qui peuvent agir sur toi en direction du Créateur et des personnes qui peuvent agir sur toi vers toutes sortes d'autres doctrines ou toutes sortes d'autres choses. Ici, dans ce libre choix, il y a une lutte très grande dans l'intériorité de l'homme. À quoi aspire-t-il exactement? Est-il prêt à supporter et à recevoir de la société des choses qui vont contre son esprit? Ça veut dire, est-ce qu'il comprend que par cela, il va acquérir les forces du don, du renoncement, des choses avec lesquelles il est difficile d'être d'accord, s'il est même possible de l'être. Voilà, cependant, quoi qu'il en soit, c'est uniquement en ajoutant des forces supplémentaires provenant de l'environnement que je peux monter. Selon ce que j'y joins, il n'y a aucune autre solution. Et après avoir joint à moi les désirs de la société, alors j'aborde, qu'est-ce que je fais avec eux, avec ces désirs supplémentaires? Alors j'irai avec eux vers leur réalisation, j'ouvre alors Talmud et Sfirot, également dans une direction correcte, avec mon groupe, je commence à l'étudier avec le désir, avec l'intention que j'ai reçue d'eux, en supplément de ce que j'ai, et alors j'attire sur moi des lumières supplémentaires environnantes qui descendent en fait sur eux, sur tous mes amis, afin qu'elles descendent aussi sur moi. Car le clip particulier que chacun reçoit, sa lumière environnante particulière. Car le clip particulier de chacun reçoit sa lumière environnante particulière. Alors, comment une lumière environnante qui parvient à ton âme afin d'éveiller ton point dans le cœur peut-elle venir éveiller mon point dans le cœur? Elle ne le peut pas. Ce n'est tout simplement pas la même fréquence. C'est comme deux ondes radio différentes, tu comprends? Elles ne se rencontrent pas. Mais si je t'ai pris, si je me suis inclus dans ton désir, alors j'attire déjà une lumière environnante sur moi. Voilà. C'est comme la lumière environnante que tu reçois, mais elle devient déjà l'une de mes lumières particulières. Et c'est ainsi qu'on progresse. Et alors, j'ai deux lumières environnantes, trois, quatre, en quelque sorte. Et à partir de cela, la lumière qui ramène vers le bien agit déjà sur moi et je monte. On a comment un homme a également une société intérieure. Les kabbalistes, les livres qui lient, oui, tu l'as dit une fois. Oui. Comment peut-il également faire grandir cela? Quelle possibilité a-t-il de faire grandir? Après tout, il lit deux fois la même page, dix fois. Je ne peux pas, en dehors de la société, rien m'ajouter. Ce n'est pas important si je comprends plus ou moins l'étude des dix sphirotes. Ce n'est pas important si je lis dans une langue que je peux bien comprendre ou pas bien comprendre. Ça veut dire, si tu es né ici et tu comprends bien l'hébreu, et moins bien que toi, ce n'est pas important non plus. Mon humeur, ce n'est pas non plus importante mon humeur, mes moyens de réception, ma capacité, mon QI, rien ici n'est important. Ce qui est important, c'est de savoir si j'ai joint à moi un désir supplémentaire. C'est uniquement selon ce désir supplémentaire que vient la lumière qui ramène vers le bien. Je parle de la société que nous lisons dans les livres, le Maguide de Doubno, le Rambam, tout ce qu'ils mentionnent. Comment est-ce que moi, avec eux, la société intérieure, je peux... Non. Nous ne parlons pas de la société intérieure où tu peux joindre à toi les grands kabbalistes, les grands chassidim qui s'occupent de Kabbal. Tu les joins quand tu étudies dans leurs livres, comme tu es avec le Baal HaSulam, quand tu étudies son livre. C'est déjà autre chose. C'est un lien avec la source. Ce n'est pas une société qui se trouve dans ton environnement. C'est déjà par son intermédiaire, depuis la source, que tu reçois la lumière. Il t'apporte un revêtement à travers ses livres. C'est déjà autre chose. Là-dessus, tu n'as pas besoin de travailler. Si j'ai déjà une société qui va vers le Créateur, mais que je veux, par exemple, que mon frère, qui ne suit pas le chemin du Créateur, qui n'a pas encore son ressenti, est-ce qu'il est possible d'agir sur un homme afin qu'il ait son ressenti, ou est-ce que cela arrive un certain jour? Tu demandes déjà si nous pouvons agir sur les personnes étrangères qui n'ont pas d'éveil d'en haut, qui n'ont pas encore été éveillées et que le Créateur ne rapproche pas encore personnellement? Oui. Est-ce que toi, tu peux faire cela? Comment peux-tu faire cela à la place du Créateur, dis-moi? Si nous disons que chacun d'entre nous, comment t'es-tu réveillé? En général, un homme s'éveille quand dans son développement intérieur, il arrive à un état où, d'en haut, il ressent déjà qu'il y a sur lui une sorte de lumière. Qu'est-ce que ça veut dire, il ressent d'en haut? Il ne ressent rien d'en haut. Mais il a une certaine inclination, un éveil qui... Il s'éveille. Il veut quelque chose. Il ne connaît pas encore la direction, mais il veut quelque chose dont il ne trouve pas autour de lui la source de cette attraction. Ni honneur, ni argent, ni connaissance intellectuelle, rien ne le satisfait. Alors, c'est comme si un éveil venait d'un autre monde. S'il vient, alors, c'est pourquoi le Baal HaSulam écrit dans la préface à l'étude des Sphirot que vient étudier la Kabbale, celui qui demande quel est le sens de notre vie. Ça veut dire quel est le sens de notre vie après que je m'examine et que je vois que dans ma vie, quoi qu'il arrive, même si j'avais toutes les possibilités qu'a eu toute l'humanité au cours de toute l'histoire, disons, est-ce que je peux imaginer que cela peut me remplir ou non? Si je vois que je ressens que tout cela est insipide et ne peut pas me remplir, alors j'arrive à un état où j'ai besoin de la Kabbale. Grâce à elle, j'arrive réellement à ce qui m'enflamme maintenant, à ce que je veux maintenant. Maintenant, si un homme n'est pas encore là, s'il n'est pas encore arrivé dans son développement intérieur à cette question, ça veut dire à la révélation de ce cli, est-il possible d'agir sur lui? Tout d'abord, en vérité, nous ne devons pas nous en préoccuper. Notre diffusion est construite uniquement afin d'apporter à toutes les personnes de la connaissance de ce qu'est la Kabbale et de quand tu as besoin de la Kabbale. Que si tu as réellement une question brûlante, quel est le sens de notre vie et que dans toute notre vie, nous ne pouvons trouver aucune satisfaction, alors grâce à la Kabbale, tu y parviendras, que tu peux trouver cela, que tout le monde le sache. Ça veut dire, nous cherchons des personnes qui ont une telle question, uniquement celle-là. Nous ne disons pas simplement tout le monde, venez chez nous, venez tous, étudiants. Ils n'en ont pas encore besoin. S'il veut l'honneur, s'il veut être Premier ministre, s'il veut être riche, cela ne l'aidera pas. Tu sais, tu as un frère qui ne veut pas. Moi aussi, j'ai un frère, je viens d'être au Canada chez lui. Une maison de 4 étages. Là-bas, j'ai un sous-sol où j'ai mon endroit fixe avec 3 ou 4 pièces, plus grand que mon appartement ici. C'est un coin qu'il garde pour moi, tu comprendras, avec un sauna à l'intérieur. C'est un coin de sa maison. Je ne peux pas parler avec lui. Je ne peux pas parler avec lui. Il ne veut même pas entendre. Si un soir, je voulais m'asseoir avec lui pour entendre, il s'enfuit. Il dit, non, aujourd'hui, j'ai décidé que je serai à la piscine. Il a une piscine, tu sais. On descend vers la piscine sous terre. Tu dois voir cette folie. Alors, il s'assoit dans la piscine. Il fuit pour ne pas entendre. Comment peux-tu parler à de telles personnes? Ce n'est pas possible. Mais il y a des personnes qui sont en quelque sorte dans une recherche et qui doivent bientôt arriver à l'éveil. Avec elles, tu peux même ne pas parler, mais si elles peuvent s'asseoir près de toi, être en quelque sorte dans ta proximité et s'éveiller plus rapidement, ça veut dire franchir des étapes. Disons que toi, afin d'arriver à ton état d'aujourd'hui, tu as fait 25 incarnations et demie. Et lui, disons, se trouve, il doit arriver, disons, il se trouve à l'incarnation 18, et il doit arriver au ressenti du point dans le cœur à l'incarnation 21. Alors tu peux dire que ces 3 incarnations, tu peux les lui raccourcir s'il est assis près de toi, s'il est d'une certaine manière près de toi, si tu peux t'intéresser à toutes sortes de choses. S'il t'aide simplement dans toutes sortes de choses, peu importe qu'il comprenne ou non, c'est comme s'il se construisait une société et recevait de cette société un éveil, une élévation. Alors il commencera à l'apprécier et raccourcira son temps de développement. Cependant, malgré tout, il raccourcira le temps de développement, mais jusqu'à ce qu'il se développe, tu ne pourras malgré tout pas lui parler. Ça veut dire, disons, des 3 incarnations qui lui manquent, en 5 ou 10 ans, et il s'enflammera, il les fera, il les accomplira. Il rattrapera l'écart, oui. Alors, dans 10 ans, tu pourras parler avec lui, mais pas avant. C'est simplement un manque de cli. Comment peux-tu? Tu comprends? Quelle est la différence entre moi et les poissons? Tu les vois, les poissons dans l'aquarium. Quelle est la différence entre nous? Il leur manque les kelim que j'ai. Dans le monde, il vit et moi je vis. Le poisson. Tu comprends? Un manque de cli. Ajoute-lui un désir de recevoir. Jusqu'à mon degré, et tu verras comment il se lève, comment il commence à questionner, comment il commence... Ce n'est qu'un manque. Alors, en chacun de nous, il y a seulement la question du degré auquel il s'est développé, ou ne s'est pas développé. C'est la question. C'est pourquoi la loi principale que nous avons dans la spiritualité, et il n'y a pas de coercition dans la spiritualité, il nous est interdit par coercition, par la force, de provoquer chez un homme un développement, soi-disant, car ce ne sera pas un développement. Cela doit se dérouler uniquement selon sa demande, son degré, sa compréhension. Que Dieu nous en garde, en aucune forme semblable. Par contrainte, pas de contrainte. Qu'est-ce qu'on fait avec un conjoint qui a des obstacles de résistance? C'est pareil avec des conjoints. Si un mari veut étudier, ou de nos jours, si une femme veut étudier, tu ne peux pas intervenir dans ce qui concerne l'autre, ce sont deux âmes. Il n'y a pas une sorte de... Il est impossible qu'ils se comprennent peut-être l'un l'autre. Il faut d'une certaine manière faire en sorte qu'ils s'apprécient l'un l'autre et qu'ils comprennent où se trouve leur point de connexion et où ils n'ont pas de point de connexion. Qu'est-ce qu'on peut faire? Il n'y a pas... Il faut simplement ici un beau traitement, qu'il y ait une compréhension, que chacun comprenne ce que... Contre une âme, il n'y a rien à faire. Il faut simplement laisser librement chacun vivre sa vie intérieure au degré de liaison avec le Créateur, où cet homme doit être. Là, il n'y a pas de contrainte. Il n'y a pas de coercition. Ça veut dire, si je suis encore avec le Créateur à un degré où je suis... encore développé ainsi, où je n'ai pas vers lui une attraction réellement orientée, dirigée vers le but. Alors, il est interdit d'agir sur moi. Il est interdit d'agir sur moi là-dessus. Ça va simplement gâter. C'est pourquoi ne rien faire par la force. Dans l'extériorité, tu peux faire par la force ce que tu veux. Même si cela ne vient pas du côté du bien, ni du côté de la Kdusha. Mais dans l'intériorité, cela ne fonctionne absolument pas non plus. S'il n'y a pas de désir, il n'y a rien à faire. Le désir, c'est la création. Si l'homme n'a pas de désir, il est encore... Comment un homme peut-il réellement savoir si l'éveil qu'il a reçu, si même l'impulsion qu'il ressent vient en fait d'en haut ou vient de lui? Ou si c'est en rajoutant quelque chose? Comment un homme peut-il savoir si l'éveil qu'il a maintenant vient d'en haut? Ou de lui, ou de l'environnement? Qu'est-ce que ça change? Ce qui est important, ce n'est pas de quoi il l'a reçu, ni de qui il l'a reçu. Ce qui est important, c'est vers où cet éveil est dirigé, vers quoi il est dirigé. Je parle d'un éveil vers le Créateur. Bon, un éveil vers le Créateur, j'ai maintenant un éveil vers le Créateur. Qu'est-ce que ça peut me faire de savoir d'où je l'ai reçu? Afin de recevoir un éveil vers le Créateur, parfois je vais vers les livres, parfois j'écoute de la musique, parfois je fais un certain travail ici, dans la cuisine, parfois je vais donner une conférence. Je chercherai toutes sortes de sources d'où m'éveiller vers le Créateur. Et peu importe d'où, qu'est-ce que ça change? Je cherche tout le temps pour moi-même un environnement, comme on l'appelle, qui me donnera un éveil.
1: Ken.
0: Il demande si un homme vient dans un groupe et que, en fin de compte, sa présence dans le groupe agite au détriment du groupe, au point que le groupe peut être, se briser, se désagréger. Il agit comme contre l'union du groupe. Nous avons ici des exemples d'amis qui étaient avec nous pendant des années et qui soudain sont descendus et ils n'ont pas fait de mal au groupe par une quelconque action qu'ils auraient faite contre lui. Mais même leur présence passive affaiblissait leurs amis qui autrefois étaient impressionnés par eux, qui autrefois étaient ensemble, tu comprends? Alors cette partie qui est dans le groupe est maintenant tombée, elle ne veut pas s'éveiller et elle n'est pas capable et n'y est pas prête. Ce n'est pas possible. Le Baal HaSulam dit aussi, il écrit là-dessus que en matérialité, nous avons une loi, si un homme ne vole pas, alors c'est un bon citoyen. Il va gagner de l'argent, il reçoit une contrepartie. Ça veut dire qu'il donne du travail, il reçoit, il donne. Il peut même rester assis chez lui et ne rien faire. Mais il ne fuit pas, il ne nuit pas. Dans la spiritualité, celui qui ne contribue pas est un dommage. Car notre force se divise entre beaucoup de personnes. Nous recevons d'en haut en tant que groupe une certaine force, disons de 10 kilos d'attraction. Et s'il y a parmi nous des personnes qui ne font réellement rien, qui sont simplement... qui sont assises et n'ajoutent rien à la société, ni dans l'activité physique, ni dans la diffusion, ni en donnant des conférences, ni en diffusant des livres ou quelque chose, ni dans l'étude ou pendant l'étude, ils éveillent réellement les autres personnes. Chacun selon le type de son âme. Je ne dis pas que chacun doit être si standardisé et carré dans tous les domaines. Non, chacun a un certain domaine à lui où il se distingue. Alors, chacun ajoute à l'autre, et il y a déjà dans la société une sorte de complétude. Mais si un homme ne donne pas à la société, même s'il ne donne pas, il ne nuit pas, il ne donne pas, il lui est interdit d'être dans la société. Et bien, là, ça me dit que c'est comme quelqu'un qui perce un trou dans un bateau. C'est dans Matan Torah. Dans l'article Le don de la Torah, il écrit ainsi. Comme si tu faisais un trou et que tout se noyait uniquement du fait que tu n'ajoutes rien. Tu comprends à quel point la société doit exister uniquement afin que chacun reçoive des forces des autres. Et je ne dis pas qu'à partir de maintenant, nous allons faire une sélection et jeter tous ceux qui nous semblent comme ci, ci ou comme cela. Non. Il faut travailler afin que tous s'éveillent, se relient et que chacun donne chacun ce qui est à lui et ainsi de suite. Mais celui qui nuit, que Dieu nous en garde. Tu es de New York, tu sais. En Amérique, justement, cela est très bien fait. Là-bas, les lois bougent tout le temps. Elles vivent. J'ai entendu qu'il y a jusqu'à 30 000 lois par an, toutes sortes de corrections qui changent. Ça s'appelle une société vivante. Une société jeune, en général. Une société jeune, en général, fonctionne ainsi. Ça veut dire, selon le développement de la société, vous devez y ajouter. Il faut tout le temps travailler, tout le temps vérifier si nous correspondons. Et véritablement, la première condition afin d'être dans la société, c'est de tout le temps lui ajouter.
1: Ken.
0: Nous avons dit qu'il est possible de progresser uniquement dans le cas où je joins à moi d'autres kelim supplémentaires. Ça veut dire d'autres personnes qui ont un éveil. Comment puis-je vraiment vérifier si je joins d'autres kelim ou que je me relie? Comment est-ce qu'on peut vérifier cela? Comment est-ce que je sais que j'ai joint? Tu ne peux pas vérifier si et combien de kelim, combien de forces tu joins à toi depuis la société, mais tu le fais en travaillant dans la connexion entre avec les amis. C'est intentionnellement dissimulé à l'homme. Combien il y gagne, car ensuite ces choses doivent être dans le but de donner. Par cela, il commence à apprendre le bénéfice du fait qu'il renonce dans la connexion avec l'autre. Il est possible de se relier à l'autre uniquement si je commence à ressentir ses désirs, sa vie comme ma vie. Si je commence à me soucier de lui, si je commence à vivre ses préoccupations, ça s'appelle que je me relie à lui. Pourquoi cela est-il fait ainsi? Afin qu'un jour nous produisions un cli unifié, afin de revenir à Adam, Arishon, à une seule âme. C'est pourquoi, en fait, depuis le début de notre travail dans la Kabbale, jusqu'à notre point final, à la fin du chemin, nous travaillons sur un seul principe. Rien ne change. C'est renoncer à l'ego, se relier aux autres âmes, jusqu'à ce qu'il y ait une seule âme, comme un seul corps. Et un seul cœur, c'est tout. Car c'est uniquement dans ce renoncement que tu acquiers d'autres kélims supplémentaires, et au total, c'est en eux que se révèlent à toi dans les kélims supplémentaires. Pas dans ton cli, mais dans les kélims que tu as joints à toi, c'est en eux que tu révèles la spiritualité. Le Créateur ne se révèle jamais en toi, dans ton cli particulier, personnel, originel. Dans ce qui est originel, tu n'as qu'un point dans le cœur. En dehors du point dans le cœur, ce que tu lui joins, c'est uniquement là que tu révèles la spiritualité. C'est là que se trouve le Créateur. C'est pourquoi le principe du renoncement, de « tu aimeras ton prochain comme toi-même », c'est une grande règle, une règle. Et le massar et la lumière réfléchie et tout ce que nous étudions, tout cela est simple. C'est une seule action, il n'y a rien d'autre ici. Dans le travail, dans la société, pourquoi écrit-il tout cela? Le but de la société, l'amour des amis, toutes ces choses comme des choses importantes. Combien avons-nous d'articles et de lettres là-dessus. Le fait que c'est ici que cela s'accomplit, l'unique action que tu dois faire dans la spiritualité s'accomplit ici. Et si plus on travaille là-dessus, plus on travaille là-dessus, cela ne dérange pas, on ne ressent pas de responsabilité des autres personnes. Si plus vous travaillez là-dessus et que les autres personnes te sont indifférentes, cela peut être un signe que tu ne te trouves pas dans la bonne société. Qu'est-ce que ça veut dire? Que tu ne reçois pas d'elle la réaction correcte, que eux aussi se soucient du fait qu'ils ne se soucient pas. Tu dis ainsi, je travaille sur les personnes autour de moi. Je veux me relier à elles. Et je vois, après tous les efforts, que cela m'est indifférent de me relier ou non. Pourquoi cela m'est-il indifférent, bien que j'y ai investi beaucoup de force? Car apparemment, je ne reçois pas d'elles un supplément de force pour cela. Je travaille tout le temps avec ma force particulière. Il est possible que tu te trouves dans une société incorrecte où eux, vis-à-vis de toi, ne font pas le même travail. Si vous ressentiez en retour une sorte de réaction que eux aussi le veulent, vous avez eu un peu par cela que vous étiez relié au groupe. Et vous avez soudain ressenti que si maintenant je ne me relie pas au petit groupe par rapport à tous les autres petits groupes, le but n'était pas exactement spirituel, c'était un but faux, mais au moins il était devant les yeux. Alors tu savais que si maintenant je ne me reliais pas à eux, ce serait vraiment une catastrophe. Alors tu as ressenti qu'ils agissaient dans la même direction que toi. Et il y a réellement eu un résultat. Seulement, il n'est pas possible de maintenir cela longtemps. Mais il y a eu un résultat, et nous voyons cela dans beaucoup de choses, également dans le monde, pendant la guerre, quand les gens ont besoin de l'union. Ça veut dire qu'il est possible que tu te trouves avec des personnes qui n'agissent pas dans la même direction. Il faut peut-être trouver une autre société. Nous chercherons ensemble. Comment est-ce qu'on peut définir la ligne qui sépare dans un état de descente? Ou quelle ligne sépare une descente qui est temporaire? Quelque chose, une certaine perturbation de l'état? Maintenant, je ne sais pas, je suis troublé, je ne sais pas ce qui m'arrive d'un état qui est réellement, comme tu l'as décrit avant, nuisible à la société. Je découvre en moi que je nuis à la société, je le découvre sur moi-même ou chez un ami. Et est-ce qu'il y a une certaine manière... Tu demandes comment, quoi faire? Si je découvre que je nuis à la société, alors quoi? Non, qu'est-ce qu'une descente, j'ai demandé. Ah, qu'est-ce qu'une descente, tout simplement? Tu sais, en comptabilité, il y a plus et moins, débit, crédit, il y a de telles choses, oui. Combien j'ai au crédit et combien j'ai au débit. Alors, tout dépend de ce rapport à quoi je ressens, de ce que je mesure, combien je suis en ascension ou combien je suis en descente. J'ai gagné plus d'argent, je suis en ascension. J'ai perdu, je suis en descente. Ça veut dire, afin de savoir si je suis dans une montée ou dans une descente spirituelle, je dois définir ce qu'est la spiritualité. C'est en cela que je monte ou que je descends. Avec l'argent, je sais. L'honneur, je le ressens. Mais dans la spiritualité, qu'est-ce que c'est? La spiritualité, ça s'appelle les forces de don. Les forces de don. Donner. Si je ressens que c'est important, que ce serait très bien d'avoir une telle chose, que le Créateur est celui qui donne, et afin de le ressembler, je dois atteindre de quelque part une telle capacité, renoncer à tout, ne pas penser à moi-même. Il écrit là, dans l'article Discours de conclusion du Zohar, qu'il n'y a pas de séparation plus grande entre l'homme et le Créateur que lorsqu'il pense à lui-même. Car de même qu'il n'y a pas une telle pensée chez le Créateur, alors tout d'abord ne doit pas être chez l'homme. C'est de là que commence la spiritualité. Cela s'appelle Hafetz Chesed, le Tzimtzum, le premier Massar, que l'homme, vis-à-vis de lui-même, soit une forme intérieure, introvertie, vers l'intérieur, ne pense pas. Toutes ces pensées et toutes ces actions sont vers l'extérieur. Si tu es déjà dans une telle tâche, dans une telle tendance, ça s'appelle que tu es dans une élévation spirituelle. Ce calcul que je peux faire vis-à-vis de moi-même, mon attitude dans le travail avec les amis quand j'ai un ami dans le groupe, dans le travail avec les amis, c'est encore plus manifeste, dit le Rav. Est-ce que dans ma vie, je pense à l'ami? Qu'est-ce que ça veut dire à l'ami? À la place de mon désir, à la place de mon cœur, à la place de mon âme, à la place de ce que je suis, moi, je prends son intériorité. Tu sais,

ses désirs à la place de tes désirs. Maintenant, je ne dis pas que nous en sommes capables. Je sais que ces choses ne sont pas acceptées par notre désir de recevoir. L'homme les rejette. Mais franchir ce point de crise, accepter que la spiritualité est ainsi et que nous sommes inverse, cela, il le faut. C'est le point de vérité. Moi, ce n'est pas la spiritualité. La spiritualité est ainsi, à l'inverse. Et il ne peut pas imaginer à la place de la spiritualité une quelconque image fausse. Que là-bas, je vole dans le ciel, que là-bas, moi, je ne sais pas, je mérite de belles images de ce genre. Ne pas imaginer autre chose à la place du don. La spiritualité, c'est le don. Voilà. Maintenant, il est impossible d'y parvenir. Exact, il est impossible d'y parvenir par nos propres forces. Il doit y avoir une sorte de miracle du ciel. Oui, je ne veux pas cela, je ne le veux pas. Je déteste cela, je le déteste. Tout cela, c'est la vérité que tu révèles. Alors, que tu auras révélé, après que tu auras révélé toute la vérité, cela viendra. Cela viendra malgré lui. Jamais tu ne voudras cela avant de le recevoir. Il est impossible de vouloir une telle chose. Mais clarifier la vérité que tu es contre la spiritualité, quel est ton inverse, en cela tu clarifies réellement ce qu'elle est. Et alors tu te trouves, et cela s'appelle un contact, mais un contact en achoraim. Pas panim bepanim, pas désir contre désir, mais l'inverse. Et c'est déjà un état à partir duquel on saute là-bas. Mais quand on saute, on ne veut pas sauter. Tout sauf cela, personne ne veut cela. C'est pourquoi cela s'appelle un miracle, et c'est pourquoi cela se fait réellement d'un saut. Je suis arrivé et j'ai trouvé. Seulement ainsi. Pendant Sukkot, j'espère que nous parlerons beaucoup de cela. Attends, il y a peut-être encore de nouvelles personnes. Où se trouve l'amour des amis si le groupe aide, se développe ensemble et qu'ensuite quelqu'un dans le groupe a une certaine descente ou ne contribue plus à l'environnement et que le groupe commence à le rejeter? Alors où se trouve l'amour des amis dans le groupe dans une telle situation et comment le groupe pèse-t-il ces choses afin de voir que c'est vraiment... C'est déjà un grand problème pour travailler à l'intérieur du groupe sur cette question avec un ami qui ne se comporte pas exactement comme il faut, selon notre règlement, et ainsi de suite. C'est déjà un problème. Mais ne vous attendez jamais à être dans un bon état. Que tu as fait quelque chose un instant, ah, repos, ça n'existe pas. Tu comprends? Tout d'abord, il faut s'habituer au fait que nous nous trouvons toujours, dès le départ, dans un état non corrigé. Notre sensibilité à la corruption augmente tout le temps. Tu comprends, il y a des appareils où c'est 1 sur 10, 1 sur 100, 1 sur 1000, la sensibilité. Alors, chaque fois qu'un homme progresse, qu'est-ce que ça veut dire qu'il progresse? Il voit dans cette même attitude qu'il a envers la spiritualité, dans son lien avec le Créateur, un écart encore plus grand, encore plus grand, encore. Ce n'est pas que du fait qu'il entre dans un écart plus grand. On lui révèle simplement à quel point, en vérité, il se trouve ainsi. Et se trouvait déjà ainsi auparavant. C'est pourquoi il est possible, en vérité, de mesurer correctement la progression selon la mesure où tu vois inverse, corrompu, ne voulant pas, car cela est donné à l'homme selon sa disposition à le supporter. C'est un signe que tu es déjà un homme et qu'il est possible de te laisser voir une image de combien tu es faible, de combien tu es méprisable, de combien tu es vraiment... Le Béla Sulam écrit là-dessus dans la première partie de l'étude des Sphirot, dans Orf Numit. Que la honte est un ressenti qui a été préparé spécialement pour les âmes élevées. Oui, dans Itaklup Nimit, première partie. Ce n'est pas simple de ressentir la honte. La honte, ça veut dire, la honte, c'est l'écart entre moi et le Créateur. Ce sont déjà des âmes élevées. Ça veut dire que toi, déjà, tu ressens réellement que

0: vis-à-vis du Créateur, tu es arrivé à un niveau de liaison avec lui, un niveau raisonnable. Tu te trouves déjà à un bon degré de développement de l'âme. Et celui qui n'y arrive pas encore, cela ne veut pas dire qu'il est dans un meilleur état du fait qu'il n'a pas de honte. Celui qui n'a pas de honte est comme un bébé qui n'a pas de honte. Il prend que de chacun et nous lui pardonnons, car c'est un manque de développement. Nous parlerons encore pendant les fêtes de toutes ces choses. Pendant les fêtes, nous nous efforcerons d'étudier des choses générales comme celle-ci, car il y a ici des personnes venues de différents endroits. Celui-ci vient d'Autriche, là-bas de New York. Aujourd'hui, des gens arrivent de Moscou, d'Estonie, peut-être encore de quelques endroits. Lui, il est de Matiaou. Oui. Oui, Nessie, vas-y. Comment est-ce qu'on peut, pendant l'étude, travailler avec les désirs des autres et comment est-ce qu'on peut travailler pendant la vie quotidienne quand on ne se trouve pas avec les amis? Pendant l'étude, on n'étudie pas avec les âmes des autres. Le temps de l'étude est un temps complètement différent. C'est le temps de vouloir se relier à la racine d'où vient vers toi ce que tu étudies. C'est savoir ce qui m'arrive. J'étudie comment un massage avec la lumière réfléchie vient sur le désir de recevoir et fait une certaine action spirituelle, attire, monte, descend. J'étudie une âme qui fait toutes sortes d'actions de ce genre. Je veux savoir, qu'est-ce que ça veut dire savoir? Vivre moi-même à l'intérieur de cette action, dans mes ressentis, dans ma compréhension, dans toute ma conscience. Qu'est-ce que je dois faire pendant l'étude? C'est ce que je dois faire pendant l'étude. Mais d'où est-ce que je veux cela? D'où est-ce que je le voudrais? Ne pas se rapporter à cela de manière philosophique ou simplement par la sagesse, mais vouloir vivre dans ce même état. Je veux recevoir un tel désir uniquement d'une connexion avec les amis qui précède l'étude. Si auparavant j'ai agi dans la société, alors pendant l'étude, j'aurai le désir de me relier à la spiritualité. Alors où pendant les 24 heures utilise-t-on le désir de l'autre? Je dois tout le temps me soucier d'avoir un désir pour la spiritualité, car selon le désir, c'est le cli. Je progresserai, je me rapprocherai. Ce désir ne peut venir que grâce aux autres, uniquement grâce aux amis. Alors, dans la mesure où je me soucie réellement de monter vers le haut, je dois me relier à eux sur mon plan. Qu'est-ce que ça veut dire prendre leur manque? Si je me relie à l'ami, si je commence à me soucier de lui, ça s'appelle que tous ces manques passent à moi. Qu'est-ce que ça veut dire? Qu'est-ce que ça veut dire? Ces manques, ces désirs passent à moi. Entends ce qu'il veut. Écoute ce qu'il veut. Tu recevras de lui également une impression pour la spiritualité. Je ne parle pas du degré de l'amour. Cela est déjà une correction d'une connexion réelle. Mais toutes ces choses, qu'est-ce qui nous explique ici dans le but de la société? Toutes ces choses, nous en avons besoin afin de créer un cli pour recevoir l'abondance. Qu'un homme par lui-même n'est capable de rien recevoir, uniquement dans la connexion, là où l'on se relie aux autres, dans ses points de contact. De quoi un homme doit-il se garder et se soucier afin de ne pas nuire à la société? Le plus grand problème pour un homme dans la société, c'est si il lui nuit, il s'affaiblit. C'est s'il lui nuit, s'il l'affaiblit. Le Rabash écrit que la légèreté détruit tout. Se garder de la légèreté. Il est possible de faire des plaisanteries, de créer de la joie, une bonne humeur, mais il faut faire très attention que cela ne devienne pas de la légèreté. Qu'à l'intérieur, si un homme fait toutes sortes de choses de ce genre, de la joie et tout dans la société qui la provoque, mais qu'à l'intérieur, il a un cœur qui brûle pour le but, alors il fait un double bon travail. Il élève l'humeur et introduit également à l'intérieur une aspiration vers la spiritualité. Et il est possible que ce soit l'inverse. Bref, la légèreté, c'est le problème. Qu'est-ce que la légèreté ? Abaisser l'importance du but, abaisser l'importance du Créateur aux yeux de tous. Même par son exemple, je viens ici, je suis assis, rien ne m'importe, j'étudie, rien ne m'importe, je suis même assis sur le côté, je ne participe pas, je ne montre pas aux autres non plus que c'est important pour moi. Alors par cela, je fais en sorte que non plus ne soient pas impressionnés. Des choses très claires.
1: Non.
0: Ce souci de l'ami, de ses désirs, des désirs de l'ami, est-ce qu'il s'agit de se soucier de sa progression spirituelle ou de tous ses autres désirs, ou les deux ? Tout d'abord, je dois me soucier de l'ami, qu'il... Comment dire ? Je dois me soucier de son humeur. Là-dessus aussi, il y a un article. Tout ce que je dis, c'est simplement ici, noir sur blanc. Il n'y a même pas besoin. Nous avons déjà fait ce travail. Tu as devant toi tous ces articles. Il y a une question là-dessus et il y répond. Qu'est-ce que je dois faire tout d'abord si je ne sais pas quoi faire pour l'ami, pour qu'il se sente bien ? Voilà, fais en sorte qu'il soit de bonne humeur. Là-dessus, tu peux toujours ajouter, sans aucun doute. Il n'y a pas un homme qui puisse dire « Laissez-moi, je n'ai pas besoin d'une meilleure humeur ». Si oui, c'est qu'il se trouve dans un tel désespoir qu'il ne veut déjà plus réagir ni entendre quoi que ce soit. C'est pourquoi, à partir de cela, de ce point, tu peux commencer à développer avec lui des relations. Le problème n'est pas quoi faire, mais comment. N'est pas quoi faire ni comment faire. Le problème, c'est de ne pas oublier que ma progression spirituelle en dépend. Sous une forme égoïste, je dois tout le temps ne pas oublier que si je ne fais pas de colle dans ma société afin de nous relier tous le plus possible ensemble dans une même tâche, dans la progression, dans une même étude. Peu importe qu'à l'intérieur, nous ayons également des disputes, des cris et toutes sortes de choses qui ne concernent pas la spiritualité, qui ne concernent pas ce qu'il y a entre nous, mais qui concernent notre action. C'est déjà autre chose, tu comprends? C'est comme dans une usine, comme dans toutes sortes de... C'est pas important, il y aura des disputes, mais tout le temps que je provoque entre nous le plus possible de confrontations dirigées vers le but. À partir de cela, nous clarifierons le lien. Et dans ce lien, nous ressentirons rapidement la spiritualité. Si le Rav a dit qu'une fois, justement, nous avions eu un Sukkot où nous étions dans un très grand enthousiasme. Et je lui ai demandé, le lundi ou le mardi, des jours intermédiaires de la fête, « Bon, nous sommes ainsi dans un bon état, qu'est-ce qui nous manque ?» Il dit « En vérité, il manque... » quelques grammes supplémentaires d'attaque. Et maintenant, vous pouvez réellement, dans le groupe, hein, il s'agissait de 30 ou 40 personnes, des étudiants que j'avais amenés, c'était en 85 ou 86. Alors il a vraiment dit, afin de faire sortir maintenant tout ce groupe vers la spiritualité, il ne manque qu'une attaque, quelques grammes supplémentaires de force de poussée, voilà. Vous devez seulement ajouter une attaque. La fête aussi peut provoquer cela. Bon, nous n'avons pas réussi à l'époque à faire ainsi avec des dizaines de personnes ensemble. Mais je te dis que ce sont des choses très proches de nous. Le Baal HaSulam donne un exemple. Il est très facile de sauter jusqu'à lui, seulement ce fil au-dessus duquel il faut sauter se trouve comme près d'un mur. Ce mur, c'est notre résistance intérieure.
2: Quand On n'entend pas là, là, pour le moment la traduction. La question, on n'entend pas la question. Le cœur de pierre, chez nous, désigne ce point que nous ne pouvons pas corriger. Le point d'existence à partir de l'absence que le Créateur a créée, et c'est impossible de le corriger. C'est possible de faire une restriction et au-dessus la restriction de relier tout le reste. Comme j'ai dit, des désirs, des âmes, d'autres étrangers supplémentaires. Ça veut dire, je ne travaille jamais avec ma malchoute personnelle. Je travaille avec les neuf premières, comme on dit. Je relie à moi toutes sortes de kélim supplémentaires. Et c'est justement en eux. Je l'ai déjà dit aujourd'hui, je crois. Je reçois la révélation de la divinité. Je reçois la lumière. Je ne reçois pas la lumière dans mon âme, mais dans ton âme, la tienne, toutes les âmes que j'ai jointes à moi. C'est pourquoi ça s'appelle aime ton prochain comme toi-même. C'est une grande règle de la Torah. Quand tu réalises l'amour, ton prochain comme toi-même, que tu relis tous ces kélim, ces âmes. Klal, c'est une règle, et klal, c'est le total, le tout. Tu inclus ensemble. Il y a un seul clé. Ils incluent ensemble.
1: Qu'est-ce
2: que ça s'appelle une attaque? Une attaque, ça s'appelle que tous ensemble font comme un accord. Que maintenant, disons, nous commençons aujourd'hui une fête. Nous avons devant nous du Shabbat, Shabbat, une semaine. Oui, bon, un peu moins, un peu plus, mais une semaine. Durant cette semaine, nous nous détachons de toutes les autres sociétés dans le monde, de toutes les autres pensées étrangères, et autant que possible, chacun investit dans son effort, dans le fait que nous allons ensemble penser uniquement à une seule chose, comment ? Rapprocher de la spiritualité. Et que nous, donc chacun d'entre nous, pense aussi à une chose. Si nous faisons cela, vous ressentirez chaque jour, chaque instant, à quel point la tension augmente, à quel point vous commencez à saisir les choses de l'intérieur plus profondément, à quel point la sensibilité générale devient telle qu'il y a déjà une véritable pénétration dans la spiritualité. Même si nous ne passons pas la barrière, vous commencerez à recevoir cela dans les lumières environnantes, le ressenti spirituel, même si ensuite cela peut se retirer, vous pouvez recevoir pour un certain temps, pour une courte durée, également une compréhension, une reconnaissance et le ressenti spirituel. C'est possible. Dans un effort social aussi puissant, dans une attaque, même si ensuite il y a une descente, et c'est possible de faire en sorte qu'il n'y ait pas de descente ensuite. De faire en sorte de saut irréversible. C'est réellement traverser la barrière. C'est possible, même sans franchir la barrière, mais recevoir une émission si grande d'en haut qu'elle servira aussi ensuite de témoignage, de force. Ça vient uniquement de l'effort général, de l'échauffement général. Oui. Quoi? Je ne comprends pas. Pourquoi ne faisons-nous pas, disons, une semaine comme cela, où il est possible entre nous, à l'intérieur du groupe, nous parlons de quelque chose comme ça? Pourquoi ne faisons pas de telle sorte d'attaque intensive, une semaine intensive, comme une sorte de marathon, oui. Du fait de la crainte que cette chose devienne une routine la fois suivante, et que réussir la fois suivante devienne déjà impossible. Le mieux, c'est de relier cela aux fêtes, Pessah ou Sukkot. Alors il y a illumination, il y a lumière environnante, il y a un éveil général, Il y a également une opportunité extérieure de connexion. Et chaque fête est comme un nouveau éveil. Alors, même si tu n'as pas réussi pendant la fête précédente, la fête suivante, tu as une nouvelle illumination, une nouvelle condition, tu peux réussir. Moi, si tu fais cela au milieu de la semaine, quand c'est toi qui... Quand tu inities toutes ces choses, tu ne ressens rien. Alors, tu sais, comme d'habitude, tu détruis tout. La deuxième fois, ça ne marchera déjà plus. Pour ça, je ne suis pas favorable qu'on fasse ces choses-là. Mais pendant les fêtes, oui. J'espère que nous utiliserons cette fête de la manière la plus utile possible. Oui. Dans la classe, dans la société, dans le groupe où je me trouve, je veux donner le plus de force possible afin d'aider les amis qui sont avec moi, les tirer, les porter pour voir tous les besoins, enfin, qu'ils aient tout ce qu'il faut. Est-ce qu'il y a un certain point, disons, quand un ami se trouve dans une descente, il y a une certaine limite où je dis, à partir d'ici, je me mets moi-même en danger, je ne suis plus prêt à l'aider. À un certain point où plutôt mourir que transgresser, je ne l'aide pas. Je n'entre pas dans tout cet endroit-là. Sans aucun doute, l'homme se trouve dans toutes sortes d'états où il révèle qu'il en est capable ou incapable, qu'il veut pas. Après de grands efforts, de grandes ascensions, relativement, oui. Nous arrivons à des états où nous sommes capables de rien. Tue-moi, je ne peux pas bouger un doigt. Et vraiment, ainsi. Enfin bref, on traverse beaucoup de choses, particulièrement dans la faiblesse vis-à-vis du travail, de la vie, dans la société générale, dans le mépris du travail, de la famille. En général, une sorte d'apathie envers la vie ordinaire. Également en général, une faiblesse, un manque d'espoir dans la spiritualité, ces choses se révèlent comme des choses qui doivent être utiles à l'homme. Et particulièrement, d'où cela vient-il? Du fait que chacun d'entre nous, en tant que désir de recevoir, agit selon l'illumination d'en haut. Il y a davantage d'illumination, nous sommes joyeux. Rien ne nous importe, tu sais quoi, tue-moi, c'est pas important. Si j'adhère à cette illumination, ni la vie, ni la mort, ni rien du tout ne m'importe. Ce qui se passera dans un instant, n'importe pas. Cette illumination s'éteint, disparaît, je tombe, je ne suis déjà plus capable de rien, rien ne m'importe. Même si tu me tues, rien ne m'importe. Je suis déjà quelque sorte en dessous de la ligne de la vie. Tout dépend de l'intensité de l'illumination d'en haut sur le désir de recevoir sur l'âme. Les ascensions et les descentes, les illuminations et les restrictions, nous en avons besoin afin de construire un cli. La provocation de la lumière et son retrait rendent le cli apte à sa fonction. C'est écrit. Et particulièrement, quand pouvons-nous travailler réellement? Pas lorsque nous recevons un éveil et que la spiritualité nous attire. Alors je suis un grand héros, oui. Cela ne vient pas de moi. On me le donne, tu sais, quelque chose comme ça, devant le nez, alors je cours vers cela. Mais lorsque justement la spiritualité se retire, que le créateur se restreint, il me donne ainsi l'opportunité de chercher d'une certaine manière des forces afin de me rapprocher. Au moins, ce n'est pas de me rapprocher, mais de justifier la dissimulation. Où écrit-il ici que le supérieur intentionnellement se dissimule? Page 106. La mesure de l'association de la miséricorde du jugement, que pendant la dissimulation... Shamati, page 106. La notion de l'association de la mesure de la miséricorde du jugement, alors ici, Le rabbin explique que les descentes nous arrivent intentionnellement, afin que pendant la descente, l'homme justifie, s'efforce de justifier le Créateur, qu'il fait cela intentionnellement, afin que l'homme, par ses propres forces, progresse, fasse un petit pas en avant. Le Baal Shem Tov donne un exemple comme celui d'une mère avec un petit enfant. Elle veut lui apprendre à marcher. Alors, elle s'éloigne et lui reste debout, plus on ne sait pas faire un pas, oui. Et ensuite, malgré tout, il le fait, du fait qu'il veut sa mère. Et elle s'éloigne encore une fois et encore une fois. Il est obligé de faire un pas. C'est ainsi qu'il commence à marcher, il n'y a pas d'autre choix. C'est la même chose par la dissimulation. En fait, on nous attire vers l'avant. Et si nous abandonnons, écrirons comme un enfant qui ne veut pas bouger, même faire un petit pas, alors rien n'aidera. Simplement, t'es encore un bébé à qui convient seulement de rester assis et de ne pas marcher. Alors, une fois, deux fois, trois fois, et on abandonne l'homme. Ensuite, on le réveille, mais par cela, le temps s'allonge et notre travail, c'est de raccourcir les temps. Les incarnations, des centaines d'années de développement, jusqu'aux années et même jours et aux heures. Bien. On partage les impressions de son et qu'est-ce que nous prenons pour travailler en dizaines.
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4: בזה הוא מתחיל ללמוד הרווח מזה שהוא מוותר בהתחברות לשני. להתחבר עם השני אפשר רק בזה שאני מתחיל להרגיש רצונות שלו, חיים שלו כמו חיים שלי. דיבר על ואהבת לרעך כמוך, עד כמה שזה כלל גדול בתורה, זה אומר שבזה שאנחנו מתחברים לכל הנשמות, אנחנו יכולים להתחיל לגלות את האור שבתורה, ואנחנו אף פעם לא עובדים עם הרצון לקבל שלנו, אלא דווקא בזולת מתגלה רוחניות, לב האבן לא.
5: חייבים כל הזמן להוסיף לחברה. זה לא כמו שבגשמיות, שרק אתה לא עושה נזק, אז אתה כאילו בסדר, אלא בחברה כל הזמן חייבים להוסיף, מי שלא מוסיף אז הוא עושה נזק. הוא אמר שבאופן כללי, במה אפשר להוסיף תמיד זה במצב רוח, מצב רוח רוחני, ושרק מהחברה מקבלים חיסרון לרוחניות. ככה הוא התחיל את כל השיעור, שזה לא יכול להיות לבד האדם מול הבורא, או האדם מול המקובל, או האדם מול הספר. אפילו רב הרגיש שהוא חייב עוד משהו אחרי איזו תקופה מסוימת, ועם כל מה שאתה רכשת מהחברה, כל החסרונות שלהם, אתה מגיע ללימוד, ללימוד תעס, ואז נשפחים אורות מלמעלה, שבכלל מיועדים לחברים, הם מגיעים גם אליך לצורה הפרטית שלך.
6: כן, אני מאוד התרשמתי שזה לא משנה אם אתה מבין, אתה יכול לקרוא גם חומר שלא בשפה שלך. זה הכל משיכת האור. הרב הסביר את זה בצורה מאוד מאוד ברורה. זה גם כן נגד ההיגיון, אבל זה הדברים. ואז באמת רק למשוך רצונות אחרים על ידי חיבור. דבר חזק מאוד.
2: La chose la plus... qui m'a saisi Le Rav a expliqué également la raison, la base pourquoi on a besoin d'une société, parce que chacun reçoit d'un éveil personnel d'en haut, mais ce n'est pas suffisant. Les moments où on l'éveille parce qu'il y a d'autres désirs pendant des incarnations qu'il essaye, mais dès le moment où il a reçu dans cette incarnation un éveil spirituel, si ça ne suffit pas, on va expliquer qu'il ne progresse presque pas. Justement, dans la société où on le réveille, sur les forces de tous les amis, il peut agrandir son propre désir et progresser. On peut ajouter que en ressentant chaque fois cet écart entre sa situation et le Créateur, il peut voir si c'est quelque chose qu'il ne veut pas, mais quand même, il prend le désir des amis et en fin de compte, il saute vers la spiritualité pour vraiment le vouloir. Écoutant, c'est important de recevoir d'autres désirs de l'extérieur qui attirent la lumière vers le bien.

0: right on the bed.
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1: Des vrais raves. Un rave Omer Lanokar.
2: Le rave a dit.
1: Adkama,
2: le rave dit la chose suivante. Dans la mesure où nous respectons, nous nous rapprochons du Créateur, nous valorisons cette mesure de révélation du Créateur qui est faite, et de cette façon, pour nous, cette force supérieure appelée Rabash devient importante pour nous et devient notre connecteur et nous rapproche du Créateur. À nouveau, du cours quotidien de Kabbale de 2019, dans la mesure où que nous le respectons, nous nous rapprochons du Créateur. Nous apprécions cette mesure de révélation que le Créateur a faite, et ainsi pour nous, cette force supérieure appelée le Rabash devient importante pour nous, devient celle qui nous relie, nous rapproche du Créateur. Aujourd'hui, nous sommes dans un repas de gratitude. Je ne sais pas, pour le Yortzeit, le jour de commémoration du décès de Rabash. Basiquement, nous disons merci à ce grand maître. Merci à qui nous sommes tous ici. C'est impossible d'imaginer la vie de chacun d'entre nous si le Rabash n'avait pas été là, s'il n'avait pas élevé comme notre Rav, et si le Rav n'avait pas pris cela, cet enseignement, investissant toute sa vie pour nous, pour que nous le recevions et que nous l'apprenions et l'intériorisons et l'implémentions. Alors, comme il a été dit à la préparation au cours, merci beaucoup, Rabash. Donc, merci beaucoup, Rabash. Et vraiment, le Rabash, c'est l'implémentation qu'il symbolise pour nous, et nous avons reçu le privilège d'être appelés Bnei Maruch. Vraiment, j'ai cette question depuis de nombreuses années, depuis le jour où je suis venu. Comment mériterais-je d'être appelé fils de Baruch, Bnei Baruch? Et c'est là le terme le plus élevé, vraiment. Qu'une personne sur le chemin vraiment aspire à être fils de Baruch. Et dans cette implémentation, c'est à travers les amis. Et je pense que maintenant, un moment avant ce repas, nous avons eu un exemple tangible d'implémentation que maintenant, tous nos amis plus de 2000 amis tout autour du monde ont donné tout leur cœur pour implémenter le conseil de Rabash pour le congrès régional.
1: Plus
2: de 1000 connexions dans le clé mondial et 700 connexions partout en Israël. Différents centres où il y aura des congrès régionaux, ici à Petah Tikva, où 700 ou 1700, je ne sais pas, amis physiquement, et sur Zoom, donc on parle de la réunion de cet après-midi, et ce n'est pas juste une quantité, voilà ce que je voulais dire. Pour moi, autour de la table, j'ai reçu cette impression de ce qu'a dit l'un des amis, que une personne qui recherche le manque de dons, pour qui c'est une aspiration pour lui, que c'est ce qu'il veut, c'est un signe que le Créateur est avec lui. Et puisque une personne d'elle-même ne donne pas comme ça un manque de donner aux amis, et ce sont nos amis. Nous sommes dans ce repas de gratitude. Quelle reconnaissance d'être entouré par de telles grandes personnes, des messagers du Créateur. Et maintenant, nous voulons connecter à cette force du Rabash, sa force intérieure.
1: À travers
2: son chant,
1: et
2: nous savons quelle intensité il y a dans le chant. Et donc, connectons-nous à lui et à l'intériorité du Rabash.

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1: Elle voulait toujours être autant que possible ce fils de Baruch. Et c'est encore comme ça. Et je pense que chacun d'entre nous le veut et il s'examine constamment. Est-ce que déjà je suis fils de Baruch? Est-ce que je mérite de m'appeler ainsi? Et ce clip que nous allons voir maintenant, où le Rav parle de Rabash, ce que son maître nous donne une certaine fondation, parce que être Bnei Baruch, c'est plusieurs choses. L'une d'entre elles, peut-être la plus importante, c'est l'attitude envers le Rav. Alors maintenant, voyons ce groupe de Rav qui parle du Rabash, et nous verrons comment son étudiant se relie au Rav, s'il vous plaît. Il n'y a aucun moyen d'évaluer cet état. Qu'est-ce que c'est, cet état? Je vais te le dire. Un kabbaliste avance à mesure qu'il se diminue, qu'il se diminue. Et c'est pour ça que moi, bien sûr que je vous relie au Rabash, et non à moi. Et je serais très heureux que vous ne me regardiez pas, mais seulement celui qui désigne le Rabash. Car je n'ai rien à dire. Il est la racine de notre travail spirituel. C'est pour ça que je veux que nous apprenions de lui, que nous l'entendions. Peu importe quelle partie de tasse nous avons, ce n'est pas non plus l'essentiel d'étudier. L'essentiel, c'est que je veux me connecter à lui. Et à travers lui, ressentir ce qu'il ressent, la divinité. Moi, à travers lui, je veux ressentir ça. Je veux qu'il me fasse connaître la divinité. C'est l'essentiel. Et moi, qui suis-je là-dedans? Moi, justement, je serais très heureux d'être ici seulement celui qui relie, qui ouvre une porte pour que vous entriez chez lui. Et c'est tout. Et je n'ai rien là-dedans à part ça. Et ce n'est pas que je me diminue et que je fais de moi un juste particulier, dissimulé, modeste, mais... Je ne sais pas comment le dire. C'est la grandeur de l'enseignant qui a donné la vie. Alors, je n'ai pas d'autre voie que de vous faire connaître la source de la vie. J'espère vraiment que nous, non pas que nous l'étudions, mais que nous nous connections et ressentions l'esprit qu'il y a en lui. C'est un homme immense. Je ne sais pas pour Baal HaSulam, je ne l'ai pas connu, je ne comprends pas, je ne connais pas. C'est quelque chose qui dépasse mon champ de perception. Mais le Rabash, je le connais, je me souviens de son odeur, de son corps, de sa peau, de sa voix. Je suis vraiment tellement lié à lui. Mais son intériorité, c'était au fil des années, ensuite, elle se révèle de plus en plus. Espérons que nous la révélerons.
2: אחת הדוגמאות בכלי העולמי שחבר שאני מאוד מאוד אוהב.
1: L'un des exemples dans le climat mondial, c'est un ami que j'aime énormément. Il donne un exemple de qu'est-ce que ça veut dire d'être adhéré au Rav. Pour moi, c'est un exemple que peu importe quand tu es venu, peu importe combien tu es proche physiquement, ce n'est pas du tout la question. L'adhésion au Rav, c'est une question de du désir intérieur à travers l'écoute des amis, la persévérance. Je suis vraiment très heureux que Vlad de Kiev va parler maintenant. Il n'est plus à Kiev, mais il est toujours dans...
3: Il
1: est toujours parti de Kiev. Oui, chers amis, vraiment, merci, Niv. C'est incroyable ce que tu viens de dire. C'est possible d'être dans différents endroits, mais quand nous sommes ensemble, quand nous étudions les sources ensemble, quand nous nous donnons des exemples les uns aux autres et adhérons aux exemples que nous avons reçus, nous sommes tous appelés des Baruch ensemble. Et vous savez, pour nous, nous voulons d'avoir cette réunion régionale.
3: Et
1: il a dit le nombre, je ne sais pas, plusieurs centaines, je crois, qui préparent le congrès en Ukraine pour nous. Et nous avons lu les articles de Rabash. Et je me suis dit que si nous devions dire cela, parler de Rabash, vous savez, si nous devions le dire encore 20 ans et en Ukraine, dans la langue ukrainienne, les hommes et les femmes se réunissent ensemble, ils vont lire vos articles et ils se réunissent en congrès. Et seront inspirés parce qu'il y a là. Et aussi, imagine les amis ukrainiens qui arrivent dans un groupe, essayant de réaliser en pratique ce que tu as écrit, ce que tu nous as dit, tout ce que tu as investi toute ta vie en Ukraine, ils réalisent ce que nous dit le Rabash, si nous devions le dire cela. Alors les gens qui sont si éloignés de lui, différentes cultures, vraiment c'est un monde complètement différent, et pourtant, tout le monde s'assoit ensemble, lisant ses articles, se connectant, s'unissant, en préparation au congrès régional. Vraiment, il me semble que c'est ça qui fait Bnei Baruch, fils de Rabbi Baruch. C'est nous tous, c'est chacun dans son cercle. Et à chaque fois, lorsqu'il fait une étape dans son cercle, ça le rapproche de plus en plus intérieurement de se rapprocher de cette forme intérieure que le Rabash nous a laissée. Et donc, vraiment, un immense merci à vous tous. Vous êtes des immenses exemples et des efforts que vous nous donnez pour la réalisation de cela. Vraiment, les amis, je valorise ça de tout mon cœur. Maintenant, nous allons nous connecter à quelque chose de vraiment émotionnel de notre maître. Comment lui se connecte au Rabash? C'est de toujours avec moi. Le Rabash, il m'a préparé et m'a fait entrer dans le chemin spirituel. C'est quelque chose d'extérieur, il nous a donné la vie, mais cette vie corporelle, nous comprenons que ce n'est pas la vie, c'est juste un type d'opportunité. Et il a ouvert cette opportunité pour moi comme un chemin. Et c'est pourquoi, bien sûr, que je me relie à lui. Eh bien, je n'ai pas de mots pour cela. C'est tout. Simplement tout, c'est une force. Nous nous connectons. Nous nous connectons par cette force, à cette force. Hormis cela, lorsque j'étais à ses côtés pendant 12 ans, ce n'est pas resté. Mais nous ne pouvons jamais valoriser le Rav. C'est comme nous sommes avec ses parents que nous pouvons le valoriser seulement quand nous-mêmes devenons les parents. Et c'est là que nous comprenons à quel point ils ont investi en nous. C'est la même chose avec notre guide. Que chacun d'entre nous, lorsqu'il aura des étudiants, là, nous pourrons comprendre ce qu'il a fait, à quel point il a souffert et qu'il s'est retenu, à quel point il investissait silencieusement derrière la scène pour nous construire. Et maintenant aussi, nous sommes sous son traitement. Je le ressens. Il y a 30 ans, aurais-je pensé que vraiment 200 mètres de ce banc où nous étions assis avec le rabbin, à 200 mètres, des milliers de personnes se réuniraient, voulant, selon sa méthode, franchir dans la spiritualité? Oui ou non? En vérité, je ne peux pas dire que non, je ne me l'attendais pas, que je n'y pensais pas. J'y pensais. Et peut-être même que j'y pensais à des sens plus grands maintenant. Mais j'ai appris de ces 30 années que fondamentalement, ce n'est pas nous qui devons déterminer cela. Et le fait qu'aujourd'hui, des milliers viennent ensemble partout dans le monde, dans tant de langues différentes, voulant franchir dans la spiritualité à travers la connexion entre nous, à travers l'adhésion révélée, la force supérieure entre nous qui réside là. Ça, en vérité, tout ça, c'est grâce à lui, à notre maître le Rabash. Tout ça, ce sont des symboles qui me rendent vraiment heureux.
4: חברים, עכשיו יש לנו מתנה מאוד מיוחדת.
1: Les amis, maintenant,
4: אנחנו רואים,
1: nous avons un cadeau très spécial. Et nous voyons avec nos yeux, en pratique,
4: החלום של רב. שהוא אמר, כן.
1: La réalisation du rêve du Rav. J'ai dit oui, il a dit oui, j'y ai pensé, et j'ai pensé même plus à ce de ce qui est arrivé. Et nous voyons cela en pratique maintenant. Comment l'enseignement de notre Rav se répand au monde entier. Et juste hier, il y a deux jours, hier, notre grand ami Eddy, il nous a donné un immense cadeau. Il a fini de traduire tous les écrits du Rabash en allemand.
5: כן, חברים, אני זוכר את הסיפור, כאילו, כל זה התחיל.
1: Oui, les amis, je me souviens de cette histoire. Tout ça a commencé il y a 24 ans. J'étais assis là-bas, j'ai téléchargé ces différents cours de Rabash. Je les ai téléchargés sur un disque et j'étais assis, une disquette, je pense. Et j'écoutais dans la voiture et en septembre, je suis venu ici pour la première fois et depuis lors, vraiment, j'ai ressenti que le Rabash me parlait. Il comprend ce que je pense, ce que je ressens. Depuis lors, j'ai commencé à m'intéresser à lui. Et ça fait déjà beaucoup d'années que je travaille sur les écrits de Rabash, c'est vraiment intensif. C'est de 2023 que j'ai commencé ça. Et après 3 années, du merci, je l'ai fini. Au lieu de 2000 pages en hébreu, 4000 en allemand.
5: חברים מדי פעם שואלים אותי, תגיד, למה אתה כל זמן תרוט? אתה יושב בזמן השיעור, במשך
1: השיעור. Les amis m'ont demandé, pourquoi sembles-tu aussi entêté là-dessus? Laisse ça, quelqu'un d'autre le fera. Et je ne peux pas l'expliquer, c'est quelque chose d'intérieur. Cette pression pour sortir à la lumière de ce que le Rabash nous a transmis. Parce que je ressens vraiment que nous sommes assis ici grâce à lui. Tout ce que nous donne le Rav, ça vient du Rabash. Et donc, si nous demandons qu'est-ce que ça veut dire d'être fils de Baruch, Ben Baruch, alors je pense que c'est vraiment de réaliser ce que le Rav a fait, ce que le Rabash a fait, qu'il a servi son père, et le Rav a servi le Rabash, et être fils de Rabash, c'est de servir le Rabash, c'est notre Rav, et d'essayer d'être un tuyau pour le monde entier, de sorte que toute la réalité se connecte et sera comme un homme dans un cœur. Merci les amis.

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0: קטע מספר 2.
1: אקסטרה נמר 2.
0: אם כל אחד נכלל ובטל לחברו, הרי אז
1: Si tout le monde est annulé devant son ami et se mélange avec lui, alors il devient une masse où toutes les petites parties qui veulent l'amour d'autrui s'unissent dans une force collective qui consiste en de nombreuses parties. Et lorsque l'homme a une grande force, alors il peut exécuter l'amour des autres. Et alors il peut atteindre l'amour de Dieu. Si tous sont annulés devant son ami et se mélangent avec lui, entre eux, alors il devient une masse où toutes les petites parties qui veulent l'amour des autres s'unissent en une force collective qui consiste de nombreuses parties. Et lorsque l'homme a une grande force, alors il peut exécuter l'amour des autres et alors il peut atteindre l'amour de Dieu. Chers amis, notre prochain rassemblement, c'est la préparation pour le cours à 2h40 heure d'Israël dans la salle d'études.

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1: Bonjour les amis. Nous allons maintenant entrer dans un cours spécial pour le jour de commémoration de Rabash. Mercredi dernier, nous l'avons bien sûr mentionné et c'était la date de départ sur le calendrier du kabbalisme, mais quand même pour nous c'est très important de dédier une journée pour lui et vraiment de prendre avec sérieux celui qui est si important pour notre Rav, et nous voulons adhérer à notre Rav et suivre exactement qui est important pour lui, son Rav, et lire ses articles et nous incorporer avec l'esprit de ce géant d'esprit. Et nous allons maintenant entrer dans un cours avec un article basé sur ce qui s'appelle le but de la société 1 que vous pouvez trouver dans les écrits de Rabash. Nous le lirons ensemble en dizaine. C'est le premier article que le Rabash a écrit. Suite à la requête du Rav, c'est un article prévu pour la société, prévu pour nous. Nous allons le lire maintenant, comme si le Rabash l'avait écrit directement pour nous et que nous le recevions maintenant pour la première fois. Et ressentons combien le Rabash l'a écrit pour nous. Et après cela, nous aurons un cours avec le Rav de septembre 2002, après quoi nous irons dans une discussion jointe avec le management, la direction, où nous continuerons à clarifier ce que nous tirerons du cours, et aussi nous irons dans une clarification sur le congrès régional, et nous continuerons cela l'après-midi. Nous avons un Shabbat régional, après quoi le jour de commémoration, le repas de commémoration du Rabash, et donc allons dans la lecture de l'article. Les écrits du Rabash, volume 1, le but de la société 1, article 1, partie 1. Nous nous sommes rassemblés ici afin de donner un fondement à l'édification d'une société pour tous ceux qui souhaitent marcher dans la voie et dans la méthode du Baal HaSulam de mémoire bénie, qui est la voie de comment monter dans les degrés de l'homme et ne pas rester dans l'aspect de bête. Comme ont dit nos sages de mémoire bénie, Yevamot, sur le verset « Et vous êtes mes brebis, les brebis de mon pâturage, vous êtes des hommes, vous êtes appelés hommes, et les idolâtres ne sont pas appelés hommes. » Et c'est une parole du Rashbi. Et afin de comprendre la grandeur de l'homme, nous rapporterons ici une parole de nos sages de mémoire bénie, Brachot, sur le chemin, Ecclésiaste. La conclusion de la chose, tout a été entendu. Crains Dieu et observe ses commandements, car c'est là tout l'homme. Et la Gemara demande, qu'est-ce que signifie « car c'est là tout l'homme » ? Rabbi Elazar a dit, « Le Créateur, béni soit-il, a dit, tout le monde entier n'a été créé que pour cela, ce qui signifie que tout le monde n'a été créé que pour la crainte du Créateur. Et il faut comprendre ce qu'est la crainte du Créateur, dont il ressort que c'est la cause pour laquelle le monde a été créé. Et il est connu de toutes les paroles de nos sages de mémoire bénie que la cause de la révélation était de faire du bien à ses créatures. C'est-à-dire que le Créateur a voulu faire jouir les créatures, qu'elles se sentent heureuses dans le monde. Et ici, nos sages de mémoire bénie ont dit sur le verset, car c'est là tout l'homme, que la cause de la création est la crainte du Créateur. Cependant, selon ce qui est expliqué dans le livre « Le don de la Torah », il est écrit là-bas que la raison pour laquelle les créatures ne reçoivent pas le bien et le plaisir, bien que ce soit la cause de la création, est du fait de la disparité de forme entre le Créateur et les créatures. Car le Créateur est le donneur, et les créatures sont les receveurs. Et puisqu'il y a une règle, que les branches ressemblent à leurs racines dont elles sont issues, et puisque la parole de la Kabbale ne s'applique pas à notre racine, c'est-à-dire que le Créateur n'est pas, que Dieu nous en garde, porteur d'un manque, qui aurait besoin de recevoir quelque chose pour combler son manque. Et pourquoi, lorsque l'homme doit être receveur, il ressent un malaise? C'est pourquoi tout homme a honte de manger du pain de la grâce. Et pour corriger cela, il fallait créer le monde. Que le monde signifie l'aspect de dissimulation, que le bien et le plaisir doivent nécessairement être dissimulés. Pourquoi faire? La réponse est pour la crainte. C'est-à-dire que l'homme ait la crainte d'utiliser son clé de réception appelé amour de soi. Ce qui signifie que l'homme s'empêche de recevoir un plaisir du fait qu'il y aspire et qu'il ait la force de surmonter la convoitise à ce à quoi il aspire. Ce qui signifie que l'homme s'empêche de recevoir un plaisir du fait qu'il y aspire et qu'il ait la force de surmonter la convoitise à ce à quoi il aspire. Mais il recevra des plaisirs de ce qu'il en résultera du contentement pour le Créateur, ce qui signifie que la créature veut donner au Créateur et il aura la crainte du Créateur, c'est-à-dire de recevoir pour son propre intérêt. Le fait que cette réception du plaisir que l'homme reçoit pour son propre intérêt l'éloigne d'adhérer au Créateur. C'est pourquoi lorsqu'un homme accomplit une mitzvah parmi les mitzvot du Créateur, il doit avoir l'intention que cette mitzvah lui apporte des pensées pures qu'il veuille donner au Créateur par le fait qu'il accomplit la mitzvah du Créateur.

ce qui s'appelle amour d'autrui. C'est pourquoi nous nous rassemblons ici pour fonder une société afin que chacun d'entre nous marche dans cet esprit de donner au Créateur. Et afin d'arriver à donner au Créateur, il est nécessaire d'abord de commencer à donner à l'homme ce qui s'appelle amour d'autrui. Et l'amour d'autrui ne peut être que par l'annulation de soi. Chacun doit être dans l'abaissement d'un côté, et d'un autre côté, nous devons nous enorgueillir du fait que le Créateur nous a donné l'opportunité de pouvoir entrer dans une société où chacun d'entre nous n'a qu'un seul but, que la Shrina réside entre nous. Et bien que nous ne soyons pas encore parvenus au but, il y a en nous le désir de parvenir au but. Cela aussi doit être important pour nous, bien que nous soyons encore au début du chemin, mais nous espérons que nous parviendrons au but élevé. Fin de l'article. Et nous passons au cours du 20 septembre 2002. Quand je suis arrivé chez le Rav après un an et demi, je ne me souviens plus. Je lui ai demandé, j'étais déjà un peu plus proche de lui, je le conduisais déjà dans toutes sortes d'endroits, je le servais, nous étions déjà, après 6 mois, j'avais déjà passé 1 mois avec lui à l'hôpital où il avait été hospitalisé à cause d'une inflammation à l'oreille. J'étais déjà comme ça, alors après 1 an, j'ai senti que il y avait quelque chose qui peut-être me refroidissait, qui freinait ma progression, et je lui ai demandé. Ce qu'on faisait ensuite, car il y avait une sorte de, comment dire, de routine. Et le corps est peut-être d'accord avec cette situation, mais si je me regarde un peu objectivement de côté, alors je vois qu'on peut rester ainsi encore 20 ans, 30 ans peut-être. Mais concrètement, qu'est-ce qu'on fait? En fait, tout va bien, je viens, j'ai un rave, je vais avec lui à la mer, je reviens, j'étudie avec lui, je lui demande toujours tout ce qui me vient, et je reçois plus ou moins des réponses. C'est comme si ça devenait une sorte de chassidut, un chassid et un rave, peut-être sous une forme un peu particulière, mais malgré tout, une certaine tranquillité descend ainsi sur moi. Et il a dit que ce n'était pas suffisant qu'il n'y ait que lui et moi, qu'il y a une étape où, quel que soit l'étudiant, excepté des cas particuliers qui ont existé dans l'histoire, mais un homme doit recevoir une impression, un enthousiasme, un supplément de désir de son environnement. Car ce qu'on lui donne d'en haut ne suffit pas, ça veut dire qu'on éveille en lui le Réchimo, car au total, chacun d'entre nous est une partie d'Adam Harishon, de l'âme générale. Et nous devons revenir à l'état où nous sommes reliés ensemble dans ce même kli général appelé Adam, ou l'âme, Neshama, ou créé. Alors, afin d'être attiré vers ce même état, exactement comme un morceau de fer vers un aimant. Il faut que cet aimant vers lequel nous sommes attirés, notre racine, agisse sur nous. Agisse sur toi par sa propre nature.

0: Tu es isolé, alors il doit agir sur toi avec toutes les autres forces de toutes les âmes qui l'incluent. Et comment un homme active-t-il sur lui-même une telle force? Uniquement si, dans ce monde, il se relie à d'autres personnes qui se trouvent, elles aussi, dans la même direction, dans le même désir, dont la raison et la sienne sont semblables. Et ainsi, il peut progresser. Ça veut dire augmenter le désir pour la racine, revenir à la racine. Et quand je lui ai demandé alors qu'est-ce qu'on fait, eh bien, attendons et voyons, car tous deux qui étaient dans cette synagogue, c'était des chassidim, restés au Rav en héritage des étudiants du Baal HaSulam qui avaient eu des fils, et ces fils étaient, qui étaient restés. Et ces fils qui étaient restés n'étaient pas réellement des étudiants ayant un but devant eux. Alors je suis allé à Tel Aviv, à l'Institut, et j'ai commencé à y enseigner, et alors beaucoup de personnes sont venues de là. Et s'est formé ainsi un groupe. Et c'est vraiment grâce au groupe, je ne parle que de moi, que j'ai franchi une étape très importante dans ma progression. Et ensuite, il y a déjà des étapes où un homme peut aussi progresser seul. Pourquoi écrit-il ici un article intitulé « Le but de la société, non le but de l'homme » ? Car si un homme qui se trouve dans une société se fixe un certain but différent du but de la société, il doit simplement savoir que rien n'en sortira pour lui. Car la société qui se trouve autour de lui agira malgré tout sur lui de telle manière que, qu'il le veuille ou non, il recevra son but. Il devra se soumettre vis-à-vis de la société, consciemment ou inconsciemment. C'est pourquoi un homme doit travailler avec la société et trouver une société dont il lui semble, selon les vérifications, qu'il est capable de faire, selon la critique, qu'il est capable d'exercer, que le but de la société est un but véritable. Car le but de la société, en fin de compte, deviendra son but. Qu'il le veuille ou non, il le recevra. C'est pourquoi il écrit le but de la société. Et si un homme trouve une telle société, alors déjà, il a un autre travail. Comment être impressionné le plus possible par la société? Nous savons, nous sommes dans notre société, il y a des choses que nous recevons de la société, il y a des choses que nous ne recevons pas tellement, et d'une manière ou d'une autre, nous sommes impressionnés par ceci ou par cela. Dans l'article « Le libre choix, la liberté », le Baal HaSulam écrit que le seul choix qu'a un homme, c'est d'être impressionné par la société. Ça veut dire que recevoir une force supplémentaire de l'impression qu'il reçoit en direction du but. Pourquoi ? Car nous avons traversé une sorte de processus de développement à travers toutes les générations, dans toutes nos incarnations. Chacun s'est incarné de nombreuses fois jusqu'à ce que nous arrivions à l'incarnation actuelle où nous sommes assis ici. Dans ces incarnations, à chaque incarnation, nous nous sommes développés. Par quoi? Nous avons un désir de recevoir général appelé cœur. Et dans ce désir de recevoir dans le cœur, il y a toutes sortes de désirs. Un homme entre dans une société, chaque fois, à chaque incarnation, et reçoit de la société un supplément de désirs, un supplément de direction pour son développement. Jusqu'à ce qu'il arrive à une incarnation où on lui donne l'opportunité de choisir une société qui se développe vers la spiritualité par rapport à toutes sortes d'autres buts. Et le Baal HaSulam dit dans cet article la liberté, le libre choix, que c'est le seul choix de l'homme, car nous avons un réchimo appelé le point dans le cœur. Et ce réchimo, on l'éveille d'en haut, par la lumière environnante générale et particulière qui descend vers l'homme. Alors l'homme s'éveille vers le Créateur. Le Créateur lui donne une illumination d'en haut et l'homme s'éveille vers le Créateur. C'est un éveil d'en haut. Chacun d'entre nous a ressenti cela. Soudain, il peut savoir pourquoi est-ce que je vis? Qu'est-ce que je vis? Cette question vient du fait que le Créateur l'illumine et l'attire vers lui. Cependant, ce n'est pas suffisant. Après cet éveil d'en haut, l'homme doit aller atteindre des forces supplémentaires afin de progresser, de façon que ce soit déjà de son propre fait et non du fait du Créateur. Après cet éveil d'en haut, le Créateur peut abandonner l'homme. Il donne à l'homme encore un éveil. Il le maintient quelques mois, parfois quelques années. Chaque fois, on lui donne des éveils, mais ce sont des éveils qui, en fait, ne font pas, presque pas, progresser l'homme. Il est possible de progresser uniquement si l'homme lui-même cherche une société dont il sera impressionné, dont il recevra des forces, oui, et qu'il utilise ses forces afin de progresser lui-même, afin de faire quelques pas vers le Créateur. Comment cela fonctionne-t-il? Pourquoi l'homme peut-il recevoir des forces de la société? Car il se trouve dans une société, il se trouve une société où il y a aussi, disons, 20 ou 30 amis, des amis, dont chacun recevra un éveil d'en haut, a reçu un éveil d'en haut comme il l'a reçu du Créateur. Alors chacun de ces gens a un point dans le cœur qui brûle, qui les pousse ou les attire vers le Créateur. Ces points, ces forces que le Créateur leur a données à tous ses amis, ils peuvent également être des amis très faibles, qui par eux-mêmes ne peuvent pas progresser ni se pousser eux-mêmes vers le Créateur. Cependant, le Créateur a donné seulement à chacun d'eux un éveil d'en haut. L'homme peut recueillir, rassembler auprès de chacun de ses amis ses éveils, et ils deviendront pour lui des forces supplémentaires, et c'est vraiment grâce à eux qu'on dit qu'il se fait progresser lui-même, qu'il se rapproche lui-même du Créateur. C'est toute la notion. Qu'est-ce que ça veut dire qu'il se rapproche lui-même du Créateur? Le Créateur est appelé la lumière supérieure qui remplit le kli d'Adam HaRishon, et ce kli inclut et est inclus de toutes les âmes. Alors si un homme prend, disons, un groupe 20 ou 30 personnes, où il y a déjà un éveil dans chaque kli, et qu'il se rapproche d'elle, de sorte qu'elle soit comme un seul, alors il a déjà une certaine partie d'Adam HaRishon, de l'âme générale, dont le Créateur s'occupe, et il veut particulièrement que cette partie soit corrigée et rapprocher cette partie de lui. Quoi de mieux? Ça veut dire, nous voyons ici que tout dépend en fait du rapprochement de l'homme dans une société correcte avec les amis chez qui il a également trouvé des éveils vers la divinité, vers la spiritualité. C'est toute notre astuce. Ça veut dire qu'en fait, dans notre vie, nous n'avons rien d'autre à faire que cette action, nous rapprocher de chacun de ceux chez qui se trouve également une étincelle d'en haut, un point dans le cœur que le Créateur éveille, il éveille ce point et attire l'homme vers le haut. Celui dont je vois, selon ce que mes... Celui dont je vois selon ce que mes yeux voient, que le Créateur l'attire. Je n'ai besoin de rien de plus. Si je vois de telles personnes, je dois me relier à elles le plus possible, et cela s'appelle que je fais une société. Alors, j'ai des forces grâce auxquelles je peux progresser. C'est une illusion totale si un homme pense que par ses propres forces, sans se relier aux autres, il est capable de faire un pas en avant, de monter d'un degré vers le but. Il peut devenir plus savant, il peut comprendre davantage avec son intellect, mais ce sera croire qu'il y a de la sagesse parmi les nations. Simplement, il acquerra de la sagesse un savoir et non la spiritualité. La spiritualité, il est possible de la recevoir uniquement si je me relie à mon kli, un deuxième kli, un troisième, un quatrième pris chez d'autres personnes. Car Adam HaRishon est un kli qui inclut toutes les âmes. Si je ne joins pas à mon âme les âmes des autres, alors je ne peux simplement pas grandir autrement. Je ne peux pas. Nous le voyons également dans le processus que traverse le supérieur à l'inférieur. Grâce à quoi le supérieur grandit-il? Il grandit en reliant à lui-même les manques de l'inférieur. Il inclut en lui les manques de l'inférieur, et grâce à eux, il peut recevoir d'en haut Mad, un supplément d'abondance, et ainsi faire grandir sa stature. Ça veut dire qu'il n'y a aucune possibilité de progresser si ce n'est grâce aux amis dont je prends des parties, leurs âmes, et que je relie à mon âme. Au total, à la fin de la correction, toutes les âmes se relient ensemble, et un kli général appelé Adam, cependant, au moins, si maintenant, même un peu, même en quelque chose, je fais grandir mon kli par la connexion avec les autres, mon kli devient ainsi plus grand, et l'abondance s'y ajoute chaque fois. Et alors, on dit que je monte. L'ascension spirituelle, ça s'appelle simplement faire grandir son kli, grâce à la connexion avec les autres. Si nous sommes dans une société dont nous voyons qu'elle n'agit pas en faveur de la connexion, qu'il y a en elle des forces qui, à l'inverse, agissent pour la destruction, pour détruire la connexion. Si on se trouve dans un groupe ou dans une société qui commencent à se fixer certains autres buts que de se relier au Créateur, si le responsable du groupe attire les gens vers lui-même et ne les dirige pas vers le Créateur, ou s'il est lui-même une sorte de gourou, quelque chose comme ça, ces choses sont tellement, totalement, totalement inadmissibles, et de telles sociétés nous devons fuir, et réellement chercher des amis qui se dirigent uniquement vers le Créateur, vers la recherche d'une force spirituelle supplémentaire. Oui. Tu veux dire quelque chose? Tu as dit que consciemment ou inconsciemment, il reçoit toujours une influence de la société. Comment un homme peut-il consciemment? Un homme reçoit consciemment ou inconsciemment une influence de la société, nous le voyons dans notre vie. Alors, dans l'article « Le libre choix » ou l'article « La liberté », il est parfois appelé ainsi, parfois autrement. Bala Sulam dit que notre choix n'est pas le choix de la manière dont nous sommes impressionnés par la société. Notre choix, c'est le choix de la société. Après que tu choisis une société et que tu y entres, ça veut dire que tu te relies à elle, ce qui se trouve en elle se déverse vers toi, en toi, que tu le veuilles ou non. Là-dessus, tu ne contrôles déjà absolument rien. Ce n'est pas ton choix. Encore une fois, d'où cela vient-il? Cela vient de la racine supérieure, du fait que dans Adam HaRishon, nous sommes tous reliés. Et quelle est la différence entre Adam HaRishon et notre état? Dans Adam HaRishon, toutes les âmes se trouvent ensemble, reliées ensemble, et nous sommes divisés. Il y a entre nous certaines séparations. Tu sais, comme tu as vu une maison d'abeilles, oui. Comme comment ça s'appelle? Une ruche, oui, voilà. Tu as vu. Il y a beaucoup de cellules. Voilà. Alors, la différence entre Adam HaRishon et nous, c'est que, à notre degré, ce même kli d'Adam HaRishon est comme une ruche. Chacun dans sa cellule. Si nous brisons nos frontières, ça s'appelle que nous faisons des corrections et que nous revenons à l'état qui existait dans la racine. Ça s'appelle la fin de la correction. C'est à cela que nous devons revenir. Briser les masachim qui séparent chacun des autres. Les masachim qui sont dans l'âme. Ces masachim, c'est notre ego, c'est le désir de recevoir qui est en nous. Alors, l'homme arrive au cours de son développement pendant toutes les incarnations et également dans l'incarnation actuelle, disons. Tu t'es développé grâce aux sociétés dont tu as été impressionné, inconsciemment. Tu ne choisis pas tes parents ou naître, comment, avec quelle qualité, rien. Jusqu'ici, tu es arrivé sans agir, sans créer, sans rien faire en toi par toi-même. Maintenant, on te donne un éveil vers le but, que lui non plus ne vient pas de toi. Et maintenant, on t'apporte la connaissance qu'il y a quelque chose dans ta vie que tu peux faire, que si tu termines ta vie avant de faire quelque chose selon ton choix, c'est comme si tu n'avais pas vécu. C'est clair, oui. Il ne reste rien de ta vie. Tout vient du supérieur. Cela ne s'appelle pas que tu as existé dans la spiritualité, qu'une chose a existé, qu'une chose indépendante s'est dressée dans la spiritualité. Mais la ligne médiane, l'homme, le créé, commence par le fait qu'il commence à choisir de quoi il veut être impressionné. Et non de quoi il veut être impressionné, mais est-ce que mon impression me fera sauter un peu plus vers le haut, vers le Créateur? S'il fait le bon choix, alors il a une impression qui vient de la société qu'il a créée autour de lui. Alors cette impression, cette mesure, ce qui l'a sauté vers le haut, c'est ce qui s'appelle l'homme, c'est ce qui s'appelle la ligne médiane. C'est en fait la construction de ton âme. Ça, tu l'as fait. Sinon, c'est comme si tu n'avais pas vécu et que tu n'existais pas encore. Là, le toi n'existe pas, ce qu'on appelle le moi. Maintenant, inconsciemment, c'est clair pour toi. Comment nous sommes impressionnés par la société. Consciemment, ça s'appelle que je choisis résolument la société correcte. Si tu te trompes là-dessus, ce n'est encore pas de ton propre fait. Le Créateur te trouble encore afin de clarifier pour toi d'autres kelim corrects, pour la clarification future. Ton choix, ça s'appelle que tu es réellement déjà capable de distinguer entre des personnes qui peuvent agir sur toi en direction du Créateur et des personnes qui peuvent agir sur toi vers toutes sortes d'autres doctrines ou toutes sortes d'autres choses. Ici, dans ce libre choix, il y a une lutte très grande dans l'intériorité de l'homme. À quoi aspire-t-il exactement? Est-il prêt à supporter et à recevoir de la société des choses qui vont contre son esprit? Ça veut dire, est-ce qu'il comprend que par cela, il va acquérir les forces du don, du renoncement, des choses avec lesquelles il est difficile d'être d'accord, s'il est même possible de l'être. Voilà, cependant, quoi qu'il en soit, c'est uniquement en ajoutant des forces supplémentaires provenant de l'environnement que je peux monter. Selon ce que j'y joins, il n'y a aucune autre solution. Et après avoir joint à moi les désirs de la société, alors j'aborde... Qu'est-ce que je fais avec eux, avec ces désirs supplémentaires? Alors j'irai avec eux vers leur réalisation. J'ouvre alors Talmud Esser Sfirot, également dans une direction correcte. Avec mon groupe, je commence à l'étudier avec le désir, avec l'intention que j'ai reçue d'eux, en supplément de ce que j'ai. Et alors j'attire sur moi des lumières supplémentaires environnantes qui descendent en fait sur eux, sur tous mes amis, afin qu'elles descendent aussi sur moi. Car le clip particulier que chacun reçoit, sa lumière environnante particulière. Car le cli particulier de chacun reçoit sa lumière environnante particulière. Alors, comment une lumière environnante qui parvient à ton âme afin d'éveiller ton point dans le cœur peut-elle venir éveiller mon point dans le cœur? Elle ne le peut pas. Ce n'est tout simplement pas la même fréquence. C'est comme deux ondes de radio différentes. Tu comprends? Elles ne se rencontrent pas. Mais si je me suis inclus dans ton désir, alors j'attire déjà une lumière environnante sur moi. Voilà. C'est comme la lumière environnante que tu reçois, mais elle devient déjà l'une de mes lumières particulières. Et c'est ainsi qu'on progresse. Et alors, j'ai deux lumières environnantes, trois, quatre, en quelque sorte. Et à partir de cela, la lumière qui ramène vers le bien agit déjà sur moi et je monte. On a comment un homme a également une société intérieure. Les kabbalistes, les livres qui lient, oui, tu l'as dit une fois. Oui. Comment peut-il également faire grandir cela? Quelle possibilité a-t-il de faire grandir? Après tout, il lit deux fois la même page, dix fois. En dehors, je ne peux pas, en dehors de la société, rien m'ajouter. Ce n'est pas important si je comprends plus ou moins l'étude des dix sphirotes. Ce n'est pas important si je lis dans une langue que je peux bien comprendre ou pas bien comprendre. Ça veut dire, si tu es né ici et tu comprends bien l'hébreu, et moins bien que toi, ce n'est pas important non plus. Mon humeur, ce n'est pas non plus important mon humeur, mes moyens de réception, ma capacité, mon QI, rien ici n'est important. Ce qui est important, c'est de savoir si j'ai joint à moi un désir supplémentaire. C'est uniquement selon ce désir supplémentaire que vient la lumière qui ramène vers le bien. Je parle de la société que nous lisons dans les livres, le Maguid de Doubno, le Rambam, tout ce qu'ils mentionnent. Comment est-ce que moi, avec eux, la société intérieure, je peux... Non. Nous ne parlons pas de la société intérieure où tu peux joindre à toi les grands kabbalistes, les grands chassidim qui s'occupent de Kabbal. Tu les joins quand tu étudies dans leurs livres, comme tu es avec le Bala Sulam, quand tu étudies son livre. C'est déjà autre chose. C'est un lien avec la source. Ce n'est pas une société qui se trouve dans ton environnement. C'est déjà par son intermédiaire, depuis la source, que tu reçois la lumière. Il t'apporte un revêtement à travers ses livres. C'est déjà autre chose. Là-dessus, tu n'as pas besoin de travailler. Si j'ai dans une société qui va vers le créateur, si j'ai déjà une société qui va vers le créateur, mais que je veux par exemple que mon frère, qui ne suit pas le chemin du créateur, qui n'a pas encore son ressenti, est-ce qu'il est possible d'agir sur un homme afin qu'il ait ce ressenti, ou est-ce que cela arrive un certain jour? Tu demandes déjà si nous pouvons agir sur les personnes étrangères qui n'ont pas d'éveil d'en haut, qui n'ont pas encore été éveillées et que le créateur ne rapproche pas encore personnellement? Oui. Est-ce que toi, tu peux faire cela? Comment peux-tu faire cela à la place du Créateur, dis-moi? Si nous disons que chacun d'entre nous, comment t'es-tu réveillé? En général, un homme s'éveille quand dans son développement intérieur, il arrive à un état où, d'en haut, il ressent déjà qu'il y a sur lui une sorte de lumière. Qu'est-ce que ça veut dire, il ressent d'en haut? Il ne ressent rien d'en haut. Mais il a une certaine inclination, un éveil qui... Il s'éveille. Il veut quelque chose. Il ne connaît pas encore la direction, mais il veut quelque chose dont il ne trouve pas autour de lui la source de cette attraction. Ni honneur, ni argent, ni connaissance intellectuelle, rien ne le satisfait. Alors, c'est comme si un éveil venait d'un autre monde. S'il vient, alors, c'est pourquoi le Bala Sulam écrit dans la préface à l'étude des Sphirot que vient... Étudier la Kabbale, celui qui demande quel est le sens de notre vie. Ça veut dire quel est le sens de notre vie après que je m'examine et que je vois que dans ma vie, quoi qu'il arrive, même si j'avais toutes les possibilités qu'a eu toute l'humanité au cours de toute l'histoire, disons, est-ce que je peux imaginer que cela peut me remplir ou non? Si je vois que je ressens que tout cela est insipide et ne peut pas me remplir, alors j'arrive à un état où j'ai besoin de la Kabbale. Grâce à elle, j'arrive réellement à ce qui m'enflamme maintenant, à ce que je veux maintenant. Maintenant, si un homme n'est pas encore là, s'il n'est pas encore arrivé dans son développement intérieur à cette question, ça veut dire à la révélation de ce cli, est-il possible d'agir sur lui? Tout d'abord, en vérité, nous ne devons pas nous en préoccuper. Notre diffusion est construite uniquement afin d'apporter à toutes les personnes de la connaissance de ce qu'est la Kabbale et de quand tu as besoin de la Kabbale. Que si tu as réellement une question brûlante de quel est le sens de notre vie et que dans toute notre vie nous ne pouvons trouver aucune satisfaction, alors grâce à la Kabbale tu y parviendras, que tu peux trouver cela, que tout le monde le sache. Ça veut dire nous cherchons des personnes qui ont une telle question, uniquement celle-là. Nous ne disons pas simplement tout le monde, venez chez nous, venez tous, étudions. Ils n'en ont pas encore besoin. S'il veut l'honneur, s'il veut être Premier ministre, s'il veut être riche, cela ne l'aidera pas. Tu sais, tu as un frère qui ne veut pas. Moi aussi j'ai un frère, je vient d'être au Canada chez lui. Une maison de 4 étages, là-bas j'ai un sous-sol où j'ai mon endroit fixe avec 3 ou 4 pièces, plus grand que mon appartement ici. C'est un coin qu'il garde pour moi, tu comprendras, avec un sauna à l'intérieur. C'est un coin de sa maison. Je ne peux pas parler avec lui. Je ne peux pas parler avec lui. Il ne veut même pas entendre. Si un soir je voulais m'asseoir avec lui pour entendre, il s'enfuit. Il dit, non, aujourd'hui j'ai décidé que je serai à la piscine. Il a une piscine, tu sais. On descend vers la piscine sous terre. Tu dois voir cette folie. Alors il s'assoit dans la piscine. Il fuit pour ne pas entendre, pour ne pas entendre. Comment peux-tu parler à de telles personnes? Ce n'est pas possible. Mais il y a des personnes qui sont en quelque sorte dans une recherche et qui doivent bientôt arriver à l'éveil. Avec elles, tu peux même ne pas parler, mais si elles peuvent s'asseoir près de toi, être en quelque sorte dans ta proximité et s'éveiller plus rapidement, ça veut dire franchir des étapes. Disons que toi, afin d'arriver à ton état d'aujourd'hui, tu as fait 25 incarnations et demie. Et lui, disons, se trouve, il doit arriver, disons, il se trouve à l'incarnation 18, et il doit arriver au ressenti du point dans le cœur à l'incarnation 21. Alors tu peux dire que ces trois incarnations, tu peux les lui raccourcir s'il est assis près de toi, s'il est d'une certaine manière près de toi, si tu peux t'intéresser à toutes sortes de choses. S'il t'aide simplement dans toutes sortes de choses, peu importe qu'il comprenne ou non, c'est comme s'il se construisait une société et recevait de cette société un éveil, une élévation. Alors il saura, il commencera à l'apprécier et raccourcira son temps de développement. Cependant, malgré tout, il raccourcira le temps de développement, mais jusqu'à ce qu'il se développe, tu ne pourras malgré tout pas lui parler. Ça veut dire, disons, des trois incarnations qui lui manquent, en 5 ou 10 ans, et il s'enflammera, il les fera, il les accomplira. Il rattrapera l'écart, oui. Alors, dans 10 ans, tu pourras parler avec lui, mais pas avant. C'est simplement un manque de clé. Comment peux-tu? Tu comprends? Quelle est la différence entre moi et les poissons? Tu les vois, les poissons dans l'aquarium. Quelle est la différence entre nous? Il leur manque les kelim que j'ai. Dans le monde, il vit et moi je vis. Le poisson. Tu comprends? Un manque de clé. Ajoute-lui un désir de recevoir. Jusqu'à mon degré, et tu verras comment il se lève, comment il commence à questionner, comment il commence... Ce n'est qu'un manque. Alors, en chacun de nous, il y a seulement la question du degré auquel il s'est développé, ou ne s'est pas développé. C'est la question. C'est pourquoi la loi principale que nous avons dans la spiritualité, et il n'y a pas de coercition dans la spiritualité, il nous est interdit par... coercition par la force de provoquer chez un homme un développement, soi-disant, car ce ne sera pas un développement. Cela doit se dérouler uniquement selon sa demande, son degré, sa compréhension. En aucune... Que Dieu nous en garde, en aucune forme semblable, par contrainte, pas de contrainte. Qu'est-ce qu'on fait avec un conjoint qui a des obstacles de résistance? C'est pareil avec des conjoints. Si un mari veut étudier, ou de nos jours, si une femme veut étudier, tu ne peux pas intervenir dans ce qui concerne l'autre, ce sont deux âmes. Il n'y a pas une sorte de... Il est impossible qu'ils se comprennent peut-être l'un l'autre. Il faut d'une certaine manière faire en sorte qu'ils s'apprécient l'un l'autre et qu'ils comprennent où se trouve leur point de connexion et où ils n'ont pas de point de connexion. Qu'est-ce qu'on peut faire? Il n'y a pas... Il faut simplement ici un beau traitement, qu'il y ait une compréhension, que chacun comprenne ce que... Contre une âme, il n'y a rien à faire. Il faut simplement laisser librement chacun vivre sa vie intérieure au degré de liaison avec le Créateur, où cet homme doit être. Là, il n'y a pas de contrainte. Il n'y a pas de coercition. Ça veut dire, si je suis encore avec le Créateur à un degré où je suis... encore développé ainsi, où je n'ai pas vers lui une attraction réellement orientée, dirigée vers le but. Alors, il est interdit d'agir sur moi. Il est interdit d'agir sur moi là-dessus. Ça va simplement gâter. C'est pourquoi ne rien faire par la force. Dans l'extériorité, tu peux faire par la force ce que tu veux, même si cela ne vient pas du côté du bien, ni du côté de la Kdusha. Mais dans l'intériorité, cela ne fonctionne absolument pas non plus. S'il n'y a pas de désir, il n'y a rien à faire. Le désir, c'est la création. Si l'homme n'a pas de désir, il est encore... Comment un homme peut-il réellement savoir si l'éveil qu'il a reçu, si même l'impulsion qu'il ressent vient en fait d'en haut ou vient de lui? Ou si c'est en rajoutant quelque chose? Comment un homme peut-il savoir si l'éveil qu'il a maintenant vient d'en haut ou de lui ou de l'environnement? Qu'est-ce que ça change? Ce qui est important, ce n'est pas de quoi il l'a reçu, ni de qui il l'a reçu. Ce qui est important, c'est vers où cet éveil est dirigé, vers quoi il est dirigé. Je parle d'un éveil vers le Créateur. Bon, un éveil vers le Créateur, j'ai maintenant un éveil vers le Créateur. Qu'est-ce que ça va me faire de savoir d'où je l'ai reçu? Afin de recevoir un éveil vers le Créateur, parfois je vais vers les livres, parfois j'écoute de la musique, parfois je fais un certain travail ici, dans la cuisine, parfois je vais donner une conférence. Je chercherai toutes sortes de sources d'où m'éveiller vers le Créateur. Et peu importe d'où, qu'est-ce que ça change? Je cherche tout le temps pour moi-même un environnement, comme on l'appelle, qui me donnera un éveil.
1: Ken.
0: Il demande si un homme vient dans un groupe et que, en fin de compte, sa présence dans le groupe agite au détriment du groupe, au point que le groupe peut être, se briser, se désagréger. Il agit comme contre l'union du groupe. Nous avons ici des exemples d'amis qui étaient avec nous pendant des années et qui soudain sont descendus et ils n'ont pas fait de mal au groupe par une quelconque action qu'ils auraient faite contre lui. Mais même leur présence passive affaiblissait leurs amis qui autrefois étaient impressionnés par eux, qui autrefois étaient ensemble, tu comprends? Alors cette partie qui est dans le groupe est maintenant tombée, elle ne veut pas s'éveiller et elle n'est pas capable et n'y est pas prête. Ce n'est pas possible. Le Baal HaSulam dit aussi, il écrit là-dessus que en matérialité, nous avons une loi, si un homme ne vole pas, alors c'est un bon citoyen. Il va gagner de l'argent, il reçoit une contrepartie. Ça veut dire qu'il donne du travail, il reçoit, il donne. Il peut même rester assis chez lui et ne rien faire. Mais il ne fuit pas, il ne nuit pas. Dans la spiritualité, celui qui ne contribue pas est un dommage. Car notre force se divise entre beaucoup de personnes. Nous recevons d'en haut en tant que groupe une certaine force, disons de 10 kilos d'attraction. Et s'il y a parmi nous des personnes qui ne font réellement rien, qui sont simplement... qui sont assises et n'ajoutent rien à la société, ni dans l'activité physique, ni dans la diffusion, ni en donnant des conférences, ni en diffusant des livres ou quelque chose, ni dans l'étude ou pendant l'étude, ils éveillent réellement les autres personnes. Chacun selon le type de son âme. Je ne dis pas que chacun doit être si standardisé et carré dans tous les domaines. Non, chacun a un certain domaine à lui où il se distingue. Alors, chacun ajoute à l'autre, et il y a déjà dans la société une sorte de complétude. Mais si un homme ne donne pas à la société, même s'il ne donne pas, il ne nuit pas, il ne donne pas, il lui est interdit d'être dans la société. Le Baal HaSulam dit que c'est comme quelqu'un qui perce un trou dans un bateau. C'est dans Matan Torah, dans l'article Le don de la Torah, il écrit ainsi. Comme si tu faisais un trou et que tout se noyait, uniquement du fait que tu n'ajoutes rien. Tu comprends à quel point la société doit exister uniquement afin que chacun reçoive des forces des autres. Et je ne dis pas qu'à partir de maintenant, nous allons faire une sélection et jeter tous ceux qui nous semblent comme ci ou comme cela. Non. Il faut travailler afin que tous s'éveillent, se relient et que chacun donne chacun ce qui est à lui et ainsi de suite. Mais celui qui nuit, que Dieu nous en garde. Tu es de New York, tu sais. En Amérique, justement, cela est... Cela est très bien fait. Là-bas, les lois bougent tout le temps. Elles vivent. J'ai entendu qu'il y a jusqu'à 30 000 lois par an, toutes sortes de corrections qui changent. Ça s'appelle une société vivante. Une société jeune, en général. Une société jeune, en général, fonctionne ainsi. Ça veut dire, selon le développement de la société, vous devez y ajouter. Il faut tout le temps travailler, tout le temps vérifier si nous correspondons. Et véritablement, la première condition afin d'être dans la société, c'est de tout le temps lui ajouter.
1: Ken.
0: Nous avons dit qu'il est possible de progresser uniquement dans le cas où je joins à moi d'autres kelim supplémentaires. Ça veut dire d'autres personnes qui ont un éveil. Comment puis-je vraiment vérifier si je joins d'autres kelim ou que je me relis? Comment est-ce qu'on peut vérifier cela? Comment est-ce que je sais que j'ai joint? Tu ne peux pas vérifier si et combien de kelim, combien de forces tu joins à toi depuis la société, mais tu le fais en travaillant dans la connexion entre avec les amis. C'est intentionnellement dissimulé à l'homme combien il y gagne, car ensuite ces choses doivent être dans le but de donner. Par cela, il commence à apprendre le bénéfice du fait qu'il renonce dans la connexion avec l'autre. Il est possible de se relier à l'autre uniquement si je commence à ressentir ses désirs, sa vie comme ma vie. Si je commence à me soucier de lui, si je commence à vivre ses préoccupations, ça s'appelle que je me relie à lui. Pourquoi cela est-il fait ainsi? Afin qu'un jour nous produisions un cli unifié, afin de revenir à Adam, Arishon, à une seule âme. C'est pourquoi, en fait, depuis le début de notre travail dans la Kabbale, jusqu'à notre point final, à la fin du chemin, nous travaillons sur un seul principe. Rien ne change. C'est renoncer à l'ego, se relier aux autres âmes, jusqu'à ce qu'il y ait une seule âme, comme un seul corps. Et un seul cœur, c'est tout. Car c'est uniquement dans ce renoncement que tu acquiers d'autres kelim supplémentaires, et au total, c'est en eux que se révèlent à toi dans les kelim supplémentaires. Pas dans ton kli, mais dans les kelim que tu as joints à toi, c'est en eux que tu révèles la spiritualité. Le Créateur ne se révèle jamais en toi, dans ton kli particulier, personnel, originel. Dans ce qui est originel, tu n'as qu'un point dans le cœur. En dehors du point dans le cœur, ce que tu lui joins, c'est uniquement là que tu révèles la spiritualité. C'est là que se trouve le Créateur. C'est pourquoi le principe du renoncement de « tu aimeras ton prochain comme toi-même », c'est une grande règle, une règle. Et le massar et la lumière réfléchie et tout ce que nous étudions, tout cela est simple. C'est une seule action, il n'y a rien d'autre ici. Dans le travail, dans la société, pourquoi écrit-il tout cela? Le but de la société, l'amour des amis, toutes ces choses comme des choses importantes. Combien avons-nous d'articles et de lettres là-dessus. Le fait que c'est ici que cela s'accomplit. L'unique action que tu dois faire dans la spiritualité s'accomplit ici. Et si plus on travaille là-dessus, plus on travaille là-dessus, cela ne dérange pas, on ne ressent pas de responsabilité des autres personnes. Si plus vous travaillez là-dessus et que les autres personnes te sont indifférentes, cela peut être un signe que tu ne te trouves pas dans la bonne société. Qu'est-ce que ça veut dire? Que tu ne reçois pas d'elle la réaction correcte. Que eux aussi se soucient du fait qu'ils ne se soucient pas. Tu dis ainsi, je travaille sur les personnes autour de moi. Je veux me relier à elles. Et je vois, après tous les efforts, que cela m'est indifférent de me relier ou non. Pourquoi cela m'est-il indifférent, bien que j'y ai investi beaucoup de force? Car apparemment, je ne reçois pas d'elle un supplément de force pour cela. Je travaille tout le temps avec ma force particulière. Il est possible que tu te trouves dans une société incorrecte, où eux vis-à-vis de toi ne font pas le même travail. Si vous ressentiez un retour, une sorte de réaction que eux aussi le veulent, vous avez eu un peu par cela que vous étiez relié au groupe. Et vous avez soudain ressenti que si maintenant je ne me relie pas au petit groupe par rapport à tous les autres petits groupes, le but n'était pas exactement spirituel, c'était un but faux, mais au moins il était devant les yeux. Alors tu savais que si maintenant je ne me reliais pas à eux, ce serait vraiment une catastrophe. Alors tu as ressenti qu'ils agissaient dans la même direction que toi. Il y a réellement eu un résultat. Seulement, il n'est pas possible de maintenir cela longtemps. Mais il y a eu un résultat, et nous voyons cela dans beaucoup de choses, également dans le monde, pendant la guerre, quand les gens ont besoin de l'union. Ça veut dire qu'il est possible que tu te trouves avec des personnes qui n'agissent pas dans la même direction. Il faut peut-être trouver une autre société. Nous chercherons ensemble. Comment est-ce qu'on peut définir la ligne qui sépare dans un état de descente? Ou quelle ligne sépare une descente qui est temporaire? Quelque chose, une certaine perturbation de l'état. Maintenant, je ne sais pas, je suis troublé, je ne sais pas ce qui m'arrive d'un état qui est réellement, comme tu l'as décrit avant, nuisible à la société. Je découvre en moi que je nuis à la société, je le découvre sur moi-même ou chez un ami. Et est-ce qu'il y a une certaine manière... Tu demandes comment, quoi faire. Si je découvre que je nuis à la société, alors quoi? Non, qu'est-ce qu'une descente, j'ai demandé. Ah, qu'est-ce qu'une descente, tout simplement. Tu sais, en comptabilité, il y a plus et moins. Débit, crédit, il y a de telles choses, oui. Combien j'ai au crédit et combien j'ai au débit. Alors, tout dépend de ce rapport à quoi je ressens, de ce que je mesure, combien je suis en ascension ou combien je suis en descente. J'ai gagné plus d'argent, je suis en ascension. J'ai perdu, je suis en descente. Ça veut dire, afin de savoir si je suis dans une montée ou dans une descente spirituelle, je dois définir ce qu'est la spiritualité. C'est en cela que je monte ou que je descends. Avec l'argent, je sais. L'honneur, je le ressens. Mais dans la spiritualité, qu'est-ce que c'est? La spiritualité, ça s'appelle les forces de don. Les forces de don. Donner. Si je ressens que c'est important, que ce serait très bien d'avoir une telle chose, que le Créateur est celui qui donne, et afin de le ressembler, je dois atteindre de quelque part une telle capacité, renoncer à tout, ne pas penser à moi-même. Il écrit là, dans l'article Discours de conclusion du Zohar, qu'il n'y a pas de séparation plus grande entre l'homme et le Créateur que lorsqu'il pense à lui-même. Car de même qu'il n'y a pas une telle pensée chez le Créateur, alors tout d'abord, ne doit pas être chez l'homme. C'est de là que commence la spiritualité. Cela s'appelle Hafetz Chesed, le Tzimtzum, le premier Massar, que l'homme, vis-à-vis de lui-même, soit une forme intérieure, introvertie, vers l'intérieur, ne pense pas. Toutes ces pensées et toutes ces actions sont vers l'extérieur. Si tu es déjà dans une telle tâche, dans une telle tendance, ça s'appelle que tu es dans une élévation spirituelle. Ce calcul que je peux faire vis-à-vis de moi-même, mon attitude dans le travail avec les amis quand j'ai un ami dans le groupe, dans le travail avec les amis, c'est encore plus manifeste, dit le Rav. Est-ce que dans ma vie, je pense à l'ami. Qu'est-ce que ça veut dire à l'ami? À la place de mon désir, à la place de mon cœur, à la place de mon âme, à la place de ce que je suis, moi, je prends son intériorité. Tu sais, comme un disque dans un ordinateur. Tu changes un disque, disons un disque dur. Alors, tout l'ordinateur se divise, s'inverse. Oui? Je peux introduire ton âme dans un ordinateur et l'ordinateur fonctionnera avec ton âme. Je peux introduire mon âme et comme ça. Alors si tu changes de disque, que tu enlèves le tien et que tu introduis le sien, ça s'appelle que tu travailles dans la connexion avec lui. Très simplement. Comment? C'est un problème, mais travailler avec ses désirs à la place de tes désirs. Maintenant, je ne dis pas que nous en sommes capables. Je sais que ces choses ne sont pas acceptées par notre désir de recevoir. L'homme les rejette. Mais franchir ce point de crise, accepter que la spiritualité est ainsi et que nous sommes inverse, cela, il le faut. C'est le point de vérité. Moi, ce n'est pas la spiritualité. La spiritualité est ainsi, à l'inverse. Et ne peut pas imaginer à la place de la spiritualité une quelconque image fausse. Que là-bas, je vole dans le ciel, que là-bas, moi, je ne sais pas, je mérite de belles images de ce genre. Ne pas imaginer autre chose à la place du don. La spiritualité, c'est le don. Voilà. Maintenant, il est impossible d'y parvenir. Exact, il est impossible d'y parvenir par nos propres forces. Il doit y avoir une sorte de miracle du ciel. Oui, je ne veux pas cela, je ne le veux pas. Je déteste cela, je le déteste. Tout cela, c'est la vérité que tu révèles. Alors, que tu auras révélé, après que tu auras révélé toute la vérité, cela viendra. Cela viendra malgré lui. Jamais tu ne voudras cela avant de le recevoir. Il est impossible de vouloir une telle chose. Mais clarifier la vérité que tu es contre la spiritualité, quel est ton inverse, en cela tu clarifies réellement ce qu'elle est. Et alors tu te trouves, et cela s'appelle un contact, mais un contact en achoraim. Pas panim bepanim, pas désir contre désir, mais l'inverse. Et c'est déjà un état à partir duquel on saute là-bas. Mais quand on saute, on ne veut pas sauter. Tout sauf cela, personne ne veut cela. C'est pourquoi cela s'appelle un miracle, et c'est pourquoi cela se fait réellement d'un saut. Je suis arrivé et j'ai trouvé. Seulement ainsi. Pendant Sukkot, j'espère que nous parlerons beaucoup de cela. Attends, il y a peut-être encore de nouvelles personnes. Où se trouve l'amour des amis si le groupe aide, se développe ensemble et qu'ensuite quelqu'un dans le groupe a une certaine descente ou ne contribue plus à l'environnement et que le groupe commence à le rejeter? Alors où se trouve l'amour des amis dans le groupe dans une telle situation et comment le groupe fait-il ces choses afin de voir que c'est vraiment... C'est déjà un grand problème pour travailler à l'intérieur du groupe sur cette question avec un ami qui ne se comporte pas exactement comme il faut, selon notre règlement, et ainsi de suite. C'est déjà un problème. Mais ne vous attendez jamais à être dans un bon état. Que tu as fait quelque chose un instant, ah, repos, ça n'existe pas. Tu comprends? Tout d'abord, il faut s'habituer au fait que nous nous trouvons toujours, dès le départ, dans un état non corrigé. Notre sensibilité à la corruption augmente tout le temps. Tu comprends, il y a des appareils où c'est 1 sur 10, 1 sur 100, 1 sur 1000, la sensibilité. Alors, chaque fois qu'un homme progresse, qu'est-ce que ça veut dire qu'il progresse? Il voit dans cette même attitude qu'il a envers la spiritualité, dans son lien avec le Créateur, un écart encore plus grand, encore plus grand, encore. Ce n'est pas que du fait qu'il entre dans un écart plus grand. On lui révèle simplement à quel point, en vérité, il se trouve ainsi. Et se trouvait déjà ainsi auparavant. C'est pourquoi il est possible, en vérité, de mesurer correctement la progression selon la mesure où tu vois inverse, corrompu, ne voulant pas, car cela est donné à l'homme selon sa disposition à le supporter. C'est un signe que tu es déjà un homme et qu'il est possible de te laisser voir une image de combien tu es faible, de combien tu es méprisable, de combien tu es vraiment... Le Baal HaSulam écrit là-dessus dans la première partie de l'étude d'Eli Sfirot, dans Orph Numit. Que la honte est un ressenti qui a été préparé spécialement pour les âmes élevées. Oui, dans Itak Limit, première partie. Ce n'est pas simple de ressentir la honte. La honte, ça veut dire, la honte, c'est l'écart entre moi et le Créateur. Ce sont déjà des âmes élevées. Ça veut dire que toi, déjà, tu ressens réellement que de la honte vis-à-vis du Créateur. Tu es arrivé à un niveau de liaison avec lui, à un niveau raisonnable. Tu te trouves déjà à un bon degré de développement de l'âme. Et celui qui n'y arrive pas encore, cela ne veut pas dire que... qu'il est dans un meilleur état du fait qu'il n'a pas de honte. Celui qui n'a pas de honte est comme un bébé qui n'a pas de honte. Il prend que de chacun et nous lui pardonnons, car c'est un manque de développement. Nous parlerons encore pendant les fêtes de toutes ces choses. Pendant les fêtes, nous nous efforcerons d'étudier des choses générales comme celle-ci, car il y a ici des personnes venues de différents endroits.

0: Moi, celui-ci vient d'Autriche, là-bas de New York. Aujourd'hui, des gens arrivent de Moscou, d'Estonie, peut-être encore de quelques endroits. Lui, il est de Matiaou. Oui. Oui, Nessie, vas-y. Comment est-ce qu'on peut, pendant l'étude, travailler avec les désirs des autres et comment est-ce qu'on peut travailler pendant la vie quotidienne quand on ne se trouve pas avec les amis? Pendant l'étude, on n'étudie pas avec les âmes des autres. Le temps de l'étude est un temps complètement différent. C'est le temps de vouloir se relier à la racine d'où vient vers toi ce que tu étudies. C'est savoir ce qui m'arrive. J'étudie comment un massar avec la lumière réfléchie vient sur le désir de recevoir et fait une certaine action spirituelle, attire, monte, descend. J'étudie une âme qui fait toutes sortes d'actions de ce genre. Je veux savoir, qu'est-ce que ça veut dire savoir, vivre moi-même à l'intérieur de cette action, dans mes ressentis, dans ma compréhension, dans toute ma conscience. Qu'est-ce que je dois faire pendant l'étude? C'est ce que je dois faire pendant l'étude. Mais d'où est-ce que je veux cela? D'où est-ce que je le voudrais? Ne pas se rapporter à cela de manière philosophique ou simplement par la sagesse, mais vouloir vivre dans ce même état. Je veux recevoir un tel désir uniquement d'une connexion avec les amis qui précède l'étude. Si auparavant j'ai agi dans la société, alors pendant l'étude, j'aurai le désir de me relier à la spiritualité. Alors où pendant les 24 heures utilise-t-on le désir de l'autre? Je dois tout le temps me soucier d'avoir un désir pour la spiritualité, car selon le désir, c'est le cli. Je progresserai, je me rapprocherai. Ce désir ne peut venir que grâce aux autres, uniquement grâce aux amis. Alors, dans la mesure où je me soucie réellement de monter vers le haut, je dois me relier à eux sur mon plan. Qu'est-ce que ça veut dire prendre leur manque? Si je me relie à l'ami, si je commence à me soucier de lui, ça s'appelle que tous ces manques passent à moi. Qu'est-ce que ça veut dire? Qu'est-ce que ça veut dire? Ces manques, ces désirs passent à moi. Entends ce qu'il veut. Écoute ce qu'il veut. Tu recevras de lui également une impression pour la spiritualité. Je ne parle pas du degré de l'amour. Cela est déjà une correction d'une connexion réelle. Mais toutes ces choses, qu'est-ce qui nous explique ici dans le but de la société? Toutes ces choses, nous en avons besoin afin de créer un cli pour recevoir l'abondance. Qu'un homme par lui-même n'est capable de rien recevoir, uniquement dans la connexion, là où l'on se relie aux autres, dans ses points de contact. De quoi un homme doit-il se garder et se soucier afin de ne pas nuire à la société? Le plus grand problème pour un homme dans la société, c'est si il lui nuit, il s'affaiblit. C'est s'il lui nuit, s'il l'affaiblit. Le Rabash écrit que la légèreté détruit tout. Se garder de la légèreté. Il est possible de faire des plaisanteries, de créer de la joie, une bonne humeur, mais il faut faire très attention que cela ne devienne pas de la légèreté. Qu'à l'intérieur, si un homme fait toutes sortes de choses de ce genre, de la joie et tout dans la société qui la provoque, mais qu'à l'intérieur, il a un cœur qui brûle pour le but, alors il fait un double bon travail. Il élève l'humeur et introduit également à l'intérieur une aspiration vers la spiritualité. Et il est possible que ce soit l'inverse. Bref, la légèreté, c'est le problème. Qu'est-ce que la légèreté? Abaisser l'importance du but, abaisser l'importance du Créateur aux yeux de tous. Même par son exemple, je viens ici, je suis assis, rien ne m'importe, j'étudie, rien ne m'importe, je suis même assis sur le côté, je ne participe pas, je ne montre pas aux autres non plus que c'est important pour moi. Alors par cela, je fais en sorte que non plus ne soient pas impressionnés. Des choses très claires.
1: Non.
0: Se soucier de l'ami, de ses désirs, des désirs de l'ami, est-ce qu'il s'agit de se soucier de sa progression?

0: Qu'est-ce que je dois faire tout d'abord si je ne sais pas quoi faire pour l'ami, pour qu'il se sente bien? Voilà, fais en sorte qu'il soit de bonne humeur. Là-dessus, tu peux toujours ajouter, sans aucun doute. Il n'y a pas un homme qui puisse dire « Laissez-moi, je n'ai pas besoin d'une meilleure humeur ». Si oui, c'est qu'il se trouve dans un tel désespoir qu'il ne veut déjà plus réagir ni entendre quoi que ce soit. C'est pourquoi, à partir de cela, de ce point, tu peux commencer à développer avec lui des relations. Le problème n'est pas quoi faire, mais comment. N'est pas quoi faire ni comment faire. Le problème, c'est de ne pas oublier que ma progression spirituelle en dépend. Sous une forme égoïste, je dois tout le temps ne pas oublier que si je ne fais pas de colle dans ma société afin de nous relier tous le plus possible ensemble dans une même tâche, dans la progression, dans une même étude. Peu importe qu'à l'intérieur nous ayons également des disputes, des cris et toutes sortes de choses qui ne concernent pas la spiritualité, qui ne concernent pas ce qu'il y a entre nous, mais qui concernent notre action. C'est déjà autre chose, tu comprends? C'est comme dans une usine, comme dans toutes sortes de... C'est pas important, il y aura des disputes, mais tout le temps que je provoque entre nous le plus possible de confrontation, dirigé vers le but. À partir de cela, nous clarifierons le lien. Et dans ce lien, nous ressentirons rapidement la spiritualité. Si le Rav a dit qu'une fois, justement, nous avions eu un Sukkot où nous étions dans un très grand enthousiasme. Et je lui ai demandé, le lundi ou le mardi, des jours intermédiaires de la fête, « Bon, nous sommes ainsi dans un bon état, qu'est-ce qui nous manque ?» Il dit, en vérité, il manque quelques grammes supplémentaires d'attaque. Et maintenant, vous pouvez réellement, dans le groupe, hein, il s'agissait de 30 ou 40 personnes, des étudiants que j'avais amenés, c'était en 85 ou 86. Alors il a vraiment dit, afin de faire sortir maintenant tout ce groupe vers la spiritualité, il ne manque qu'une attaque, quelques grammes supplémentaires de force de poussée, voilà. Vous devez seulement ajouter une attaque. La fête aussi peut provoquer cela. Bon, nous n'avons pas réussi à l'époque à faire ainsi avec des dizaines de personnes ensemble. Mais je te dis que ce sont des choses très proches de nous. Le Baal HaSulam donne un exemple. Il est très facile de sauter jusqu'à lui, seulement ce fil au-dessus duquel il faut sauter se trouve comme près d'un mur. Ce mur, c'est notre résistance intérieure.
1: On n'entend pas pour le moment la traduction. La question, on n'entend pas la question. Le cœur de pierre, chez nous, désigne ce point que nous ne pouvons pas corriger. Le point d'existence à partir de l'absence que le Créateur a créée, et c'est impossible de le corriger. C'est possible de faire une restriction et au-dessus la restriction de relier tout le reste. Comme j'ai dit, des désirs, des âmes, d'autres étrangers supplémentaires. Ça veut dire, je ne travaille jamais avec ma malchoute personnelle. Je travaille avec les neuf premières, comme on dit. Je relie à moi toutes sortes de kélim supplémentaires. Et c'est justement en eux. Je l'ai déjà dit aujourd'hui, je crois. Je reçois la révélation de la divinité. Je reçois la lumière. Je ne reçois pas la lumière dans mon âme, mais dans ton âme, la tienne, toutes les âmes que j'ai jointes à moi. C'est pourquoi ça s'appelle

0: Aime ton prochain comme toi-même, c'est une grande règle de la Torah. Quand tu réalises l'amour, ton prochain comme toi-même, que tu relis tous ces kélim, ces âmes, klal, c'est une règle, et klal, c'est le total, le tout. Tu inclus ensemble. Il y a un seul clé. Tu les inclus ensemble. Oui. Qu'est-ce que ça s'appelle une attaque? Une attaque, ça s'appelle que tous ensemble font comme un accord. Que maintenant, disons, nous commençons aujourd'hui une fête. Nous avons devant nous du Shabbat Shabbat, une semaine. Oui, bon, un peu moins, un peu plus, mais une semaine. Durant cette semaine, nous nous détachons de toutes les autres sociétés dans le monde, de toutes les autres pensées étrangères, et autant que possible, chacun investit dans son effort, dans le fait que nous allons ensemble penser uniquement à une seule chose, comment nous rapprocher de la spiritualité. Et que nous, donc chacun d'entre nous, pense aussi à une chose. Si nous faisons cela, vous ressentirez chaque jour, chaque instant, à quel point la tension augmente, à quel point vous commencez à saisir les choses de l'intérieur plus profondément, à quel point la sensibilité générale devient telle qu'il y a déjà une véritable pénétration dans la spiritualité. Même si nous ne passons pas par rien, vous commencerez à recevoir cela dans les lumières environnantes, le ressenti spirituel, même si ensuite cela peut se retirer, vous pouvez recevoir pour un certain temps, pour une courte durée, également une compréhension, une reconnaissance et le ressenti spirituel. C'est possible. Dans un effort social aussi puissant, dans une attaque, même si ensuite il y a une descente, et c'est possible de faire en sorte qu'il n'y ait pas de descente ensuite. De faire en sorte de saut irréversible. C'est réellement traverser la barrière. C'est possible, même sans franchir la barrière, mais recevoir une émission si grande d'en haut qu'elle servira aussi ensuite de témoignage, de force. Ça vient uniquement de l'effort général, de l'échauffement général. Oui. Quoi? Je ne comprends pas. Pourquoi ne faisons-nous pas, disons, une semaine comme cela, où il est possible entre nous, à l'intérieur du groupe, nous parlons de quelque chose comme ça? Pourquoi ne faisons pas de telle sorte d'attaque intensive, une semaine intensive, comme une sorte de marathon, oui. Du fait de la crainte que cette chose devienne une routine la fois suivante, et que réussir la fois suivante devienne déjà impossible. Le mieux, c'est de relier cela aux fêtes, Pessah ou Sukkot. Alors il y a illumination, il y a lumière environnante, il y a un éveil général, il y a également une opportunité extérieure de connexion. Et chaque fête est comme un nouveau éveil. Alors, même si tu n'as pas réussi pendant la fête précédente, la fête suivante, tu as une nouvelle illumination, une nouvelle condition et tu peux réussir. Moi, si tu fais cela au milieu de la semaine, quand c'est toi qui, quand tu inities toutes ces choses, tu ne ressens rien, alors tu sais, comme d'habitude, détruit tout. La deuxième fois, cela ne marchera déjà plus. Pour ça, je ne suis pas favorable qu'on fasse ces choses-là. Mais pendant les fêtes, oui. J'espère que nous utiliserons cette fête de la manière la plus utile possible. Oui. Dans la classe, dans la société, dans le groupe où je me trouve, je veux donner le plus de force possible afin d'aider les amis qui sont avec moi, les tirer, les porter, pour voir tous les besoins, enfin, qu'ils aient tout ce qu'il faut. Est-ce qu'il y a un certain point, disons, quand un ami se trouve dans une descente, il y a une certaine limite où je dis, à partir d'ici, je me mets moi-même en danger, je ne suis plus prêt à l'aider. À un certain point où, plutôt mourir que transgresser, je ne l'aide pas, je n'entre pas dans tout cet endroit-là. Sans aucun doute, l'homme se trouve dans toutes sortes d'états où il révèle qu'il en est capable ou incapable, qu'il veut pas. Après de grands efforts, de grandes ascensions, relativement, oui. Nous arrivons à des états où nous sommes capables de rien, tu moi, je ne peux pas bouger un doigt. Et vraiment, ainsi. Enfin bref, on traverse beaucoup de choses, particulièrement dans la faiblesse vis-à-vis du travail, de la vie, dans la société générale, dans le mépris du travail, de la famille. En général, une sorte d'apathie envers la vie ordinaire. Également, en général, une faiblesse, un manque d'espoir dans la spiritualité, ces choses se révèlent comme des choses qui doivent être utiles à l'homme, et particulièrement, d'où cela vient-il? Du fait que chacun d'entre nous, en tant que désir de recevoir, agit selon l'illumination d'en haut. Il y a davantage d'illumination, nous sommes joyeux, rien ne nous importe, tu sais quoi, tu, moi, c'est pas important. Si j'ai derrière cette illumination, ni la vie, ni la mort, ni rien du tout ne m'importe. Ce qui se passera dans un instant ne m'importe pas. Cette illumination s'éteint, disparaît, je tombe, je ne suis déjà plus capable de rien, rien ne m'importe. Même si tu me tues, rien ne m'importe, je suis déjà quelque sorte en dessous de la ligne de la vie. Tout dépend de l'intensité de l'illumination d'en haut sur le désir de recevoir sur l'âme. Les ascensions et les descentes, les illuminations et les restrictions, nous en avons besoin afin de construire un cli. La provocation de la lumière et son retrait rendent le cli apte à sa fonction. C'est écrit. Et particulièrement, quand pouvons-nous travailler réellement? Pas lorsque nous recevons un éveil et que la spiritualité nous attire. Alors je suis un grand héros, oui. Cela ne vient pas de moi. On me le donne, tu sais, quelque chose comme ça, devant le nez, alors je cours vers cela. Mais lorsque justement la spiritualité se retire, que le créateur se restreint, il me donne ainsi l'opportunité de chercher d'une certaine manière des forces afin de me rapprocher. Au moins ce n'est pas de me rapprocher, mais de justifier la dissimulation. Où écrit-il ici que le supérieur intentionnellement se dissimule? Page 106. La mesure de l'association de la miséricorde du jugement, que pendant la dissimulation. Shamati, page 106. La notion de l'association de la mesure de la miséricorde du jugement, alors ici, le rabbin explique que les descentes nous arrivent intentionnellement, afin que pendant la descente, l'homme justifie, s'efforce de justifier le Créateur, qu'il fait cela intentionnellement, afin que l'homme, par ses propres forces, progresse, fasse un petit pas en avant. Le Baal Shem Tov donne un exemple comme celui d'une mère avec un petit enfant. Elle veut lui apprendre à marcher. Alors, elle s'éloigne, et lui reste debout, plus on ne sait pas faire un pas, oui. Et ensuite, malgré tout, il le fait, du fait qu'il veut sa mère. Et elle s'éloigne encore une fois et encore une fois. Il est obligé de faire un pas. C'est ainsi qu'il commence à marcher. Il n'y a pas d'autre choix. C'est la même chose par la dissimulation. En fait, on nous attire vers l'avant. Et si nous abandonnons, écrirons comme un enfant qui ne veut pas bouger, même faire un petit pas, alors rien n'aidera. Simplement, t'es encore un bébé à qui convient seulement de rester assis et de ne pas marcher. Alors, une fois, deux fois, trois fois, et on abandonne l'homme. Ensuite, on le réveille, mais par cela, le temps s'allonge et notre travail, c'est de raccourcir les temps. Les incarnations, des centaines d'années de développement, jusqu'aux années, et même jours et aux heures.
1: Tov.
0: Bien. On partage les impressions de son et qu'est-ce que nous prenons pour travailler en dizaine.
2: עד כמה אנחנו תלויים אחד בשני, עד כמה לאדם אין מספיק רצון מעצמו לרוחניות, הנקודה שבלב שלו היא חלשה מדי, ורק בזה שמחבר עם יתר החברים את הנקודות שבלב שלהם, אפשר לבנות חברה שכל הזמן תיתן לנו גדלות וחשיבות. זהו, לקראת הסוף הדגיש את העניין הזה של החגים, עד כמה חשוב שדווקא בחגים אנחנו ניתן מאמץ נוסף, שכבר כאילו הכל מוכן וקרוב לנו, ואנחנו צריכים להתקיף דווקא בזמן הזה של החג, שיש את הערת המקיפים.
3: בזה הוא מתחיל ללמוד הרווח מזה שהוא מוותר בהתחברות לשני. להתחבר עם השני אפשר רק בזה שאני מתחיל להרגיש רצונות שלו, חיים שלו כמו חיים שלי. דיבר על ואהבת לרעך כמוך, עד כמה שזה כלל גדול בתורה, זה אומר שבזה שאנחנו מתחברים לכל הנשמות, אנחנו יכולים להתחיל לגלות את האור שבתורה, ואנחנו אף פעם לא עובדים עם הרצון לקבל שלנו, אלא דווקא בזולת מתגלה רוחניות, ולב האבן לא.
4: חייבים כל הזמן להוסיף לחברה. זה לא כמו שבגשמיות, שרק אתה לא עושה נזק, אז אתה כאילו בסדר, אלא בחברה כל הזמן חייבים להוסיף, מי שלא מוסיף אז הוא עושה נזק. הוא אמר שבאופן כללי, במה אפשר להוסיף תמיד זה במצב רוח, מצב רוח רוחני, ושרק מהחברה מקבלים חיסרון לרוחניות. ככה הוא התחיל את כל השיעור, שזה לא יכול להיות לבד האדם מול הבורא, או האדם מול המקובל, או האדם מול הספר. אפילו רב הרגיש שהוא חייב עוד משהו אחרי איזו תקופה מסוימת, ועם כל מה שאתה רכשת מהחברה, כל החסרונות שלהם, אתה מגיע ללימוד, ללימוד תעס, ואז נשפחים אורות מלמעלה שבכלל מיועדים לחברים, הם מגיעים גם אליך לצורה הפרטית שלך.
5: כן, אני מאוד התרשמתי שזה לא משנה אם אתה מבין, אתה יכול לקרוא גם חומר שלא בשפה שלך. זה הכל משיכת האור, הרב הסביר את זה בצורה מאוד מאוד ברורה. זה גם כן נגד ההיגיון, אבל זה הדברים. ואז באמת רק למשוך רצונות אחרים על ידי חיבור. דבר חזק מאוד.
0: La chose la plus qui m'a saisi, le Rav a expliqué également la raison, la base pourquoi on a besoin d'une société, parce que chacun reçoit d'un éveil personnel d'en haut, mais c'est pas suffisant. Les moments où on l'éveille parce qu'il y a d'autres désirs pendant des incarnations qu'il essaye, mais dès le moment où il a reçu dans cette incarnation un éveil spirituel, si ça ne suffit pas, on va expliquer qu'il ne progresse presque pas. Justement, dans la société où on le réveille, on reçoit les forces de tous les amis, il peut agrandir son propre désir et progresser. On peut ajouter que en ressentant chaque fois cet écart entre sa situation et le Créateur, il peut voir que c'est quelque chose qu'il ne veut pas, mais quand même, il prend le désir des amis et en fin de compte, il saute vers la spiritualité pour vraiment vouloir. Écoutant, c'est important de recevoir d'autres désirs de l'extérieur qui attirent la lumière vers le bien.

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1: Bonjour les amis, on commence d'abord remercier ensemble le cœur du Kli Mondial, le Rav, pour encore une leçon magnifique, vivante, qui nous dirige, qui nous réveille. Comment trouver les mots pour décrire ce qu'on reçoit jour après jour? On le ressent et on remercie le Créateur pour notre Rav, le Rabbah, tous les Kabbalistes. On ressent vraiment que Bnei Baruch se trouve sous protection, providence. Il faut juste tendre la main et cueillir tout ce bien. Et ce bien arrive dans une période des fêtes. On est au milieu des fêtes du mois de Tishrei. On a traversé ensemble en fait que connexion. Pour Rosh Hashanah, demain, c'est Kippour, une semaine avant Sukkot, l'attaque sérieuse. Et encore une plus grande attaque, cinq semaines avant le congrès, mois d'octobre. Devant nous se trouve bien l'abondance, les opportunités infinies. Beaucoup de bonnes choses qui nous attendent. Hein? J'ai raconté que dans toute la période de Sukkot, mais un peu avant, on va voir ensemble le congrès de Sitrim 2003, qui parle de la barrière, de la structure de la société, l'attaque intérieure. Beaucoup nous attend. Et maintenant, on voudrait parler de notre société, de l'opportunité devant nous, de renforcer davantage notre choix dans l'environnement, renforcer et agrandir la société que le Rav a créé et guide, ressentir les fils de Baruch, les fils du Rabash. Et c'est ce qu'on va faire maintenant, ensemble. On commence? On a entendu vraiment ils sont magnifiques et on peut vraiment sentir c'était la première pluie cette nuit et on peut vraiment l'odeur du congrès qui s'approche. Et ça passera par étapes. Premièrement, à Sukkot et toutes les fêtes. Ensuite, on étudiera et on se connectera davantage. On peut vraiment ressentir ce mouvement. Et pourquoi on sent cela? On vient d'entendre la leçon que l'homme seul, avec un point dans le cœur, ça ne suffit pas. Il doit ressentir les désirs des amis, la lumière qui arrive. C'est quand nous prenons chacun de ses amis, on achète de nos amis leurs désirs, et à travers leurs désirs, on attire sur nous la lumière qui nous rapproche du but. Et il y a des étapes. Le Rav a dit, la spiritualité, ce n'est pas envoler, mais c'est opposé à ce qu'on est, de donner pas autre chose, ne pas imaginer toutes sortes de choses. C'est être l'opposé à ce que nous sommes. Extrait numéro 1, le Rav nous a dit, puisqu'on vient d'entendre, tu ne peux pas contrôler combien de kelim, combien de force tu reçois de la société, mais tu le fais quand tu travailles afin de te lier aux amis. Et c'est exprès que c'est dissimulé, le bénéfice qui en retient. Car ensuite, ces choses-là doivent être avec l'intention de donner. Et là, il commence à apprendre le bénéfice de renoncer afin de se connecter à l'autre. Se connecter à l'autre, c'est possible quand je commence à ressentir ses désirs, sa vie, comme ma vie. Je m'inquiète, je vis ses soucis, c'est-à-dire je me connecte avec lui. Pourquoi je sens fait ainsi? Pour qu'on arrive à un cli pour devenir Adam, Adam Arishon, une âme. Et tout cela, finalement, du début du travail jusqu'au point final, nous travaillons avec un seul principe.
0: Qu'est-ce
1: que nous a dit le Rav? On a besoin de désirs des amis. Donc, première question d'atelier, comment relier à moi les désirs, les forces de mes amis, la société? Qu'est-ce qui est considéré comme progresser spirituellement quand on acquiert les désirs des amis? Donc, comment rejoindre ajouter à moi-même les désirs, les forces de mes amis? Qu'est-ce qu'on appelle avancer d'un degré spirituel quand on acquiert le désir des amis? 5 minutes pour ça. Le Rav nous a donné un tel discernement. Le Créateur d'en haut peut te garder comme ça des mois, des années, mais pour faire un pas vers le Créateur, vraiment un pas vers le Créateur, ça peut être qu'avec les forces de la société, quand on construit entre nous cette force, cette attitude envers les amis, qu'on travaille pour leur grandeur finalement, les règles du rabbash. Chaque ami a des discernements spirituels, plus je m'inclus avec et je comprends que le Créateur a choisi ses amis et cette impression, et ses efforts de rejoindre, tous ces discernements, on absorbe les désirs les uns des autres. Premièrement, m'annuler devant la société, apprécier les amis, et surtout développer une sensibilité, ouvrir le cœur, permettre à les amis d'entrer dans le cœur, et ensuite vouloir donner aux amis, vouloir les remplir, devenir un canal pour les amis. Oui. Si on regarde de l'extérieur, c'est un jeu. Le Créateur a créé une telle situation. Il faudra faire quelque chose d'impossible et on aura besoin de son aide, comme le Rav a expliqué au début, comme des abeilles, que chacun est dans son petit carré et qu'il faut franchir ces barrières entre nous, arriver à... L'ami doit être plus important que moi-même. Indrochin comme toi-même, c'est-à-dire plus que toi. Finalement, c'est tout. Que l'ami est plus important que moi. Comme un enfant. C'est le seul exemple dans notre monde, peut-être. Donc, priez. Le Créateur nous aide. C'est clair, mais en même temps, je ne comprends pas. Par exemple, je suis impressionné d'Eitan, il fait beaucoup de choses. Une Seouda, des amis qui parlent, participer au cours du matin, ou Joseph, qui a besoin de meilleure santé, mais C'est encore. Il faut vouloir vraiment le ressentir, prier. En hébreu, les mots sont clairs, mais je n'arrive pas à vraiment saisir les choses, les ressentir. J'ai entendu un conseil carrément du Rav. D'investir dans la société qui me permet de ressentir davantage les amis. Et le plus grand problème, c'est la légèreté qui détruit la société. Comme le Rav a dit, quelqu'un ne participe pas, n'ajoute pas, en soi déjà il fait du mal et il ne recevra pas de force de la société. Cet investissement, ce désir de vouloir. De vouloir s'approcher de la divinité, s'approcher des amis. On a entendu que seul, on ne peut rien faire. La seule chose, c'est demander, de s'annuler, utiliser ses désirs. C'est clair, le rabbin parle d'acheter des désirs, de travail, d'une part intérieure, individuelle, mais en même temps, on le fait ensemble et on veut s'aider à le faire. Maintenant, comment réaliser, utiliser les articles du rabbin? On va passer à un clip. On essaye de suivre le conseil de travailler, de lire les articles du rabbin, ça suffit de lire, d'en discuter ou concrètement, pratiquement, s'obliger à les réaliser. Pourquoi lire un article si je ne l'utilise pas, je ne le réalise pas? Dis-moi, qu'est-ce que ça peut faire si j'ai lu un article et c'est passé à côté de mes oreilles?
2: Hein?
1: Je ne sais pas. Il y a des personnes qui sont 10 ans à l'école et comme si ils n'étaient pas là. Tout est passé à côté. Comme ça. Alors c'est ce que tu veux ici quand tu étudies la sagesse de la Kabbalah? La sagesse de la Kabbale, et tu pratiques ce que tu étudies, tu es obligé de le réaliser. La vie est organisée de cette façon. On est obligé. On est obligé d'étudier quelques heures chaque jour et le reste, on doit réaliser concrètement entre nous. Et si vous ne le faites pas pendant tout le temps entre les leçons, alors vous, comme si vous n'avez rien reçu la leçon. Chaque jour, je vous donne, je vous libère encore une partie de la méthode de correction. Si vous l'utilisez entre vous ou non, ça c'est à vous. Mais moi, ce que je dois faire, je le fais. Et si vous réalisez vos avancées, sinon vous êtes en retard.
3: Le
1: matin, on lit un article du Rabash, le Rav nous explique tous les matins qu'est-ce qu'il faut réaliser maintenant en dizaines. Selon de clarifier, qu'est-ce que ça veut dire réaliser concrètement les articles du Rabash entre nous dans la dizaine? C'est 4 minutes. Tout ce qu'on a entendu maintenant, ajouter les désirs des amis, vivre les soucis des amis, quelque chose qu'on peut faire toute la journée. Peu importe, je peux être au travail ou chez moi, ou peu importe, intérieurement, je suis obligé de développer ce souci, de penser aux amis, de prier pour eux. Le Rav vient de dire, donne un exemple, que durant les fêtes, si chacun pense à la spiritualité des autres, alors voilà, donc tous les jours, sans arrêt, on ne doit rien penser à rien par ça. Et les kabbalistes, c'est ce qu'ils font. Ils pensent au monde entier. Réaliser les articles du Rabash, faire des efforts le plus possible, prendre tous ses conseils, de donner, de faire des efforts d'aimer les amis, de donner le bonheur. Beaucoup de façons, beaucoup de conseils que les kabbalistes nous donnent. Dans les articles, chaque fois, ensemble, dans la dizaine, on prie et on veut réaliser des choses entre nous. Réaliser les conseils qu'on reçoit, les articles, les conseils qu'on connaît bien, penser aux amis, servir d'exemple, bonne humeur, l'illusion et ainsi de suite. Toujours élever l'esprit de vie dans la dizaine. Ça lève les amis et moi-même. En cela, on doit être garant, bien que chacun traverse ce qu'il traverse, mais on doit ressentir cette nécessité. Et la force, on la reçoit des amis. Finalement, construire un environnement plus puissant. Et malgré la dissimulation, ça marche.
3: C'est
1: ce que les kabbalistes nous expliquent, il y a un tel système et on doit croire. Les articles du Rabash, c'est l'idéal. Se comparer à quel point on réalise concrètement les choses en dizaines. Essayer d'ajouter encore et encore des principes à travail intérieur, les mêmes articles. Oui, mais la profondeur est infinie. Donc, avant la correction finale, on a beaucoup à faire, beaucoup de discernement dans les articles de Rabash. Et c'est ce que nous faisons jour après jour. Chaque jour, arriver en tant que dizaine comme une nouvelle situation, et là on peut recevoir du Rabash et du Rav, recevoir comme un paquet, une direction, et toute la journée, c'est ce qu'on doit faire. Être dévoué à ses conseils, essayer de réaliser à 100%. Pendant la leçon, déjà. On déjà à faire des efforts. Donc, on doit faire 100% et demain, encore une fois. Réaliser les articles du Rabash, c'est tout à fait le contraire à ce que je fais. Penser à moi et mon intérêt, je pense uniquement à ce qui me préoccupe et je dois penser aux amis. Le Rav a donné cet exemple nombreuses fois. Alors, on continue. On a beaucoup d'événements qui s'approchent. Pour le congrès régional, c'est important de voir comment utiliser les articles du rabbin, les conseils du Rav, comment se servir de cette force spirituelle qui nous mène dans ce congrès régional. Donc, les conseils du rabbin, les explications du Rav. Il a dit prendre remplacer le logiciel, le mien avec celui de l'ami. Et alors tu remplis le désir des amis. Donc comment faire, comment transformer ces articles et tout ce qu'on étudie à une force spirituelle qui nous connecte, qui nous guide dans ce congrès régional. 5 minutes.
3: Il me
1: semble que c'est le même travail. On continue. Dans le congrès, on a la possibilité d'être en contact avec d'autres amis qui ne sont pas dans la dizaine. On est ensemble tous les jours. On les voit. On pourra pendant le congrès peut-être davantage être impressionné, recevoir la force de toutes les grandes sociétés en Israël, chacun où il est. Continuer ce qu'on a étudié aujourd'hui. Ce qu'on a étudié aujourd'hui, ce qu'on fait tout au long de la vie spirituelle, on cherche comment avancer, faire avancer la société, comment arriver à ce point qui demande de façon précise.
3: Le
1: congrès régional, une opportunité de travailler avec les amis, le groupe à Petah Tikva, par exemple, on pourra sortir un peu de la dizaine, d'ajouter des manques de nos amis, ressentir tout le monde, toutes les dizaines, les amis et ce congrès, parce qu'on a des amis qui vont voyager aussi pour être avec des groupes dans le monde entier. C'est un travail. Enfin, le même travail, mais il y a quand même des différences.
4: La fochotam est à
1: transformer. Change, voir le contenu de ces articles. On n'est pas à l'université, je veux dire qu'on vient pour réaliser les conseils spirituels qu'un kabbaliste nous donne. Et il faut toujours faire des efforts pour remplacer mon disque par le disque du rabbin, du rav, des amis, faire des efforts de remplir leurs désirs. Cette force, on peut la recevoir quand on réalise uniquement ce qu'on étudie. Et vis-à-vis du congrès régional, ce qu'on prépare, les kelim qu'on prépare, c'est ce qu'on. Ce sera le congrès, ce sera. On a dit que pendant les fêtes, on a des lumières environnantes. Et dans les congrès aussi, il y a une force, une lumière qui vient du fait que beaucoup d'amis font des efforts, on se travaille. C'est justement une opportunité, le congrès. L'amour des amis, de l'environnement mondial, c'est vraiment action spirituelle. Toutes ces lumières se trouvent dans le congrès, mais ça dépend également de nous. Il faut prendre les principes du Rabash et utiliser la force du congrès. Il faut simplement se préparer et clarifier quel est le but de ce congrès pour nous, où nous allons arriver, et comprendre que sans dévouer, on n'arrivera à rien. Se préparer à donner tout. Le Rabash ne parle pas de congrès, mais peut-être qu'on peut prendre que la gloire du Créateur se trouve dans la majorité, inclusion avec tout le Kli. Maintenant, les amis, ce qu'on voudrait faire, c'est entendre tous les amis ici de notre mondial. Qu'est-ce que j'attends de ce congrès? Qu'est-ce que j'espère réaliser? Moi, ma dizaine, ma région, et Bnei Baruch mondial. Avant, tous ceux qui sont là dans la salle, levez la main. Donc, les mondiaux, les points d'interrogation, un instant, Shamir. La base de cette période, disons, on avait une période où tous les efforts, toutes les prières, tout était dirigé vers la dizaine. Et la conclusion là, était pendant le congrès au mois de mai. On a pu voir et goûter que le Créateur est bon. Maintenant, on élargit le cercle. On veut goûter et voir que le Créateur est bon dans un cercle plus large que ma dizaine. Pourquoi? Chacun sait bien que s'il avait que sa dizaine et rien d'autre autour. C'est possible que la dizaine n'aurait pas pu continuer à être. On a une certaine expérience et on voit que la société est plus grande que chaque dizaine. On s'est rassemblés ici pour la structure de la société, pour tous ceux qui veulent suivre le chemin et la méthode du Baal HaSulam. Et c'est construit par des cellules, des dizaines, différents cercles extérieur de la dizaine, donc comme des charbons. Charbon veut s'approcher jusqu'à arriver à une grande flamme dans le climat mondial. Maintenant, on se connecte en région, hein, c'est ce qui nous attend. Et on veut s'aider à ressentir qu'est-ce qu'on peut. Quel est le bénéfice, nous, notre dizaine, qu'est-ce qu'on va gagner, ma région et Bnei Baruch? Qu'est-ce qu'on attend? Si on ne place pas les choses de haut devant nous, on n'y arrivera pas, donc on voudrait prier pour cela, s'il vous plaît. Shamir, Petar Tikva 12. Faites fort, allez-y.
5: Shamir.
1: On a vu que ce congrès est dans la dizaine et pour renforcer le groupe, Petar Tikva, l'Asie, l'Europe, le monde entier.
5: Eric.
1: Et en même temps, c'est ce qui nous empêche de renforcer le groupe et comment renforcer la route dans le groupe.
6: Peter.
1: Merci. Peter.
6: Peter.
7: Oui,
1: chers amis, bonne journée. La tâche la plus importante, c'est que ce congrès puisse lier la société pas. Enfin, qu'est-ce qu'il y aura de nouveau? Je pense que l'essentiel, c'est la diffusion, quelque chose que tout le monde faisait. Et j'ai une question. Comment on peut se connecter? Avant, on se connectait pour diffuser, pour transmettre aux autres. Et maintenant, on n'est pas organisé pour le faire. Peut-être, ça vaut la peine passer ce but, d'arriver à une telle connexion qui nous permettra de faire une diffusion. Floride, je pense que l'Amérique du Nord, j'espère, on arrive à ressentir comme une seule famille, un seul groupe.
6: Turki 7.
1: Turki 7.
7: Selamlar. Hep birlikte hazırlanıyoruz. Grubumuzun büyümesini çok istiyoruz. Ve beraber hazırlıklarda, içeriklerde,
1: on veut que notre groupe grandit, on se prépare ensemble, on construit le contenu, les leçons, et on ressent vraiment l'opportunité qui permettra au groupe turc de grandir. Attila?
6: Microphone, Lekan. Behind you.
8: This regional gathering will be.
1: Ces connexions, c'est régional.
8: And I sincerely hope that it will
1: seront les premiers. Il y a un espoir que ça allume un grand feu dans notre cœur, un noyau de beaucoup de régions. Et on pourra multiplier ce qui se passe ici à Petah Tikva, c'est magnifique. Carmiel. On attend d'arriver à un très fort point de connexion et que le Créateur se révélera entre nous, le révéler. Et une grande fête et amour. Almaty. Nous voulons que ce congrès, toutes les dizaines, toutes les régions, tout le climat mondial ressent une ascension spirituelle qui s'étend dans le monde entier, toute l'humanité, une IA ressent qu'il y a une lumière, un espoir, et le but de la création est le Créateur, l'Echaim.
9: Oui, je pense qu'aussi combien de vitalité ça nous donne le congrès régional à Ashkelon, à Haïfa, et donc espérons

0: que cela donnera de la vitalité et du dynamisme. Encore quelques grammes d'une attaque et voilà, c'est tout. On entre dans la spiritualité. La Team 7. Bonjour les amis. Dans le congrès, j'attends que nous atteignions une connexion tellement puissante dans notre région que chacun ressentira la grandeur du Créateur dans le cœur des amis et pour que nous ayons des amis à chaque endroit où ils grandiront plus de points dans le cœur autour et pour que nous dirigeons plus et plus d'amis à la lumière et au Créateur. Chaim, merci de partager. Maintenant, nous voulons commencer à entendre. Aujourd'hui, nous faisons un Shabbat régional dans la deuxième partie du jour. Régional, c'est entre 3h45 et 5h30 heures d'Israël, partout dans le monde. Et la région se réunira entre soi pour se préparer, pour être plus proche, pour s'unir à Petah Tikva en Israël et partout dans le monde. Et où qu'il y a une région, la région se rassemblera et travaillera entre eux. Tous feront la même activité, mais en parallèle au même moment. Et à la fin de l'activité, tous nous unirons pour l'anniversaire, le repas d'anniversaire du Rabash. Donc nous voulons entendre des amis qui vivent ce processus dans Israël ou dans le monde. Écoutons Petah Tikva, écoutons nos amis tout d'abord en Ukraine. Passons à la salle ukrainienne. Tommy, s'il te plaît. Tommy.
1: Вітаю, друзі, вітаю, дякую. Дякую за можливість поділитися враженнями.
0: Bonjour les amis, merci beaucoup pour l'opportunité de partager cette impression.
1: Ми будуємо щось нове, і це не...
0: C'est vraiment un nouveau degré. Une nouvelle tentative pour nous tous. Une nouvelle expérience, ce n'est pas quelque chose que nous avons eu auparavant. C'est pas comme un grand congrès où c'est facile de... Tu peux juste te sentir comme le plus petit morceau de la partie ici. C'est pas aussi dans les congrès des dizaines où nous faisons tout cela de par nous-mêmes, mais nous sortons de nous-mêmes, nous faisons quelque chose de nouveau.
1: Велика дуже відповідальність на кожному з
0: нас. Щоб
1: це побудувати. Багато команд працюють кожен день з ранку до вечора.
0: La grande responsabilité que chacun d'entre nous a de créer cela. Et donc tous nos groupes travaillent jour après jour, du matin jusqu'au soir. C'est vraiment un nouveau degré de responsabilité qui se tient de l'importance qu'ont les amis afin de faire quelque chose.
1: Et
0: je pense que pour chacun d'entre nous, c'est comme le premier congrès où vraiment tu sens que c'est toi-même qui le construis. Chacun d'entre nous a l'opportunité de prendre part. Quiconque pour le moment n'a pas encore fait, nous commencerons. Pour créer entre nous que ce congrès ne soit pas juste ici dans un endroit, mais à chaque endroit, chaque région, dans chaque cœur, et pour que chaque dizaine apporte une partie très spéciale à cette chose appelée le congrès régional, et de telle sorte que aujourd'hui vous puissiez venir au cours et après-midi aussi nous allons nous préparer plusieurs semaines pour notre cours et que chacun prenne part et qu'il veut venir voir quelle est la préparation pour les congrès régionaux. Merci. Merci l'Ukraine et dans l'Amérique du Nord aussi, il y a beaucoup d'activités. Nous voulons aller à USA Nord-Est. Un des organisateurs, Nathan. Oui, merci, Jimmy. Quelle merveilleuse opportunité de prendre part à quelque chose de si grand. Nous avons ce Shabbat régional, ce repas qui arrive. Et le Rav a parlé de donner la force à la société. Donc, c'est vraiment notre opportunité de servir, les amis. Demain, nous avons ce Shabbat régional. Et voyez-vous, les amis ont trouvé si dur à vous donner ce qu'on peut assembler, on va se mélanger avec les autres dizaines. Et voyez-vous, les amis ont rassemblé des témoignages vidéo et c'est pas pour s'exciter, c'est là où c'est ici, dans les régions.

0: monde, les amis, nous voulons partager avec vous.
1: В нашем случае мы видим,
0: par rapport au congrès,
1: по всему миру, вот Украина.
0: Dans notre cas, nous voyons comment tous les amis autour du monde, disons l'Ukraine, disons le climat mondial, il y a une préparation et chaque dizaine, pour autant qu'il investisse des forces, et nous, notre congrès régional aussi, c'est la rencontre des russophones, le lieu qui a été choisi, qui est ici, ça n'a pas été choisi sans raison, parce que c'est le lieu plus confortable pour tout le monde. Nous avons déjà plus que 300 amis qui se sont enregistrés et en Géorgie et d'Almaty aussi. Il y a 30 amis qui se réunissent et qui sont déjà enregistrés, qui ont acheté des tickets. Et tout le monde prépare toutes sortes de buffets de dons pour tout le monde, avec chacun son rôle. On est prêt pour cela. Il y aura des soirées culturelles que les amis préparent. Ce qui sera un homme de danse, comme j'ai entendu pour la première fois, et je vais passer le microphone à Ruslan, qui partagera avec vous comment la préparation sera ici, à Petah Tikva. Oui, quelques mots au sujet de... Nous avons déjà la ligne de contenu pour le congrès. Et plus ou moins, nous comprenons ce qui s'y passera. Nous préparons un TIJ, qui est un événement spécial qui prendra place. Nous savons que toutes les équipes savent déjà qui prépare les repas. Les Yeshivot Haverim sont en préparation très active. Et dans un mois environ, nous avons le Shabbat régional avec tous le clé russophone qui se rencontrera sur Zoom. Et aujourd'hui, un lien sera envoyé à tout le monde. Plusieurs centaines d'amis se connecteront. Et nous continuerons la préparation pour le congrès ensemble. Donc, on se rencontre aujourd'hui pendant le cours de l'après-midi. Le lien sera envoyé à tout le monde, Haïm. Haïm, à tous les amis, maintenant nous allons passer à l'Europe et nous allons passer à la chambre d'Espagne femme de Pilar. On va entendre sur les événements de l'organisation dans le clé espagnol. Bonjour les amis, merci pour l'opportunité de partager. En Espagne, nous sommes préparés depuis des semaines au congrès, chaque lundi, dans les rencontres du CLI espagnol. Nous augmentons l'importance de la vision du congrès espagnol et notre but est d'éveiller tous les points dans le cœur en Espagne parce que nous avons beaucoup de dizaines de CABIU, MAC, Lituanie et nous rassemblons. Nous allons tous nous rassembler et renforcer notre CLI. Et aujourd'hui, nous allons nous réunir et continuer la préparation et augmenter l'importance du congrès et renforcer notre communauté. Mais gratitude au Créateur pour l'opportunité que nous avons de nous connecter. Merci. Nous voulons entendre ce qui se passe ici dans le congrès régional de Petah Tikva. Eddy et Nathanel, s'il vous plaît. Exact, les amis. Alors, comme nous avons entendu maintenant dans le cours, le point dans le cœur, c'est un éveil d'en haut. Et nous devons franchir cette étape d'en bas, nous-mêmes. Et le Créateur constamment se restreint. Et moi, j'ai eu évidemment de chance de prendre part dans la réunion de l'équipe du contenu. Et je ne savais même pas comment approcher ça. Qu'est-ce qu'un congrès régional à Petah Tikva? Qu'est-ce que c'est que ça? Chaque matin, nous avons un congrès régional. Qu'est-ce qu'il y a de spécial?
2: Et donc,
0: j'étais juste désolé, chaque ami est un représentant de la dizaine, et chaque dizaine est une société, et ici aussi à Pétartigua, tout à coup j'ai réalisé que ce qui manque, c'est que je dois entendre les amis, je dois ressentir les dizaines. Mais hormis ma propre dizaine, où je ressens, il y a d'autres dizaines.

0: dont tu peux recevoir une immense inspiration. Et ça a commencé là, dans l'équipe du contenu. J'ai reçu une immense inspiration, Nathanaël. Oui, cette impression nous mène depuis déjà plusieurs jours. Maintenant, nous pouvons faire le principal de ces activités. Nous voulons vraiment clarifier ça dans nos réunions, relier cet état que nous voulons atteindre. Quelle est la région de Petra Tikva? C'est aussi une question qu'on se pose beaucoup. Qu'est-ce que c'est? Et aujourd'hui, clarifier ça, demain, c'est déjà un autre événement. Ah, il s'est trompé entre hier et aujourd'hui. Donc, aujourd'hui, on veut clarifier ça dans le cours de l'après-midi et faire cette action commune. Et c'est pourquoi nous voulons vraiment que tous les amis arrivent, que les hommes viennent, que les femmes viennent, pour qu'il y ait une réunion qui unit, une autre réunion pour que nous ressentions cette connexion spéciale qu'il y a entre nous. Et cette immense grandeur que nous devons construire entre nous. Et sans nous, sans cela, nous ne pouvons pas avancer, c'est certain. C'est pourquoi nous avons besoin de chaque ami qui soit actif. Et nous sommes l'équipe de contenu, mais nous avons ressenti combien la société est derrière nous et que nous devons être actifs. Il n'y a pas d'autre voie.
1: Haïm.
0: Haïm, nous voulons entendre ce qui se passe dans le clé israélien. Vadim et... En Israël, le congrès a lieu dans plusieurs endroits. Et ça ne s'appelle pas juste un éveil d'en bas parce que vraiment, il y a beaucoup de travail requis pour trouver un endroit, s'occuper de la nourriture et le budget, le contenu et tout ça. Et on doit faire ça de nous-mêmes. Et c'est pas un congrès où on vient, on arrive et tout est prêt. Il n'y a rien, rien qui est prêt. Nous devons nous occuper de tout et en particulier acheter de nous-mêmes. Et cela demande que nous sortions de notre espace virtuel et de notre état confortable dans lequel nous avons été jusqu'à chaque année de lui-même. Maintenant, nous devons sortir un petit peu, nous connecter entre les groupes, nous occuper des personnes qui sont dans les groupes. Et nous savons que nous avons des dizaines qui sont virtuels, qui vont arriver, de nouveaux étudiants. Et nous devons sortir de nous-mêmes et commencer à penser à tout le monde. Et tout cela, nous devons le faire à travers un éveil d'en bas. Et il recommandait que chaque ami qui est dans une région et qui n'est pas nécessairement, qui appartient à un certain groupe physique, de vérifier où il appartient pour faire une connexion avec ceux qui organisent le congrès et de prendre sur eux un rôle. Parce que nous savons que quand on a un rôle, on vient au congrès d'une façon différente. Donc, bonne chance à nous. Merci à tous les amis de ce partage et nous voulons terminer avec un atelier dans lequel nous parlerons entre nous en quoi est-ce que moi je peux contribuer. Qu'est-ce que je peux ajouter au congrès régional? On a entendu les amis maintenant et moi, dans le monde, comment le fait de s'y engager est important et grand. Nous aimerions clarifier maintenant dans les tables et les dizaines. Qu'est-ce que je peux ajouter à la préparation? La participation, renforcer les amis dans la création du congrès régional. D'accord. Qu'est-ce que je peux ajouter? En quoi est-ce que je peux contribuer au congrès régional?
2: ואיך שפעם אמרו, כמו אני צריך להיות אחראי על כל העשירייה, שכולנו נהיה מעורבים, שכולנו נהיה מחוברים, וכמו תמיד, זה תפילה.
0: Comme toujours, c'est la prière et l'exemple personnel. Oui, aujourd'hui, nous avons beaucoup parlé du manque que nous pouvons recevoir de la société. Donc, maintenant, nous avons eu quoi, une demi-heure, une heure, nous avons parlé dans la société et nous voyons comment on regarde ça différemment. Et maintenant, on a un désir pour le congrès et tout change, la réalité change. Et donc, de cette façon, nous devons être inspirés, les amis, et donner de l'inspiration et de la force. Et puis, dans la corporation générale, nous entendrons, ce que je dirais, un cli, nous arriverons au cli, au congrès. Oui, maintenant, mettre toutes les forces et la période de préparation et les actions en prière. Et nous avons entendu peut-être prendre un rôle, faire une sorte d'activité pour le groupe. Oui, de s'incorporer dans l'esprit du groupe. Nous venons d'entendre les amis comment ils font, comment ils se préparent, et qu'ils aspirent et qu'ils construisent le manque. Et donc, nous devons constamment ajouter un autre effort, construire un autre manque, une autre aspiration pour le congrès. Ça veut dire de contribuer, ça veut dire de rejoindre les préparations. Oui, nous devons unir toute la dizaine autour du congrès pour que tous viennent avec une force commune au congrès, le regarder ensemble. Aujourd'hui, nous avons une période de préparation. Nous avons le temps pour nous réunir. Oui, le congrès s'appelle un éveil d'en bas. Maintenant, nous avons l'opportunité, la préparation. Nous avons la fête de Soukhot qui nous arrive pour que nous puissions vraiment ressentir que nous construisons le prochain degré. Et c'est vraiment, nous allons dans l'inconnu, ce qui n'est pas clair, et nous devons ressentir que ça dépend de chacun d'entre nous. Ou que nous nous préparions, quoi que nous préparions, c'est ce que nous recevrons. Oui, dans la dizaine, nous avons parlé de prendre un rôle significatif dans le congrès. L'esprit du congrès émerge, ça peut nous donner de la force pour vraiment le faire. Et donc je suggère que cette semaine, vraiment, on soit dessus. Oui, la question porte, qu'est-ce qui dépend de moi? Et je suis d'accord, on doit revêtir un rôle, mais le rôle, c'est pas juste dans le congrès où je peux me choisir un rôle, d'éveil de la dizaine, d'élever l'importance, d'envoyer des messages et des annonces, où j'essaye d'allumer le feu, où on me demande de l'aide. Il y a beaucoup à faire ici, et ce qui marche sur moi, c'est principalement la honte, si vous me mettez la honte que tu ne fais pas, ça a vraiment ça a un impact sur moi. Oui, je suis d'accord que nous devrions prendre un rôle autour duquel nous pouvons nous unir pendant la préparation. Et les Reim à l'ami de notre dizaine, qui a traversé tout ça depuis déjà un mois.
1: צריך גם להוסיף תפילה. צריך ממש ממש לדרוש את ה את ההצלחה שלו.
0: Nous devons ajouter la prière, nous devons vraiment demander le succès des amis, le succès de la connexion.
1: שנצליח למשוך את כל החברים לתוך ההכנה,
0: לתוך. Donc nous réussirons attirer tous les amis dans la préparation et dans le congrès en tant que dizaine. Nous pourrons donner de la dizaine vraiment vers d'autres dizaines et activer ce corps. Oui, chacun devrait ressentir responsable pour la dizaine, pour la région, pour le quai mondial et essayer d'éveiller autant que possible. Les amis, nous avons Beaucoup d'innovations cette année. Et nous avons pensé de collecter tout le monde à une journée d'unité le 1er octobre et de faire une journée de connexion. Mais pas juste autour de l'étude, comme nous y sommes habitués, mais aussi à de l'étude. Et je dirais comme ça, mes amis peuvent ajouter, quelles innovations nous avons? Tout d'abord, nous avons des dizaines d'amis ou des centaines d'amis qui étudient depuis des décennies. Et ça, c'est un phénomène qui n'a jamais existé dans l'histoire. Des gens n'étaient même pas habitués Il y a beaucoup d'expériences entre eux. Et cette expérience, nous voulons la partager et la transmettre. Et nous voulons nous asseoir et discuter de comment les amis qui étudient depuis des décennies, comment est-ce qu'ils transfèrent cette expérience à de nouveaux amis, pour qui aussi il n'y a jamais une telle quantité dans l'histoire. Nous avons 6000 amis qui étudient chaque jour, sans parler de ceux qui sont autour de nous, mais chaque jour, d'une façon ou d'une autre, aussi nous ouvrons 3 courants le matin, l'après-midi, le soir, nous avons des gens 2-3 fois par jour, et donc ça aussi c'est quelque chose que nous voulions, dont nous voulions discuter. Nous avons la communauté des plus jeunes pour la première fois dans l'histoire aussi, et de voir leurs endroits, de les impliquer entre nous, comment leur donner notre expérience pour mener l'organisation ainsi que toute la société, des rôles. Vous souvenez-vous comment le Rav a élevé chacun d'entre nous et il nous a donné des rôles 20 ans pour donner l'expérience et puis quelque chose. Et aucun d'entre nous, si on ne fait pas quelque chose, alors qu'adviendra-t-il? Nous avons de nouvelles formes d'approche et de donner la sagesse de la Kabbalah au grand public. Et nous avons des opportunités d'essayer de les approcher de façon nouvelle. Nous ne savons pas si nous réussirons, mais aussi nous avons vu du cours que nous devons juste essayer. Et quiconque a un point dans le cœur viendront ici, c'est certain. Mais ces formes, nous allons les essayer, on va aussi en discuter, donc disons ça comme ça. Nous avons 3 blocs. Nous serons vraiment ici pendant 10 heures, comme de 9 heures du soir à... De 9h du matin à 19h du soir avec le repas des houche-pizines, des invités. Donc la première partie, c'est de partager un petit peu d'informations et de connaissances sur ce qui se passe ici. Et la deuxième partie portera sur un voyage virtuel. Il y aura beaucoup d'amis ici autour du monde et nous voulons montrer à travers les caméras, quelles innovations ont lieu ici dans le bâtiment, l'infrastructure, pour tout ce dont je vous ai parlé, car sans le bâtiment, nous ne pouvons rien faire. Parce que j'ai décrit précédemment, la troisième partie sera un brainstorming sur différents sujets, et c'est tout. Donc c'est une journée très importante, c'est pourquoi quiconque ressent qu'il veut être un partenaire dans cette action, parce qu'il y a plus de questions que de réponses, c'est-à-dire, on ne peut pas penser qu'il y a quelqu'un ici qui organise et qui fait des choses, il n'y a pas une telle chose, mais nous devons penser ensemble comment, d'un côté, il y a plusieurs défis que nous voulons résoudre, et d'un autre côté, nous voulons aussi nous réunir et donner la confiance les uns aux autres et recevoir la confiance, et ça, n'est possible que si on partage et on fait. Donc à nouveau, nous invitons tout le monde à venir le 1er octobre, ici dans le bâtiment, il y a la place pour tout le monde, et bien sûr, quiconque le peut, rejoignez-nous, nous comprenons bien que ce n'est pas un jour de vacances, et en Amérique du Sud et du Nord, ce n'est pas les plus adaptés, mais c'est le meilleur qu'on a, c'est pour ça qu'on l'a choisi, donc pendant les fêtes, ce sera confortable de venir, donc essayez de vous connecter autant que vous le pouvez à toutes les parties de cette journée. Oui. Nous affrontons un très très grand défi, nous voulons compléter le projet en temps pour le grand congé en février, et c'est au-delà du défi de faire cela. C'est pourquoi cette journée est bien au-delà du partage. C'est afin de donner un fort coup de voile dans ce mouvement. Je ressens que s'il n'y a pas de miracle pour que les choses adviennent et fonctionnent, d'une façon précise et sous sa supervision, ce sera très difficile de se rencontrer avec cette deadline. Mais je suis sûr que nous le pouvons. Nous savons tous que quand tous nous nous rassemblons pour faire quelque chose, l'expression dans le cœur, que nous voulons qu'elle advienne, adviendra et nous voulons que ça arrive. Et donc, mettez ça dans vos agenda, 1er octobre, groupe d'activitif, j'y prends part et je viens. Et pensons à Roy qui mène ce très grand projet. Quel projet demande? La construction, la mise à jour, la remodélisation, toute la construction qui a lieu ici, tous ces changements que nous verrons dans cette journée spéciale, nous le verrons chacun d'entre nous. Et ce n'est pas juste une émission, c'est juste pour que tous nous entrions ensemble dans ce processus et que nous donnions les uns aux autres des forces spirituelles, hormis les blocs et l'acier et les poules, les...

0: Shalom chaverim,
1: anachnu. Bonjour les amis.
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1: ha. Nous allons maintenant entrer dans un cours spécial pour le jour de commémoration de Rabash. Mercredi dernier, nous l'avons bien sûr mentionné et c'était la date de départ sur le calendrier du kabbalisme, mais quand même pour nous c'est très important de dédier une journée pour lui et vraiment de prendre avec sérieux celui qui est si important pour notre Rav, et nous voulons adhérer à notre Rav et suivre exactement qui est important pour lui, son Rav, et lire ses articles et nous incorporer avec l'esprit de ce géant d'esprit. Et nous allons maintenant entrer dans un cours avec un article basé sur ce qui s'appelle le but de la société 1 que vous pouvez trouver dans les écrits de Rabash. Nous le lirons ensemble en dizaines. C'est le premier article que le Rabash a écrit. Suite à la requête du Rav, c'est un article prévu pour la société, prévu pour nous. Nous allons le lire maintenant, comme si le Rabash l'avait écrit directement pour nous et que nous le recevions maintenant pour la première fois. Et ressentons combien le Rabash l'a écrit pour nous. Et après cela, nous aurons un cours avec le Rav de septembre 2002, après quoi nous irons dans une discussion jointe avec le management, la direction, où nous continuerons à clarifier ce que nous tirerons du cours, et aussi nous irons dans une clarification sur le congrès régional, et nous continuerons cela l'après-midi. Nous avons un Shabbat régional, après quoi le jour de commémoration, le repas de commémoration du Rabash, et donc allons dans la lecture de l'article. Les écrits du Rabash, volume 1, le but de la société 1, article 1, partie 1. Nous nous sommes rassemblés ici afin de donner un fondement à l'édification d'une société pour tous ceux qui souhaitent marcher dans la voie et dans la méthode du Baal HaSulam de mémoire bénie, qui est la voie de comment monter dans les degrés de l'homme et ne pas rester dans l'aspect de bête. Comme ont dit nos sages de mémoire bénie, Yevamot, sur le verset « Et vous êtes mes brebis, les brebis de mon pâturage, vous êtes des hommes, vous êtes appelés hommes, et les idolâtres ne sont pas appelés hommes. » Et c'est une parole du Rashbi. Et afin de comprendre la grandeur de l'homme, nous rapporterons ici une parole de nos sages de mémoire bénie, Brachot, sur le chemin, Ecclésiaste. La conclusion de la chose, tout a été entendu. Crains Dieu et observe ses commandements, car c'est là tout l'homme. Et la Gemara demande, qu'est-ce que signifie « car c'est là tout l'homme » ? Rabbi Elazar a dit, le Créateur, béni soit-il, a dit, tout le monde entier n'a été créé que pour cela. Ce qui signifie que tout le monde n'a été créé que pour la crainte du Créateur. Et il faut comprendre ce qu'est la crainte du Créateur, dont il ressort que c'est la cause pour laquelle le monde a été créé. Et il est connu de toutes les paroles de nos sages de mémoire bénie que la cause de la révélation était de faire du bien à ses créatures. C'est-à-dire que le Créateur a voulu faire jouir les créatures, qu'elles se sentent heureuses dans le monde. Et ici, nos sages de mémoire bénie ont dit sur le verset, car c'est là tout l'homme, que la cause de la création est la crainte du Créateur. Cependant, selon ce qui est expliqué dans le livre « Le don de la Torah », il est écrit là-bas que la raison pour laquelle les créatures ne reçoivent pas le bien et le plaisir, bien que ce soit la cause de la création, est du fait de la disparité de forme entre le Créateur et les créatures. Car le Créateur est le donneur, et les créatures sont les receveurs. Et puisqu'il y a une règle, que les branches ressemblent à leurs racines dont elles sont issues, et puisque la parole de la Kabbale ne s'applique pas à notre racine, c'est-à-dire que le Créateur n'est pas, que Dieu nous en garde, porteur d'un manque, qui aurait besoin de recevoir quelque chose pour combler son manque, pourquoi, lorsque l'homme doit être receveur, il ressent un malaise. C'est pourquoi tout homme a honte de manger du pain de la grâce. Et pour corriger cela, il fallait créer le monde. Que le monde signifie l'aspect de dissimulation, que le bien et le plaisir doivent nécessairement être dissimulés. Pourquoi faire ? La réponse est pour la crainte. C'est-à-dire que l'homme ait la crainte d'utiliser son clé de réception appelé « amour de soi ». Ce qui signifie que l'homme s'empêche de recevoir un plaisir du fait qu'il y aspire, qu'il ait la force de surmonter la convoitise à ce à quoi il aspire. Ce qui signifie que l'homme s'empêche de recevoir un plaisir du fait qu'il y aspire et qu'il ait la force de surmonter la convoitise à ce à quoi il aspire. Mais il recevra des plaisirs de ce qu'il en résultera du contentement pour le Créateur, ce qui signifie que la créature veut donner au Créateur. Et il aura la crainte du Créateur, c'est-à-dire de recevoir pour son propre intérêt. Le fait que cette réception du plaisir que l'homme reçoit pour son propre intérêt l'éloigne d'adhérer au Créateur. C'est pourquoi lorsqu'un homme accomplit une mitzvah parmi les mitzvot du Créateur, il doit avoir l'intention que cette mitzvah lui apporte des pensées pures, qu'il veuille donner au Créateur par le fait qu'il accomplit la mitzvah du Créateur. Comme ont dit nos sages, Rabbi Hanania ben Akashia dit, le Créateur a voulu donner du mérite à Israël, c'est pourquoi il leur a multiplié la Torah et les mitzvot. C'est pourquoi nous nous rassemblons ici pour fonder une société afin que chacun d'entre nous marche dans cet esprit de donner au Créateur. Et afin d'arriver à donner au Créateur, il est nécessaire d'abord de commencer à donner à l'homme, ce qui s'appelle amour d'autrui. C'est pourquoi nous nous rassemblons ici pour fonder une société afin que chacun d'entre nous marche dans cet esprit de donner au Créateur. Et afin d'arriver à donner au Créateur, il est nécessaire d'abord de commencer à donner à l'homme ce qui s'appelle amour d'autrui. Et l'amour d'autrui ne peut être que par l'annulation de soi. Chacun doit être dans l'abaissement d'un côté, et d'un autre côté, nous devons nous enorgueillir du fait que le Créateur nous a donné l'opportunité de pouvoir entrer dans une société où chacun d'entre nous n'a qu'un seul but, que la Shrina réside entre nous. Et bien que nous ne soyons pas encore parvenus au but, il y a en nous le désir de parvenir au but. Cela aussi doit être important pour nous, bien que nous soyons encore au début du chemin, mais nous espérons que nous parviendrons au but élevé. Fin de l'article. Et nous passons au cours du 20 septembre 2002. Quand je suis arrivé chez le Rav après un an et demi, je ne me souviens plus. Je lui ai demandé, j'étais déjà un peu plus proche de lui, je le conduisais déjà dans toutes sortes d'endroits, je le servais, nous étions déjà, après 6 mois, j'avais déjà passé 1 mois avec lui à l'hôpital où il avait été hospitalisé à cause d'une inflammation à l'oreille. J'étais déjà comme ça, alors après 1 an, j'ai senti que il y avait quelque chose qui peut-être me refroidissait, qui freinait ma progression, et je lui ai demandé. Ce qu'on faisait ensuite, car il y avait une sorte de, comment dire, de routine. Et le corps est peut-être d'accord avec cette situation, mais si je me regarde un peu objectivement de côté, alors je vois qu'on peut rester ainsi encore 20 ans, 30 ans peut-être. Mais concrètement, qu'est-ce qu'on fait? En fait, tout va bien, je viens, j'ai un rave, je vais avec lui à la mer, je reviens, j'étudie avec lui, je lui demande toujours tout ce qui me vient, et je reçois plus ou moins des réponses. C'est comme si ça devenait une sorte de chassidut, un chassid et un rave, peut-être sous une forme un peu particulière, mais malgré tout, une certaine tranquillité descend ainsi sur moi. Et il a dit que ce n'était pas suffisant qu'il n'y ait que lui et moi, qu'il y a une étape où, quel que soit l'étudiant, excepté des cas particuliers qui ont existé dans l'histoire, mais un homme doit recevoir une impression, un enthousiasme, un supplément de désir de son environnement. Car ce qu'on lui donne d'en haut ne suffit pas, ça veut dire qu'on éveille en lui le Réchimo, car au total, chacun d'entre nous est une partie de la Marichon, de l'âme générale. Et nous devons revenir à l'état où nous sommes reliés ensemble dans ce même cli général appelé Adam, ou l'âme, Neshama, ou créé. Alors, afin d'être attiré vers ce même état, exactement comme un morceau de fer vers un aimant. Il faut que cet aimant vers lequel nous sommes attirés, notre racine, agisse sur nous. Agisse sur toi par sa propre nature. Tu es isolé, alors il doit agir sur toi avec toutes les autres forces de toutes les âmes qui l'incluent. Et comment un homme active-t-il sur lui-même une telle force? Uniquement si, dans ce monde, il se relie à d'autres personnes qui se trouvent, elles aussi, dans la même direction, dans le même désir, dont la raison et la sienne sont semblables. Et ainsi, il peut progresser. Ça veut dire augmenter le désir pour la racine, revenir à la racine. Et quand je lui ai demandé alors qu'est-ce qu'on fait, eh bien, attendons et voyons, car tous deux qui étaient dans cette synagogue, c'était des chassidim, restés au Rav en héritage des étudiants du Baal HaSulam qui avaient eu des fils, et ces fils étaient restés. Et ces fils qui étaient restés n'étaient pas réellement des étudiants ayant un but devant eux. Alors je suis allé à Tel Aviv, à l'institut, et j'ai commencé à y enseigner, et alors beaucoup de personnes sont venues de là. Et s'est formé aussi un groupe. Et c'est vraiment grâce au groupe, je ne parle que de moi, que j'ai franchi une étape très importante dans ma progression. Et ensuite, il y a déjà des étapes où un homme peut aussi progresser seul. Pourquoi écrit-il ici un article intitulé « Le but de la société, non le but de l'homme » ? Car si un homme qui se trouve dans une société se fixe un certain but différent du but de la société, il doit simplement savoir que rien n'en sortira pour lui. Car la société qui se trouve autour de lui agira malgré tout sur lui de telle manière que, qu'il le veuille ou non, il recevra son but. Il devra se soumettre vis-à-vis de la société, consciemment ou inconsciemment. C'est pourquoi un homme doit travailler avec la société et trouver une société dont il lui semble, selon les vérifications, qu'il est capable de faire, selon la critique, qu'il est capable d'exercer, que le but de la société est un but véritable. Car le but de la société, en fin de compte, deviendra son but. Qu'il le veuille ou non, il le recevra. C'est pourquoi il écrit le but de la société. Et si un homme trouve une telle société, alors déjà, il a un autre travail. Comment être impressionné le plus possible par la société? Nous savons, nous sommes dans notre société, il y a des choses que nous recevons de la société, il y a des choses que nous ne recevons pas tellement, et d'une manière ou d'une autre, nous sommes impressionnés par ceci ou par cela. Dans l'article « Le libre choix, la liberté », le Baal HaSulam écrit que le seul choix qu'a un homme, c'est d'être impressionné par la société. Ça veut dire que recevoir une force supplémentaire de l'impression qu'il reçoit en direction du but. Pourquoi ? Car nous avons traversé une sorte de processus de développement à travers toutes les générations, dans toutes nos incarnations, chacun s'est incarné de nombreuses fois, jusqu'à ce que nous arrivions à l'incarnation actuelle où nous sommes assis ici. Dans ces incarnations, à chaque incarnation, nous nous sommes développés. Par quoi ? Nous avons un désir de recevoir général, appelé cœur, et dans ce désir de recevoir dans le cœur, il y a toutes sortes de désirs. Un homme entre dans une société chaque fois, à chaque incarnation, et reçoit de la société un supplément de désirs, un supplément de direction pour son développement. Jusqu'à ce qu'il arrive à une incarnation où on lui donne l'opportunité de choisir une société qui se développe vers la spiritualité par rapport à toutes sortes d'autres buts. Et le Baal HaSulam dit dans cet article « La liberté, le libre choix » que c'est le seul choix de l'homme, car nous avons un rishimo appelé le point dans le cœur. Et ce rishimo, on l'éveille d'en haut, par la lumière environnante générale et particulière qui descend vers l'homme. Alors l'homme s'éveille vers le Créateur. Le Créateur lui donne une illumination d'en haut et l'homme s'éveille vers le Créateur. C'est un éveil d'en haut. Chacun d'entre nous a ressenti cela. Soudain, il peut savoir pourquoi est-ce que je vis ? Qu'est-ce que je vis ? Cette question vient du fait que le Créateur l'illumine et l'attire vers lui. Cependant, ce n'est pas suffisant. Après cet éveil d'en haut, l'homme doit aller atteindre des forces supplémentaires afin de progresser, de façon que ce soit déjà de son propre fait et non du fait du Créateur. Après cet éveil d'en haut, le Créateur peut abandonner l'homme. Il donne à l'homme encore un éveil. Il le maintient quelques mois, parfois quelques années. Chaque fois, on lui donne des éveils, mais ce sont des éveils qui, en fait, ne font pas, presque pas, progresser l'homme. Il est possible de progresser uniquement si l'homme lui-même cherche une société dont il sera impressionné, dont il recevra des forces, oui, et qu'il utilise ses forces afin de progresser lui-même, afin de faire quelques pas vers le Créateur. Comment cela fonctionne-t-il? Pourquoi l'homme peut-il recevoir des forces de la société? Car il se trouve dans une société, il se trouve une société où il y a aussi, disons, 20 ou 30 amis, des amis, dont chacun recevra un éveil d'en haut, a reçu un éveil d'en haut comme il l'a reçu du Créateur. Alors chacun de ces gens a un point dans le cœur qui brûle, qui les pousse ou les attire vers le Créateur. Ces points, ces forces que le Créateur leur a données à tous ses amis, ils peuvent également être des amis très faibles, qui par eux-mêmes ne peuvent pas progresser ni se pousser eux-mêmes vers le Créateur. Cependant, le Créateur a donné seulement à chacun d'eux un éveil d'en haut. L'homme peut recueillir, rassembler auprès de chacun de ses amis ses éveils, et ils deviendront pour lui des forces supplémentaires, et c'est vraiment grâce à eux qu'on dit qu'il se fait progresser lui-même, qu'il se rapproche lui-même du Créateur. C'est toute la notion. Qu'est-ce que ça veut dire qu'il se rapproche lui-même du Créateur? Le Créateur est appelé la lumière supérieure qui remplit le kli d'Adam Harishon, et ce kli inclut et est inclus de toutes les âmes. Alors si un homme prend, disons, un groupe 20 ou 30 personnes, où il y a déjà un éveil dans chaque kli, et qu'il se rapproche d'elle de sorte qu'elle soit comme un seul, alors il a déjà une certaine partie d'Adam Harishon, de l'âme générale, dont le Créateur s'occupe, et il veut particulièrement que cette partie soit corrigée et rapprocher cette partie de lui. Quoi de mieux? Ça veut dire, nous voyons ici que tout dépend en fait du rapprochement de l'homme dans une société correcte avec les amis chez qui il a également trouvé des éveils vers la divinité, vers la spiritualité. C'est toute notre astuce. Ça veut dire qu'en fait, dans notre vie, nous n'avons rien d'autre à faire que cette action, nous rapprocher de chacun de ceux chez qui se trouve également une étincelle d'en haut, un point dans le cœur que le Créateur éveille, et il éveille ce point et attire l'homme vers le haut. Celui dont je vois, selon ce que mes... Celui dont je vois selon ce que mes yeux voient, que le Créateur l'attire. Je n'ai besoin de rien de plus. Si je vois de telles personnes, je dois me relier à elles le plus possible, et cela s'appelle que je fais une société. Alors, j'ai les forces grâce auxquelles je peux progresser. C'est une illusion totale si un homme pense que par ses propres forces, sans se relier aux autres, il est capable de faire un pas en avant, de monter d'un degré vers le but. Il peut devenir plus savant, il peut comprendre davantage avec son intellect, mais ce sera, croit qu'il y a de la sagesse parmi les nations. Simplement, il acquerra de la sagesse, un savoir, et non la spiritualité. La spiritualité, il est possible de la recevoir uniquement si je me relie à mon kli, un deuxième kli, un troisième, un quatrième pris chez d'autres personnes. Car Adam Harishon est un kli qui inclut toutes les âmes. Si je ne joins pas à mon âme les âmes des autres, alors je ne peux simplement pas grandir autrement. Je ne peux pas. Nous le voyons également dans le processus que traverse le supérieur et l'inférieur. Grâce à quoi le supérieur grandit-il? Il grandit en reliant à lui-même les manques de l'inférieur. Il inclut en lui les manques de l'inférieur, et grâce à eux, il peut recevoir d'en haut Mad, un supplément d'abondance et ainsi faire grandir sa stature. Ça veut dire qu'il n'y a aucune possibilité de progresser si ce n'est grâce aux amis dont je prends des parties, leurs hommes, et que je relie à mon âme. Au total, à la fin de la correction, toutes les âmes se relient ensemble et un cli général appelé Adam. Cependant, au moins, si maintenant, même un peu, même en quelque chose, je fais grandir mon cli par la connexion avec les autres, mon cli devient ainsi plus grand et l'abondance s'y ajoute chaque fois. Et alors, on dit que je monte. L'ascension spirituelle, ça s'appelle simplement faire grandir son cli grâce à la connexion avec les autres. Si nous sommes dans une société dont nous voyons qu'elle n'agit pas en faveur de la connexion, qu'il y a en elle des forces qui, à l'inverse, agissent pour la destruction, pour détruire la connexion. Si on se trouve dans un groupe ou dans une société qui commencent à se fixer certains autres buts que de se relier au Créateur, si le responsable du groupe attire les gens vers lui-même et ne les dirige pas vers le Créateur, ou s'il est lui-même une sorte de gourou, quelque chose comme ça, ces choses sont tellement, totalement, totalement inadmissibles, et de telles sociétés nous devons fuir, et réellement chercher des amis qui se dirigent uniquement vers le Créateur, vers la recherche d'une force spirituelle supplémentaire. Oui. Tu veux dire quelque chose? Tu as dit que consciemment ou inconsciemment, il reçoit toujours une influence de la société. Comment un homme peut-il consciemment? Un homme reçoit consciemment ou inconsciemment une influence de la société, nous le voyons dans notre vie. Alors, dans l'article « Le libre choix » ou l'article « La liberté », il est parfois appelé ainsi, parfois autrement. Bala Sulam dit que notre choix n'est pas le choix de la manière dont nous sommes impressionnés par la société. Notre choix, c'est le choix de la société. Après que tu choisis une société et que tu y entres, ça veut dire que tu te relies à elle, ce qui se trouve en elle se déverse vers toi, en toi, que tu le veuilles ou non. Là-dessus, tu ne contrôles déjà absolument rien. Ce n'est pas ton choix. Encore une fois, d'où cela vient-il? Cela vient de la racine supérieure, du fait que dans Adam Harishon, nous sommes tous reliés. Et quelle est la différence entre Adam Harishon et notre état? Dans Adam Harishon, toutes les âmes se trouvent ensemble, reliées ensemble, et nous sommes divisés. Il y a entre nous certaines séparations. Tu sais, comme tu as vu une maison d'abeilles, oui. Comme ça, comment ça s'appelle? Une ruche, oui, voilà. Tu as vu. Il y a beaucoup, beaucoup de cellules. Voilà. Alors, la différence entre Adam Harishon et nous, c'est que, à notre degré, ce même cli d'Adam Harishon est comme une ruche. Chacun dans sa cellule. Si nous brisons nos frontières, ça s'appelle que nous faisons des corrections et que nous revenons à l'état qui existait dans la racine. Ça s'appelle la fin de la correction. C'est à cela que nous devons revenir. Briser les masachim qui séparent chacun des autres. Les masachim qui sont dans l'âme. Ces masachim, c'est notre ego, c'est le désir de recevoir qui est en nous. Alors, l'homme arrive au cours de son développement pendant toutes les incarnations et également dans l'incarnation actuelle, disons. Tu t'es développé grâce aux sociétés dont tu as été impressionné, inconsciemment. Tu ne choisis pas tes parents ou naître, comment, avec quelle qualité, rien. Jusqu'ici, tu es arrivé sans agir, sans créer, sans rien faire en toi par toi-même. Maintenant, on te donne un éveil vers le but, que lui non plus ne vient pas de toi. Et maintenant, on t'apporte la connaissance qu'il y a quelque chose dans ta vie que tu peux faire, que si tu termines ta vie avant de faire quelque chose selon ton choix, c'est comme si tu n'avais pas vécu. C'est clair, oui. Il ne reste rien de ta vie. Tout vient du supérieur. Cela ne s'appelle pas que tu as existé dans la spiritualité, qu'une chose a existé, qu'une chose indépendante s'est dressée dans la spiritualité. Mais la ligne médiane, L'homme, le créé, commence par le fait qu'il commence à choisir de quoi il veut être impressionné. Et non de quoi il veut être impressionné, mais est-ce que mon impression me fera sauter un peu plus vers le haut, vers le Créateur? S'il fait le bon choix, alors il a une impression qui vient de la société qu'il a créée autour de lui. Alors cette impression, cette mesure, ce qui l'a sauté vers le haut, c'est ce qui s'appelle l'homme, c'est ce qui s'appelle la ligne médiane, c'est en fait la construction de ton âme. Ça, tu l'as fait. Sinon, c'est comme si tu n'avais pas vécu et que tu n'existais pas encore. Là, le toi n'existe pas, ce qu'on appelle le moi. Maintenant, inconsciemment, c'est clair pour toi, comment nous sommes impressionnés par la société. Consciemment, ça s'appelle que je choisis résolument la société correcte. Si tu te trompes là-dessus, ce n'est encore pas de ton propre fait. Le Créateur te trouble encore afin de clarifier pour toi d'autres kelim corrects, pour la clarification future. Ton choix, ça s'appelle que tu es réellement déjà capable de distinguer entre des personnes qui peuvent agir sur toi en direction du Créateur et des personnes qui peuvent agir sur toi vers toutes sortes d'autres doctrines ou toutes sortes d'autres choses. Ici, dans ce libre choix, il y a une lutte très grande dans l'intériorité de l'homme. À quoi aspire-t-il exactement? Est-il prêt à supporter et à recevoir de la société des choses qui vont contre son esprit? Ça veut dire, est-ce qu'il comprend que par cela, il va acquérir les forces du don, du renoncement, des choses avec lesquelles il est difficile d'être d'accord, s'il est même possible de l'être. Voilà, cependant, quoi qu'il en soit, c'est uniquement en ajoutant des forces supplémentaires provenant de l'environnement que je peux monter. Selon ce que j'y joins, il n'y a aucune autre solution. Et après avoir joint à moi les désirs de la société, alors j'aborde... Qu'est-ce que je fais avec eux, avec ces désirs supplémentaires? Alors j'irai avec eux vers leur réalisation. J'ouvre alors Talmud et Sefer Sfirot, également dans une direction correcte. Avec mon groupe, je commence à l'étudier avec le désir, avec l'intention que j'ai reçue d'eux, en supplément de ce que j'ai. Et alors j'attire sur moi des lumières supplémentaires environnantes qui descendent en fait sur eux, sur tous mes amis, afin qu'elles descendent aussi sur moi. Car le clip particulier que chacun reçoit, sa lumière environnante particulière. Car le clip particulier de chacun reçoit sa lumière environnante particulière. Alors, comment une lumière environnante qui parvient à ton âme afin d'éveiller ton point dans le cœur peut-elle venir éveiller mon point dans le cœur? Elle ne le peut pas. Ce n'est tout simplement pas la même fréquence. C'est comme deux ondes de radio différentes. Tu comprends? Elles ne se rencontrent pas. Mais si je t'ai pris, si je me suis inclus dans ton désir, alors j'attire déjà une lumière environnante sur moi. Voilà. C'est comme la lumière environnante que tu reçois, mais elle devient déjà l'une de mes lumières particulières. Et c'est ainsi qu'on progresse. Et alors, j'ai deux lumières environnantes, trois, quatre, en quelque sorte. Et à partir de cela, la lumière qui ramène vers le bien agit déjà sur moi et je monte. On a comment un homme a également une société intérieure. Les kabbalistes, les livres qui lient, oui, tu l'as dit une fois. Oui. Comment peut-il également faire grandir cela? Quelle possibilité a-t-il de faire grandir? Après tout, il lit deux fois la même page, dix fois. Je ne peux pas, en dehors de la société, rien m'ajouter. Ce n'est pas important si je comprends plus ou moins l'étude des disphirotes. Ce n'est pas important si je lis dans une langue que je peux bien comprendre ou pas bien comprendre. Ça veut dire, si tu es né ici et tu comprends bien l'hébreu, et moins bien que toi, ce n'est pas important non plus. Ce n'est pas non plus important mon humeur, mes moyens de réception, ma capacité, mon QI, rien ici n'est important. Ce qui est important, c'est de savoir si j'ai joint à moi un désir supplémentaire. C'est uniquement selon ce désir supplémentaire que vient la lumière qui ramène vers le bien. Je parle de la société que nous lisons dans les livres, le Maguide de Dubno, le Rambam, tout ce qu'ils mentionnent. Comment est-ce que moi, avec eux, la société intérieure, je peux... Non. Nous ne parlons pas de la société intérieure où tu peux joindre à toi les grands kabbalistes, les grands chassidim qui s'occupent de Kabbal. Tu les joins quand tu étudies dans leur livre, comme tu es avec le Baal HaSulam, quand tu étudies son livre. C'est déjà autre chose. C'est un lien avec la source. Ce n'est pas une société qui se trouve dans ton environnement. C'est déjà par son intermédiaire, depuis la source, que tu reçois la lumière. Il t'apporte un revêtement à travers ses livres. C'est déjà autre chose. Là-dessus, tu n'as pas besoin de travailler. Si j'ai dans une société qui va vers le si j'ai déjà une société qui va vers le Créateur, mais que je veux par exemple que mon frère, qui ne suit pas le chemin du Créateur, qui n'a pas encore son ressenti, est-ce qu'il est possible d'agir sur un homme afin qu'il ait ce ressenti, ou est-ce que cela arrive un certain jour? Tu demandes déjà si nous pouvons agir sur les personnes étrangères qui n'ont pas d'éveil d'en haut, qui n'ont pas encore été éveillées et que le Créateur ne rapproche pas encore personnellement. Oui. Est-ce que toi tu peux faire cela? Comment peux-tu faire cela à la place du Créateur, dis-moi? Si nous disons que chacun d'entre nous, comment t'es-tu réveillé? En général, un homme s'éveille quand dans son développement intérieur, il arrive à un état où, d'en haut, il ressent déjà qu'il y a sur lui une sorte de lumière. Qu'est-ce que ça veut dire, il ressent d'en haut? Il ne ressent rien d'en haut. Mais il a une certaine inclination, un éveil qui... Il s'éveille, il veut quelque chose, il ne connaît pas encore la direction, mais il veut quelque chose dont il ne trouve pas autour de lui la source de cette attraction. Ni honneur, ni argent, ni connaissance intellectuelle, rien ne le satisfait. Alors, c'est comme si un éveil venait d'un autre monde. S'il vient, alors, c'est pourquoi le Baal HaSulam écrit dans la préface à l'étude des Sfirot que vient... Étudier la Kabbale, celui qui demande quel est le sens de notre vie. Ça veut dire quel est le sens de notre vie après que je m'examine et que je vois que dans ma vie, quoi qu'il arrive, même si j'avais toutes les possibilités qu'a eu toute l'humanité au cours de toute l'histoire, disons, est-ce que je peux imaginer que cela peut me remplir ou non? Si je vois que je ressens que tout cela est insipide et ne peut pas me remplir, alors j'arrive à un état où j'ai besoin de la Kabbale. Grâce à elle, j'arrive réellement à ce qui m'enflamme maintenant, à ce que je veux maintenant. Maintenant, si un homme n'est pas encore là, s'il n'est pas encore arrivé dans son développement intérieur à cette question, ça veut dire à la révélation de ce cli, est-il possible d'agir sur lui? Tout d'abord, en vérité, nous ne devons pas nous en préoccuper. Notre diffusion est construite uniquement afin d'apporter à toutes les personnes de la connaissance de ce qu'est la Kabbale et de quand tu as besoin de la Kabbale. Que si tu as réellement une question brûlante de quel est le sens de notre vie et que dans toute notre vie nous ne pouvons trouver aucune satisfaction, alors grâce à la Kabbale tu y parviendras, que tu peux trouver cela, que tout le monde le sache. Ça veut dire nous cherchons des personnes qui ont une telle question, uniquement celle-là. Nous ne disons pas simplement tout le monde, venez chez nous, venez tous, étudions. Ils n'en ont pas encore besoin. S'il veut l'honneur, s'il veut être Premier ministre, s'il veut être riche, cela ne l'aidera pas.

que je serai à la piscine. Il a une piscine, tu sais. On descend vers la piscine sous terre. Tu dois voir cette folie. Alors il s'assoit dans la piscine. Il fuit pour ne pas entendre. Comment peux-tu parler à de telles personnes? Ce n'est pas possible. Mais il y a des personnes qui sont en quelque sorte dans une recherche et qui doivent bientôt arriver à l'éveil. Avec elles, tu peux même ne pas parler, mais si elles peuvent s'asseoir près de toi, être en quelque sorte dans ta proximité et s'éveiller plus rapidement, ça veut dire franchir des étapes. Disons que toi, afin d'arriver à ton état d'aujourd'hui, tu as fait 25 incarnations et demie. Et lui, disons, se trouve, il doit arriver, disons, il se trouve à l'incarnation 18, et il doit arriver au ressenti du point dans le cœur à l'incarnation 21. Alors tu peux dire que ces trois incarnations, tu peux les lui raccourcir s'il est assis près de toi, s'il est d'une certaine manière près de toi, si tu peux t'intéresser à toutes sortes de choses. Si il t'aide simplement dans toutes sortes de choses, peu importe qu'il comprenne ou non, c'est comme s'il se construisait une société et recevait de cette société un éveil, une élévation. Alors il commencera à l'apprécier et raccourcira son temps de développement. Cependant, malgré tout, il raccourcira le temps de développement, mais jusqu'à ce qu'il se développe, tu ne pourras malgré tout pas lui parler. Ça veut dire, disons, des trois incarnations qui lui manquent, en 5 ou 10 ans, et il s'enflammera, il les fera, il les accomplira. Il rattrapera l'écart, oui. Alors, dans 10 ans, tu pourras parler avec lui, mais pas avant. C'est simplement un manque de cli. Comment peux-tu? Tu comprends? Quelle est la différence entre moi et les poissons? Tu les vois, les poissons dans l'aquarium. Quelle est la différence entre nous? Il leur manque les kelim que j'ai. Dans le monde, il vit et moi je vis. Le poisson. Tu comprends? Un manque de cli. Ajoute-lui un désir de recevoir jusqu'à mon degré et tu verras comment il se lève, comment il commence à questionner, comment il commence... Ce n'est qu'un manque. Alors en chacun de nous, il y a seulement la question du degré auquel il s'est développé ou ne s'est pas développé. C'est la question. C'est pourquoi la loi principale que nous avons dans la spiritualité, et il n'y a pas de coercition dans la spiritualité, il nous est interdit par coercition, par la force, de provoquer chez un homme un développement, soi-disant, car ce ne sera pas un développement. Cela doit se dérouler uniquement selon sa demande, son degré, sa compréhension. Que Dieu nous en garde, en aucune forme semblable. Par contrainte, pas de contrainte. Qu'est-ce qu'on fait avec un conjoint qui a des obstacles de résistance? C'est pareil avec des conjoints. Si un mari veut étudier, ou de nos jours, si une femme veut étudier, tu ne peux pas intervenir dans ce qui concerne l'autre, ce sont deux âmes. Il n'y a pas une sorte de... Il est impossible qu'ils se comprennent peut-être l'un l'autre. Il faut d'une certaine manière faire en sorte qu'ils s'apprécient l'un l'autre et qu'ils comprennent où se trouve leur point de connexion et où ils n'ont pas de point de connexion. Qu'est-ce qu'on peut faire? Il faut simplement ici un beau traitement, qu'il y ait une compréhension, que chacun comprenne ce que... Contre une âme, il n'y a rien à faire. Il faut simplement laisser librement chacun vivre sa vie intérieure au degré de liaison avec le Créateur, où cet homme doit être. Là, il n'y a pas de contrainte. Il n'y a pas de coercition. Ça veut dire, si je suis encore avec le Créateur à un degré où je suis encore développé ainsi, où je n'ai pas vers lui une attraction réellement orientée, dirigée vers le but, alors il est interdit d'agir sur moi. Il est interdit d'agir sur moi là-dessus. Ça va simplement gâter. C'est pourquoi ne rien faire par la force. Dans l'extériorité, tu peux faire par la force ce que tu veux, même si cela ne vient pas du côté du bien, ni du côté de la gdoucha.

0: Mais dans l'intériorité, cela ne fonctionne absolument pas non plus. S'il n'y a pas de désir, il n'y a rien à faire. Le désir, c'est la création. Si l'homme n'a pas de désir, il est encore... Comment un homme peut-il réellement savoir si l'éveil qu'il a reçu, si même l'impulsion qu'il ressent vient en fait d'en haut ou vient de lui ? Ou si c'est en rajoutant quelque chose ? Comment un homme peut-il savoir si l'éveil qu'il a maintenant vient d'en haut ? Ou de lui ou de l'environnement, qu'est-ce que ça change? Ce qui est important, ce n'est pas de quoi il l'a reçu, ni de qui il l'a reçu. Ce qui est important, c'est vers où cet éveil est dirigé, vers quoi il est dirigé. Je parle d'un éveil vers le Créateur. Bon, un éveil vers le Créateur, j'ai maintenant un éveil vers le Créateur. Qu'est-ce que ça peut me faire de savoir d'où je l'ai reçu? Afin de recevoir un éveil vers le Créateur, parfois je vais vers les livres, parfois j'écoute de la musique, parfois je fais un certain travail ici, dans la cuisine, parfois je vais donner une conférence. Je chercherai toutes sortes de sources d'où m'éveiller vers le Créateur. Et peu importe d'où, qu'est-ce que ça change? Je cherche tout le temps pour moi-même un environnement, comme on l'appelle, qui me donnera un éveil.
1: Ken.
0: Il demande si un homme vient dans un groupe et que, en fin de compte, sa présence dans le groupe agite au détriment du groupe, au point que le groupe peut être, se briser, se désagréger. Il agit comme contre l'union du groupe. Nous avons ici des exemples d'amis qui étaient avec nous pendant des années et qui soudain sont descendus et ils n'ont pas fait de mal au groupe par une quelconque action qu'ils auraient faite contre lui. Mais même leur présence passive affaiblissait leurs amis qui autrefois étaient impressionnés par eux, qui autrefois étaient ensemble, tu comprends? Alors cette partie qui est dans le groupe est maintenant tombée, elle ne veut pas s'éveiller et elle n'est pas capable et n'y est pas prête. Ce n'est pas possible. Le Baal HaSulam dit aussi, il écrit là-dessus que en matérialité, nous avons une loi, si un homme ne vole pas, alors c'est un bon citoyen. Il va gagner de l'argent, il reçoit une contrepartie. Ça veut dire qu'il donne du travail, il reçoit, il donne. Il peut même rester assis chez lui et ne rien faire, mais il ne fuit pas, il ne nuit pas. Dans la spiritualité, celui qui ne contribue pas est un dommage, car notre force se divise entre beaucoup de personnes. Nous recevons d'en haut en tant que groupe une certaine force, disons de 10 kilos d'attraction. Et s'il y a parmi nous des personnes qui ne font réellement rien, qui sont simplement... qui sont assises et n'ajoutent rien à la société, ni dans l'activité physique, ni dans la diffusion, ni en donnant des conférences, ni en diffusant des livres ou quelque chose, ni dans l'étude ou pendant l'étude, il éveille réellement les autres personnes. Chacun selon le type de son âme. Je ne dis pas que chacun doit être si standardisé, carré dans tous les domaines. Non, chacun a un certain domaine à lui où il se distingue. Alors, chacun ajoute à l'autre, et il y a déjà dans la société une sorte de complétude. Mais si un homme ne donne pas à la société, même s'il ne donne pas, il ne nuit pas, il ne donne pas, il lui est interdit d'être dans la société. Le Baal HaSulam dit que c'est comme quelqu'un qui perce un trou dans un bateau. C'est dans Matan Torah, dans l'article Le Don de la Torah, il écrit ainsi. Comme si tu faisais un trou et que tout se noyait, uniquement du fait que tu n'ajoutes rien. Tu comprends à quel point la société doit exister uniquement afin que chacun reçoive des forces des autres. Et je ne dis pas qu'à partir de maintenant, nous allons faire une sélection et jeter tous ceux qui nous semblent comme ci ou comme cela. Non. Il faut travailler afin que tous s'éveillent, se relient et que chacun donne chacun ce qui est à lui et ainsi de suite. Mais celui qui nuit, que Dieu nous en garde. Tu es de New York, tu sais. En Amérique, justement, cela est très bien fait. Là-bas, les lois bougent tout le temps. Elles vivent. J'ai entendu qu'il y a jusqu'à 30 000 lois par an, toutes sortes de corrections qui changent. Ça s'appelle une société vivante. Une société jeune, en général. Une société jeune, en général, fonctionne ainsi. Ça veut dire, selon le développement de la société, vous devez y ajouter. Il faut tout le temps travailler, tout le temps vérifier si nous correspondons. Et véritablement, la première condition afin d'être dans la société, c'est de tout le temps lui ajouter.
1: Ken.
0: Nous avons dit qu'il est possible de progresser uniquement dans le cas où je joins à moi d'autres kelim supplémentaires. Ça veut dire d'autres personnes qui ont un éveil. Comment puis-je vraiment vérifier si je joins d'autres kelim ou que je me relie? Comment est-ce qu'on peut vérifier cela? Comment est-ce que je sais que j'ai joint? Tu ne peux pas vérifier si et combien de kelim, combien de forces tu joins à toi depuis la société, mais tu le fais en travaillant dans la connexion entre avec les amis. C'est intentionnellement dissimuler à l'homme combien il y gagne, car ensuite ces choses doivent être dans le but de donner. Par cela, il commence à apprendre le bénéfice du fait qu'il renonce dans la connexion avec l'autre. Il est possible de se relier à l'autre uniquement si je commence à ressentir ses désirs, sa vie comme ma vie. Si je commence à me soucier de lui, si je commence à vivre ses préoccupations, ça s'appelle que je me relie à lui. Pourquoi cela est-il fait ainsi? Afin qu'un jour nous produisions un kli unifié, afin de revenir à Adam, Harishon, à une seule âme. C'est pourquoi, en fait, depuis le début de notre travail dans la Kabbale, jusqu'à notre point final, à la fin du chemin, nous travaillons sur un seul principe. Rien ne change. C'est renoncer à l'ego, se relier aux autres âmes, jusqu'à ce qu'il y ait une seule âme, comme un seul corps. Et un seul cœur, c'est tout. Car c'est uniquement dans ce renoncement que tu acquiers d'autres kélims supplémentaires, et au total, c'est en eux que se révèlent à toi dans les kélims supplémentaires. Pas dans ton kli, mais dans les kélims que tu as joints à toi, c'est en eux que tu révèles la spiritualité. Le Créateur ne se révèle jamais en toi, dans ton kli particulier, personnel, originel. Dans ce qui est originel, tu n'as qu'un point dans le cœur. En dehors du point dans le cœur, ce que tu lui joins, c'est uniquement là que tu révèles la spiritualité. C'est là que se trouve le Créateur. C'est pourquoi le principe du renoncement de « tu aimeras ton prochain comme toi-même », c'est une grande règle, une règle. Et le massar et la lumière réfléchie et tout ce que nous étudions, tout cela est simple. C'est une seule action, il n'y a rien d'autre ici. Dans le travail, dans la société, pourquoi écrit-il tout cela? Le but de la société, l'amour des amis, toutes ces choses comme des choses importantes. Combien avons-nous d'articles et de lettres là-dessus. Du fait que c'est ici que cela s'accomplit. L'unique action que tu dois faire dans la spiritualité s'accomplit ici. Et si plus on travaille là-dessus, plus on travaille là-dessus, cela ne dérange pas, on ne ressent pas de responsabilité des autres personnes. Si plus vous travaillez là-dessus et que les autres personnes te sont indifférentes, cela peut être un signe que tu ne te trouves pas dans la bonne société. Qu'est-ce que ça veut dire? Que tu ne reçois pas d'elle la réaction correcte. Que eux aussi se soucient du fait qu'ils ne se soucient pas. Tu dis ainsi, je travaille sur les personnes autour de moi. Je veux me relier à elles. Et je vois, après tous les efforts, que cela m'est indifférent de me relier ou non. Pourquoi cela m'est-il indifférent, bien que j'y ai investi beaucoup de force? Car apparemment, je ne reçois pas d'elle un supplément de force pour cela. Je travaille tout le temps avec ma force particulière. Il est possible que tu te trouves dans une société incorrecte, où eux vis-à-vis de toi ne font pas le même travail. Si vous ressentiez en retour une sorte de réaction que eux aussi le veulent, vous avez eu un peu par cela que vous étiez relié au groupe. Et vous avez soudain ressenti que si maintenant je ne me relie pas au petit groupe par rapport à tous les autres petits groupes, le but n'était pas exactement spirituel, c'était un but faux, mais au moins il était devant les yeux. Alors tu savais que si maintenant je ne me reliais pas à eux, ce serait vraiment une catastrophe. Alors tu as ressenti qu'ils agissaient dans la même direction que toi. Et il y a réellement eu un résultat. Seulement, il n'est pas possible de maintenir cela longtemps. Mais il y a eu un résultat, et nous voyons cela dans beaucoup de choses, également dans le monde, pendant la guerre, quand les gens ont besoin de l'union. Ça veut dire qu'il est possible que tu te trouves avec des personnes qui n'agissent pas dans la même direction. Il faut peut-être trouver une autre société. Nous chercherons ensemble. Comment est-ce qu'on peut définir la ligne qui sépare dans un état de descente? Ou quelle ligne sépare une descente qui est temporaire? Quelque chose, une certaine perturbation de l'état? Maintenant, je ne sais pas, je suis troublé, je ne sais pas ce qui m'arrive d'un état qui est réellement, comme tu l'as décrit avant, nuisible à la société. Je découvre en moi que je nuis à la société, je le découvre sur moi-même ou chez un ami. Et est-ce qu'il y a une certaine manière... Tu demandes comment, quoi faire? Si je découvre que je nuis à la société, alors quoi? Non, qu'est-ce qu'une descente, je demandais. Ah, qu'est-ce qu'une descente, tout simplement? Tu sais, en comptabilité, il y a plus et moins, débit, crédit, il y a de telles choses, oui. Combien j'ai au crédit et combien j'ai au débit. Alors, tout dépend de ce rapport à quoi je ressens, de ce que je mesure, combien je suis en ascension ou combien je suis en descente. J'ai gagné plus d'argent, je suis en ascension. J'ai perdu, je suis en descente. Ça veut dire, afin de savoir si je suis dans une montée ou dans une descente spirituelle, je dois définir ce qu'est la spiritualité. C'est en cela que je monte ou que je descends. Avec l'argent, je sais. L'honneur, je le ressens. Mais dans la spiritualité, qu'est-ce que c'est? La spiritualité, ça s'appelle les forces de don. Les forces de don. Donner. Si je ressens que c'est important, que ce serait très bien d'avoir une telle chose, que le Créateur est celui qui donne, et afin de le ressembler, je dois atteindre de quelque part une telle capacité, renoncer à tout, ne pas penser à moi-même. Il écrit là, dans l'article Discours de conclusion du Zohar, qu'il n'y a pas de séparation plus grande entre l'homme et le Créateur que lorsqu'il pense à lui-même. Car de même qu'il n'y a pas une telle pensée chez le Créateur, alors tout d'abord ne doit pas être chez l'homme. C'est de là que commence la spiritualité. Cela s'appelle Hafetz Chesed, le Tzimtzum, le premier Massar, que l'homme, vis-à-vis de lui-même, soit une forme intérieure, introvertie, vers l'intérieur, ne pense pas. Toutes ces pensées et toutes ces actions sont vers l'extérieur. Si tu es déjà dans une telle tâche, dans une telle tendance, ça s'appelle que tu es dans une élévation spirituelle. Ce calcul que je peux faire vis-à-vis de moi-même, mon attitude dans le travail avec les amis quand j'ai un ami dans le groupe, dans le travail avec les amis, c'est encore plus manifeste, dit le Rav. Est-ce que dans ma vie, je pense à l'ami? Qu'est-ce que ça veut dire à l'ami? À la place de mon désir, à la place de mon cœur, à la place de mon âme, à la place de ce que je suis, moi, je prends son intériorité. Tu sais, comme un disque dans un ordinateur. Tu changes un disque? Disons un disque dur. Alors, tout l'ordinateur se divise, s'inverse. Oui? Je peux introduire ton âme dans un ordinateur et l'ordinateur fonctionnera avec ton âme. Je peux introduire mon âme et comme ça. Alors, si tu changes de disque, que tu enlèves le tien et que tu introduis le sien, ça s'appelle que tu travailles dans la connexion avec lui. Très simplement. Comment? C'est un problème. Mais travailler avec ses désirs à la place de tes désirs, Maintenant, je ne dis pas que nous en sommes capables. Je sais que ces choses ne sont pas acceptées par notre désir de recevoir. L'homme les rejette. Mais franchir ce point de crise, accepter que la spiritualité est ainsi,

0: et que nous sommes inverse, cela, il le faut. C'est le point de vérité. Moi, ce n'est pas la spiritualité. La spiritualité est ainsi, à l'inverse. Et il ne peut pas imaginer à la place de la spiritualité une quelconque image fausse, que là-bas, je vole dans le ciel, que là-bas, moi, je ne sais pas, je mérite de belles images de ce genre. Ne pas imaginer autre chose à la place du don. La spiritualité, c'est le don. Voilà. Maintenant, il est impossible d'y parvenir. Exact, il est impossible d'y parvenir par nos propres forces. Il doit y avoir une sorte de miracle du ciel. Oui, je ne veux pas cela, je ne le veux pas. Je déteste cela, je le déteste. Tout cela, c'est la vérité que tu révèles. Alors, que tu auras révélé, après que tu auras révélé toute la vérité, cela viendra. Cela viendra malgré lui. Jamais tu ne voudras cela avant de le recevoir. Il est impossible de vouloir une telle chose. Mais clarifier la vérité que tu es contre la spiritualité, quel est ton inverse, en cela tu clarifies réellement ce qu'elle est. Et alors tu te trouves, et cela s'appelle un contact, mais un contact en achoraim, pas panim bepanim, pas désir contre désir, mais l'inverse. Et c'est déjà un état à partir duquel on saute là-bas. Mais quand on saute, on ne veut pas sauter. Tout sauf cela, personne ne veut cela. C'est pourquoi cela s'appelle un miracle, et c'est pourquoi cela se fait réellement d'un saut. Je suis arrivé et j'ai trouvé. Seulement ainsi. Pendant Sukkot, j'espère que nous parlerons beaucoup de cela. Attends, il y a peut-être encore de nouvelles personnes. Où se trouve l'amour des amis si le groupe aide, se développe ensemble et qu'ensuite quelqu'un dans le groupe a une certaine descente ou ne contribue plus à l'environnement et que le groupe commence à le rejeter? Alors où se trouve l'amour des amis dans le groupe dans une telle situation et comment le groupe peut-il ces choses afin de voir que c'est vraiment... C'est déjà un grand problème pour travailler à l'intérieur du groupe sur cette question avec un ami qui ne se comporte pas exactement comme il faut, selon notre règlement, et ainsi de suite. C'est déjà un problème. Mais ne vous attendez jamais à être dans un bon état. Que tu as fait quelque chose un instant, ah, repos, ça n'existe pas. Tu comprends? Tout d'abord, il faut s'habituer au fait que nous nous trouvons toujours, dès le départ, dans un état non corrigé. Notre sensibilité à la corruption augmente tout le temps. Tu comprends, il y a des appareils où c'est 1 sur 10, 1 sur 100, 1 sur 1000, la sensibilité. Alors, chaque fois qu'un homme progresse, qu'est-ce que ça veut dire qu'il progresse? Il voit dans cette même attitude qu'il a envers la spiritualité, dans son lien avec le Créateur, un écart encore plus grand, encore plus grand, encore. Ce n'est pas que du fait qu'il entre dans un écart plus grand. On lui révèle simplement à quel point, en vérité, il se trouve ainsi. Et se trouvait déjà ainsi auparavant. C'est pourquoi il est possible, en vérité, de mesurer correctement la progression selon la mesure où tu vois inverse, corrompu, ne voulant pas, car cela est donné à l'homme selon sa disposition à le supporter. C'est un signe que tu es déjà un homme et qu'il est possible de te laisser voir une image de combien tu es faible, de combien tu es méprisable, de combien tu es vraiment... Le Baal HaSulam écrit là-dessus dans la première partie de l'étude d'Eli Sfirot, dans Orpnumit. Que la honte est un ressenti qui a été préparé spécialement pour les âmes élevées. Oui, dans Itaklupnimit, première partie. Ce n'est pas simple de ressentir la honte. La honte, ça veut dire, la honte, c'est l'écart entre moi et le Créateur. Ce sont déjà des âmes élevées. Ça veut dire que toi, déjà, tu ressens réellement de la honte vis-à-vis du Créateur. Tu es arrivé à un niveau de liaison avec lui. À un niveau raisonnable. Tu te trouves déjà à un bon degré de développement de l'âme. Et celui qui n'y arrive pas encore, cela ne veut pas dire qu'il est dans un meilleur état du fait qu'il n'a pas de honte. Celui qui n'a pas de honte est comme un bébé qui n'a pas de honte. Il prend que de chacun et nous lui pardonnons. car c'est un manque de développement. Nous parlerons encore pendant les fêtes de toutes ces choses. Pendant les fêtes, nous nous efforcerons d'étudier des choses générales comme celle-ci, car il y a ici des personnes venues de différents endroits. Celui-ci vient d'Autriche, là-bas de New York. Aujourd'hui, des gens arrivent de Moscou, d'Estonie, peut-être encore de quelques endroits. Lui, il est de Matiaou. Oui. Oui, Nessie, vas-y. Comment est-ce qu'on peut, pendant l'étude, travailler avec les désirs des autres et comment est-ce qu'on peut travailler pendant la vie quotidienne quand on ne se trouve pas avec les amis? Pendant l'étude, on n'étudie pas avec les âmes des autres. Le temps de l'étude est un temps complètement différent. C'est le temps de vouloir se relier à la racine d'où vient vers toi ce que tu étudies. C'est savoir ce qui m'arrive. J'étudie comment un massar avec la lumière réfléchie vient sur le désir de recevoir et fait une certaine action spirituelle, attire, monte, descend. J'étudie une âme qui fait toutes sortes d'actions de ce genre. Je veux savoir, qu'est-ce que ça veut dire savoir? Vivre moi-même à l'intérieur de cette action, dans mes ressentis, dans ma compréhension, dans toute ma conscience. Qu'est-ce que je dois faire pendant l'étude? C'est ce que je dois faire pendant l'étude. Mais d'où est-ce que je veux cela? D'où est-ce que je le voudrais? Ne pas se rapporter à cela de manière philosophique ou simplement par la sagesse, mais vouloir vivre dans ce même état. Je veux recevoir un tel désir uniquement d'une connexion avec les amis qui précède l'étude. Si auparavant j'ai agi dans la société, alors pendant l'étude, j'aurai le désir de me relier à la spiritualité. Alors, où pendant les 24 heures utilise-t-on le désir de l'autre? Je dois tout le temps me soucier d'avoir un désir pour la spiritualité, car selon le désir, c'est le cli. Je progresserai, je me rapprocherai. Ce désir ne peut venir que grâce aux autres, uniquement grâce aux amis. Alors, dans la mesure où je me soucie réellement de monter vers le haut, je dois me relier à eux sur mon plan. Qu'est-ce que ça veut dire prendre leur manque? Si je me relie à l'ami, si je commence à me soucier de lui, ça s'appelle que tous ces manques passent à moi. Qu'est-ce que ça veut dire? Qu'est-ce que ça veut dire? Ces manques, ces désirs passent à moi. Entends ce qu'il veut. Écoute ce qu'il veut. Tu recevras de lui également une impression pour la spiritualité. Je ne parle pas du degré de l'amour. Cela est déjà une correction d'une connexion réelle.
1: Mais
0: toutes ces choses, qu'est-ce qu'il nous explique ici dans le but de la société? Toutes ces choses, nous en avons besoin afin de créer un cli pour recevoir l'abondance. Qu'un homme par lui-même n'est capable de rien recevoir, uniquement dans la connexion, là où l'on se relie aux autres, dans ses points de contact. De quoi un homme doit-il se garder et se soucier afin de ne pas nuire à la société? Le plus grand problème pour un homme dans la société, c'est si il lui nuit, il s'affaiblit. C'est s'il lui nuit, s'il l'affaiblit. Le Rabash écrit que la légèreté détruit tout. Se garder de la légèreté. Il est possible de faire des plaisanteries, de créer de la joie, une bonne humeur, mais il faut faire très attention que cela ne devienne pas de la légèreté. Qu'à l'intérieur, si un homme fait toutes sortes de choses de ce genre, de la joie et tout dans la société qui la provoque, mais qu'à l'intérieur, il a un cœur qui brûle pour le but, alors il fait un double bon travail. Il élève l'humeur et introduit également à l'intérieur une aspiration vers la spiritualité. Et il est possible que ce soit l'inverse. Bref, la légèreté, c'est le problème. Qu'est-ce que la légèreté? Abaisser l'importance du but, abaisser l'importance du Créateur aux yeux de tous. Même par son exemple, je viens ici, je suis assis, rien ne m'importe, j'étudie, rien ne m'importe, je suis même assis sur le côté, je ne participe pas, je ne montre pas aux autres non plus que c'est important pour moi. Alors par cela, je fais en sorte que non plus ne soient pas impressionnés. Des choses très claires. Se soucier de l'ami, de ses désirs, des désirs de l'ami, est-ce qu'il s'agit de se soucier de sa progression spirituelle ou de tous ses autres désirs, ou les deux? Tout d'abord, je dois me soucier de l'ami, qu'il... Comment dire? Je dois me soucier de son humeur. Là-dessus aussi, il y a un article. Tout ce que je dis, c'est simplement ici, noir sur blanc. Il n'y a même pas besoin. Nous avons déjà fait ce travail. Tu as devant toi tous ces articles. Il y a une question là-dessus et il y répond. Qu'est-ce que je dois faire tout d'abord si je ne sais pas pour quoi faire pour l'ami, pour qu'il se sente bien? Voilà, fais en sorte qu'il soit de bonne humeur. Là-dessus, tu peux toujours ajouter, sans aucun doute. Il n'y a pas un homme qui puisse dire « Laissez-moi, je n'ai pas besoin d'une meilleure humeur ». Si oui, c'est qu'il se trouve dans un tel désespoir qu'il ne veut déjà plus réagir ni entendre quoi que ce soit. C'est pourquoi, à partir de cela, de ce point, tu peux commencer à développer avec lui des relations. Le problème n'est pas quoi faire, mais comment. N'est pas quoi faire ni comment faire. Le problème, c'est de ne pas oublier que ma progression spirituelle en dépend. Sous une forme égoïste, je dois tout le temps ne pas oublier que si je ne fais pas de colle dans ma société afin de nous relier tous le plus possible ensemble dans une même tâche, dans la progression, dans une même étude. Peu importe qu'à l'intérieur nous ayons également des disputes, des cris et toutes sortes de choses qui ne concernent pas la spiritualité, qui ne concernent pas ce qu'il y a entre nous, mais qui concernent notre action. C'est déjà autre chose, tu comprends? C'est comme dans une usine, comme dans toutes sortes de... C'est pas important, il y aura des disputes, mais tout le temps que je provoque entre nous le plus possible de confrontation, dirigé vers le but. À partir de cela, nous clarifierons le lien. Et dans ce lien, nous ressentirons rapidement la spiritualité. Si le Rav a dit qu'une fois, justement, nous avions eu un Sukkot où nous étions dans un très grand enthousiasme. Et je lui ai demandé, le lundi ou le mardi, des jours intermédiaires de la fête, « Bon, nous sommes ainsi dans un bon état, qu'est-ce qui nous manque ?» Il dit « En vérité, il manque quelques grammes supplémentaires d'attaque. » Et maintenant, vous pouvez réellement, dans le groupe, hein, il s'agissait de 30 ou 40 personnes, des étudiants que j'avais amenés, c'était en 85 ou 86, alors il a vraiment dit, afin de faire sortir maintenant tout ce groupe vers la spiritualité, il ne manque qu'une attaque, quelques grammes supplémentaires de force de poussée, voilà. Vous devez seulement ajouter une attaque. La fête aussi peut provoquer cela. Bon, nous n'avons pas réussi à l'époque à faire ainsi avec des dizaines de personnes ensemble. Mais je te dis que ce sont des choses très proches de nous. Le Bala Sulam donne un exemple. Il est très facile de sauter jusqu'à lui, seulement ce fil au-dessus duquel il faut sauter se trouve comme près d'un mur. Ce mur, c'est notre résistance intérieure.
2: On n'entend pas là, pour le moment la traduction. La question, on n'entend pas la question. Le cœur de pierre, chez nous, désigne ce point que nous ne pouvons pas corriger. Le point l'existence à partir de l'absence que le Créateur a créée, et c'est impossible de le corriger. C'est possible de faire une restriction et au-dessus la restriction de relier tout le reste. Comme j'ai dit, des désirs, des âmes, d'autres étrangers supplémentaires. Ça veut dire, je ne travaille jamais avec ma malchoute personnelle. Je travaille avec les neuf premières, comme on dit. Je relie à moi toutes sortes de kélim supplémentaires. Et c'est justement en eux. Je l'ai déjà dit aujourd'hui, je crois. Je reçois la révélation de la divinité, que je reçois la lumière. Je ne reçois pas la lumière dans mon âme, mais dans ton âme, la tienne, toutes les âmes, que je les jointe à moi. C'est pourquoi ça s'appelle « Aime ton prochain comme toi-même », c'est une grande règle de la Torah. Quand tu réalises l'amour, ton prochain comme toi-même, que tu relis tout, ces kélim, ces âmes. Klal, c'est une règle, et klal, c'est le total, le tout. Tu inclus ensemble. Il y a un seul clé. Tu les inclus ensemble. Qu'est-ce que ça s'appelle une attaque? Une attaque, ça s'appelle que tous ensemble font comme un accord. Que maintenant, disons, nous commençons aujourd'hui une fête. Nous avons devant nous du Shabbat, une semaine. Oui, bon, un peu moins, un peu plus, mais une semaine. Durant cette semaine, nous nous détachons de toutes les autres sociétés dans le monde, de toutes les autres pensées étrangères, et autant que possible, chacun investit dans son effort, dans le fait que nous allons ensemble penser uniquement à une seule chose, comment nous rapprocher de la spiritualité. Et que nous, donc chacun d'entre nous, pense aussi la même chose. Si nous faisons cela, vous ressentirez chaque jour, chaque instant, à quel point la tension augmente, à quel point vous commencez à saisir les choses de l'intérieur plus profondément, à quel point la sensibilité générale devient telle qu'il y a déjà une véritable pénétration dans la spiritualité. Même si nous ne passons pas la barrière, vous commencerez à recevoir cela dans les lumières environnantes, le ressenti spirituel, même si ensuite cela peut se retirer. Vous pouvez recevoir pour un certain temps, pour une courte durée, également une compréhension, une reconnaissance et le ressenti spirituel. C'est possible. Dans un effort social, aussi puissant, dans une attaque, même si ensuite il y a une descente, et c'est possible de faire en sorte qu'il n'y ait pas de descente ensuite. De faire en sorte de saut irréversible. C'est réellement traverser la barrière. C'est possible, même sans franchir la barrière, mais recevoir une émission si grande d'en haut qu'elle servira aussi ensuite de témoignage, de force. Ça vient uniquement de l'effort général, de l'échauffement général. Oui. Quoi? Je ne comprends pas. Pourquoi ne faisons-nous pas, disons, une semaine comme cela, où il est possible entre nous, à l'intérieur du groupe, nous parlons de quelque chose comme ça? Pourquoi ne faisons pas de telle sorte d'attaque intensive, une semaine intensive, comme une sorte de marathon, oui. Du fait de la crainte que cette chose devienne une routine la fois suivante, et que réussir la fois suivante devienne déjà impossible. Le mieux, c'est de relier cela au fait, Pessah ou Sukkot. Alors il y a illumination, des lumières environnantes, il y a un éveil général, il y a également une opportunité extérieure de connexion. Et chaque fête est comme un nouveau éveil. Alors, même si tu n'as pas réussi pendant la fête précédente, la fête suivante, tu as une nouvelle illumination, une nouvelle condition, tu peux réussir. Franchement, si tu fais cela au milieu de la semaine, quand c'est toi qui... Quand tu inities toutes ces choses, tu ressens rien. Alors, tu sais, comme d'habitude, tu détruis tout. La deuxième fois, ça ne marchera déjà plus. Pour ça, je ne suis pas favorable qu'on fasse ces choses-là. Mais pendant les fêtes, oui. J'espère que nous utiliserons cette fête de la manière la plus utile possible. Oui. Dans la classe, dans la société, dans le groupe où je me trouve, je veux donner le plus de force possible afin d'aider les amis qui sont avec moi. Les tirer des portées pour voir tous les besoins, enfin, qu'ils aient tout ce qu'il faut. Est-ce qu'il y a un certain point, disons, quand un ami se trouve dans une descente, il y a une certaine limite où je dis, à partir d'ici, je me mets moi-même en danger, je ne suis plus prêt à l'aider. À un certain point où plutôt mourir que transgresser, je ne l'aide pas, je n'entre pas dans tout cet endroit-là. Sans aucun doute, l'homme se trouve dans toutes sortes d'états où il révèle qu'il en est capable ou incapable, qu'il veut pas. Après de grands efforts, de grandes ascensions, relativement, oui. Nous arrivons à des états où nous sommes capables de rien, du moins, je ne peux pas bouger un doigt. Et vraiment, ainsi. Enfin bref, on traverse beaucoup de choses, particulièrement dans la faiblesse vis-à-vis du travail, de la vie, dans la société générale, dans mépris du travail, de la famille. En général, une sorte d'apathie envers la vie ordinaire. Également, en général, une faiblesse, un manque d'espoir dans la spiritualité, ces choses se révèlent comme des choses qui doivent être utiles à l'homme. Et particulièrement, d'où cela vient-il? Du fait que chacun d'entre nous, en tant que désir de recevoir, agit selon l'illumination d'en haut. Il y a davantage d'illumination, nous sommes joyeux, rien ne nous importe, tu sais quoi, tue-moi, c'est pas important. Si j'ai derrière cette illumination, ni la vie, ni la mort, ni rien du tout ne m'importe. Ce qui se passera dans un instant, n'importe pas. Cette illumination s'éteint, disparaît, je tombe, je ne suis déjà plus capable de rien, rien ne m'importe. Même si tu me tues, rien ne m'importe. Je suis déjà en quelque sorte en dessous de la ligne de la vie. Tout dépend de l'intensité de l'illumination d'en haut sur le désir de recevoir sur l'âme. Les ascensions et les descentes, les illuminations et les restrictions, nous en avons besoin afin de construire un cli. La propagation de la lumière et son retrait rendent le cli apte à sa fonction. C'est écrit. Et particulièrement, quand pouvons-nous travailler réellement? Pas lorsque nous recevons un éveil et que la spiritualité nous attire. Alors je suis un grand héros, oui. Cela ne vient pas de moi. On me le donne, tu sais, quelque chose comme ça, devant le nez, alors je cours vers cela. Mais lorsque justement la spiritualité se retire, que le créateur se restreint, il me donne ainsi l'opportunité de chercher d'une certaine manière des forces afin de me rapprocher. Au moins ce n'est pas de me rapprocher, mais de justifier la dissimulation. Où écrit-il ici que le super intentionnellement se dissimule? Page 106. La mesure de l'association de la miséricorde du jugement, que pendant la dissimulation. Shamati, page 106. La notion de l'association de la mesure de la miséricorde du jugement, alors ici, Le rabbin explique que les descentes nous arrivent intentionnellement, afin que pendant la descente, l'homme justifie, s'efforce de justifier le Créateur, qu'il fait cela intentionnellement, afin que l'homme, par ses propres forces, progresse, fasse un petit pas en avant. Le Baal Shem Tov donne un exemple comme celui d'une mère avec un petit enfant. Elle lui apprend à marcher. Alors, elle s'éloigne et lui reste debout, plus on ne sait pas faire un pas, oui. Et ensuite, malgré tout, il le fait, du fait qu'il veut sa mère, et elle s'éloigne encore une fois, il est obligé de faire un pas, c'est ainsi qu'il commence à marcher, il n'y a pas trop de choix. C'est la même chose par la dissimulation, en fait, on nous attire vers l'avant, et si nous abandonnons, écrirons comme un enfant, qui ne veut pas bouger, même faire un petit pas, alors rien n'aidera. Simplement, t'es encore un bébé à qui convient seulement de rester assis et de ne pas marcher. Alors, une fois, deux fois, trois fois, et on abandonne l'homme. Ensuite, on le réveille, mais par cela, le temps s'allonge et notre travail, c'est de raccourcir les temps. Les incarnations, des centaines d'années de développement, jusqu'aux années et même jours et aux heures. Bien. On partage les impressions de son et qu'est-ce que nous prenons pour travailler en dizaines.
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5: 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במצב רוח, מצב רוח רוחני, ושרק מהחברה מקבלים חיסרון לרוחניות, ככה הוא התחיל את כל השיעור, שזה לא יכול להיות לבד האדם מול הבורא, או האדם מול המקובל, או האדם מול הספר. אפילו רב הרגיש שהוא חייב עוד משהו אחרי איזו תקופה מסוימת, ועם כל מה שאתה רכשת מהחברה, כל החסרונות שלהם, אתה מגיע ללימוד, ללימוד תעס, ואז נשפחים אורות מלמעלה, שבכלל מיועדים לחברים, הם מגיעים גם אליך לצורה הפרטית שלך.
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2: La chose la plus qui m'a saisi. Le Rav a expliqué également la raison, la base pourquoi on a besoin d'une société, parce que chacun reçoit d'un éveil personnel d'en haut, mais ce n'est pas suffisant. Les moments où on l'éveille parce qu'il y a d'autres désirs pendant des incarnations qu'il essaye, mais dès le moment où il a reçu dans cette incarnation un éveil spirituel, si ça ne suffit pas, alors expliquer qu'il ne progresse presque pas. Justement, dans la société où on le réveille, on reçoit les forces de tous les amis, il peut agrandir son propre désir et progresser. On peut ajouter que en ressentant chaque fois cet écart entre sa situation et le Créateur, il peut voir si c'est quelque chose qu'il ne veut pas, mais quand même, il prend le désir des amis et en fin de compte, il saute vers la spiritualité pour vraiment le vouloir. C'est important de recevoir d'autres désirs de l'extérieur qui attirent la lumière et le bien.

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1: Bonjour les amis, on commence d'abord remercier ensemble le cœur du Quai Mondial, le Rav, pour encore une leçon magnifique, vivante, qui nous dirige, qui nous réveille. Comment trouver les mots pour décrire ce qu'on reçoit jour après jour. On le ressent et on remercie le Créateur pour notre Rav, le Rabbah, tous les Kabbalistes. On ressent vraiment que Bnei Baruch se trouve sous protection, providence. Il faut juste tendre la main et cueillir tout ce bien. Et ce bien arrive dans une période des fêtes. On est au milieu des fêtes du mois de Tishrei. On a traversé ensemble en fait que connexion. Pour Rosh Hashanah, demain c'est Kippour, une semaine avant Sukkot, l'attaque sérieuse, et encore une plus grande attaque 5 semaines avant le congrès d'octobre. Devant nous se trouve bien l'abondance, les opportunités infinies, beaucoup de bonnes choses qui nous attendent. Hein? J'ai raconté que dans toute la période de Sukkot, mais un peu avant, on va voir ensemble le congrès de Sitrim 2003, qui parle de la barrière, de la structure de la société, l'attaque intérieure. Beaucoup nous attend. Et maintenant, on voudrait parler de notre société, de l'opportunité devant nous, de renforcer davantage le

0: notre choix dans l'environnement à renforcer et à grandir la société que le Rav a créé et guide, ressentir les fils de Baruch, les fils du Ravage. Et c'est ce qu'on va faire maintenant, ensemble. On commence? On a entendu vraiment, ils sont magnifiques et on peut vraiment sentir. C'était la première pluie cette nuit et on peut vraiment l'odeur du congrès qui s'approche. Et ça passera par étapes. Premièrement, Sukkot et toutes les fêtes. Ensuite, on étudiera et on se connectera davantage. On peut vraiment ressentir ce mouvement. Et pourquoi on sent cela? On vient d'entendre la leçon que l'homme seul, avec un point dans le cœur, ça ne suffit pas. Il doit ressentir les désirs des amis, la lumière qui arrive. C'est quand nous prenons chacun de ses amis, on achète de nos amis leurs désirs, et à travers leurs désirs, on attire sur nous la lumière qui nous rapproche du but. Et il y a des étapes. Le Rav a dit, la spiritualité, ce n'est pas envoler, mais c'est opposé à ce qu'on est, de donner pas autre chose, ne pas imaginer toutes sortes de choses, c'est être l'opposé à ce que nous sommes. Extrait numéro 1, le Rav nous a dit, qu'est-ce qu'on vient d'entendre, tu ne peux pas contrôler est-ce que et combien de kelim, combien de force tu reçoit de la société, mais tu le fais quand tu travailles afin de te lier aux amis. Et c'est exprès que c'est dissimulé le bénéfice qui en retient. Car ensuite, ces choses-là doivent être avec l'intention de donner. Et là, il commence à apprendre le bénéfice de renoncer afin de se connecter à l'autre. Se connecter à l'autre, c'est possible quand je commence à ressentir ses désirs, sa vie, comme ma vie. Je m'inquiète, je vis ces soucis, c'est-à-dire je me connecte avec lui. Pourquoi je sens fait ainsi? Pour qu'on arrive à un cli, redevenir Adam, Adam Arishon, une âme. Et tout cela finalement du début du travail jusqu'au point final, nous travaillons avec un seul principe.
1: C'est
0: ce que nous a dit le Rav. On a besoin de désirs des amis. Donc, première question d'atelier, comment relier à moi les désirs, les forces de mes amis, de la société. Qu'est-ce qui est considéré comme progresser spirituellement quand on acquiert les désirs des amis? Donc comment rejoindre, ajouter à moi-même les désirs, les forces de mes amis? Qu'est-ce qu'on appelle avancer hein, d'un degré spirituel quand on acquiert le désir des amis? 5 minutes pour ça. Le Rav nous a donné un tel discernement. Le Créateur d'en haut peut te garder comme ça des mois, des années, mais pour faire un pas vers le Créateur, vraiment un pas vers le Créateur, ça peut être qu'avec les forces de la société, quand on construit entre nous cette force, cette attitude envers les amis.

moment, m'annuler devant la société, apprécier les amis et surtout développer une sensibilité, ouvrir le cœur, permettre les amis d'entrer dans le cœur. Et ensuite, vouloir donner aux amis, vouloir les remplir, devenir un canal pour les amis. Oui. Si on regarde de l'extérieur, c'est un jeu. Le Créateur a créé une telle situation. Il faudra faire quelque chose d'impossible. Et on aura besoin de son aide, comme le Rav a expliqué au début, comme des abeilles, que chacun est dans son petit carré, et qu'il faut franchir ces barrières entre nous, arriver à... L'ami doit être plus important que moi-même. Et de rechercher comme toi-même, c'est-à-dire plus que toi. Finalement, c'est tout. Et l'ami est plus important que moi. Comme un enfant. C'est le seul exemple dans notre monde, peut-être. Donc, priez. Que le Créateur nous aide. C'est clair, mais en même temps, je ne comprends pas. Par exemple, je suis impressionné d'Eitan, il fait beaucoup de choses. Une Seouda, des amis qui parlent, participer au cours du matin, ou Joseph, qui a besoin de meilleure santé, mais c'est encore. Il faut vouloir vraiment le ressentir, prier. En hébreu, les mots sont clairs, mais je n'arrive pas à vraiment saisir les choses, les ressentir. J'ai entendu un conseil derrière moi du Rav. D'investir dans la société qui me permet de ressentir davantage les amis. Et le plus grand problème, c'est la légèreté qui détruit la société. Comme le rabbin dit, quelqu'un ne participe pas, n'ajoute pas, en soi déjà il fait du mal et il ne recevra pas de force de la société. Cet investissement, ce désir de vouloir. De vouloir s'approcher de la divinité, s'approcher des amis. On a entendu que seul, on ne peut rien faire. La seule chose, c'est demander, de s'annuler, utiliser ses désirs. C'est clair, le rabbash parle d'acheter des désirs, de travail, d'une part intérieure, individuelle, mais en même temps, on le fait ensemble, et on veut s'aider à le faire. Maintenant, comment réaliser, utiliser les articles du rabbash? On va passer à un clip. On essaye de suivre le conseil de lire les articles du rabbin, ça suffit de lire, d'en discuter ou concrètement, pratiquement, s'obliger à les réaliser. Pourquoi lire un article si je ne l'utilise pas, je ne le réalise pas? Dis-moi, qu'est-ce que ça peut faire si j'ai lu un article et c'est passé à côté de mes oreilles?

0: Hein?
1: Je ne sais pas. Il y a des personnes qui sont 10 ans à l'école. Et comme si ils n'étaient pas là. Tout est passé à côté. Comme ça. Alors c'est ce que tu veux ici, quand tu étudies la sagesse de la Kabbalah. La sagesse de la Kabbalah, si tu pratiques ce que tu étudies, tu es obligé de le réaliser. La vie est organisée de cette façon. On est obligé. On est obligé d'étudier quelques heures chaque jour et le reste, on doit réaliser concrètement entre nous. Et si vous ne le faites pas pendant tout le temps entre les leçons, alors vous, comme si vous n'avez rien reçu la leçon. Chaque jour, je vous donne, je vous libère encore une partie de la méthode de correction. Si vous l'utilisez entre vous ou non, ça c'est à vous. Mais moi, ce que je dois faire, je le fais. Et si vous réalisez vos avancées, sinon vous êtes en retard.
2: Le
1: matin, on lit un article du Rabash, le Rav nous explique tous les matins qu'est-ce qu'il faut réaliser maintenant en dizaines, si on doit clarifier. Qu'est-ce que ça veut dire réaliser concrètement les articles du Rabash entre nous dans la dizaine? C'est 4 minutes. Tout ce qu'on a entendu maintenant. Ajouter les désirs des amis, vivre les soucis des amis, quelque chose qu'on peut faire toute la journée. Peu importe, je peux être au travail ou chez moi, ou peu importe, intérieurement, je suis obligé de développer ce souci, de penser aux amis, de prier pour eux. Le Rav vient de dire, donne un exemple, que durant les fêtes, si chacun pense à la spiritualité des autres, alors voilà, donc tous les jours, sans arrêt, on ne doit rien penser à rien par ça. Et les Kabbalistes, c'est ce qu'ils font. Ils pensent au monde entier. Réaliser les articles du Rabash, faire des efforts le plus possible, prendre tous ses conseils, de donner, de faire des efforts d'aimer les amis, de donner le bonheur. Beaucoup de façons, beaucoup de conseils que les Kabbalistes nous donnent. Dans les articles, chaque fois, ensemble, dans la dizaine, on prie et on veut réaliser des choses entre nous. Réaliser les conseils qu'on reçoit, les articles, les conseils qu'on connaît bien, penser aux amis, servir d'exemple, bonne humeur, fusion et ainsi de suite. Toujours élever l'esprit de vie dans la dizaine. Ça lève les amis et moi-même. En cela, on doit être garant, bien que chacun traverse ce qu'il traverse, mais on doit ressentir cette nécessité. Et la force, on la reçoit des amis. Finalement, construire un environnement plus puissant, malgré la dissimulation, ça marche. C'est ce que les Kabbalistes nous expliquent, il y a un tel système et on doit croire. Les articles du Rabash, c'est l'idéal. Il se comparait à quel point on réalise concrètement les choses en dizaines. Et essayer d'ajouter encore et encore des principes à travail intérieur. Les mêmes articles. Oui, mais la profondeur est infinie. Donc, avant la correction finale, on a beaucoup à faire, beaucoup de discernement dans les articles du Rabash. Et c'est ce que nous faisons jour après jour. Chaque jour, arriver en tant que dizaine comme avec une nouvelle situation, et là on peut recevoir du Rabash et du Rav, recevoir comme un paquet, une direction, et toute la journée, c'est ce qu'on doit faire. Être dévoué à ses conseils et essayer de réaliser à 100%. Pendant la leçon, déjà, on déjà à faire des efforts. Donc, on doit faire 100% et demain, encore une fois. Réaliser les articles du Rabash, c'est tout à fait le contraire à ce que je fais. Penser à moi et mon intérêt, je pense uniquement à ce qui me préoccupe et je dois penser aux amis. Le Rav a donné cet exemple une bonne fois. Alors, on continue. Clarifier. On a beaucoup d'événements qui s'approchent. Le congrès régional, c'est important de voir comment utiliser les articles du Rabash, les conseils du Rav, comment se servir de cette force spirituelle qui nous mène dans ce congrès régional. Donc, les conseils du Rabash, les explications du Rav. Il a dit prendre remplacer le logiciel, le mien avec celui de l'ami. Et alors tu remplis le désir des amis. Donc comment faire? Comment transformer ces articles et tout ce qu'on étudie à une force spirituelle qui nous connecte, qui nous guide dans ce congrès régional? 5 minutes.
0: Il me
1: semble que c'est le même travail. On continue. Dans le congrès, on a la possibilité d'être en contact avec d'autres amis qui ne sont pas dans la dizaine. On est ensemble tous les jours. On les voit. On pourra, pendant le congrès, peut-être davantage être impressionné, recevoir la force de toutes les grandes sociétés en Israël, chacun où il est. Continuer ce qu'on a étudié aujourd'hui. Ce qu'on a étudié aujourd'hui, ce qu'on fait tout au long de la vie spirituelle, on cherche comment avancer, faire avancer la société, comment arriver à ce point qui demande de façon précise. Le congrès régional, une opportunité de travailler avec les amis, le groupe, à Petah Tikva, par exemple. On pourra sortir un peu de la dizaine, d'ajouter des manques de nos amis, ressentir tout le monde, toutes les dizaines
2: des
1: amis et congrès.
2: Parce
1: qu'il y a des amis qui vont voyager aussi pour être avec des groupes dans le monde entier. C'est un travail. Enfin, le même travail, mais il y a quand même des différences.
3: La fochotam est à
1: transformer. Bien changer, voir le contenu de ces articles.
3: On n'est
1: pas à l'université, je veux dire qu'on vient pour réaliser les conseils spirituels qu'un kabbaliste nous donne. Et il faut toujours faire des efforts pour remplacer mon disque par le disque du rabbin, du rav, des amis, faire des efforts de remplir leurs désirs. Cette force, on peut la recevoir quand on réalise uniquement ce qu'on étudie. Et vis-à-vis de ce congrès régional, ce qu'on prépare, les kelim qu'on prépare, ce sera le congrès, ce sera le congrès. On a dit que pendant les fêtes, on a des lumières environnantes. Et dans les congrès aussi, il y a une force, une lumière qui vient du fait que beaucoup d'amis font des efforts, on se travaille. C'est justement une opportunité, le congrès. L'amour des amis, de l'environnement mondial, c'est vraiment l'action spirituelle. Toutes ces lumières se trouvent dans le congrès, mais ça dépend également de nous. Il faut prendre les principes du rabbash et utiliser la force du congrès. Il faut simplement se préparer et clarifier quel est le but de ce congrès pour nous, où nous voulons arriver. Et comprendre que sans dévouer, on n'arrivera à rien. Se préparer à donner tout. Le rabbin ne parle pas de congrès, mais peut-être qu'on peut prendre que l'ordre créateur se trouve dans la majorité, inclusion avec tout le cli. Maintenant, les amis, ce qu'on voudrait faire, c'est entendre tous les amis ici de notre mondial. Qu'est-ce que j'attends de ce congrès? Qu'est-ce que j'espère réaliser? Moi, ma dizaine, ma région, et Bnei Baruch mondial. Avant, tous ceux qui sont là dans la salle, levez la main. Donc, les mondiales et points d'interrogation, un instant, Shamir. La base de cette période, disons, on avait une période où tous les efforts, toutes les prières, tout était dirigé vers la dizaine. Et la conclusion là, était pendant le congrès au mois de mai. On a pu voir et goûter que le Créateur est bon. Maintenant, on élargit le cercle. On veut goûter et voir que le Créateur est bon dans un cercle plus large que ma dizaine. Pourquoi? Chacun sait bien que s'il avait que sa dizaine et rien d'autre autour. C'est possible que la dizaine n'aurait pas pu continuer à être une certaine expérience, si on voit que la société est plus grande que chaque dizaine. On s'est rassemblés ici pour la structure de la société, pour tous ceux qui veulent suivre le schéma et la méthode du Baal HaSulam. Et c'est construit par des cellules, des dizaines, différents cercles extérieurs de la dizaine, donc comme des charbons. Le charbon veut s'approcher jusqu'à arriver à une grande flamme d'entité mondiale. Maintenant, on se connecte en région. Hein, c'est ce qui nous attend. Et on veut s'aider à ressentir qu'est-ce qu'on peut, quel est le bénéfice, nous, notre dizaine, qu'est-ce qu'on va gagner, ma région et Bnei Baruch. Qu'est-ce qu'on attend? Si on ne place pas les choses de haut devant nous, on n'y arrivera pas. Donc, on voudrait prier pour cela, s'il vous plaît. Shamir, Petar Tikva 12. Vous êtes fort, allez-y. Shamir. On a vu que ce congrès est dans la dizaine. Et pour renforcer le groupe, Petar Tikva, l'Asie, l'Europe, le monde entier. Et en même temps, qu'est-ce qui nous empêche de renforcer le groupe et comment renforcer la route dans le groupe? Merci. Peter?
2: Oui,
1: chers amis, bonne journée. La tâche la plus importante, c'est que ce congrès puisse lier la société, pas... Enfin, qu'est-ce qu'il y aura de nouveau? Je pense que l'essentiel, c'est la diffusion, quelque chose que tout le monde faisait. Et j'ai une question. Comment on peut se connecter? Avant, on se connectait pour diffuser, pour transmettre aux autres. Et maintenant, on n'est pas organisé pour le faire. Peut-être, ça vaut la peine passer ce but. Arriver à une telle connexion qui nous permettront de faire une diffusion. Floride, je pense que l'Amérique du Nord, j'espère, on arrive à ressentir comme une seule famille, un seul groupe.
4: Turquie 7.
1: Turquie 7.
5: Selamlar. Hep birlikte hazırlanıyoruz. Grubumuzun büyümesini çok istiyoruz. Ve beraber hazırlıklarda, içeriklerde,
1: on veut que notre groupe grandit, on se prépare ensemble, on construit le contenu, les leçons, et on ressent vraiment l'opportunité qui permettra au groupe turc de grandir. Attila?
6: Microphone le can.
7: This regional gathering will be.
1: Ces connexions régionales
7: seront
1: les premiers. Et on a l'espoir que ça allume un grand feu dans notre cœur, un noyau de beaucoup de régions. Et on pourra multiplier ce qui se passe ici à Petar Tikva, c'est magnifique. Carmiel. On attend d'arriver à un très fort point de connexion et que le Créateur se révélera entre nous, le révéler. Et une grande fête et amour. Almaty.
8: Nous
1: voulons que ce congrès, toutes les dizaines, toutes les régions, tout le climat mondial ressent une ascension spirituelle qui s'étend dans le monde entier, toute l'humanité, une IA ressente qu'il y a une lumière, un espoir, et le but de la création est le Créateur, l'Echaim.
2: Oui, je pense qu'aussi combien de vitalité ça nous donne le congrès régional à Ashkelon, à Haïfa. Donc espérons que cela donnera de la vitalité et du dynamisme. Encore quelques grammes d'une attaque et voilà, c'est tout. On entre dans la spiritualité. Latin 7, bonjour les amis. Dans le congrès, j'attends que nous atteignions une connexion tellement puissante dans notre région que chacun ressentira la grandeur du Créateur dans le cœur des amis et pour que nous ayons des amis à chaque endroit où ils grandiront plus de points dans le cœur autour et pour que nous dirigeons plus et plus d'amis à la lumière et au Créateur. Chaim, merci de partager. Maintenant, nous voulons commencer à entendre. Aujourd'hui, nous faisons un Shabbat régional dans la deuxième partie du jour. Régional, c'est entre 3h45 et 5h30 heures d'Israël, partout dans le monde. Et la région se réunira entre soi pour se préparer, pour être plus proche, pour s'unir à Petah Tikva en Israël et partout dans le monde. Et où qu'il y a une région, la région se rassemblera et travaillera entre eux. Tous feront la même activité, mais en parallèle au même moment. Et à la fin de l'activité, tous nous unirons pour l'anniversaire, le repas d'anniversaire du Rabash. Donc nous voulons entendre des amis qui vivent ce, dirigent ce processus, vivent ce processus dans Israël et dans le monde. Écoutons Petah Tikva, écoutons nos amis tout d'abord en Ukraine. Passons à la salle ukrainienne. Tommy, s'il te plaît. Tommy.
4: Вітаю, друзі. Вітаю. Дякую. Дякую за можливість поділитися враженнями.
2: Bonjour les amis. Merci beaucoup pour l'opportunité de partager cette impression.
4: Ми будуємо щось нове, і це не
2: C'est vraiment un nouveau degré. Une nouvelle tentative pour nous tous. Une nouvelle expérience, ce n'est pas quelque chose que nous avons eu auparavant. C'est pas comme un grand congrès où c'est facile de... Tu peux juste te sentir comme le plus petit morceau de la partie ici. C'est pas aussi dans les congrès des dizaines où nous faisons tout cela de par nous-mêmes, mais nous sortons de nous-mêmes, nous faisons quelque chose de nouveau.
4: Велика дуже відповідальність на кожному з
2: нас. Dans cette incorporation entre nous,
4: щоб це побудувати. Багато команд працюють кожен день з ранку до вечора.
2: La grande responsabilité que chacun d'entre nous a de créer cela. Et donc tous nos groupes travaillent jour après jour, du matin jusqu'au soir. C'est vraiment un nouveau degré de responsabilité qui se tient de l'importance qu'ont les amis afin de faire quelque chose.
4: Et
2: je pense que pour chacun d'entre nous, c'est comme le premier congrès où vraiment tu sens que c'est toi-même qui le construis. Chacun d'entre nous a l'opportunité de prendre part, quiconque pour le moment n'a pas encore fait. Nous commencerons. Pour créer entre nous que ce congrès ne soit pas juste ici dans un endroit, mais à chaque endroit, chaque région, dans chaque cœur, et pour que chaque dizaine apporte une partie très spéciale à cette chose appelée le congrès régional, et de telle sorte que aujourd'hui vous puissiez venir au cours et après-midi aussi nous allons nous préparer plusieurs semaines pour notre cours et que chacun prenne part et qu'il veut venir voir quelle est la préparation pour les congrès régionaux. Merci. Merci l'Ukraine et dans l'Amérique du Nord aussi, il y a beaucoup d'activités. Nous voulons aller à USA Nord-Est. un des organisateurs, Nathan. Oui, merci, mais quelle merveilleuse opportunité de prendre part à quelque chose de si grand. Nous avons ce Shabbat régional, ce repas qui se arrive. Et le Rav a parlé de donner la force à la société, donc c'est vraiment notre opportunité de servir les amis. Demain, nous avons ce Shabbat régional. Et voyez-vous, les amis ont trouvé si dur à vous donner ce qu'on peut assembler, on va se mélanger avec les autres dizaines. Et voyez-vous, les amis ont rassemblé des témoignages vidéo et c'est pas pour s'exciter, c'est là où c'est ici, dans les régions. Et juste, je vous accroche très chèrement à mon cœur parce que c'est la plus grande société que jamais nous ayons construite. Et donc, si vous avez l'opportunité de venir demain, s'il vous plaît, faites-le et nous verrons là. Nous verrons là, l'Echaim.
6: L'Echaim, toda Nate, va nachnu rotsim nishmo.
2: L'Echaim, merci Nate.
6: Ruslan, mi Moskva, ve Alexei, mi
2: Kazakhstan. Et nous voulons entendre de deux chers amis, Ruslan de Moscou et Alexei du Kazakhstan, sur l'organisation en Russie. Bonjour tout le monde, les amis. Nous voulons partager avec vous.
9: Ну, в нашем случае мы видим,
2: как все товарищи
9: по всему миру, вот Украина.
2: Dans notre cas, nous voyons comment tous les amis autour du monde, disons l'Ukraine, disons le climat mondial, il y a une préparation et chaque dizaine, pour autant qu'il investisse des forces, et nous, notre congrès régional aussi, c'est la rencontre des russophones, le lieu qui a été choisi, qui est ici, ça n'a pas été choisi sans raison, parce que c'est le lieu plus confortable pour tout le monde. Nous avons déjà plus que 300 amis qui se sont enregistrés et en Géorgie et d'Almaty aussi. Il y a 30 amis qui se réunissent et qui sont déjà enregistrés qui ont acheté des tickets. Et tout le monde prépare toutes sortes de buffets de dons pour tout le monde, avec chacun son rôle. On est prêt pour cela. Il y aura des soirées culturelles que les amis préparent. Ce qui sera une homme de danse, comme j'ai entendu pour la première fois. Et je vais passer le microphone à Ruslan, qui partagera avec vous comment la préparation sera ici, à Petah Tikva. Oui, quelques mots au sujet de... Nous avons déjà la ligne de contenu pour le congrès. Plus ou moins, nous comprenons ce qui s'y passera. Nous préparons un tige qui est un événement spécial qui prendra place. Nous savons que toutes les équipes savent déjà qui prépare les repas. Les Yeshivat Haverim sont en préparation très active. Et dans un mois environ, nous avons le Shabbat régional avec tous le clé russophone qui se rencontrera sur Zoom. Et aujourd'hui, un lien sera envoyé à tout le monde. Plusieurs centaines d'amis se connecteront. Et nous continuerons la préparation pour le congrès ensemble. Donc, on se rencontre aujourd'hui pendant le cours de l'après-midi. Le lien sera envoyé à tout le monde, Achaim. L'Achaim, à tous les aimés, maintenant nous allons passer à l'Europe et nous allons passer à la chambre d'Espagne, femme de Pilar, on va entendre, sur les événements de l'organisation dans le clé espagnol.
10: Pour l'opportunité de compartir desde el grupo de España.
2: Bonjour les amis, merci pour l'opportunité de partager. En Espagne, nous sommes préparés depuis des semaines au congrès, chaque lundi, dans les rencontres du CLI espagnol. Nous augmentons l'importance de la vision du congrès espagnol et notre but est d'éveiller tous les points dans le cœur en Espagne parce que nous avons beaucoup de dizaines de Cabiu, Mac, Lituanie et nous rassemblons. Nous allons tous nous rassembler et renforcer notre CLI. Et aujourd'hui, nous allons nous réunir et continuer la préparation et augmenter l'importance du congrès et renforcer notre communauté Mais gratitude au Créateur pour l'opportunité que nous avons de nous connecter. Lechaim, merci. Nous voulons entendre ce qui se passe ici dans le congrès régional de Petah Tikva. Eddie et Nathanel, s'il vous plaît. Exact, les amis. Alors, comme nous avons entendu maintenant dans le cours, le point dans le cœur, c'est un éveil d'en haut. Et nous devons franchir cette étape d'en bas, nous-mêmes. Et le Créateur constamment se restreint. Et moi, j'ai eu évidemment de chance de prendre part dans la réunion de l'équipe du contenu. Et je ne savais même pas comment approcher ça. Qu'est-ce qu'un congrès régional à Petah Tikva? Qu'est-ce que c'est que ça? Chaque matin, nous avons un congrès régional. Qu'est-ce qu'il y a de spécial?
11: Et donc, j'étais
2: juste désolé, chaque ami est un représentant de la dizaine, et chaque dizaine est une société, et ici aussi à Petah Tikva, tout à coup j'ai réalisé que ce qui manque, c'est que je dois entendre les amis, je dois ressentir les dizaines. Mais hormis ma propre dizaine, où je ressens, il y a d'autres dizaines dont tu peux recevoir une immense inspiration. Et ça a commencé là, dans l'équipe du contenu, j'ai reçu une immense inspiration. Nathanaël. Oui, cette impression nous mène depuis déjà plusieurs jours. Maintenant, nous pouvons faire le principal de ces activités. Nous voulons vraiment clarifier ça dans nos réunions, relier cet état que nous voulons atteindre. Quelle est la région de Petah Tikva? C'est aussi une question qu'on se pose beaucoup. Qu'est-ce que c'est? Et aujourd'hui, clarifier ça, demain, c'est déjà un autre événement. Et il s'est trompé entre hier et aujourd'hui. Donc, aujourd'hui, on veut clarifier ça dans le cours de l'après-midi et faire cette action commune. Et c'est pourquoi nous voulons vraiment que tous les amis arrivent, que les hommes viennent, que les femmes viennent, pour qu'il y ait une réunion qui unit, une autre réunion pour que nous ressentions cette connexion spéciale qu'il y a entre nous. Et cette immense grandeur que nous devons construire entre nous. Et sans nous, sans cela, nous ne pouvons pas avancer, c'est certain. C'est pourquoi nous avons besoin de chaque ami qui soit actif. Et nous sommes l'équipe de contenu, mais nous avons ressenti combien la société est derrière nous et que nous devons être actifs. Il n'y a pas d'autre voie.
6: Haïm.
2: Mais nous voulons entendre ce qui se passe dans le clé israélien. Vadim, et en Israël, le congrès a lieu dans plusieurs endroits. Et ça ne s'appelle pas juste un éveil d'en bas parce que vraiment, il y a beaucoup de travail requis pour trouver un endroit, s'occuper de la nourriture et le budget, le contenu et tout ça. Et on doit faire ça de nous-mêmes. Et c'est pas un congrès où on vient, on arrive et tout est prêt. Il n'y a rien qui est prêt. Nous devons nous occuper de tout et en particulier acheter de nous-mêmes. Et cela demande que nous sortions de notre espace virtuel et de notre état confortable dans lequel nous avons été jusqu'à chaque année de lui-même. Maintenant, nous devons sortir un petit peu, nous connecter entre les groupes, nous occuper des personnes qui sont dans les groupes. Et nous savons que nous avons des dizaines qui sont virtuels, qui vont arriver, de nouveaux étudiants. Et nous devons sortir de nous-mêmes et commencer à penser à tout le monde. Et tout cela, nous devons le faire à travers un éveil d'en bas. Et il est recommandé que chaque ami qui est dans une région et qui n'est pas nécessairement, qui appartient à un certain groupe physique, de vérifier où il appartient, pour faire une connexion avec ceux qui organisent le congrès et de prendre sur eux un rôle. Parce que nous savons que quand on a un rôle, on vient au congrès d'une façon différente. Donc, bonne chance à nous. Merci à tous les amis de ce partage et nous voulons terminer avec un atelier dans lequel nous parlerons entre nous en quoi est-ce que moi je peux contribuer. Qu'est-ce que je peux ajouter au congrès régional? On a entendu les amis maintenant, et moi, dans le monde, comment le fait de s'y engager est important et grand. Nous aimerions clarifier maintenant dans les tables et les dizaines. Qu'est-ce que je peux ajouter à la préparation? La participation, renforcer les amis dans la création du congrès régional. D'accord. Qu'est-ce que je peux ajouter? En quoi est-ce que je peux contribuer au congrès régional?
9: ואיך שפעם אמרו, כמו אני צריך להיות אחראי על כל העשירייה, שכולנו נהיה מעורבים, שכולנו נהיה מחוברים, וכמו תמיד, זה תפילה.
2: On va s'impliquer, on sera tous connectés. Comme toujours, c'est la prière et l'exemple personnel. Oui, aujourd'hui nous avons beaucoup parlé du manque que nous pouvons recevoir de la société, donc maintenant nous avons eu quoi, une demi-heure, une heure, nous avons parlé dans la société et nous voyons comment on regarde ça différemment, et maintenant on a un désir pour le congrès et tout change, la réalité change. Et donc de cette façon, nous devons être inspirés des amis et donner de l'inspiration et de la force. Et puis, dans la corporation générale, nous entendrons ce que je dirais, un cli, nous arriverons au cli, au congrès. Oui, maintenant, mettre toutes les forces et la période de préparation et les actions en prière. Et nous avons entendu, peut-être prendre un rôle, faire une sorte d'activité pour le groupe.
3: להתקלל מכל הרוח של החברה, ועכשיו שמענו את כל החברים, כמה הם מכינים, כמה הם עושים, כמה הם פשוט...
2: Oui, de s'incorporer dans l'esprit du groupe, nous venons entendre les amis comment ils font, comment ils se préparent, et qu'ils aspirent et qu'ils construisent le manque, et donc nous devons constamment ajouter un autre effort. Construire un autre manque, une autre aspiration pour le congrès. Ça veut dire de contribuer, ça veut dire de rejoindre les préparations. Oui, nous devons unir toute la dizaine autour du congrès pour que tous viennent avec une force commune au congrès, le regarder ensemble. Aujourd'hui, nous avons une période de préparation. Nous avons le temps pour nous réunir. Oui, le congrès s'appelle un éveil d'en bas. Maintenant, nous avons l'opportunité, la préparation. Nous avons la fête de Soukhot qui nous arrive, pour que nous puissions vraiment ressentir que nous construisons le prochain degré. Et c'est vraiment, nous allons dans l'inconnu, ce qui n'est pas clair, et nous devons ressentir que ça dépend de chacun d'entre nous. Ou que nous nous préparions, quoi que nous préparions, c'est ce que nous recevrons. Oui, dans la dizaine, nous avons parlé de prendre un rôle significatif dans le congrès. L'esprit du congrès émerge et ça peut nous donner de la force pour vraiment le faire. Et donc je suggère que cette semaine, vraiment, on soit dessus. Oui, la question porte, qu'est-ce qui dépend de moi? Et je suis d'accord, on doit revêtir un rôle, mais le rôle, c'est pas juste dans le congrès où je peux me choisir un rôle d'éveil de la dizaine, d'élever l'importance, d'envoyer des messages et des annonces où j'essaye d'allumer le feu où on me demande de l'aide. Il y a beaucoup à faire ici et ce qui marche sur moi, c'est principalement la honte. Si vous me mettez la honte que tu ne fais pas, ça a vraiment ça a un impact sur moi. Oui, je suis d'accord que nous devrions prendre un rôle autour duquel nous pouvons nous unir pendant la préparation. et les Chaim à l'ami de notre dizaine, hein, qui a traversé tout ça depuis déjà un mois.
12: צריך גם להוסיף תפילה. צריך ממש ממש לדרוש את את ההצלחה שלה.
2: Nous devons ajouter la prière. Nous devons vraiment demander le succès des amis, le succès de la connexion.
12: שנצליח למשוך את כל החברים לתוך ההכנה, לתוך
2: Donc nous réussirons à attirer tous les amis dans la préparation et dans le congrès en tant que dizaine. Et nous pourrons donner de la dizaine vraiment vers d'autres dizaines et activer ce corps. Oui, chacun devrait ressentir responsable pour la dizaine, pour la région, pour le climat mondial et essayer d'éveiller autant que possible. Les amis, nous avons beaucoup d'innovations cette année. Et nous avons pensé de collecter tout le monde à une journée d'unité le 1er octobre et de faire une journée de connexion. Mais pas juste autour de l'étude, comme nous y sommes habitués, mais aussi à l'aide de l'étude. Et je dirais comme ça, mes amis peuvent ajouter, quelles innovations nous avons. Tout d'abord, nous avons des dizaines d'amis ou des centaines d'amis qui étudient depuis des décennies. Et ça, c'est un phénomène qui n'a jamais existé dans l'histoire. Des gens n'étaient même pas habitués à j'ai pas compris. Il y a beaucoup d'expériences entre eux. Et cette expérience, nous voulons la partager et la transmettre. Et nous voulons nous asseoir et discuter de comment les amis qui étudient depuis des décennies, comment est-ce qu'ils transfèrent cette expérience à de nouveaux amis, pour qui aussi il n'y a jamais une telle quantité dans l'histoire. Nous avons 6000 amis qui étudient chaque jour, sans parler de ceux qui sont autour de nous, mais chaque jour, d'une façon ou d'une autre, aussi nous ouvrons 3 courants le matin, l'après-midi, le soir, nous avons des gens 2-3 fois par jour, et donc ça aussi c'est quelque chose que nous voulions, dont nous voulions discuter. Nous avons la communauté des plus jeunes pour la première fois dans l'histoire aussi, et de voir leurs endroits, de voir, de les impliquer entre nous, comment leur donner notre expérience pour mener l'organisation ainsi que toute la société, des rôles. Vous souvenez-vous comment le Rav a élevé chacun d'entre nous et il nous a donné des rôles, 20 ans pour donner l'expérience et puis quelque chose. Et aucun d'entre nous, si on ne fait pas quelque chose, alors qu'adviendra-t-il? Nous avons de nouvelles formes d'approche, de donner la sagesse de la Kabbalah au grand public. Et nous avons des opportunités d'essayer de les approcher de façon nouvelle. Nous ne savons pas si nous réussirons, mais aussi nous avons vu du cours que nous devons juste essayer. Et quiconque a un point dans le cœur viendront ici, c'est certain. Mais ces formes, nous allons les essayer, on veut aussi en discuter, donc disons ça comme ça. Nous avons 3 blocs. Nous serons vraiment ici pendant 10 heures, comme de 9 heures du soir à... De 9h du matin à 19h du soir avec le repas des houche-puisines, des invités. Donc la première partie, c'est de partager un petit peu d'informations et de connaissances sur ce qui se passe ici. Et la deuxième partie portera sur un voyage virtuel. Il y aura beaucoup d'amis ici autour du monde et nous voulons montrer à travers les caméras, quelles innovations ont lieu ici dans le bâtiment, l'infrastructure, pour tout ce dont j'ai parlé, car sans le bâtiment, nous ne pouvons rien faire. Parce que j'ai décrit précédemment, la troisième partie sera un brainstorming sur différents sujets, et c'est tout. Donc c'est une journée très importante, c'est pourquoi quiconque ressent qu'il veut d'être un partenaire dans cette action, parce qu'il y a plus de questions que de réponses, c'est-à-dire, on ne peut pas penser qu'il y a quelqu'un ici qui organise et qui fait les choses, il n'y a pas une telle chose, mais nous devons penser ensemble comment, d'un côté, il y a plusieurs défis que nous voulons résoudre, et d'un autre côté, nous voulons aussi nous réunir et donner la confiance les uns aux autres et recevoir la confiance, et ça n'est possible que si on partage et on fait. Donc à nouveau, nous invitons tout le monde à venir le 1er octobre, ici dans le bâtiment, il y a la place pour tout le monde, et bien sûr

Donc le point le peut, rejoignez-nous, nous comprenons bien que ce n'est pas un jour de vacances. Et en Amérique du Sud et du Nord, c'est pas les plus adaptés, mais c'est le meilleur qu'on a, c'est pour ça qu'on l'a choisi. Donc pendant les fêtes, ce sera confortable de venir. Donc essayez de vous connecter autant que vous le pouvez à toutes les parties de cette journée. Oui. Nous affrontons un très très grand défi. Nous voulons compléter le projet en temps pour le grand congé en février. Et c'est au-delà du défi de faire cela. Et c'est pourquoi cette journée est bien au-delà du partage. C'est afin de donner un fort coup de voile dans ce mouvement. Je ressens que s'il n'y a pas de miracle pour que les choses adviennent et fonctionnent, d'une façon précise et sous sa supervision, ce sera très difficile de se rencontrer avec cette deadline. Mais je suis sûr que nous le pouvons. Nous savons tous que quand tous nous nous rassemblons pour faire quelque chose, l'expression dans le cœur que nous voulons qu'elle advienne, adviendra, et nous voulons que ça arrive. Et donc, mettez ça dans vos agenda, 1er octobre, groupe d'activitif, j'y prends part et je viens. Et pensons à Roy qui mène ce très grand projet. Quel projet demande? La construction, la mise à jour, la remodélisation, toute la construction qui a lieu ici, tous ces changements que nous verrons dans cette journée spéciale, nous les verrons chacun d'entre nous. Et c'est pas juste une émission, c'est juste pour que tous nous entrions ensemble dans ce processus et que nous donnions les uns aux autres des forces spirituelles, hormis les blocs et l'acier et les poules, les

0: Shalom chaverim,
1: אנחנו Bonjour les amis.
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1: Nous allons maintenant entrer dans un cours spécial pour le jour de commémoration de Rabash. Mercredi dernier, nous l'avons bien sûr mentionné et c'était la date de départ sur le calendrier du kabbalisme, mais quand même pour nous c'est très important de dédier une journée pour lui et vraiment de prendre avec sérieux celui qui est si important pour notre Rav, et nous voulons adhérer à notre Rav et suivre exactement qui est important pour lui, son Rav, et lire ses articles et nous incorporer avec l'esprit de ce géant d'esprit. Et nous allons maintenant entrer dans un cours avec un article basé sur ce qui s'appelle le but de la société 1 que vous pouvez trouver dans les écrits de Rabash. Nous le lirons ensemble en dizaines. C'est le premier article que le Rabash a écrit. Suite à la requête du Rav, c'est un article prévu pour la société, prévu pour nous. Nous allons le lire maintenant, comme si le Rabash l'avait écrit directement pour nous et que nous le recevions maintenant pour la première fois. Et ressentons combien le Rabash l'a écrit pour nous. Et après cela, nous aurons un cours avec le Rav de septembre 2002, après quoi nous irons dans une discussion jointe avec le management, la direction, où nous continuerons à clarifier ce que nous tirerons du cours. Et aussi, nous irons dans une clarification sur le congrès régional et nous continuerons cela l'après-midi. Nous avons un Shabbat régional, après quoi

le jour de commémoration, le repas de commémoration du Rabash, et donc allons dans la lecture de l'article. Les écrits du Rabash, volume 1, le but de la société 1, article 1, partie 1. Nous nous sommes rassemblés ici afin de donner un fondement à l'édification d'une société pour tous ceux qui souhaitent marcher dans la voie et dans la méthode du Baal HaSulam de mémoire bénie, qui est la voie de comment monter dans les degrés de l'homme et ne pas rester dans l'aspect de bête. Comme ont dit nos sages de mémoire bénie, Yevamot, sur le verset « Et vous êtes mes brebis, les brebis de mon pâturage, vous êtes des hommes, vous êtes appelés hommes, et les idolâtres ne sont pas appelés hommes. » Et c'est une parole du Rashbi. Et afin de comprendre la grandeur de l'homme, nous rapporterons ici une parole de nos sages de mémoire bénie, Brachot, sur le chemin, Ecclésiaste. La conclusion de la chose, tout a été entendu. Crains Dieu et observe ses commandements, car c'est là tout l'homme. Et la Gemara demande, qu'est-ce que signifie « car c'est là tout l'homme » Rabbi Elazar a dit, le Créateur, béni soit-il, a dit, tout le monde entier n'a été créé que pour cela. Ce qui signifie que tout le monde n'a été créé que pour la crainte du Créateur. Et il faut comprendre ce qu'est la crainte du Créateur, dont il ressort que c'est la cause pour laquelle le monde a été créé. Et il est connu de toutes les paroles de nos sages de mémoire bénie que la cause de la révélation était de faire du bien à ses créatures. C'est-à-dire que le Créateur a voulu faire jouir les créatures, qu'elles se sentent heureuses dans le monde. Et ici, nos sages de mémoire bénie ont dit sur le verset « Car c'est là tout l'homme, que la cause de la création est la crainte du Créateur. » Cependant, selon ce qui est expliqué dans le livre « Le don de la Torah », il est écrit là-bas que la raison pour laquelle les créatures ne reçoivent pas le bien et le plaisir, bien que ce soit la cause de la création, est du fait de la disparité de forme entre le Créateur et les créatures. Car le Créateur est le donneur, et les créatures sont les receveurs. Et puisqu'il y a une règle, que les branches ressemblent à leurs racines, dont elles sont issues, et puisque la parole de la Kabbale ne s'applique pas à notre racine, c'est-à-dire que le Créateur n'est pas, que Dieu nous en garde, porteur d'un manque, qui aurait besoin de recevoir quelque chose pour combler son manque, pourquoi lorsque l'homme doit être receveur, il ressent un malaise. C'est pourquoi tout homme a honte de manger du pain de la grâce. Et pour corriger cela, il fallait créer le monde. Que le monde signifie l'aspect de dissimulation, que le bien et le plaisir doivent nécessairement être dissimulés. Pourquoi faire ? La réponse est pour la crainte. C'est-à-dire que l'homme est la crainte d'utiliser son clé de réception appelé « amour de soi ». Ce qui signifie que l'homme s'empêche de recevoir un plaisir du fait qu'il y aspire, qu'il ait la force de surmonter la convoitise à ce à quoi il aspire. Ce qui signifie que l'homme s'empêche de recevoir un plaisir du

reçoit pour son propre intérêt l'éloigne d'adhérer au Créateur. C'est pourquoi lorsqu'un homme accomplit une mitzvah parmi les mitzvot du Créateur, il doit avoir l'intention que cette mitzvah lui apporte des pensées pures qu'il veuille donner au Créateur par le fait qu'il accomplit la mitzvah du Créateur. Comme on dit nos sages, Rabbi Hanania ben Akashia dit, le Créateur a voulu donner du mérite à Israël, c'est pourquoi il leur a multiplié la Torah et les mitzvot. C'est pourquoi nous nous rassemblons ici pour fonder une société afin que chacun d'entre nous marche dans cet esprit de donner au Créateur. Et afin d'arriver à donner au Créateur, il est nécessaire d'abord de commencer à donner à l'homme, ce qui s'appelle amour d'autrui. C'est pourquoi nous nous rassemblons ici pour fonder une société afin que chacun d'entre nous marche dans cet esprit de donner au Créateur. Et afin d'arriver à donner au Créateur, il est nécessaire d'abord de commencer à donner à l'homme ce qui s'appelle amour d'autrui. Et l'amour d'autrui ne peut être que par l'annulation de soi. Chacun doit être dans l'abaissement d'un côté, et d'un autre côté, nous devons nous enorgueillir du fait que le Créateur nous a donné l'opportunité de pouvoir entrer dans une société où chacun d'entre nous n'a qu'un seul but, que la Shrina réside entre nous. Et bien que nous ne soyons pas encore parvenus au but, il y a en nous le désir de parvenir au but. Cela aussi doit être important pour nous, bien que nous soyons encore au début du chemin, mais nous espérons que nous parviendrons au but élevé. Fin de l'article. Et nous passons au cours du 20 septembre 2002. Quand je suis arrivé chez le Rav après un an et demi, je ne me souviens plus. Je lui ai demandé, j'étais déjà un peu plus proche de lui, je le conduisais déjà dans toutes sortes d'endroits, je le servais, nous étions déjà, après 6 mois, j'avais déjà passé 1 mois avec lui à l'hôpital où il avait été hospitalisé à cause d'une inflammation à l'oreille. J'étais déjà comme ça, alors après 1 an, j'ai senti que il y avait quelque chose qui peut-être me refroidissait, qui freinait ma progression, et je lui ai demandé. Ce qu'on faisait ensuite, car il y avait une sorte de, comment dire, de routine. Et le corps est peut-être d'accord avec cette situation, mais si je me regarde un peu objectivement de côté, alors je vois qu'on peut rester ainsi encore 20 ans, 30 ans peut-être. Mais concrètement, qu'est-ce qu'on fait? En fait, tout va bien, je viens, j'ai un rave, je vais avec lui à la mer, je reviens, j'étudie avec lui, je lui demande toujours tout ce qui me vient, et je reçois plus ou moins des réponses. C'est comme si ça devenait une sorte de chassidut, un chassid et un rave, peut-être sous une forme un peu particulière, mais malgré tout, une certaine tranquillité descend ainsi sur moi. Et il a dit que ce n'était pas suffisant qu'il n'y ait que lui et moi, qu'il y a une étape où
quel que soit l'étudiant, excepté des cas particuliers qui ont existé.

0: dans l'histoire, mais un homme doit recevoir une impression, un enthousiasme, un supplément de désir de son environnement. Car ce qu'on lui donne d'en haut ne suffit pas, ça veut dire qu'on éveille en lui le Réchimo, car au total, chacun d'entre nous est une partie d'Adam Harishon, de l'âme générale. Et nous devons revenir à l'état où nous sommes reliés ensemble dans ce même kli général appelé Adam, ou l'âme, Neshama, ou créé. Alors, afin d'être attiré vers ce même état, exactement comme un morceau de fer vers un aimant. Il faut que cet aimant vers lequel nous sommes attirés, notre racine, agisse sur nous. Agisse sur toi par sa propre nature. Tu es isolé, alors il doit agir sur toi avec toutes les autres forces de toutes les âmes qui l'incluent. Et comment un homme active-t-il sur lui-même une telle force? Uniquement si, dans ce monde, il se relie à d'autres personnes qui se trouvent, elles aussi, dans la même direction, dans le même désir, dont la raison et la sienne sont semblables. Et ainsi, il peut progresser. Ça veut dire augmenter le désir pour la racine, revenir à la racine. Et quand je lui ai demandé alors qu'est-ce qu'on fait, eh bien, attendons et voyons, car tous deux qui étaient dans cette synagogue, c'était des chassidim, restés au Rav en héritage des étudiants du Baal HaSulam qui avaient eu des fils, et ces fils qui étaient restés. Et ces fils qui étaient restés n'étaient pas réellement des étudiants ayant un but devant eux. Alors je suis allé à Tel Aviv, à l'Institut, et j'ai commencé à y enseigner, et alors beaucoup de personnes sont venues de là. Et c'est formé aussi un groupe. Et c'est vraiment grâce au groupe, je ne parle que de moi, que j'ai franchi une étape très importante dans ma progression. Et ensuite, il y a déjà des étapes où un homme peut aussi progresser seul. Pourquoi écrit-il ici un article intitulé « Le but de la société, non le but de l'homme » ? Car si un homme qui se trouve dans une société se fixe un certain but différent du but de la société, il doit simplement savoir que rien n'en sortira pour lui. Car la société qui se trouve autour de lui agira malgré tout sur lui de telle manière que, qu'il le veuille ou non, il recevra son but. Il devra se soumettre vis-à-vis de la société, consciemment ou inconsciemment. C'est pourquoi un homme doit travailler avec la société et trouver une société dont il lui semble, selon les vérifications, qu'il est capable de faire, selon la critique, qu'il est capable d'exercer, que le but de la société est un but véritable. Car le but de la société, en fin de compte, deviendra son but. Qu'il le veuille ou non, il le recevra. C'est pourquoi il écrit le but de la société. Et si un homme trouve une telle société, alors déjà, il a un autre travail. Comment être impressionné le plus possible par la société? Nous savons, nous sommes dans notre société, il y a des choses que nous recevons de la société, il y a des choses que nous ne recevons pas tellement, et d'une manière ou d'une autre, nous sommes impressionnés par ceci ou par cela. Dans l'article « Le libre choix, la liberté », eh bien, la Sulam écrit que le seul choix qu'a un homme, c'est d'être impressionné par la société. Ça veut dire que recevoir une force supplémentaire de l'impression qu'il reçoit en direction du but. Pourquoi ? Car nous avons traversé une sorte de processus de développement à travers toutes les générations, dans toutes nos incarnations. Chacun s'est incarné de nombreuses fois jusqu'à ce que nous arrivions à l'incarnation actuelle où nous sommes assis ici. Dans ces incarnations, à chaque incarnation, nous nous sommes développés. Par quoi? Nous avons un désir de recevoir général appelé cœur. Et dans ce désir de recevoir dans le cœur, il y a toutes sortes de désirs. Un homme entre dans une société chaque fois, à chaque incarnation, et reçoit de la société un supplément de désir, un supplément de direction pour son développement. Jusqu'à ce qu'il arrive à une incarnation où on lui donne l'opportunité de choisir une société qui se développe vers la spiritualité par rapport à toutes sortes d'autres buts. Et le Balasulam dit dans cet article la liberté, le libre choix, que c'est le seul choix de l'homme, car nous avons un Rishimo appelé le point dans le cœur. Et ce Rishimo, on l'éveille d'en haut, par la lumière environnante générale et particulière qui descend vers l'homme. Alors l'homme s'éveille vers le Créateur. Le Créateur lui donne une illumination d'en haut et l'homme s'éveille vers le Créateur. C'est un éveil d'en haut. Chacun d'entre nous a ressenti cela. Soudain, il peut savoir pourquoi est-ce que je vis? Qu'est-ce que je vis? Cette question vient du fait que le Créateur l'illumine et l'attire vers lui. Cependant, ce n'est pas suffisant. Après cet éveil d'en haut, l'homme doit aller atteindre des forces supplémentaires afin de progresser, de façon que ce soit déjà de son propre fait et non du fait du Créateur. Après cet éveil d'en haut, le Créateur peut abandonner l'homme. Il donne à l'homme encore un éveil. Il le maintient quelques mois, parfois quelques années. Chaque fois, on lui donne des éveils, mais ce sont des éveils qui, en fait, ne font pas, presque pas, progresser l'homme. Il est possible de progresser uniquement si l'homme lui-même cherche une société dont il sera impressionné, dont il recevra des forces, oui, et qu'il utilise ses forces afin de progresser lui-même, afin de faire quelques pas vers le Créateur. Comment cela fonctionne-t-il? Pourquoi l'homme peut-il recevoir des forces de la société? Car il se trouve dans une société, il se trouve une société où il y a aussi, disons, 20 ou 30 amis, des amis, dont chacun recevra un éveil d'en haut, a reçu un éveil d'en haut comme il l'a reçu du Créateur. Alors chacun de ces gens a un point dans le cœur qui brûle, qui les pousse ou les attire vers le Créateur. Ces points, ces forces que le Créateur leur a données à tous ses amis, ils peuvent également être des amis très faibles, qui par eux-mêmes ne peuvent pas progresser ni se pousser eux-mêmes vers le Créateur. Cependant, le Créateur a donné seulement à chacun d'eux un éveil d'en haut. L'homme peut recueillir, rassembler auprès de chacun de ses amis ses éveils, et ils deviendront pour lui des forces supplémentaires, et c'est vraiment grâce à eux qu'on dit qu'il se fait progresser lui-même, qu'il se rapproche lui-même du Créateur. C'est toute la notion. Qu'est-ce que ça veut dire qu'il se rapproche lui-même du Créateur? Le Créateur est appelé la lumière supérieure qui remplit le kli d'Adam Harishon, et ce kli inclut et est inclus de toutes les âmes. Alors si un homme prend, disons, un groupe 20 ou 30 personnes où il y a déjà un éveil dans chaque kli et qu'il se rapproche d'elle de sorte qu'elle soit comme un seul, alors il a déjà une certaine partie d'Adam Harishon, de l'âme générale, dont le Créateur s'occupe, et il veut particulièrement que cette partie soit corrigée et rapprocher cette partie de lui. Quoi de mieux? Ça veut dire, nous voyons ici que tout dépend en fait du rapprochement de l'homme dans une société correcte avec les amis chez qui il a également trouvé des éveils vers la divinité, vers la spiritualité. C'est toute notre astuce. Ça veut dire qu'en fait, dans notre vie, nous n'avons rien d'autre à faire que cette action, nous rapprocher de chacun de ceux chez qui se trouve également une étincelle d'en haut, un point dans le cœur que le Créateur éveille, il éveille ce point et attire l'homme vers le haut. Celui dont je vois, selon ce que mes yeux voient, que le Créateur l'attire. Je n'ai besoin de rien de plus. Si je vois de telles personnes, je dois me relier à elles le plus possible, et cela s'appelle que je fais une société. Alors, j'ai des forces grâce auxquelles je peux progresser. C'est une illusion totale si un homme pense que par ses propres forces, sans se relier aux autres, il est capable de faire un pas en avant, de monter d'un degré vers le but. Il peut devenir plus savant, il peut comprendre davantage avec son intellect, mais ce sera croire qu'il y a de la sagesse parmi les nations. Simplement, il acquerra de la sagesse, un savoir, et non la spiritualité. La spiritualité, il est possible de la recevoir uniquement si je me relie à mon cli, un deuxième cli, un troisième, un quatrième, pris chez d'autres personnes. Car Adam HaRishon est un cli qui inclut toutes les âmes. Si je ne joins pas à mon âme les âmes des autres, alors je ne peux simplement pas grandir autrement. Je ne peux pas. Nous le voyons également dans le processus que traverse le supérieur en l'inférieur. Grâce à quoi le supérieur grandit-il? Il grandit en reliant à lui-même les manques de l'inférieur. Il inclut en lui les manques de l'inférieur, et grâce à eux, il peut recevoir d'en haut mad, un supplément d'abondance, et ainsi faire grandir sa stature. Ça veut dire qu'il n'y a aucune possibilité de progresser si ce n'est grâce aux amis dont je prends des parties, leurs hommes, et que je relie à mon âme. Au total, à la fin de la correction, toutes les âmes se relient ensemble, et un cli général appelé Adam. Cependant, au moins, si maintenant, même un peu, même en quelque chose, je fais grandir mon cli par la connexion avec les autres, mon cli devient ainsi plus grand, et l'abondance s'y ajoute chaque fois. Et alors, on dit que je monte. L'ascension spirituelle, ça s'appelle simplement faire grandir son cli grâce à la connexion avec les autres. Si nous sommes dans une société dont nous voyons qu'elle n'agit pas en faveur de la connexion, qu'il y a en elle des forces qui, à l'inverse, agissent pour la destruction, pour détruire la connexion. Si on se trouve dans un groupe ou dans une société qui commencent à se fixer certains autres buts que de se relier au Créateur, si le responsable du groupe attire les gens vers lui-même et ne les dirige pas vers le Créateur, ou s'il est lui-même une sorte de gourou, quelque chose comme ça, ces choses sont tellement, totalement, totalement inadmissibles, et de telles sociétés nous devons fuir, et réellement chercher des amis qui se dirigent uniquement vers le Créateur, vers la recherche d'une force spirituelle supplémentaire. Oui. Tu veux dire quelque chose? Tu as dit que consciemment ou inconsciemment, il reçoit toujours une influence de la société. Comment un homme peut-il consciemment? Un homme reçoit consciemment ou inconsciemment une influence de la société, nous le voyons dans notre vie. Alors, dans l'article « Le libre choix » ou l'article « La liberté », il est parfois appelé ainsi, parfois autrement. Le Baal HaSulam dit que notre choix n'est pas le choix de la manière dont nous sommes impressionnés par la société. Notre choix, c'est le choix de la société. Après que tu choisis une société et que tu y entres, ça veut dire que tu te relies à elle, ce qui se trouve en elle se déverse vers toi, en toi, que tu le veuilles ou non. Là-dessus, tu ne contrôles déjà absolument rien. Ce n'est pas ton choix. Encore une fois, d'où cela vient-il? Cela vient de la racine supérieure, du fait que dans Adam HaRishon, nous sommes tous reliés. Et quelle est la différence entre Adam HaRishon et notre état? Dans Adam HaRishon, toutes les âmes se trouvent ensemble, reliées ensemble. Et nous, Nous sommes divisés. Il y a entre nous certaines séparations. Tu sais, comme tu as vu une maison d'abeilles, oui. Comme ça, comment ça s'appelle? Une ruche, oui, voilà. Tu as vu. Il y a beaucoup, beaucoup de cellules. Voilà. Alors, la différence entre Adam Rishon et nous, c'est que, à notre degré, ce même cli d'Adam Rishon est comme une ruche, chacun dans sa cellule. Si nous brisons nos frontières, ça s'appelle que nous faisons des corrections et que nous revenons à l'état qui existait dans la racine. Ça s'appelle la fin de la correction. C'est à cela que nous devons revenir. Briser les masachim qui séparent chacun des autres. Les masachim qui sont dans l'âme. Ces masachim, c'est notre ego, c'est le désir de recevoir qui est en nous. Alors, l'homme arrive au cours de son développement pendant toutes les incarnations et également dans l'incarnation actuelle, disons. Tu t'es développé grâce aux sociétés dont tu as été impressionné, inconsciemment. Tu ne choisis pas tes parents ou naître, comment, avec quelle qualité, rien. Jusqu'ici, tu es arrivé sans agir, sans créer, sans rien faire en toi par toi-même. Maintenant, on te donne un éveil vers le but, que lui non plus ne vient pas de toi. Et maintenant, on t'apporte la connaissance qu'il y a quelque chose dans ta vie que tu peux faire, que si tu termines ta vie avant de faire quelque chose selon ton choix, c'est comme si tu n'avais pas vécu. C'est clair, oui. Il ne reste rien de ta vie. Tout vient du supérieur. Cela ne s'appelle pas que tu as existé dans la spiritualité, qu'une chose a existé, qu'une chose indépendante s'est dressée dans la spiritualité. Mais la ligne médiane, l'homme, le créé, commence par le fait qu'il commence à choisir de quoi il veut être impressionné. Et non de quoi il veut être impressionné, mais est-ce que mon impression me fera sauter un peu plus vers le haut, vers le Créateur? S'il fait le bon choix, alors il a une impression qui vient de la société qu'il a créée autour de lui. Alors cette impression, cette mesure, ce qui l'a sauté vers le haut, c'est ce qui s'appelle l'homme, c'est ce qui s'appelle la ligne médiane. C'est en fait la construction de ton âme. Ça, tu l'as fait. Sinon, c'est comme si tu n'avais pas vécu et que tu n'existais pas encore. Là, le toi n'existe pas, ce qu'on appelle le moi. Maintenant, inconsciemment, c'est clair pour toi. Comment nous sommes impressionnés par la société. Consciemment, ça s'appelle que je choisis résolument la société correcte. Si tu te trompes là-dessus, ce n'est encore pas de ton propre fait. Le Créateur te trouble encore afin de clarifier pour toi d'autres kelim corrects, pour la clarification future. Ton choix, ça s'appelle que tu es réellement déjà capable de distinguer entre des personnes qui peuvent agir sur toi en direction du Créateur et des personnes qui peuvent agir sur toi vers toutes sortes d'autres doctrines ou toutes sortes d'autres choses. Ici, dans ce libre choix, il y a une lutte très grande dans l'intériorité de l'homme. À quoi aspire-t-il exactement? Est-il prêt à supporter et à recevoir de la société des choses qui vont contre son esprit? Ça veut dire, est-ce qu'il comprend que par cela, il va acquérir les forces du don, du renoncement, des choses avec lesquelles il est difficile d'être d'accord, s'il est même possible de l'être. Voilà, cependant, quoi qu'il en soit, c'est uniquement en ajoutant des forces supplémentaires provenant de l'environnement que je peux monter. Selon ce que j'y joins, il n'y a aucune autre solution. Et après avoir joint à moi les désirs de la société, alors j'aborde... Qu'est-ce que je fais avec eux, avec ces désirs supplémentaires? Alors j'irai avec eux vers leur réalisation. J'ouvre alors Talmud et Sefirot, également dans une direction correcte. Avec mon groupe, je commence à l'étudier avec le désir, avec l'intention que j'ai reçue d'eux, en supplément de ce que j'ai. Et alors j'attire sur moi des lumières supplémentaires environnantes qui descendent en fait sur eux, sur tous mes amis, afin qu'elles descendent aussi sur moi. Car le kli particulier que chacun reçoit, sa lumière environnante particulière. Car le kli particulier de chacun reçoit sa lumière environnante particulière. Alors, comment une lumière environnante qui parvient à ton âme afin d'éveiller ton point dans le cœur peut-elle venir éveiller mon point dans le cœur? Elle ne le peut pas. Ce n'est tout simplement pas la même fréquence. C'est comme deux ondes de radio différentes. Tu comprends? Elles ne se rencontrent pas. Mais si je t'ai pris, si je me suis inclus dans ton désir, alors j'attire déjà une lumière environnante sur moi. Voilà. C'est comme la lumière environnante que tu reçois, mais elle devient déjà l'une de mes lumières particulières. Et c'est ainsi qu'on progresse. Et alors, j'ai deux lumières environnantes, trois, quatre, en quelque sorte. Et à partir de cela, la lumière qui ramène vers le bien agit déjà sur moi et je monte. On a comme un homme a également une société intérieure. Les kabbalistes, les livres qu'il lit, oui, tu l'as dit une fois. Oui. Comment peut-il également faire grandir cela? Quelle possibilité a-t-il de faire grandir? Après tout, il lit deux fois la même page, dix fois. Je ne peux pas, en dehors de la société, rien m'ajouter. Ce n'est pas important si je comprends plus ou moins l'étude des disphirotes. Ce n'est pas important si je lis dans une langue que je peux bien comprendre ou pas bien comprendre. Ça veut dire, si tu es né ici et tu comprends bien l'hébreu, et moins bien que toi, ce n'est pas important non plus. Mon humeur, ce n'est pas non plus important mon humeur, mes moyens de réception, ma capacité, mon QI, rien ici n'est important. Ce qui est important, c'est de savoir si j'ai joint à moi un désir supplémentaire. C'est uniquement selon ce désir supplémentaire que vient la lumière qui ramène vers le bien. Je parle de la société que nous lisons dans les livres, le Maguide de Doubno, le Rambam, tout ce qu'ils mentionnent. Comment est-ce que moi, avec eux, la société intérieure, je peux... Non. Nous ne parlons pas de la société intérieure où tu peux joindre à toi les grands kabbalistes, les grands chassidim qui s'occupent de Kabbale. Tu les joins quand tu étudies dans leurs livres, comme tu es avec le Baal HaSulam, quand tu étudies son livre. C'est déjà autre chose. C'est un lien avec la source. Ce n'est pas une société qui se trouve dans ton environnement. C'est déjà par son intermédiaire, depuis la source, que tu reçois la lumière. Il t'apporte un revêtement à travers ses livres. C'est déjà autre chose. Là-dessus, tu n'as pas besoin de travailler. Si j'ai déjà une société qui va vers le Créateur, mais que je veux par exemple que mon frère, qui ne suit pas le chemin du Créateur, qui n'a pas encore son ressenti, est-ce qu'il est possible d'agir sur un homme afin qu'il ait ce ressenti, ou est-ce que cela arrive un certain jour? Tu demandes déjà si nous pouvons agir sur les personnes étrangères qui n'ont pas d'éveil d'en haut, qui n'ont pas encore été éveillées et que le Créateur ne rapproche pas encore personnellement? Oui. Est-ce que toi tu peux faire cela? Comment peux-tu faire cela à la place du Créateur, dis-moi? Si nous disons que chacun d'entre nous, comment t'es-tu réveillé? En général, un homme s'éveille dans son développement intérieur, il arrive à un état où, d'en haut, il ressent déjà qu'il y a sur lui une sorte de lumière. Qu'est-ce que ça veut dire, il ressent d'en haut? Il ne ressent rien d'en haut. Mais il a une certaine inclination, un éveil il s'éveille. Il veut quelque chose. Il ne connaît pas encore la direction, mais il veut quelque chose dont il ne trouve pas autour de lui la source de cette attraction. Ni honneur, ni argent, ni connaissance intellectuelle, rien ne le satisfait. Alors, c'est comme si un éveil venait d'un autre monde. S'il vient, alors, c'est pourquoi le Baal HaSulam écrit dans la préface à l'étude des Sphirotes que vient étudier la Kabbale, celui qui demande quel est le sens de notre vie. Ça veut dire quel est le sens de notre vie après que je m'examine et que je vois que dans ma vie, quoi qu'il arrive, même si j'avais toutes les possibilités qu'a eu toute l'humanité au cours de toute l'histoire, disons, est-ce que je peux imaginer que cela peut me remplir ou non? Si je vois que je ressens que tout cela est insipide et ne peut pas me remplir, alors j'arrive à un état où j'ai besoin de la Kabbale. Grâce à elle, j'arrive réellement à ce qui m'enflamme maintenant, à ce que je veux maintenant. Maintenant, si un homme n'est pas encore là, s'il n'est pas encore arrivé dans son développement intérieur à cette question, ça veut dire à la révélation de ce kli, est-il possible d'agir sur lui? Tout d'abord, en vérité, nous ne devons pas nous en préoccuper. Notre diffusion est construite uniquement afin d'apporter à toutes les personnes de la connaissance de ce qu'est la Kabbale et de quand tu as besoin de la Kabbale. Que si tu as réellement une question brûlante, quel est le sens de notre vie et que dans toute notre vie, nous ne pouvons trouver aucune satisfaction, alors grâce à la Kabbale, tu y parviendras, que tu peux trouver cela, que tout le monde le sache. Ça veut dire, nous cherchons des personnes qui ont une telle question, uniquement celle-là. Nous ne disons pas simplement tout le monde, venez chez nous, venez tous, étudiants. Ils n'en ont pas encore besoin. S'il veut l'honneur, s'il veut être Premier ministre, s'il veut être riche, cela ne l'aidera pas. Tu sais, tu as un frère qui ne veut pas. Moi aussi, j'ai un frère, je viens d'être au Canada chez lui. Une maison de 4 étages. Là-bas, j'ai un sous-sol où j'ai mon endroit fixe avec 3 ou 4 pièces, plus grand que mon appartement ici. C'est un coin qu'il garde pour moi, tu comprendras, avec un sauna à l'intérieur. C'est un coin de sa maison. Je ne peux pas parler avec lui. Il ne veut même pas entendre. Si un soir je voulais m'asseoir avec lui pour entendre, il s'enfuit. Il dit, non, aujourd'hui j'ai décidé que je serai à la piscine. Il a une piscine, tu sais. On descend vers la piscine sous terre, tu dois voir cette folie. Alors il s'assoit dans la piscine. Il fuit pour ne pas entendre. Comment peux-tu parler à de telles personnes? Ce n'est pas possible. Mais il y a des personnes qui sont en quelque sorte dans une recherche et qui doivent bientôt arriver à l'éveil. Avec elles, tu peux même ne pas parler, mais si elles peuvent s'asseoir près de toi, être en quelque sorte dans ta proximité et s'éveiller plus rapidement, ça veut dire franchir des étapes. Disons que toi, afin d'arriver à ton état d'aujourd'hui, tu as fait 25 incarnations et demie. Et lui, disons, se trouve, il doit arriver, disons, il se trouve à l'incarnation 18, et il doit arriver au ressenti du point dans le cœur à l'incarnation 21. Alors tu peux dire que ces 3 incarnations, tu peux les lui raccourcir s'il est assis près de toi, s'il est d'une certaine manière près de toi, si tu peux t'intéresser à toutes sortes de choses. S'il t'aide simplement dans toutes sortes de choses, peu importe qu'il comprenne ou non, c'est comme s'il se construisait une société et recevait de cette société un éveil, une élévation. Alors il saura, il commencera à l'apprécier et raccourcira son temps de développement. Cependant, malgré tout, il raccourcira le temps de développement, mais jusqu'à ce qu'il se développe, tu ne pourras malgré tout pas lui parler. Ça veut dire, disons, des 3 incarnations qui lui manquent, en 5 ou 10 ans, et il s'enflammera, il les fera, il les accomplira. Il rattrapera l'écart, oui. Alors, dans 10 ans, tu pourras parler avec lui, mais pas avant. C'est simplement un manque de cli. Comment peux-tu? Tu comprends? Quelle est la différence entre moi et les poissons? Tu les vois, les poissons dans l'aquarium. Quelle est la différence entre nous? Il leur manque les kelim que j'ai. Dans le monde, il vit et moi je vis. Le poisson. Tu comprends? Un manque de cli. Ajoute-lui un désir de recevoir jusqu'à mon degré et tu verras comment il se lève, comment il commence à questionner, comment il commence... Ce n'est qu'un manque. Alors, en chacun de nous, il y a seulement la question du degré auquel il s'est développé ou ne s'est pas développé. C'est la question. C'est pourquoi la loi principale que nous avons dans la spiritualité, et il n'y a pas de coercition dans la spiritualité, il nous est interdit par coercition, par la force, de provoquer chez un homme un développement, soi-disant, car ce ne sera pas un développement. Cela doit se dérouler uniquement selon sa demande, son degré, sa compréhension. En aucune... Que Dieu nous en garde, en aucune forme semblable. Par contrainte, pas de contrainte. Qu'est-ce qu'on fait avec un conjoint qui a des obstacles de résistance? C'est pareil avec des conjoints. Si un mari veut étudier, ou de nos jours, si une femme veut étudier, tu ne peux pas intervenir dans ce qui concerne l'autre, ce sont deux âmes. Il n'y a pas une sorte de... Il est impossible qu'ils se comprennent peut-être l'un l'autre. Il faut d'une certaine manière faire en sorte qu'ils s'apprécient l'un l'autre et qu'ils comprennent où se trouvent leurs points de connexion et où ils n'ont pas de points de connexion. Qu'est-ce qu'on peut faire ? Il n'y a pas... Il faut simplement ici un beau traitement, qu'il y ait une compréhension, que chacun comprenne ce que... Contre une âme, il n'y a rien à faire. Il faut simplement laisser librement chacun vivre sa vie intérieure au degré de liaison avec le Créateur, où cet homme doit être. Là, il n'y a pas de contrainte. Il n'y a pas de coercition. Ça veut dire, si je suis encore avec le Créateur à un degré où je suis encore développé ainsi, où je n'ai pas vers lui une attraction réellement orientée, dirigée vers le but, alors il est interdit d'agir sur moi. Il est interdit d'agir sur moi là-dessus. Ça va simplement gâter. C'est pourquoi ne rien faire par la force. Dans l'extériorité, tu peux faire par la force ce que tu veux, même si cela ne vient pas du côté du bien, ni du côté de la Kdusha. Mais dans l'intériorité, cela ne fonctionne absolument pas non plus. S'il n'y a pas de désir, il n'y a rien à faire. Le désir, c'est la création. Si l'homme n'a pas de désir, il est encore... Comment un homme peut-il réellement savoir si l'éveil qu'il a reçu, si même l'impulsion qu'il ressent vient en fait d'en haut ou vient de lui ? Ou si c'est en rajoutant quelque chose ? Comment un homme peut-il savoir si l'éveil qu'il a maintenant vient d'en haut ? Ou de lui ou de l'environnement, qu'est-ce que ça change? Ce qui est important, ce n'est pas de quoi il l'a reçu, ni de qui il l'a reçu. Ce qui est important, c'est vers où cet éveil est dirigé, vers quoi il est dirigé. Je parle d'un éveil vers le Créateur. Bon, un éveil vers le Créateur, j'ai maintenant un éveil vers le Créateur. Qu'est-ce que ça peut me faire de savoir d'où je l'ai reçu? Afin de recevoir un éveil vers le Créateur, parfois je vais vers les livres, parfois j'écoute de la musique, parfois je fais un certain travail ici, dans la cuisine, parfois je vais donner une conférence. Je chercherai toutes sortes de sources d'où m'éveiller vers le Créateur. Et peu importe d'où, qu'est-ce que ça change? Je cherche tout le temps pour moi-même un environnement, comme on l'appelle, qui me donnera un éveil.
1: Ken.
0: Il demande si un homme vient dans un groupe et que, en fin de compte, sa présence dans le groupe agit au détriment du groupe, au point que le groupe peut être, se briser, se désagréger. Il agit comme contre l'union du groupe. Nous avons ici des exemples d'amis qui étaient avec nous pendant des années et qui soudain sont descendus et ils n'ont pas fait de mal au groupe par une quelconque action qu'ils auraient faite contre lui. Mais même leur présence passive affaiblissait leurs amis qui autrefois étaient impressionnés par eux, qui autrefois étaient ensemble, tu comprends? Alors cette partie qui est dans le groupe est maintenant tombée, elle ne veut pas s'éveiller et elle n'est pas capable et n'y est pas prête. Ce n'est pas possible. Le Baal HaSulam dit aussi, il écrit là-dessus, que en matérialité, nous avons une loi, si un homme ne vole pas, alors c'est un bon citoyen. Il va gagner de l'argent, il reçoit une contrepartie. Ça veut dire qu'il donne du travail, il reçoit, il donne. Il peut même rester assis chez lui et ne rien faire, mais il ne fuit pas, il ne nuit pas. Dans la spiritualité, celui qui ne contribue pas est un dommage, car notre force se divise entre beaucoup de personnes. Nous recevons d'en haut en tant que groupe une certaine force, disons de 10 kilos d'attraction, et s'il y a parmi nous des personnes qui ne font réellement rien, qui sont simplement qui sont assises et n'ajoutent rien à la société, ni dans l'activité physique, ni dans la diffusion, ni en donnant des conférences, ni en diffusant des livres ou quelque chose, ni dans l'étude ou pendant l'étude, ils éveillent réellement les autres personnes. Chacun selon le type de son âme. Je ne dis pas que chacun doit être si standardisé et carré dans tous les domaines. Non, chacun a un certain domaine à lui où il se distingue. Alors, chacun ajoute à l'autre, et il y a déjà dans la société une sorte de complétude. Mais si un homme ne donne pas à la société, même s'il ne donne pas, il ne nuit pas, il ne donne pas, il lui est interdit d'être dans la société. Le Bala Sam dit que c'est comme quelqu'un qui perce un trou dans un bateau. C'est dans Matan Torah. Dans l'article Le Don de la Torah, il écrit ainsi. Comme si tu faisais un trou et que tout se noyait uniquement du fait que tu n'ajoutes rien. Tu comprends à quel point la société doit exister uniquement afin que chacun reçoive des forces des autres. Et je ne dis pas qu'à partir de maintenant, nous allons faire une sélection et jeter tous ceux qui nous semblent comme ci, ci ou comme cela. Non. Il faut travailler afin que tous s'éveillent, se relient et que chacun donne chacun ce qui est à lui et ainsi de suite. Mais celui qui nuit, que Dieu nous en garde. Tu es de New York, tu sais. En Amérique, justement, cela est très bien fait. Là-bas, les lois bougent tout le temps. Elles vivent. J'ai entendu qu'il y a jusqu'à 30 000 lois par an, toutes sortes de corrections qui changent. Ça s'appelle une société vivante. Une société jeune, en général. Une société jeune, en général, fonctionne ainsi. Ça veut dire, selon le développement de la société, vous devez y ajouter. Il faut tout le temps travailler, tout le temps vérifier si nous correspondons. Et véritablement, la première condition afin d'être dans la société, c'est de tout le temps lui ajouter.
1: Ken.
0: Nous avons dit qu'il est possible de progresser uniquement dans le cas où je joins à moi d'autres kelim supplémentaires. Ça veut dire d'autres personnes qui ont un éveil. Comment puis-je vraiment vérifier si je joins d'autres kelim ou que je me relie? Comment est-ce qu'on peut vérifier cela? Comment est-ce que je sais que j'ai joint? Tu ne peux pas vérifier si et combien de kelim, combien de forces tu joins à toi depuis la société, mais tu le fais en travaillant dans la connexion entre avec les amis. C'est intentionnellement dissimuler à l'homme combien il y gagne, car ensuite ces choses doivent être dans le but de donner. Par cela, il commence à apprendre le bénéfice du fait qu'il renonce dans la connexion avec l'autre. Il est possible de se relier à l'autre uniquement si je commence à ressentir ses désirs, sa vie comme ma vie. Si je commence à me soucier de lui, si je commence à vivre ses préoccupations, ça s'appelle que je me relie à lui. Pourquoi cela est-il fait ainsi? Afin qu'un jour nous produisions un kli unifié, afin de revenir à Adam Harishon, à une seule âme. C'est pourquoi, en fait, depuis le début de notre travail dans la Kabbale, jusqu'à notre point final, à la fin du chemin, nous travaillons sur un seul principe. Rien ne change. C'est renoncer à l'ego, se relier aux autres âmes, jusqu'à ce qu'il y ait une seule âme, comme un seul corps. Un et un seul cœur, c'est tout. Car c'est uniquement dans ce renoncement que tu acquiers d'autres kélims supplémentaires, et au total, c'est en eux que se révèlent à toi dans les kélims supplémentaires. Pas dans ton kli, mais dans les kélims que tu as joints à toi, c'est en eux que tu révèles la spiritualité. Le Créateur ne se révèle jamais en toi, dans ton kli particulier, personnel, originel. Dans ce qui est originel, tu n'as qu'un point dans le cœur. En dehors du point dans le cœur, ce que tu lui joins, c'est uniquement là que tu révèles la spiritualité. C'est là que se trouve le Créateur. C'est pourquoi le principe du renoncement de « tu aimeras ton prochain comme toi-même », c'est une grande règle, une règle. Et le massar et la lumière réfléchie et tout ce que nous étudions, tout cela est simple. C'est une seule action, il n'y a rien d'autre ici. Dans le travail, dans la société, pourquoi écrit-il tout cela? Le but de la société, l'amour des amis, toutes ces choses comme des choses importantes. Combien avons-nous d'articles et de lettres là-dessus. Le fait que c'est ici que cela s'accomplit, l'unique action que tu dois faire dans la spiritualité s'accomplit ici. Et si plus on travaille là-dessus, plus on travaille là-dessus, cela ne dérange pas, on ne ressent pas de responsabilité des autres personnes. Si plus vous travaillez là-dessus et que les autres personnes te sont indifférentes, cela peut être un signe que tu ne te trouves pas dans la bonne société. Qu'est-ce que ça veut dire? Que tu ne reçois pas d'elle la réaction correcte. Que eux aussi se soucient du fait qu'ils ne se soucient pas. Tu dis ainsi, je travaille sur les personnes autour de moi. Je veux me relier à elles. Et je vois, après tous les efforts, que cela m'est indifférent de me relier ou non. Pourquoi cela m'est-il indifférent, bien que j'y ai investi beaucoup de force? Car apparemment, je ne reçois pas d'elle un supplément de force pour cela. Je travaille tout le temps avec ma force particulière. Il est possible que tu te trouves dans une société incorrecte, où eux, vis-à-vis de toi, ne font pas le même travail. Si vous ressentiez en retour une sorte de réaction que eux aussi le veulent, vous avez eu un peu par cela que vous étiez relié au groupe. Et vous avez soudain ressenti que si maintenant je ne me relie pas au petit groupe par rapport à tous les autres petits groupes, le but n'était pas exactement spirituel, c'était un but fou, mais au moins il était devant les yeux. Alors tu savais que si maintenant je ne me reliais pas à eux, ce serait vraiment une catastrophe. Alors tu as ressenti qu'ils s'agissaient dans la même direction que toi. Et il y a réellement eu un résultat. Seulement, il n'est pas possible de maintenir cela longtemps. Mais il y a eu un résultat, et nous voyons cela dans beaucoup de choses, également dans le monde, pendant la guerre, quand les gens ont besoin de l'union. Ça veut dire qu'il est possible que tu te trouves avec des personnes qui n'agissent pas dans la même direction. Il faut peut-être trouver une autre société. Nous chercherons ensemble. Comment est-ce qu'on peut définir la ligne qui sépare dans un état de descente? Ou quelle ligne sépare une descente qui est temporaire? Quelque chose, une certaine perturbation de l'état. Maintenant, je ne sais pas, je suis troublé, je ne sais pas ce qui m'arrive d'un état qui est réellement, comme tu l'as décrit avant, nuisible à la société. Je découvre en moi que je nuis à la société, je le découvre sur moi-même ou chez un ami. Et est-ce qu'il y a une certaine manière... Tu demandes comment, quoi faire? Si je découvre que je nuis à la société, qu'est-ce qu'une descente, j'ai demandé. Ah, qu'est-ce qu'une descente, tout simplement? Tu sais, en comptabilité, il y a plus et moins, débit, crédit, il y a de telles choses, oui. Combien j'ai au crédit et combien j'ai au débit. Alors, tout dépend de ce rapport à quoi je ressens, de ce que je mesure, combien je suis en ascension ou combien je suis en descente. J'ai gagné plus d'argent, je suis en ascension. J'ai perdu, je suis en descente. Ça veut dire, afin de savoir si je suis dans une montée ou dans une descente spirituelle, je dois définir ce qu'est la spiritualité. C'est en cela que je monte ou que je descends. Avec l'argent, je sais. L'honneur, je le ressens. Mais dans la spiritualité, qu'est-ce que c'est? La spiritualité, ça s'appelle les forces de don. Les forces de don. Donner. Si je ressens que c'est important, que ce serait très bien d'avoir une telle chose, que le Créateur est celui qui donne, et afin de le ressembler, je dois atteindre de quelque part une telle capacité, renoncer à tout, ne pas penser à moi-même. Il écrit là, dans l'article Discours de conclusion du Zohar, qu'il n'y a pas de séparation plus grande entre l'homme et le Créateur que lorsqu'il pense à lui-même. Car de même qu'il n'y a pas une telle pensée chez le Créateur, alors tout d'abord ne doit pas être chez l'homme. C'est de là que commence la spiritualité. Cela s'appelle Chafetz Chesed, le Tzimtzum, le premier Assar, le premier Massar. Que l'homme, vis-à-vis de lui-même, soit une forme intérieure, introvertie, vers l'intérieur, ne pense pas. Toutes ses pensées et toutes ses actions sont vers l'extérieur. Si tu es déjà dans une telle tâche, dans une telle tendance, ça s'appelle que tu es dans une élévation spirituelle. Ce calcul que je peux faire vis-à-vis de moi-même, mon attitude dans le travail avec les amis, quand j'ai un ami dans le groupe, dans le travail avec les amis, c'est encore plus manifeste, dit le Rav. Est-ce que dans ma vie, je pense à l'ami? Qu'est-ce que ça veut dire à l'ami? À la place de mon désir, à la place de mon cœur, à la place de mon âme, à la place de ce que je suis, moi, je prends son intériorité. Tu sais, comme un disque dans un ordinateur. Tu changes un disque? Disons un disque dur. Alors, tout l'ordinateur se divise, s'inverse. Oui? Je peux introduire ton âme dans un ordinateur et l'ordinateur fonctionnera avec ton âme. Je peux introduire mon âme et comme ça. Alors, si tu changes de disque, que tu enlèves le tien et que tu introduis le sien, ça s'appelle que tu travailles dans la connexion avec lui. Très simplement. Comment? C'est un problème. Mais travailler avec ses désirs à la place de tes désirs. Maintenant, je ne dis pas que nous en sommes capables. Je sais que ces choses ne sont pas acceptées par notre désir de recevoir. L'homme les rejette. Mais franchir ce point de crise, accepter que la spiritualité est ainsi et que nous sommes inverse, cela, il le faut. C'est le point de vérité. Moi, ce n'est pas la spiritualité. La spiritualité est ainsi, à l'inverse. Et il ne peut pas imaginer à la place de la spiritualité une quelconque image fausse, que là-bas, je vole dans le ciel, que là-bas, moi, je ne sais pas, je mérite de belles images de ce genre. Ne pas imaginer autre chose à la place du don. La spiritualité, c'est le don. Voilà. Maintenant, il est impossible d'y parvenir. Exact, il est impossible d'y parvenir par nos propres forces. Il doit y avoir une sorte de miracle du ciel. Oui, je ne veux pas cela, je ne le veux pas. Je déteste cela, je le déteste. Tout cela, c'est la vérité que tu révèles. Alors, que tu auras révélé, après que tu auras révélé toute la vérité, cela viendra. Cela viendra malgré lui. Jamais tu ne voudras cela avant de le recevoir. Il est impossible de vouloir une telle chose. Mais clarifier la vérité que tu es contre la spiritualité, quel est ton inverse, en cela tu clarifies réellement ce qu'elle est. Et alors tu te trouves, et cela s'appelle un contact, mais un contact en achoraim. Pas panim bepanim, pas désir contre désir, mais l'inverse. Et c'est déjà un état à partir duquel on saute là-bas. Mais quand on saute, on ne veut pas sauter. Tout sauf cela, personne ne veut cela. C'est pourquoi cela s'appelle un miracle, et c'est pourquoi cela se fait réellement d'un saut. Je suis arrivé et j'ai trouvé. Seulement ainsi. Pendant Sukkot, j'espère que nous parlerons beaucoup de cela. Attends, il y a peut-être encore de nouvelles personnes. Où se trouve l'amour des amis si le groupe aide, se développe ensemble et qu'ensuite quelqu'un dans le groupe a une certaine descente ou ne contribue plus à l'environnement et que le groupe commence à le rejeter? Alors où se trouve l'amour des amis dans le groupe dans une telle situation et comment le groupe fait-il ces choses afin de voir que c'est vraiment... C'est déjà un grand problème pour travailler à l'intérieur du groupe sur cette question avec un ami qui ne se comporte pas exactement comme il faut, selon notre règlement, et ainsi de suite. C'est déjà un problème. Mais ne vous attendez jamais à être dans un bon état. Que tu as fait quelque chose un instant, ah, repos, ça n'existe pas. Tu comprends? Tout d'abord, il faut s'habituer au fait que nous nous trouvons toujours, dès le départ, dans un état non corrigé. Notre sensibilité à la corruption augmente tout le temps. Tu comprends, il y a des appareils où c'est 1 sur 10, 1 sur 100, 1 sur 1000. la sensibilité. Alors, chaque fois qu'un homme progresse, qu'est-ce que ça veut dire qu'il progresse? Il voit dans cette même attitude qu'il a envers la spiritualité, dans son lien avec le Créateur, un écart encore plus grand, encore plus grand, encore. Ce n'est pas que du fait qu'il entre dans un écart plus grand. On lui révèle simplement à quel point, en vérité, il se trouve ainsi. Et se trouvait déjà ainsi auparavant. C'est pourquoi il est possible, en vérité, de mesurer correctement la progression selon la mesure où tu vois inverse, corrompu, ne voulant pas, car cela est donné à l'homme selon sa disposition à le supporter. C'est un signe que tu es déjà un homme et qu'il est possible de te laisser voir une image de combien tu es faible, de combien tu es méprisable, de combien tu es vraiment... Le Baal HaSulam écrit là-dessus dans la première partie de l'étude d'Eli Sfirot, dans Orpnumit.

0: que la honte est un ressenti qui a été préparé spécialement pour les âmes élevées. Oui, dans l'état limite, première partie. Ce n'est pas simple de ressentir la honte. La honte, ça veut dire, la honte, c'est l'écart entre moi et le Créateur. Ce sont déjà des âmes élevées. Ça veut dire que toi, déjà, tu ressens réellement de la honte vis-à-vis du Créateur. Tu es arrivé à un niveau de liaison avec lui. Un niveau raisonnable. Tu te trouves déjà à un bon degré de développement de l'âme. Et celui qui n'y arrive pas encore, cela ne veut pas dire qu'il est dans un meilleur état du fait qu'il n'a pas de honte. Celui qui n'a pas de honte est comme un bébé qui n'a pas de honte. Il prend que de chacun et nous lui pardonnons, car c'est un manque de développement. Nous parlerons encore pendant les fêtes de toutes ces choses. Pendant les fêtes, nous nous efforcerons d'étudier des choses générales comme celle-ci, car il y a ici des personnes venues de différents endroits. Celui-ci vient d'Autriche, là-bas de New York. Aujourd'hui, des gens arrivent de Moscou, d'Estonie, peut-être encore de quelques endroits. Lui, il est de Matiaou. Oui. Oui, Nessie, vas-y. Comment est-ce qu'on peut, pendant l'étude, travailler avec les désirs des autres et comment est-ce qu'on peut travailler pendant la vie quotidienne quand on ne se trouve pas avec les amis? Pendant l'étude, on n'étudie pas avec les âmes des autres. Le temps de l'étude est un temps complètement différent. C'est le temps de vouloir se relier à la racine d'où vient vers toi ce que tu étudies. C'est savoir ce qui m'arrive. J'étudie comment un massar avec la lumière réfléchie vient sur le désir de recevoir et fait une certaine action spirituelle, attire, monte, descend. J'étudie une âme qui fait toutes sortes d'actions de ce genre. Je veux savoir, qu'est-ce que ça veut dire savoir? Vivre moi-même à l'intérieur de cette action, dans mes ressentis, dans ma compréhension, dans toute ma conscience. Qu'est-ce que je dois faire pendant l'étude? C'est ce que je dois faire pendant l'étude. Mais d'où est-ce que je veux cela? D'où est-ce que je le voudrais? Ne pas se rapporter à cela de manière philosophique ou simplement par la sagesse, mais vouloir vivre dans ce même état. Je veux recevoir un tel désir uniquement d'une connexion avec les amis qui précède l'étude. Si auparavant j'ai agi dans la société, alors pendant l'étude, j'aurai le désir de me relier à la spiritualité. Alors où pendant les 24 heures utilise-t-on le désir de l'autre? Je dois tout le temps me soucier d'avoir un désir pour la spiritualité, car selon le désir, c'est le cli. Je progresserai, je me rapprocherai. Ce désir ne peut venir que grâce aux autres, uniquement grâce aux amis. Alors, dans la mesure où je me soucie réellement de monter vers le haut, je dois me relier à eux sur mon plan. Qu'est-ce que ça veut dire prendre leur manque? Si je me relie à l'ami, si je commence à me soucier de lui, ça s'appelle que tous ces manques passent à moi. Qu'est-ce que ça veut dire? Qu'est-ce que ça veut dire? Ces manques, ces désirs passent à moi. Entends ce qu'il veut. Écoute ce qu'il veut. Tu recevras de lui également une impression pour la spiritualité. Je ne parle pas du degré de l'amour. Cela est déjà une correction d'une connexion réelle.
1: Mais
0: toutes ces choses, qu'est-ce qui nous explique ici dans le but de la société? Toutes ces choses, nous en avons besoin afin de créer un cli pour recevoir l'abondance. Qu'un homme par lui-même n'est capable de rien recevoir, uniquement dans la connexion, là où l'on se relie aux autres, dans ses points de contact. De quoi un homme doit-il se garder et se soucier afin de ne pas nuire à la société? Le plus grand problème pour un homme dans la société, c'est si il lui nuit, il s'affaiblit. Non, pardon, c'est s'il lui nuit, s'il l'affaiblit. Rabash écrit que la légèreté détruit tout. Se garder de la légèreté. Il est possible de faire des plaisanteries, de créer de la joie, une bonne humeur, mais il faut faire très attention que cela ne devienne pas de la légèreté. Qu'à l'intérieur, si un homme

0: si sur le côté. Je ne participe pas, je ne montre pas aux autres non plus que c'est important pour moi. Alors par cela, je fais en sorte que non plus ne soient pas impressionnés. Des choses très claires.
1: Non.
0: Se soucier de l'ami, de ses désirs, des désirs de l'ami, est-ce qu'il s'agit de se soucier de sa progression spirituelle ou de tous ses autres désirs, ou les deux? Tout d'abord, je dois me soucier de l'ami, qu'il... Comment dire? Je dois me soucier de son humeur. Là-dessus aussi, il y a un article. Tout ce que je dis, c'est simplement ici, noir sur blanc. Il n'y a même pas besoin. Nous avons déjà fait ce travail. Tu as devant toi tous ces articles. Il y a une question là-dessus et il y répond. Qu'est-ce que je dois faire tout d'abord si je ne sais pas quoi faire pour l'ami, pour qu'il se sente bien? Voilà, fais en sorte qu'il soit de bonne humeur. Là-dessus, tu peux toujours ajouter, sans aucun doute. Il n'y a pas un homme qui puisse dire « Laissez-moi, je n'ai pas besoin d'une meilleure humeur. » Si oui, c'est qu'il se trouve dans un tel désespoir qu'il ne veut déjà plus réagir ni entendre quoi que ce soit. C'est pourquoi, à partir de cela, de ce point, tu peux commencer à développer avec lui des relations. Le problème n'est pas quoi faire, mais comment. N'est pas quoi faire ni comment faire. Le problème, c'est de ne pas oublier que ma progression spirituelle en dépend. Sous une forme égoïste, je dois tout le temps ne pas oublier que si je ne fais pas de colle dans ma société afin de nous relier tous le plus possible ensemble dans une même tâche, dans la progression, dans une même étude. Peu importe qu'à l'intérieur nous ayons également des disputes, des cris et toutes sortes de choses qui ne concernent pas la spiritualité, qui ne concernent pas ce qu'il y a entre nous, mais qui concernent notre action. C'est déjà autre chose, tu comprends? C'est comme dans une usine, comme dans toutes sortes de... C'est pas important, il y aura des disputes, mais tout le temps que je provoque entre nous le plus possible de confrontations, dirigé vers le but. À partir de cela, nous clarifierons le lien. Et dans ce lien, nous ressentirons rapidement la spiritualité. Si le Rav a dit qu'une fois, justement, nous avions eu un Sukkot où nous étions dans un très grand enthousiasme. Et je lui ai demandé, le lundi ou le mardi, des jours intermédiaires de la fête, « Bon, nous sommes ainsi dans un bon état, qu'est-ce qui nous manque ?» Il dit « En vérité, il manque quelques grammes supplémentaires d'attaque. » Et maintenant, vous pouvez réellement, dans le groupe, hein, il s'agissait de 30 ou 40 personnes, des étudiants que j'avais amenés, c'était en 85 ou 86. Alors il a vraiment dit, afin de faire sortir maintenant tout ce groupe vers la spiritualité, il ne manque qu'une attaque, quelques grammes supplémentaires de force de poussée, voilà. Vous devez seulement ajouter une attaque. La fête aussi peut provoquer cela. Bon, nous n'avons pas réussi à l'époque à faire ainsi avec des dizaines de personnes ensemble. Mais je te dis que ce sont des choses très proches de nous. Le Baal HaSulam donne un exemple. Il est très facile de sauter jusqu'à lui, seulement ce fil au-dessus duquel il faut sauter se trouve comme près d'un mur. Ce mur, c'est notre résistance intérieure.
2: On n'entend pas pour le moment la traduction.

0: la question, d'entendre la question. Le cœur de pierre, chez nous, désigne ce point que nous ne pouvons pas corriger. Le point d'existence à partir de l'absence que le Créateur a créée, et c'est impossible de le corriger. C'est possible de faire une restriction et au-dessus la restriction de relier tout le reste. Comme j'ai dit, des désirs, des âmes, d'autres étrangers supplémentaires. Ça veut dire, je ne travaille jamais avec ma malchut personnelle. Je travaille avec les neuf premières, comme on dit. Je relie à moi toutes sortes de kélim supplémentaires. Et c'est justement en eux. Je l'ai déjà dit aujourd'hui, je reçois la révélation de la divinité, je reçois la lumière. Je ne reçois pas la lumière dans mon âme, mais dans ton âme, la tienne, toutes les âmes, que je les jointe à moi. C'est pourquoi ça s'appelle « Aime ton prochain comme toi-même », c'est une grande règle de la Torah. Quand tu réalises l'amour, ton prochain comme toi-même, que tu relis tous ces kélim, ces âmes. Klal, c'est une règle, et klal, c'est le total, le tout. Tu inclus ensemble. Il y a un seul clé. Tu les inclus ensemble. Ready? Qu'est-ce que ça s'appelle une attaque? Une attaque, ça s'appelle que tous ensemble font comme un accord. Que maintenant, disons, nous commençons aujourd'hui une fête. Nous avons devant nous du Shabbat, une semaine. Oui, bon, un peu moins, un peu plus, mais une semaine. Durant cette semaine, nous nous détachons de toutes les autres sociétés dans le monde, de toutes les autres pensées étrangères, et autant que possible, chacun investit dans son effort, dans le fait que nous allons ensemble penser uniquement à une seule chose, comment nous rapprocher de la spiritualité. Et que nous, donc chacun d'entre nous, pense aussi la même chose. Si nous faisons cela, vous ressentirez chaque jour, chaque instant, à quel point la tension augmente, à quel point vous commencez à saisir les choses de l'intérieur plus profondément, à quel point la sensibilité générale devient telle qu'il y a déjà une véritable pénétration dans la spiritualité. Même si nous ne passons pas le barrière, vous commencerez à recevoir cela dans les lumières environnantes, le ressenti spirituel, même si ensuite cela peut se retirer. Vous pouvez recevoir pour un certain temps, pour une courte durée, également une compréhension, une reconnaissance et le ressenti spirituel. C'est possible. Dans un effort social aussi puissant, dans une attaque, même si ensuite il y a une descente, et c'est possible de faire en sorte qu'il n'y ait pas de descente ensuite. De faire en sorte de saut irréversible. C'est réellement traverser la barrière. C'est possible, même sans franchir la barrière, mais recevoir une émission si grande d'en haut qu'elle servira aussi ensuite de témoignage, de force. Ça vient uniquement de l'effort général, de l'échauffement général. Oui. Quoi? Je ne comprends pas. Pourquoi ne faisons-nous pas, disons, une semaine comme cela, où il est possible entre nous, à l'intérieur du groupe, nous parlons de quelque chose comme ça? Pourquoi ne faisons pas de telle sorte d'attaque intensive, une semaine intensive, comme une sorte de marathon, oui. Du fait de la crainte que cette chose devienne une routine la fois suivante et que réussir la fois suivante devienne déjà impossible. Le mieux, c'est de relier cela aux fêtes, Pessah ou Sukkot. Alors, il y a illumination, il y a lumière environnante, il y a un éveil général, il y a également une opportunité extérieure de connexion. Et chaque fête est comme un nouveau éveil. Alors, Même si tu n'as pas réussi pendant la prise précédente, la fête suivante, tu as une nouvelle illumination, une nouvelle condition et tu peux réussir. Moi, si tu fais cela au milieu de la semaine, quand c'est toi qui... Quand tu inities toutes ces choses, tu ne ressens rien. Alors, tu sais, comme d'habitude, tu détruis tout. La deuxième fois, ça ne marchera déjà plus. Pour ça, je ne suis pas favorable qu'on fasse ces choses-là. Mais pendant les fêtes, oui. J'espère que nous utiliserons cette fête de la manière la plus utile possible. Oui. Dans la classe, dans la société, dans le groupe où je me trouve, je veux donner le plus de force possible afin d'aider les amis qui sont avec moi, les tirer des portées pour voir tous les besoins, enfin, qu'ils aient tout ce qu'il faut. Est-ce qu'il y a un certain point, disons, quand un ami se trouve dans une descente, il y a une certaine limite où je dis, à partir d'ici, je me mets moi-même en danger, je ne suis plus prêt à l'aider. À un certain point où plutôt mourir que transgresser, je ne l'aide pas, je n'entre pas dans tout cet endroit-là. Sans aucun doute, l'homme se trouve dans toutes sortes d'états où il révèle qu'il en est capable ou incapable, qu'il veut pas. Après de grands efforts, de grandes ascensions, relativement, oui. Nous arrivons à des états où nous sommes capables de rien, tu vois, je ne peux pas bouger un doigt. Et vraiment, ainsi. Enfin bref, on traverse beaucoup de choses, particulièrement dans la faiblesse vis-à-vis du travail, de la vie, dans la société générale, dans le mépris du travail, de la famille. En général, une sorte d'apathie envers la vie ordinaire. Également, en général, une faiblesse, un manque d'espoir dans la spiritualité, ces choses se révèlent comme des choses qui doivent être utiles à l'homme. Et particulièrement, d'où cela vient-il? Du fait que chacun d'entre nous, en tant que désir de recevoir, agit selon l'illumination d'en haut. Il y a davantage d'illumination, nous sommes joyeux, rien ne nous importe, tu sais quoi, tue-moi, c'est pas important. Si j'ai derrière cette illumination, ni la vie, ni la mort, ni rien du tout ne m'importe. Ce qui se passera dans un instant, ne m'importe pas. Cette illumination s'éteint, disparaît, je tombe, je ne suis déjà plus capable de rien, rien ne m'importe. Même si tu me tues, rien ne m'importe, je suis déjà en quelque sorte en dessous de la ligne de la vie. Tout dépend de l'intensité de l'illumination d'en haut sur le désir de recevoir sur l'âme. Les ascensions et les descentes, les illuminations et les restrictions, nous en avons besoin afin de construire un kli. La provocation de la lumière et son retrait rendent le kli apte à sa fonction. C'est écrit. Et particulièrement, quand pouvons-nous travailler réellement? Pas lorsque nous recevons un éveil et que la spiritualité nous attire. Alors je suis un grand héros, oui. Cela ne vient pas de moi. On me le donne, tu sais, quelque chose comme ça. Devant le nez, alors je cours vers cela. Mais lorsque justement la spiritualité se retire, que le créateur se restreint, il me donne ainsi l'opportunité de chercher d'une certaine manière des forces afin de me rapprocher. Au moins, ce n'est pas de me rapprocher, mais de justifier la dissimulation. Où écrit-il ici que le supérieur intentionnellement se dissimule? Page 106. La mesure de l'association de la miséricorde du jugement, que pendant la dissimulation. Shamati, page 106. La notion de l'association de la mesure de la miséricorde du jugement, alors ici, le rabbin explique que les descentes nous arrivent intentionnellement afin que pendant la descente, l'homme justifie, s'efforce de justifier le Créateur, qu'il fait cela intentionnellement, afin que l'homme, par ses propres forces, progresse, fasse un petit pas en avant. Le Baal Shem Tov donne un exemple comme celui d'une mère avec un petit enfant. Elle lui apprend à marcher. Alors, elle s'éloigne et lui reste debout, plus on ne sait pas faire un pas, oui. Et ensuite, malgré tout, il le fait, du fait qu'il veut sa mère, et elle s'éloigne encore une fois et encore une fois. Il est obligé de faire un pas. C'est ainsi qu'il commence à marcher, il n'y a pas d'autre choix. C'est la même chose par la dissimulation. En fait, on nous attire vers l'avant. Et si nous abandonnons et crions comme un enfant qui ne veut pas bouger, même faire un petit pas, alors rien n'aidera. Simplement, t'es encore un bébé à qui convient seulement de rester assis et de ne pas marcher. Alors, une fois, deux fois, trois fois, et on abandonne l'homme. Ensuite, on le réveille, mais par cela, le temps s'allonge et notre travail, c'est de raccourcir les temps. Les incarnations, des centaines d'années de développement, jusqu'aux années et même jours et aux heures. Bien. On partage les impressions de son et qu'est-ce que nous prenons pour travailler en dizaines.
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3: חייבים כל הזמן להוסיף לחברה. זה לא כמו שבגשמיות, שרק אתה לא עושה נזק, אז אתה כאילו בסדר, אלא בחברה כל הזמן חייבים להוסיף, מי שלא מוסיף אז הוא עושה נזק. הוא אמר שבאופן כללי, במה אפשר להוסיף תמיד זה במצב רוח, מצב רוח רוחני. ושרק מהחברה מקבלים חיסרון לרוחניות, ככה הוא התחיל את כל השיעור, שזה לא יכול להיות לבד האדם מול הבורא, או האדם מול המקובל, או האדם מול הספר. אפילו רב הרגיש שהוא חייב עוד משהו אחרי איזו תקופה מסוימת, ועם כל מה שאתה רכשת מהחברה, כל החסרונות שלהם, אתה מגיע ללימוד, ללימוד תעס, ואז נשפחים אורות מלמעלה, שבכלל מיועדים לחברים, הם מגיעים גם אליך לצורה הפרטית שלך.
4: כן, אני מאוד התרשמתי שזה לא משנה אם אתה מבין, אתה יכול לקרוא גם חומר שלא בשפה שלך. זה הכל משיכת האור, הרב הסביר את זה בצורה מאוד מאוד ברורה. זה גם כן נגד ההיגיון, אבל זה הדברים. ואז באמת רק למשוך רצונות אחרים על ידי חיבור. הדבר חזק מאוד.
0: La chose la plus m'a saisi. Le Rav a expliqué également la raison, la base pourquoi on a besoin d'une société, parce que chacun reçoit d'un éveil personnel d'en haut, mais ce n'est pas suffisant. Les moments où on l'éveille parce qu'il y a d'autres désirs pendant des incarnations qu'il essaye, mais dès le moment où il a reçu dans cette incarnation un éveil spirituel, si ça ne suffit pas, on va expliquer qu'il ne progresse presque pas. Justement, dans la société où on le réveille, on reçoit les forces de tous les amis, il peut agrandir son propre désir et progresser. On peut ajouter que en ressentant chaque fois cet écart entre sa situation et le Créateur, il peut voir que c'est quelque chose qu'il ne veut pas, mais quand même, il prend le désir des amis et en fin de compte, il saute vers la spiritualité pour vraiment le vouloir. Pourtant, c'est important de recevoir d'autres désirs de l'extérieur qui attirent la lumière vers le bien.

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1: Bonjour les amis, on commence d'abord remercier ensemble le cœur du Clip Mondial, le Rav, pour encore une leçon magnifique, vivante, qui nous dirige, qui nous réveille. Comment trouver les mots pour décrire ce qu'on reçoit jour après jour? On le ressent et on remercie le Créateur pour notre Rav, le Rabbah, tous les Kabbalistes. On ressent vraiment que Bnei Baruch se trouve sous protection, providence. Il faut juste tendre la main et cueillir tout ce bien. Et ce bien arrive dans une période des fêtes. On est au milieu des fêtes du mois de Tishrei. On a traversé ensemble en fait que connexion. Pour Rosh Hashanah, demain c'est Kippour, une semaine avant Sukkot, l'attaque sérieuse, et encore une plus grande attaque, 5 semaines avant le congrès, mois d'octobre. Devant nous se trouve bien l'abondance, les opportunités infinies. Beaucoup de bonnes choses qui nous attendent. Hein? J'ai raconté que dans toute la période de Sukkot, mais un peu avant, on va voir ensemble le congrès de Sitrin 2003, qui parle de la barrière, de la structure de la société, l'attaque intérieure. Beaucoup nous attend. Et maintenant, on voudrait parler de notre société, de l'opportunité devant nous, de renforcer davantage notre choix dans l'environnement, renforcer et agrandir la société que le Rav a créé et guide, ressentir les fils de Baruch, les fils du Rabbash. Et c'est ce qu'on va faire maintenant, ensemble. On commence? On a entendu vraiment une leçon magnifique et on peut vraiment sentir. C'était la première pluie cette nuit et on peut vraiment l'odeur du congrès qui s'approche. Et ça passera par étapes. Premièrement, à Sukkot et toutes les fêtes. Ensuite, on étudiera et on se connectera davantage. On peut vraiment ressentir ce mouvement. Et pourquoi on sent cela? On vient d'entendre la leçon que l'homme seul, avec un point dans le cœur, ça ne suffit pas. Il doit ressentir les désirs des amis, la lumière qui arrive. C'est quand nous prenons chacun de ses amis, on achète de nos amis leurs désirs, et à travers leurs désirs, on attire sur nous la lumière qui nous rapproche du but. Et il y a des étapes. Le Rav a dit que la spiritualité, ce n'est pas envoler, mais c'est opposé à ce qu'on est, de donner, pas autre chose, ne pas imaginer toutes sortes de choses. C'est être l'opposé à ce que nous sommes. Extrait numéro 1, le Rav nous a dit, puisqu'on vient d'entendre, tu ne peux pas contrôler est-ce que et combien de kelim, combien de force tu reçois de la société, mais tu le fais quand tu travailles afin de te lier aux amis. Et c'est exprès que c'est dissimulé le bénéfice qui en retire. Car ensuite, ces choses-là doivent être avec l'intention de donner. Et là, il commence à apprendre le bénéfice de renoncer afin de se connecter à l'autre. Se connecter à l'autre, c'est possible quand je commence à ressentir ses désirs, sa vie, comme ma vie. Je m'inquiète, je vis ses soucis, c'est-à-dire je me connecte avec lui. Pourquoi je sens fait ainsi? Pour qu'on arrive à un cli pour devenir Adam, Adam Arishon, une âme. Et tout cela, finalement, du début du travail jusqu'au point final, nous travaillons avec un seul principe.
0: C'est
1: ce que nous a dit le Rav. On a besoin de désirs des amis. Donc, première question d'atelier, comment relier à moi les désirs, les forces de mes amis, la société? Qu'est-ce qui est considéré comme progresser spirituellement quand on acquiert les désirs des amis? Comment rejoindre ajouter à moi-même les désirs, les forces de mes amis? Qu'est-ce qu'on appelle avancer d'un degré spirituel quand on acquiert le désir des amis? 5 minutes pour ça. Le Rav nous a donné un tel discernement. Le Créateur d'en haut peut te garder comme ça des mois, des années, mais pour faire un pas vers le Créateur, vraiment un pas vers le Créateur, ça peut être qu'avec les forces de la société, quand on construit entre nous cette force, cette attitude envers les amis, qu'on travaille pour leur grandeur finalement, les règles du rabbash. Chaque ami a des discernements spirituels, plus je m'inclus avec et je comprends que le Créateur a choisi ses amis et cette impression, ses efforts de rejoindre, tous ces discernements, on absorbe les désirs les uns des autres. Premièrement, m'annuler devant la société, apprécier les amis, et surtout développer une sensibilité, ouvrir le cœur, permettre à les amis d'entrer dans le cœur, et ensuite vouloir donner aux amis, vouloir les remplir, devenir un canal pour les amis. Si on regarde de l'extérieur, c'est un jeu. Le Créateur a créé une telle situation. Il faudra faire quelque chose d'impossible et on aura besoin de son aide, comme le Rav a expliqué au début, comme des abeilles, que chacun est dans son petit carré et qu'il faut franchir ces barrières entre nous, arriver à... L'ami doit être plus important que moi-même. Et donc, je suis comme toi-même, c'est-à-dire plus que toi. Finalement, c'est tout. Que l'ami est plus important que moi. Comme un enfant. C'est le seul exemple dans notre monde, peut-être. Donc, priez. Que le Créateur nous aide. C'est clair, mais en même temps, je ne comprends pas. Par exemple, je suis impressionné d'Ethan, il fait beaucoup de choses. Une Seouda, des amis qui parlent, participer au cours du matin, ou Joseph, qui a besoin de meilleure santé, mais C'est encore, il faut vouloir vraiment le ressentir, prier. En hébreu, les mots sont clairs, mais je n'arrive pas à vraiment saisir les choses, les ressentir. J'ai entendu un conseil carrément du Rav d'investir dans la société qui me permet de ressentir davantage les amis. Et le plus grand problème, c'est la légèreté qui détruit la société. Comme le Rav a dit, quelqu'un ne participe pas, n'ajoute pas, en soi déjà, il fait du mal et il ne recevra pas de force de la société. Cet investissement, ce désir de vouloir s'approcher de la divinité, s'approcher des amis. On a entendu que seul, on ne peut rien faire. La seule chose, c'est demander, de s'annuler, utiliser ses désirs. C'est clair, le rabbin parle de l'acheter des désirs, du travail, d'une part intérieure, individuelle, mais en même temps, on le fait ensemble, et on veut s'aider à le faire. Maintenant, comment réaliser, utiliser les articles du rabbin? On va passer à un clip. On essaye de suivre le conseil de travailler, de lire les articles du rabbin, ça suffit de lire, d'en discuter ou concrètement, pratiquement, s'obliger à les réaliser. Pourquoi lire un article si je ne l'utilise pas, je ne le réalise pas? Dis-moi, qu'est-ce que ça peut faire si j'ai lu un article et c'est passé à côté de mes oreilles?
2: Hein?
1: Je ne sais pas. Il y a des personnes qui sont 10 ans à l'école et comme si ils n'étaient pas là. Tout est passé à côté. Comme ça. Alors c'est ce que tu veux ici quand tu étudies la sagesse de la Kabbalah? La sagesse de la Kabbale, c'est et tu pratiques ce que tu étudies, tu es obligé de le réaliser. La vie est organisée de cette façon. On est obligé. On est obligé d'étudier quelques heures chaque jour et le reste, on doit réaliser concrètement entre nous. Et si vous ne le faites pas pendant tout le temps entre les leçons, alors vous, comme si vous n'avez rien reçu la leçon. Chaque jour, je vous donne, je vous libère encore une partie de la méthode de correction. Si vous l'utilisez entre vous ou non, ça c'est à vous. Mais moi, ce que je dois faire, je le fais. Et si vous réalisez vos avancées, sinon vous êtes en retard. Le matin, on lit un article du Rabash, le Rav nous explique le matin qu'est-ce qu'il faut réaliser maintenant en dizaines. On doit clarifier. Qu'est-ce que ça veut dire? Réaliser concrètement les articles du rabbin entre nous dans la dizaine. C'est 4 minutes. Tout ce qu'on a entendu maintenant, ajouter les désirs des amis, vivre les soucis des amis, quelque chose qu'on peut faire toute la journée. Peu importe, je peux être au travail ou chez moi, ou peu importe, intérieurement, je suis obligé de développer ce souci, de penser aux amis, de prier pour eux. Le Rav vient de dire, donne un exemple, que durant les fêtes, si chacun pense à la spiritualité des autres, alors voilà, donc tous les jours, sans arrêt, on ne doit rien penser à rien par ça. Et les Kabbalistes, c'est ce qu'ils font. Ils pensent au monde entier. Réaliser les articles du Rabash, faire des efforts le plus possible, prendre tous ses conseils, de donner, de faire des efforts d'aimer les amis, de donner le bonheur. Beaucoup de façons, beaucoup de conseils que les Kabbalistes nous donnent. Dans les articles, chaque fois, ensemble, dans la dizaine, on prie et on veut réaliser des choses entre nous. Réaliser les conseils qu'on reçoit, les articles, les conseils qu'on connaît bien, penser aux amis, servir d'exemple, bonne humeur, fusion et ainsi de suite. Toujours élever l'esprit de vie dans la dizaine. Ça lève les amis, moi-même. En cela, on doit être garant, bien que chacun traverse ce qu'il traverse, mais on doit ressentir cette nécessité. Et la force, on la reçoit des amis. Finalement, construit un environnement plus puissant. Et malgré la dissimulation, ça marche. C'est ce que les Kabbalistes nous expliquent, il y a un tel système et on doit croire. Les articles du Rabash, c'est l'idéal. Se comparer à quel point on réalise concrètement les choses en dizaines. Essayer d'ajouter encore et encore des principes à travail intérieur, les mêmes articles. Oui, mais la profondeur est infinie. Donc, avant la correction finale, on a beaucoup à faire, beaucoup de discernement dans les articles de Rabash. Et c'est ce que nous faisons jour après jour. Chaque jour, arriver en tant que dizaine comme avec une nouvelle situation, et là on peut recevoir du Rabash et du Rav, recevoir comme un paquet, une direction, et toute la journée, c'est ce qu'on doit faire. Être dévoué à ses conseils, et essayer de réaliser à 100%. Pendant la leçon, déjà, on déjà à faire des efforts. Donc, on doit faire 100% et demain, encore une fois. Réaliser les articles du Rabash, c'est tout à fait le contraire à ce que je fais. Penser à moi et mon intérêt, je pense uniquement à ce qui me préoccupe et je dois penser aux amis. Le Rav a donné cet exemple nombreuses fois. Alors, on continue. On a beaucoup d'événements qui s'approchent. Pour le congrès régional, c'est important de voir comment utiliser les articles du Rabash, les conseils du Rav, comment se servir de cette force spirituelle qui nous mène dans ce congrès régional. Donc, les conseils du Rabash, les explications du Rav. Il a dit prendre remplacer le logiciel, le mien avec celui de l'ami. Et alors tu remplis le désir des amis. Donc comment faire, comment transformer ces articles et tout ce qu'on étudie à une force spirituelle qui nous connaît, qui nous guide dans ce congrès régional. 5 minutes.
3: Il me
1: semble que c'est le même travail. On continue. Dans le congrès, on a la possibilité d'être en contact avec d'autres amis qui ne sont pas dans la dizaine. On est ensemble tous les jours. On les voit. On pourra, pendant le congrès, peut-être davantage être impressionné, recevoir la force de toute la grande société en Israël, chacun où il est. Continuer ce qu'on a étudié aujourd'hui. Ce qu'on a étudié aujourd'hui, ce qu'on fait tout au long de la vie spirituelle, on cherche comment avancer, faire avancer la société, comment arriver à ce point qui demande de façon précise. Le congrès régional, une opportunité de travailler avec les amis, le groupe à Petah Tikva, par exemple, on pourra sortir un peu de la dizaine, d'ajouter des manques de nos amis, ressentir tout le monde, toutes les dizaines, les amis et ce congrès. Parce qu'on a des amis qui vont voyager aussi pour être avec des groupes dans le monde entier. C'est un travail. Enfin, le même travail, mais il y a quand même des différences.
4: La fochotam est à ma
1: transformer. Change, voir le contenu de ces articles. On n'est pas à l'université, je veux dire qu'on vient pour réaliser les conseils spirituels qu'un kabbaliste nous donne. Et il faut toujours faire des efforts pour remplacer mon disque par le disque du rabbin, du rav, des amis, faire des efforts de remplir leurs désirs. Cette force, on peut la recevoir quand on réalise uniquement ce qu'on étudie. Et vis-à-vis du congrès régional, ce qu'on prépare, les kelim qu'on prépare, ce sera le congrès, ce sera le congrès. On a dit que pendant les fêtes, on a des lumières environnantes. Et dans les congrès aussi, il y a une force, une lumière qui vient du fait que beaucoup d'amis font des efforts, on se travaille. C'est justement une opportunité, le congrès. L'amour des amis, de l'environnement mondial, c'est vraiment l'exercice spirituel. Ces lumières se trouvent dans le congrès, mais ça dépend également de nous. Il faut prendre les principes du Rabash et utiliser la force du congrès. Il faut simplement se préparer et clarifier quel est le but de ce congrès pour nous, où nous voulons arriver. Et comprendre que sans dévouer, on n'arrivera à rien. Se préparer à donner tout. Le Rabash ne parle pas de congrès, mais peut-être qu'on peut prendre que la gloire du Créateur se trouve dans la majorité, inclusion avec tout le cli. Maintenant, les amis, ce qu'on voudrait faire, c'est entendre tous les amis ici dans le climat mondial. Qu'est-ce que j'attends de ce congrès? Qu'est-ce que j'espère réaliser? Moi, ma dizaine, ma région, et Bnei Baruch mondial. Avant, tous ceux qui sont là dans la salle, levez la main. Donc, les mondiales, les points d'interrogation, un instant, Shamir. La base de cette période, disons, on avait une période où tous les efforts, toutes les prières, tout était dirigé vers la dizaine. Et la conclusion là, était pendant le congrès au mois de mai. On a pu voir et goûter que le Créateur est bon. Maintenant, on élargit le cercle. On veut goûter et voir que le Créateur est bon dans un cercle plus large que ma dizaine. Pourquoi? Chacun sait bien que s'il avait que sa dizaine et rien d'autre autour. C'est possible que la dizaine n'aurait pas pu continuer à être. On a une certaine expérience et on voit que la société est plus grande que chaque dizaine. On s'est rassemblé ici pour la structure de la société, pour tous ceux qui veulent suivre le chemin et la méthode du Baal HaSulam. Et c'est construit par des cellules, des dizaines, différents cercles extérieur de la dizaine, donc comme des charbons. Charbon veut s'approcher jusqu'à arriver à une grande flamme dans le climat mondial. Maintenant, on se connecte en région, hein, c'est ce qui nous attend. Et on veut s'aider à ressentir qu'est-ce qu'on peut. Quel est le bénéfice, nous, notre dizaine, qu'est-ce qu'on va gagner, ma région et Bnei Baruch? Qu'est-ce qu'on attend? Si on ne place pas les choses de haut devant nous, on n'y arrivera pas, donc on voudrait prier pour cela, s'il vous plaît. Shamir, Petar Tikva 12. Faites fort, allez-y.
3: Shamir.
1: On a vu que ce congrès dans la dizaine est pour renforcer le groupe, Petar Tikva, l'Asie, l'Europe, le monde entier. Et en même temps, qu'est-ce qui nous empêche de renforcer le groupe et comment renforcer la route dans le groupe?
5: Peter.
1: Merci. Peter.
5: Peter.
6: Oui,
1: chers amis, bonne journée. La tâche la plus importante, c'est que ce congrès puisse lier la société pas. Enfin, qu'est-ce qu'il y aura de nouveau? Je pense que l'essentiel, c'est la diffusion, quelque chose que tout le monde faisait. Et j'ai une question. Comment on peut se connecter? Avant, on se connectait pour diffuser, pour transmettre aux autres. Et maintenant, on n'est pas organisé pour le faire. Peut-être, ça vaut la peine passer ce but, d'arriver à une telle connexion qui nous permettra de faire une diffusion. Floride, je pense que l'Amérique du Nord, j'espère, on arrive à ressentir comme une seule famille, un seul groupe.
5: Turquie 7.
1: Turquie 7.
6: Selamlar. Hep birlikte hazırlanıyoruz. Grubumuzun büyümesini çok istiyoruz. Ve beraber hazırlıklarda, içeriklerde,
1: on veut que notre groupe grandit, on se prépare ensemble, on construit le contenu, les leçons, et on ressent vraiment l'opportunité qui permettra au groupe turc de grandir. Attila?
5: Microphone le can. Behind you.
7: This regional gathering will be.
1: Ces connexions régionales.
7: And I sincerely hope that it will
1: reach les premiers. Et on a l'espoir que ça allume un grand feu dans notre cœur, un noyau de beaucoup de régions. Et on pourra multiplier ce qui se passe ici à Petah Tikva, c'est magnifique.

0: On attend d'arriver à un très fort point de connexion et que le Créateur se révélera entre nous, le révéler. Et une grande fête et amour. Almaty.
1: Nous
0: voulons que ce congrès, toutes les dizaines, toutes les régions, tout le climat mondial ressent une ascension spirituelle qui s'étend dans le monde entier, toute l'humanité, une IA ressent qu'il y a une lumière, un espoir, et le but de la création est le Créateur, l'Echaim.
2: Oui, je pense que si combien de vitalité ça nous donne le congrès régional à Ashkelon, à Haïfa. Et donc espérons que cela donnera de la vitalité et de dynamisme. Encore quelques grammes d'une attaque et voilà, c'est tout. On entre dans la spiritualité. Latin 7. Bonjour les amis. Dans le congrès, j'attends que nous atteignions une connexion tellement puissante dans notre région que chacun ressentira la grandeur du Créateur dans le cœur des amis et pour que nous ayons des amis à chaque endroit où ils grandiront plus de points dans le cœur autour et pour que nous dirigeons plus et plus d'amis à la lumière et au Créateur. Chaim, merci de partager. Maintenant, nous voulons commencer à entendre. Aujourd'hui, nous faisons un Shabbat régional dans la deuxième partie du jour. Régional, c'est entre 3h45 et 5h30 heures d'Israël, partout dans le monde. Et la région se réunira entre soi pour se préparer, pour être plus proche, pour s'unir à Petah Tikva en Israël et partout dans le monde. Et où qu'il y a une région, la région se rassemblera et travaillera entre eux. Tous feront la même activité, mais en parallèle au même moment. Et à la fin de l'activité, tous nous unirons pour l'anniversaire, le repas d'anniversaire du Rabash. Donc nous voulons entendre des amis qui vivent ce processus dans Israël et dans le monde. Écoutons Petah Tikva, écoutons nos amis tout d'abord en Ukraine. Passons à la salle ukrainienne. Tommy, s'il te plaît. Tommy.
3: Вітаю, друзі. Вітаю. Дякую. Дякую за можливість поділитися враженнями.
2: Bonjour les amis. Merci beaucoup pour l'opportunité de partager cette impression.
3: Ми будуємо щось нове, і це не
2: C'est vraiment un nouveau degré. Une nouvelle tentative pour nous tous. Une nouvelle expérience, ce n'est pas quelque chose que nous avons eu auparavant. C'est pas comme un grand congrès où c'est facile de... Tu peux juste te sentir comme le plus petit morceau de la partie ici. C'est pas aussi dans les congrès des dizaines où nous faisons tout cela de par nous-mêmes, mais nous sortons de nous-mêmes, nous faisons quelque chose de nouveau.
3: Et
2: dans cette incorporation entre nous, la grande responsabilité que chacun d'entre nous a de créer cela, et donc tous nos groupes travaillent jour après jour, du matin jusqu'au soir, et c'est vraiment un nouveau degré de responsabilité qui se tient de l'importance qu'ont les amis afin de faire quelque chose.
3: Et
2: je pense que pour chacun d'entre nous, c'est comme le premier congrès où vraiment tu sens que c'est toi-même qui le construis. Chacun d'entre nous a l'opportunité de prendre part. Quiconque pour le moment n'a pas encore fait, nous commencerons. Pour créer entre nous que ce congrès ne soit pas juste ici dans un endroit, mais à chaque endroit, chaque région, dans chaque cœur, et pour que chaque dizaine apporte une partie très spéciale à cette chose appelée le congrès régional, et de telle sorte que aujourd'hui vous puissiez venir au cours.

0: Et Laura va parler de donner la force à la société, donc c'est vraiment notre opportunité de servir les amis de Mons of ce Shabbat régional. Et voyez-vous, les amis ont trouvé si dur à vous donner ce qu'on peut assembler, on va se mélanger avec les autres dizaines. Et voyez-vous, les amis ont rassemblé des témoignages vidéo et c'est pas pour s'exciter, c'est là où c'est ici, dans les régions. Et juste, je vous accroche très chèrement à mon cœur parce que c'est la plus grande société que jamais nous ayons construite. Et donc, si vous avez l'opportunité de venir demain, s'il vous plaît, faites-le et nous vous verrons là. Nous verrons là,
1: Lechaim. Lechaim,
0: merci Nate. Et nous voulons entendre de deux chers amis, Ruslan de Moscou et Alexei du Kazakhstan, sur l'organisation en Russie. Bonjour tout le monde, les amis. Nous voulons partager avec vous.
2: В нашем случае мы видим
0: по
2: всему миру, вот Украина.
0: Dans notre cas, nous voyons comment tous les amis autour du monde, disons l'Ukraine, disons le climat mondial, il y a une préparation et chaque dizaine, pour autant qu'il investisse des forces, et nous, notre congrès régional aussi, c'est la rencontre des russophones, le lieu qui a été choisi, qui est ici, ça n'a pas été choisi sans raison, parce que c'est le lieu plus confortable pour tout le monde. Nous avons déjà plus que 300 amis qui se sont enregistrés et en Géorgie et d'Almaty aussi. Il y a 30 amis qui se réunissent et qui sont déjà enregistrés, qui ont acheté des tickets. Et tout le monde prépare toutes sortes de buffets de dons pour tout le monde, avec chacun son rôle. On est prêt pour cela. Il y aura des soirées culturelles que les amis préparent. Ce qui sera un homme de danse, comme j'ai entendu pour la première fois. Et je vais passer le microphone à Ruslan, qui partagera avec vous comment la préparation sera ici, à Petah Tikva. Oui, quelques mots au sujet de... Nous avons déjà la ligne de contenu pour le congrès. Et plus ou moins, nous comprenons ce qui s'y passera. Nous préparons un tige qui est un événement spécial qui prendra place. Nous savons que toutes les équipes savent déjà qui prépare les repas. Les Yeshivot Haverim sont en préparation très active. Et dans un mois... Environ, nous avons le Shabbat régional avec tous le clé russophone qui se rencontrera sur Zoom. Et aujourd'hui, un lien sera envoyé à tout le monde. Plusieurs centaines d'amis se connecteront. Et nous continuerons la préparation pour le congrès ensemble. Donc, on se rencontre aujourd'hui pendant le cours de l'après-midi. Le lien sera envoyé à tout le monde. Lechaim. Lechaim à tous les amis. Maintenant, nous allons passer à l'Europe et nous allons passer à la chambre d'Espagne, femme de Pilar. On va entendre sur les événements de l'organisation dans le clé espagnol.
3: Pour l'opportunité de compartir. Desde el grupo de España.
0: Bonjour les amis, merci pour l'opportunité de partager. En Espagne, nous sommes préparés depuis des semaines au congrès, chaque lundi, dans les rencontres du CLI espagnol. Nous augmentons l'importance de la vision du congrès espagnol et notre but est d'éveiller tous les points dans le cœur en Espagne parce que nous avons beaucoup de dizaines de cabios ou Mac, Lituanie, et nous rassemblons, nous allons tous nous rassembler et renforcer notre équilibre. Aujourd'hui, nous allons nous réunir et continuer la préparation et augmenter l'importance du congrès et renforcer notre communauté. Mais gratitude au Créateur pour l'opportunité que nous avons de nous connecter. Merci. Nous voulons entendre ce qui se passe ici dans le congrès régional de Petah Tikva. Eddie et Nathanel, s'il vous plaît.

0: Exact, les amis. Alors, comme nous avons entendu maintenant dans le cours, le point dans le cœur, c'est un éveil d'en haut. Et nous devons franchir cette étape d'en bas, nous-mêmes. Et le Créateur constamment se restreint. Et moi, j'ai suffisamment de chance de prendre part dans la réunion de l'équipe du contenu. Et je ne savais même pas comment approcher ça. Qu'est-ce qu'un congrès régional à Petah Tikva? Qu'est-ce que c'est que ça? Chaque matin, nous avons un congrès régional. Qu'est-ce qu'il y a de spécial?
1: Et
0: donc, j'étais juste désolé, chaque ami est un représentant de la dizaine, et chaque dizaine est une société, et ici aussi à Petah Tikva, tout à coup j'ai réalisé que ce qui manque, c'est que je dois entendre les amis, je dois ressentir les dizaines. Mais hormis ma propre dizaine, où je ressens, il y a d'autres dizaines dont tu peux recevoir une immense inspiration. Et ça a commencé là, dans l'équipe du contenu, j'ai reçu une immense inspiration, Nathanaël. Oui, cette impression nous mène depuis déjà plusieurs jours. Maintenant, nous pouvons faire le principal de ces activités. Nous voulons vraiment clarifier ça dans nos réunions, relier cet état que nous voulons atteindre. Quelle est la région de Petah Tikva? C'est aussi une question qu'on se pose beaucoup. Qu'est-ce que c'est? Et aujourd'hui, clarifier ça, demain, c'est déjà un autre événement. Et il s'est trompé entre hier et aujourd'hui. Donc, aujourd'hui, on veut clarifier ça dans le cours de l'après-midi et faire cette action commune. Et c'est pourquoi nous voulons vraiment que tous les amis arrivent, que les hommes viennent, que les femmes viennent, pour qu'il y ait une réunion qui unit, une autre réunion pour que nous ressentions cette connexion spéciale qu'il y a entre nous. Et cette immense grandeur que nous devons construire entre nous. Et sans cela, nous ne pouvons pas avancer, c'est certain. C'est pourquoi nous avons besoin de chaque ami qui soit actif. Et nous sommes l'équipe de contenu, mais nous avons ressenti combien la société est derrière nous et que nous devons être actifs. Il n'y a pas d'autre voie.
2: Haïm.
0: Haïm, nous voulons entendre ce qui se passe dans le clé israélien. Vadim et en Israël, le congrès a lieu dans plusieurs endroits. Et ça ne s'appelle pas juste un éveil d'en bas parce que vraiment, il y a beaucoup de travail requis pour trouver un endroit, s'occuper de la nourriture et le budget, le contenu et tout ça. Et on doit faire ça de nous-mêmes. Et c'est pas un congrès où on vient, on arrive et tout est prêt. Il n'y a rien qui est prêt. Nous devons nous occuper de tout et en particulier acheter de nous-mêmes. Et cela demande que nous sortions de notre espace virtuel et de notre état confortable dans lequel nous avons été jusqu'à chaque dizaine de lui-même. Maintenant, nous devons sortir un petit peu, nous connecter entre les groupes, nous occuper des personnes qui sont dans les groupes. Et nous savons que nous avons des dizaines qui sont virtuels, qui vont arriver, de nouveaux étudiants. Et nous devons sortir de nous-mêmes et commencer à penser à tout le monde. Et tout cela, nous devons le faire à travers un éveil d'en bas. Et il est recommandé que chaque ami qui est dans une région et qui n'est pas nécessairement, qui appartient à un certain groupe physique, de vérifier où il appartient, pour faire une connexion avec ceux qui organisent le congrès et de prendre sur eux un rôle. Parce que nous savons que quand on a un rôle, on vient au congrès d'une façon différente. Donc, bonne chance à nous. Haïm. Merci à tous les amis de ce partage et nous voulons terminer avec un atelier dans lequel nous parlerons entre nous en quoi est-ce que moi je peux contribuer. Qu'est-ce que je peux ajouter au congrès original? On a entendu les amis maintenant, et moi, dans le monde, comment le fait de s'y engager est important et grand. Nous aimerions clarifier maintenant dans les tables et les dizaines. Qu'est-ce que je peux ajouter à la préparation? La participation renforcée des amis dans la création du congrès régional. D'accord. Qu'est-ce que je peux ajouter? En quoi est-ce que je peux contribuer au congrès régional?
2: ואיך שפעם אמרו, כמו אני צריך להיות אחראי על כל העשירייה, שכולנו נהיה מעורבים, שכולנו נהיה מחוברים, וכמו תמיד, זה תפילה.
0: מה שמפליקי, אז חטוס קונקטי, וכם תג'ור, זה לפחייר אל אקזמפל פרסונל.
3: היום הרבה על חיסרון, שאפשר לקבל אותו מהחברה, אז ראינו עכשיו...
0: Oui, aujourd'hui nous avons beaucoup parlé du manque que nous pouvons recevoir de la société, donc... Maintenant, nous avons eu quoi? Une demi-heure, une heure, nous avons parlé dans la société et nous voyons comment on regarde ça différemment. Et maintenant, on a un désir pour le congrès et tout change, la réalité change. Et donc, de cette façon, nous devons être inspirés des amis et donner de l'inspiration et de la force. Et puis, dans la corporation générale, nous entendrons ce que je dirais un cli, nous arriverons au cli, au congrès. Oui, maintenant mettre toutes les forces et la période de préparation et les actions en prière. Et nous avons entendu peut-être prendre un rôle, faire une sorte d'activité pour le groupe.
4: להתקלל מכל הרוח של החברה, ועכשיו שמענו את כל החברים, כמה הם מכינים, כמה הם עושים, כמה הם...
0: Oui, de s'incorporer dans l'esprit du groupe. Nous venons d'entendre les amis comment ils font, comment ils se préparent, et qu'ils aspirent et qu'ils construisent le manque. Et donc, nous devons constamment ajouter un autre effort, construire un autre manque et une autre aspiration pour le congrès. Ça veut dire de contribuer, ça veut dire de rejoindre les préparations. Oui, nous devons unir toute la dizaine autour du congrès pour que tous viennent avec une force commune au congrès, le regarder ensemble. Aujourd'hui, nous avons une période de préparation. Nous avons le temps pour nous réunir. Oui, le congrès s'appelle un éveil d'en bas. Maintenant, nous avons l'opportunité, la préparation. Nous avons la fête de Sukkot qui nous arrive pour que nous puissions vraiment ressentir que nous construisons le prochain degré. Et c'est vraiment... Nous allons dans l'inconnu, ce qui n'est pas clair. Et nous devons ressentir que ça dépend de chacun d'entre nous. Ou que nous préparions, quoi que nous préparions, c'est ce que nous recevrons. Oui, dans la dizaine, nous avons parlé de prendre un rôle significatif dans le congrès. L'esprit du congrès émerge, ça peut nous donner de la force pour vraiment le faire. Et donc je suggère que cette semaine, vraiment, on soit dessus. Oui, la question porte, qu'est-ce qui dépend de moi? Et je suis d'accord, on doit revêtir un rôle, mais le rôle, c'est pas juste dans le congrès où je peux me choisir un rôle, d'éveiller de la dizaine, d'élever l'importance, d'envoyer des messages et des annonces, où j'essaye d'allumer le feu, où on me demande de l'aide. Il y a beaucoup à faire ici, et ce qui marche sur moi, c'est principalement la honte, si vous me mettez la honte que tu ne fais pas, ça vraiment, ça a un impact sur moi. Oui, je suis d'accord que nous devrions prendre un rôle autour duquel nous pouvons nous unir pendant la préparation. et les Chaim à l'ami de notre dizaine, hein, qui a traversé tout ça depuis déjà un mois.
5: צריך גם להוסיף תפילה. צריך ממש ממש לדרוש את ה את ההצלחה של
0: Nous devons ajouter la prière, nous devons vraiment demander le succès des amis, le succès de la connexion.
5: שנצליח למשוך את כל החברים לתוך ההכנה
0: לתוך Donc nous réussirons à attirer tous les amis dans la préparation et dans le congrès en tant que dizaine. Et nous pourrons donner de la dizaine vraiment vers d'autres dizaines et activer ce corps. Oui, chacun devrait ressentir responsable pour la dizaine, pour la région, pour le Q mondial et essayer d'éveiller autant que possible. Les amis, nous avons beaucoup d'innovations cette année et nous avons pensé de collecter tout le monde à une journée d'unité le 1er octobre et de faire une journée de connexion, mais pas juste autour de l'étude comme nous y sommes habitués, mais aussi à ras de l'étude. Et je dirais comme ça, mes amis peuvent ajouter, quelles innovations nous avons. Tout d'abord, nous avons des dizaines d'amis ou des centaines d'amis qui étudient depuis des décennies. Et ça, c'est un phénomène qui n'a jamais existé dans l'histoire. Des gens n'étaient même pas habitués à j'ai pas compris. Il y a beaucoup d'expériences entre eux. Et cette expérience, nous voulons la partager et la transmettre. Et nous voulons nous asseoir et discuter de comment les amis qui étudient depuis des décennies, comment est-ce qu'ils transfèrent cette expérience à de nouveaux amis, pour qui aussi il n'y a jamais une telle quantité dans l'histoire. Nous avons 6000 amis qui étudient chaque jour, sans parler de ceux qui sont autour de nous, mais chaque jour, d'une façon ou d'une autre, aussi nous ouvrons trois courants le matin, l'après-midi, le soir, nous avons des gens deux, trois fois par jour, et donc ça aussi c'est quelque chose que nous voulions, dont nous voulions discuter. Nous avons la communauté des plus jeunes pour la première fois dans l'histoire aussi, et de voir leurs endroits, de voir, de les impliquer entre nous, comment leur donner notre expérience pour mener l'organisation ainsi que toute la société, des rôles. Vous souvenez-vous comment le Rav a élevé chacun d'entre nous et il nous a donné des rôles, 20 ans pour donner l'expérience et puis quelque chose. Et aucun d'entre nous, si on ne fait pas quelque chose, alors qu'adviendra-t-il? Nous avons de nouvelles formes d'approche, de donner la sagesse de la Kabbalah au grand public. Et nous avons des opportunités d'essayer de les approcher de façon nouvelle. Nous ne savons pas si nous réussirons, mais aussi nous avons vu du cours que nous devons juste essayer. Et quiconque a un point dans le cœur viendront ici, c'est certain. Mais ces formes, nous allons les essayer, on va aussi en discuter, donc disons ça comme ça. Nous avons trois blocs. Nous serons vraiment ici pendant 10 heures, comme de 9 heures du soir à... De 9h du matin à 19h du soir avec le repas des houchpizines, des invités. Et donc, la première partie, c'est de partager un petit peu d'informations et de connaissances sur ce qui se passe ici. Et la deuxième partie portera sur un voyage virtuel. Il y aura beaucoup d'amis ici autour du monde et nous voulons montrer à travers les caméras, quelles innovations ont lieu ici dans le bâtiment, l'infrastructure, pour tout ce dont je vous ai parlé, car sans le bâtiment, nous ne pouvons rien faire. Parce que j'ai décrit précédemment, la troisième partie sera un brainstorming sur différents sujets, et c'est tout. Donc c'est une journée très importante, c'est pourquoi quiconque ressent qu'il veut être un partenaire dans cette action, parce qu'il y a plus de questions que de réponses, c'est-à-dire, on peut penser qu'il y a quelqu'un ici qui organise et qui fait les choses, il n'y a pas une telle chose, mais nous devons penser ensemble comment d'un côté, il y a plusieurs défis que nous voulons résoudre, et d'un autre côté, nous voulons aussi nous réunir et donner la confiance les uns aux autres et recevoir la confiance, et ça n'est possible que si on partage et on fait. Donc à nouveau, nous invitons tout le monde à venir le 1er octobre, ici dans le bâtiment, il y a la place pour tout le monde, et bien sûr, quiconque le peut, rejoignez-nous, nous comprenons bien que ce n'est pas un jour de vacances, et en Amérique du Sud et du Nord, c'est pas les plus adaptés, mais c'est le meilleur qu'on a, c'est pour ça qu'on l'a choisi, donc pendant les fêtes, ce sera confortable de venir, donc essayez de vous connecter autant que vous le pouvez à toutes les parties de cette journée. Oui. Nous affrontons un très très grand défi, nous voulons compléter le projet en temps pour le grand congé en février, et c'est au-delà du défi de faire cela. Et c'est pourquoi cette journée est bien au-delà du partage, c'est afin de donner un fort coup de voile dans ce mouvement. Je ressens que s'il n'y a pas de miracle pour que les choses adviennent et fonctionnent, d'une façon précise et sous sa supervision, ce sera très difficile de se rencontrer avec cette deadline. Mais je suis sûr que nous le pouvons. Nous savons tous que quand tous nous nous rassemblons pour faire quelque chose, l'expression dans le cœur dans, que nous voulons qu'elle advienne, adviendra, et nous voulons que ça arrive. Et donc, mettez ça dans vos agendas. 1er octobre, groupe d'activités, j'y prends part et je viens. Et pensons à Roy qui mène ce très grand projet. Quel projet demande? La construction, la mise à jour, la remodélisation, toute la construction qui a lieu ici, tous ces changements que nous verrons dans cette journée spéciale, nous le verrons chacun d'entre nous. Et ce n'est pas juste une émission, c'est juste pour que tous nous entrions ensemble dans ce processus et que nous donnions les uns aux autres des forces spirituelles, hormis les blocs et l'acier et les poules, les

Bonjour les amis. Nous allons maintenant entrer dans un cours spécial pour le jour de commémoration de Rabash. Mercredi dernier, nous l'avons bien sûr mentionné et c'était la date de départ sur le calendrier du kabbalisme, mais quand même pour nous c'est très important de dédier une journée pour lui et vraiment de prendre avec sérieux celui qui est si important pour notre Rav, et nous voulons adhérer à notre Rav et suivre exactement qui est important pour lui, son Rav, et lire ses articles et nous incorporer avec l'esprit de ce géant d'esprit. Et nous allons maintenant entrer dans un cours avec un article basé sur ce qui s'appelle le but de la société 1 que vous pouvez trouver dans les écrits de Rabash. Nous le lirons ensemble en dizaines. C'est le premier article que le Rabash a écrit. Suite à la requête du Rav, c'est un article prévu pour la société, prévu pour nous. Nous allons le lire maintenant, comme si le Rabash l'avait écrit directement pour nous et que nous le recevions maintenant pour la première fois. Et ressentons combien le Rabash l'a écrit pour nous. Et après cela, nous aurons un cours avec le Rav de septembre 2002, après quoi nous irons dans une discussion jointe avec le management, la direction, où nous continuerons à clarifier ce que nous tirerons du cours. Et aussi, nous irons dans une clarification sur le congrès régional et nous continuerons cela l'après-midi. Nous avons un Shabbat régional, après quoi le jour de commémoration, le repas de commémoration du Rabash est donc

0: Magandang umaga mga minamahal na kaibigan. 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
1: Bonjour chers amis. Aujourd'hui, c'est un jour très spécial. On se tient devant Yom Kippour. C'est un temps d'arrêt pour regarder à l'intérieur et qui nous permet de ressentir à quel point nous avons besoin les uns des autres. Parfois, nous découvrons que nos cœurs ne sont pas comme nous souhaiterions qu'ils soient. L'ego nous sépare. Et que nous pensons à nous-mêmes et crée une distance entre nous. Mais ça, c'est précisément où se trouve notre travail. N'ayons pas peur de ce que nous révélons, mais prions en une seule prière. Il n'y a personne qui peut le faire seul. Nous avons besoin les uns des autres. J'ai besoin de vous et vous avez besoin de moi. Chaque petit effort pour nous rapprocher d'un ami, de nous rapprocher au-dessus des sensations personnelles, ne serait-ce que pour un moment, c'est précieux. Alors, ouvrons cette leçon du matin avec un cœur ouvert, dans un seul désir de nous rapprocher les uns des autres pour la qualité de l'amour et du don réside en nous. Puissions-nous ressentir que nous ne faisons qu'un seul récipient, un seul cœur, une seule âme. Et puisse notre envie de connexion être notre prière. Et nous avons vraiment, souhaitons d'avoir un Yom Kippour vraiment significatif et connecté.
0: Santos.
1: Article 36, préparation au Sélirot. S'il est prêt à faire des actions uniquement et seulement pour l'utilité du Créateur et non pour son utilité à lui-même, ou seulement dans de petites mesures, il est prêt à agir pour le nom du ciel, c'est-à-dire que Dieu nous en garde, ne porte pas atteinte à l'amour de soi, sinon il n'a pas la force de faire quoi que ce soit. Il en ressort de cela qu'alors c'est le lieu où il peut voir la vérité, sa véritable mesure dans la croyance au Créateur. Et de cela, il peut voir toutes les fautes qui proviennent uniquement de cette raison. Et par cela, il recevra la préparation et l'aptitude au moment où il va demander au Créateur qu'il lui pardonne ses fautes. Alors, il pourra estimer la véritable mesure de la faille, c'est-à-dire en quoi il a porté atteinte à l'honneur du roi, et il saura ce qu'il doit demander au Créateur, c'est-à-dire pour quelle faute il a fauté. Et il doit les corriger afin qu'il ne faute plus jamais. Quelle est Nous relisons un extrait de l'article 36 du Rabash, préparation au Sélirot, pardon. Qu'est-ce que c'est? S'il est prêt à faire des actions uniquement et seulement pour l'utilité du Créateur et non pour son utilité à lui-même, ou seulement dans de petites mesures, il est prêt à agir pour le nom du ciel, c'est-à-dire que Dieu nous en garde, il ne porte pas atteinte à l'amour de soi, sinon il n'a pas la force de faire quoi que ce soit. Il en ressort de cela qu'alors c'est le lieu où il peut voir la vérité, sa véritable mesure, dans la croyance au Créateur. Et de cela, il peut voir toutes les fautes qui proviennent uniquement de cette raison. Et par là, il recevra la préparation et l'aptitude au moment où il va demander au Créateur qu'il lui pardonne ses fautes. Et nous sommes passés à un atelier actif, quelle est la faute que nous devons corriger? Oui, on vient de nous expliquer qu'une personne doit avoir, première des choses, que on ait envie de recevoir et jusqu'à ce qu'une personne puisse demander au supérieur qu'il le corrige. Oui, c'est une question. Le Créateur nous a créé comme un désir de recevoir. Alors, pourquoi nous faut-il corriger quoi que ce soit s'il nous a corrigé de la sorte, s'il nous a créé de la sorte? Oui, à la prière de Yom Kippour, il est écrit de tels mots où je ne connais pas vraiment ces mots-là, mais principalement, je ne me tourne pas vers le Créateur pour qu'il me corrige. Oui, il ne nous faut pas corriger notre désir de recevoir. Et tout n'importe que sur l'intention. L'intention, envie de recevoir, c'est ça qu'il nous faut corriger pour devenir similaire au Créateur. Oui, maintenant, nous essayons de nous éveiller à quel point nous avons investi, à quel point nous voulons devenir corrigés dans ce travail autour de chaque effort possible. Et maintenant, c'est le temps de clarifier et de nous tourner vers le Créateur pour nous élever au-dessus de la nature. Oui, le péché, c'est de ne pas avoir demandé. Oui, oui, exactement. Pourquoi n'as-tu pas demandé? Parce que il nous faut construire et développer la foi. Il nous faut en venir à avoir le véritable péché, à réaliser que nous sommes pécheurs.

Nous sommes pécheurs et là, nous aurons un désir pour changer cette situation, pour nous tourner vers le Créateur, nous donner la force de nous tourner vers lui pour lui demander de faire de nous receveurs des donneurs. Atelier silencieux, demandons au Créateur du fond de notre cœur qu'il nous rapproche les uns des autres et vers lui. Atelier silencieux, demandons au Créateur du fond de notre cœur qu'il nous rapproche les uns des autres et de lui.

0: שלום חברים, בחלק הראשון נלמד שיעור של הרב מתאריך 30 בספטמבר 2016.
1: Bonjour. En première partie de la leçon, nous allons revoir une leçon du 4 mai 2003 qui portait sur l'article 23 du Rabash. Qu'est-ce que la notion de souffrance dans le travail?
0: מהו עניין ניסורים בעבודה? הנה, ביום כיפור...
1: Nous avons 40 minutes pour la lecture.
0: אלוקיי, עד שלא נוצרתי, אנו אומרים, ומה שהטעתי לפניך, מהוק ברחמך הרבים...
1: Quelle est la notion de souffrance dans le travail? Article 27 du Rabash.
0: איך שאנו מתפללים, שאנו רוצים שימחוק את הטעתנו,
1: Article 23 du Rabash. Voici le jour de Kippour dans la prière de la Amida. Mon Dieu, avant que je sois formé, nous disons, et ce que j'ai fauté devant toi, efface-le dans ta grande miséricorde, mais pas par des souffrances. Et il faut comprendre comment, lorsque nous prions, que nous voulons qu'il efface nos fautes, nous posons devant lui des conditions. Sinon, nous ne voulons pas que Dieu nous en garde, qu'il efface nos fautes. Si c'est ainsi, quelle est la condition, mais pas par des souffrances? Le Saint Zohar dit Rabbi Yossi Ouvri, « La discipline du Créateur, mon fils, ne la méprise pas et ne te lasse pas de sa réprimande. » Combien sont aimés Israël que le Créateur a voulu les réprimander et les conduire sur le droit chemin, et cela de par son amour pour eux. Il s'ensuit que son bâton est toujours dans sa main pour les conduire sur le droit chemin, afin qu'ils ne s'écartent ni à droite ni à gauche. Et celui que le Créateur n'aime pas et qu'il est, il lui retire la réprimande. Et Esav, je l'ai haï, et du fait de cela, je lui ai retiré le bâton, je lui ai retiré la réprimande, afin que je ne lui donne pas de part en moi. Mon âme se lasse de lui. Mais vous, je vous ai aimé assurément, et ne vous lassez pas de sa réprimande. Que signifie « et ne te lasse pas » C'est-à-dire « ne vous lassez pas de cela » comme celui qui fuit devant les épines. Car ces rois qui asservissent Israël, ils sont comme des épines dans son corps. Il faut comprendre, n'est-ce pas que notre intellect et notre raison exigent que le Créateur doive tenir le bâton pour les nations qui font des actes contre le Créateur. Et pour le peuple d'Israël qu'il aime, il devrait en être comme il est écrit, sur toutes les fautes, l'amour couvrira. Et pourquoi précisément pour Israël qu'il aime, il les fait souffrir par le bâton? De même, il faut comprendre ce qu'il explique. Et ne te lâche pas de sa réprimande, que cela est comme des épines dans le corps de l'homme, le fait que les rois asservissent Israël. Et il dit, ne vous lassez pas, c'est-à-dire qu'ils ne fuient pas devant les épines, c'est-à-dire de ce que les rois les asservissent. Est-il possible que seulement parce qu'ils les aiment, il leur dit de ne pas fuir devant les épines des rois? Et il faut encore comprendre ce qui est écrit. Et Esav, je l'ai haï. C'est pourquoi il lui a retiré la réprimande, afin que je ne lui donne pas de part en moi. Il en ressort comme si s'il lui donnait la réprimande, alors il aurait une part dans le Créateur. Et quel est le lien entre cela, comme si les souffrances provoquaient qu'ils aient une part dans le Créateur? Et il faut savoir, lorsque l'on parle des sujets du travail, il faut savoir que tant Israël qu'Esav parlent de personnes qui accomplissent la Torah et les mitzvot. Et il ne s'agit pas des nations du monde, ni des laïcs, mais tout ce dont il est question, c'est de personnes qui ont la croyance qui accomplissent la Torah et les mitzvot. Si c'est ainsi, quelle est la différence entre l'aspect de Israël dans l'homme et l'aspect de Esav dans l'homme? Et selon la règle que dans la notion de l'accomplissement de la Torah et des mitzvot, il faut distinguer aussi dans les notions de l'intention, c'est-à-dire si l'accomplissement de la Torah et des mitzvot est afin de recevoir une récompense dans ce monde ou dans le monde à venir, ou bien si son intention est dans le but de donner et de ne rien recevoir du tout. Et l'aspect d'Israël, l'intention est droit vers le Créateur, c'est-à-dire qu'il ne veut aucun retour en échange, mais que tout soit droit vers le Créateur. Cela s'appelle l'aspect d'Israël dans l'homme, dans le travail. Tant que s'il veut une récompense en échange de l'accomplissement de la Torah et des mitzvot, cela s'appelle l'aspect de Esav, ce qui signifie que Esav est appelé l'aspect de « ils ont fait ». C'est-à-dire qu'il a fait une autorité pour lui-même, et il veut que le Créateur remplisse son autorité, et il ne veut pas annuler son autorité, ce qui s'appelle droit vers le Créateur. C'est-à-dire qu'il annule son autorité et veut s'annuler à lui, ce qui s'appelle droit vers le Créateur. Et c'est là toute sa visée. Cela, il ne le veut pas. Et c'est pourquoi on distingue deux aspects dans le travail de l'homme. Dans le but de recevoir une récompense ou pas dans le but de recevoir une récompense. Et il faut se rappeler que la notion du travail de l'homme dans le but de donner, c'est-à-dire qu'il veut dans l'adhésion au Créateur, là commence chez l'homme l'ordre des montées et des descentes. C'est-à-dire au moment où l'homme concentre tout ce qu'il fait dans le travail, qu'il recevra en échange une récompense, alors lorsqu'il croit en la récompense et la punition, son désir de recevoir, qu'il a du côté de la nature, ne s'oppose pas à recevoir des plaisirs plus grands. Cependant, au moment où l'homme veut aller dans la voie de ne pas recevoir de récompense, et étant donné que cela est contre la nature, alors commence la véritable guerre avec le mauvais penchant. Étant donné que l'homme veut faire disparaître le mauvais penchant du monde, car c'est seulement ici qu'est son existence. Et la notion de ce que le désir de recevoir est appelé du nom de mauvais penchant, c'est parce qu'il nous dessine le chemin dans lequel Israël veut aller, comme étant mauvais. C'est-à-dire que le fait que l'homme veut annuler son autorité et s'annuler devant le Créateur, il prétend que cet homme se perd lui-même de son plein gré. Mais qu'est-ce qui est appelé bien? Si l'homme demande du Créateur que l'autorité de l'homme s'élargisse et se remplisse de tous ses manques, et non que l'homme travaille pour le Créateur. C'est-à-dire que le mauvais penchant demande à l'homme « Où est ton intellect? » Toi qui travailles avec beaucoup d'efforts dans la Torah et les mitzvot, et quelle sera ta récompense? Comme on dit nos sages, la lumière qui s'y trouve le ramène vers le bien. Ce qui signifie que, puisque le mal ne veut pas s'annuler devant le Créateur, mais que le mal dans l'homme veut l'existence de l'homme, alors il conseille à l'homme que, s'il s'efforce dans la Torah et les mitzvot, par cela il méritera une récompense. C'est-à-dire que sans la Torah et les mitzvot, il ne peut pas recevoir une si grande récompense. Et c'est seulement par la vertu de la Torah et des mitzvot qu'il peut parvenir à une si grande récompense, c'est-à-dire que l'homme s'annulera devant le Créateur et qu'il ne sera pas reconnu l'autorité de l'homme, mais que tout est pris par le Créateur. Et pour une telle récompense, le mauvais penchant crie « Voici que tu perds toute ton existence en connaissance », c'est-à-dire que tu fais de telles actions par lesquelles tu vas t'annuler de ta réalité. Et est-ce pour cela qu'il faut travailler et donner de l'effort? Pour cela, il s'ensuit que le mauvais penchant lui dessine de mauvaises images sur l'ordre de son travail. Et cela s'appelle souffrance. C'est-à-dire que l'homme veut marcher sur le chemin de la vérité, parvenir à l'adhésion au Créateur, qui s'appelle équivalence de forme. Et lorsque viennent à lui ces questions, il reçoit une descente. C'est-à-dire qu'il ne peut pas surmonter ces arguments qu'il a. Et cela s'exprime aussitôt, tant dans son esprit que dans son cœur. Et cet homme qui se remet de la descente et commence alors à réfléchir à l'état dans lequel il se trouve, alors il souffre de souffrance du fait qu'il est éloigné du Créateur. Et après qu'il mérite de nouveau un aspect de montée dans la spiritualité et commence à penser que dorénavant, je serai déjà fort et immunisé contre les paroles des rois des nations du monde qui parlent contre le Créateur, dont l'explication est pas nécessairement qu'ils disent qu'il ne vaut pas la peine de s'occuper de la Torah et des mitzvot, mais qu'ils disent qu'il ne vaut pas la peine de travailler pour cette récompense, qu'il va perdre sa propre essence. Et de même que tout l'effort, il veut qu'il soit pour le Créateur et rien pour son propre bénéfice. Et cela cause à l'homme de grandes souffrances. Et elles sont comme des épines dans le corps de l'homme qui veut fuir l'état dans lequel il se trouve. Étant donné qu'il dit, sûrement je ne suis pas digne d'un tel travail, autrement je ne recevrai pas de descente. Il s'ensuit que ces souffrances, de ce qu'il entend d'eux, qu'il ne vaut pas la peine pour lui de travailler sur cette intention. Si c'est ainsi, il y a ici deux choses. A. Les arguments des rois qui asservissent Israël avec leurs paroles. C'est-à-dire que l'homme tombe sous la domination des rois qui asservissent l'homme, qu'il ne peut travailler que pour son propre bénéfice, car les souffrances de la mauvaise image que le mauvais penchant lui dessine. Tous les rois de toutes les nations du monde sont appelés d'un nom général, mauvais penchant. Et chaque roi a une raison propre à lui et dit à l'homme, marche sur mon chemin, je te donnerai du plaisir dans le travail. C'est-à-dire que tous les rois disent une seule chose, c'est-à-dire qu'il est bon pour toi de travailler pour ton propre bénéfice et non pour le bénéfice du Créateur. Il s'ensuit que les souffrances de ce que l'homme voit qu'il n'est pas capable de travailler pour le bénéfice du Créateur, ces souffrances causent qu'il veut fuir la bataille, que ces souffrances lui font comprendre que ce travail n'est pas pour toi, car pour ce chemin, il faut des individus d'exception, qui sont des personnes élevées au-dessus du peuple, et pas simplement le commun du peuple peut s'approcher de ce travail qui s'appelle travail.